0: lieux de cette
1: résidence. Tout suant, un bac à sable, évidemment.
0: Les vélos, ce joyeux bazar en fait qui était caractéristique de cet endroit, de cette résidence.
1: Alors pourquoi il n'y a pas de problème de mobilité?
0: Ah bah non, là pour le coup, là oui, il y avait beaucoup moins de voitures, en tout cas pour les enfants, ouais. Pour l'enfant que j'étais. En revanche, ce qui est certain, c'est que pour sortir de cette résidence, pour aller travailler, comme la plupart des parents faisaient, là pour le coup, il y avait un certain nombre de problèmes de mobilité et nécessité de voiture.
1: Ce sont de belles années, vous diriez, vous parlez de ce bac à sable. Enfin voilà, j'imagine, j'ai l'impression que vous avez de bons souvenirs de Sartrouville et de cette période et de cette enfance.
0: Oui, bah en fait, j'avais effectivement des copains d'enfance qui étaient mes voisins, avec lesquels j'allais à l'école du coin. Donc on avait.
1: Comment elle s'appelait l'école, vous vous souvenez?
0: L'école Paul Bert.
1: Ouais. Oh bon, il y en a plein d'écoles Paul Bert en France,
0: j'imagine. Ouais. Voilà.
1: Avec une personne qui vous a marqué, je sais pas, un instituteur, quelqu'un qui nous est resté en mémoire.
0: Alors mon institutrice de CP s'appelait Madame Fornero.
1: Voilà.
0: Je me rappelle encore.
1: Et pourquoi elle? Qu'est-ce qui fait qu'elle vous a marqué?
0: J'en sais rien. En tout cas, je m'en rappelle. Effectivement, Madame Fornero, mon institutrice de CP.
1: Ouais. Voilà. Alors, les origines de votre famille, Damien, on l'a dit, nous emmène aussi à Baccarat, en Lorraine, un autre endroit. Votre grand-mère avait une maison là-bas.
0: Oui. Alors, moi, je n'y ai jamais habité. En revanche, j'ai beaucoup, beaucoup de souvenirs de regroupements familiaux. Effectivement, bien que j'ai beaucoup bougé en France et à l'étranger, on avait la chance en fait de se retrouver justement à Baccarat pendant les vacances Noël ou même parfois les vacances d'été et le point d'entrée était les grands-parents. Effectivement, on se retrouvait autour de mes grands-parents, de ma grand-mère qui habitait à Baccarat, dans cette maison qui était une maison qui datait de très longtemps, sur lequel c'était une maison par exemple où les toilettes avaient été rajoutées dehors, puisque en fait la maison n'en comptait pas au moment où elle a été construite. Donc voilà, beaucoup de souvenirs justement.
1: Elle existe toujours cette maison?
0: Non, elle n'existe plus.
1: D'accord.
0: Au décès de ma grand-mère, cette maison a été détruite, abandonnée pour être reconstruite.
1: Ouais. Bon, une petite pensée donc aux habitants de Baccarat. Hein, on l'a dit, c'est le nord-est de la France, c'est la Meurthe-et-Moselle. On sait à quel point c'est important pour vous. J'ai vu qu'il y avait plein de chapelles là-bas. Je ne sais pas si vous vous souvenez. Il y avait la chapelle Sainte-Anne des Cristalleries. Mais alors, c'est plein de chapelles.
0: C'est
1: un lieu qui est renommé mondial, ça, vous l'avez dit. Votre enfance se fait donc entre Baccarat et Sartrouville. Et puis, petit à petit, vous allez partir à nouveau vers un ailleurs. Après Sartrouville, vous allez où?
0: Alors, je vais à Salon de Provence. Mon papa, qui est ingénieur en aéronautique, a cherché du travail et on a trouvé à Marignane. Toute la famille a déménagé en 1991, donc à mes 8 ans, et on s'est retrouvé à Salon de Provence, petite ville du sud de la France, dans les Bouches-du-Rhône, une cinquantaine de milliers d'habitants, donc petite ville quand même assez structurée. Et là, j'y passe 5 ans. 5 belles années où justement je fréquente une école, c'est l'école de la gare.
1: N'en dites pas plus, on va se retrouver dans un instant à Salon de Provence. On a plein de choses à découvrir, on va comprendre aussi tout ce que vous avez vécu là-bas, Damien Johannes, dans le sud, et puis ce déracinement, parce que voilà, quitter la région parisienne à 8 ans, c'est aussi quitter des copains pour aller en découvrir peut-être d'autres dans le sud. Je vous propose de retrouver Benoît Prospero et de parler du monde des vivants avec une nouvelle fois la revue des merveilles. Et aujourd'hui, Damien Johannes, on va s'intéresser à un mot, écoutez, c'est symbiose.
2: Symbiose, c'est beau comme mot, hein. Quand on dit vivre en symbiose, c'est même presque de la poésie. Mais ça veut dire quoi, vivre en symbiose? Direction Clermont-Ferrand, on part à la rencontre de Catherine Laine, très grande biologiste au laboratoire Piaf de l'université Clermont-Auvergne et autrice d'ailleurs de plusieurs ouvrages sur la vie des arbres paru chez Belin. Avec ICI Pays d'Auvergne, on lui a donc demandé ce qu'est la symbiose. On est dans la forêt de Cessa, au cœur de la chaîne des puits. Et donc d'abord, définition.
3: Symbiose, la biose c'est la vie, sain ça veut dire à deux, ensemble. La vie ensemble, la symbiose, c'est joli comme mot.
2: Et ici quand on parle de symbiose, on parle de quoi?
3: Et donc ça évoque ce mot, le fait que vous avez deux êtres associés, qui vivent associés, étroitement et de manière permanente, pour que chacun puisse se nourrir et survivre dans cette forêt.
2: Et quand on parle de deux êtres et qu'on est en forêt, on parle de qui?
3: Donc l'arbre et les champignons du sol.
2: Avec une idée précise quand il s'agit de symbiose.
3: C'est que chacun apporte un bénéfice à l'autre. C'est-à-dire, c'est dans une vie ensemble, dans un couple, il y a une complémentarité des deux personnes et chacun y trouve son compte, si j'ose dire.
2: Et donc d'abord, que fait l'arbre pour le champignon?
3: Donc l'arbre, en fait, va fournir au champignon les sucres qu'il fabrique par sa photosynthèse, au niveau de ses feuilles, de ses aiguilles ou de ses feuilles si c'est un feuillu.

0: Et il va donc nourrir cet arbre en nutrition minérale, c'est-à-dire eau et éléments minéraux.
1: C'est beau, hein? Et cette symbiose, eh ben, elle a lieu tous les jours, partout autour de nous, entre les arbres et les champignons, mais aussi entre de très nombreux êtres vivants. Et ça, c'est une merveille. Merci ici Pays d'Auvergne et merci Catherine Laine, biologiste au laboratoire PIAF de l'Université Clermont-Auvergne et autrice de plusieurs ouvrages sur la vie des arbres. C'est paru aux éditions Belin.
2: C'est noté. Merci beaucoup Benoît Prospero. Damien Johannes, directeur général du LIS. Vous saviez ça, qu'il existe une complémentarité comme ça entre les êtres vivants?
3: Je viens l'apprendre.
2: Ouais. Vous pensez à tout ça quand vous baladez? Je ne sais pas si vous avez l'occasion de vous balader en forêt ou quand vous êtes confronté à la nature et à l'environnement.
3: Ouais, ça m'arrive. Pas mal de, effectivement, balade en forêt, balade en nature, etc. Mais quant à la symbiose, là pour le coup, je l'ai appris aujourd'hui. Ouais.

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2: Merci d'être toujours avec nous sur Ici. En ce dimanche soir, notre voyage continue. Alors avec un invité à présent dont le métier consiste à observer le ciel, les paysages et les changements de météo. Mais derrière le professionnel, eh bien, il y a aussi une histoire personnelle, des souvenirs et des endroits qui comptent. Direction l'univers de Louis Baudin, qui était mardi au micro d'Éric Bastien. Une rencontre à retrouver maintenant dans Il n'y a pas que Paris dans la vie.

0: Vous êtes résolument positif, vous l'avez dit tout à l'heure. Il y a une joie de vivre permanente chez vous, on le voit dans votre œil.
1: Oui, c'est vrai, parce que j'ai eu beaucoup de chance d'avoir un certain nombre de valeurs qui me permettent justement d'être un acteur. Alors, avec parfois des grosses déceptions, des erreurs, de tout ce que l'on veut, la vie, exactement. Mais avec toujours cette idée de rester maître, ou en tout cas décider de ce que sera cette vie, qu'elle soit bien ou pas bien, mais en tout cas de ne pas être à la remorque derrière, parce que ce sont peut-être trop de personnes. Parce que là, à ce moment-là, effectivement, beaucoup de choses peuvent nous échapper. Non. J'ai toujours choisi de l'assumer complètement. Et donc ça, bah, ça rend joyeux. Enfin, c'est ça la vie.
0: Vous étiez, nous étions en Dernault-les-Bains avec vous il y a encore quelques minutes. C'est un lieu de jeu sympa avec votre frère, je crois, dans la forêt. Vous alliez vous balader en forêt.
1: Oui, j'ai 8-10 ans. C'est le moment où on commence à être un petit peu autonome. On peut commencer à sentir les choses. Quand vous êtes dans ce milieu-là, entre la forêt d'un côté et la mer, mais une mer confortable, pas très dangereuse, puisque c'est le bassin d'Arcachon. Ça permet d'appréhender tout ça, de découvrir, que ce soit la mer, marée basse, marée montante, ou encore la forêt, d'aller se promener, découvrir ce que sont les animaux, la protection, de grimper aux arbres. Voilà, c'est un apprentissage.
0: J'entends une cour d'école. Bah oui, parce que la cour d'école, c'est forcément lié à notre enfance, à Andernault-les-Bains. Vous êtes à l'école du BT.
1: Oui.
0: B-E-T-A-Y, je lis pour ceux qui cherchent tous les lieux qu'on connaît. Quel souvenir vous avez, Louis Baudin, de l'école du BT?
1: Pareil, enfin, l'école, moi, j'ai le souvenir de mes instituteurs et institutrices. Et puis, j'ai surtout, ce que je retiens aujourd'hui, c'est que j'ai eu la chance, parfois, d'aller à cette école-là en petit bateau à voile. Mon père avec un tout petit bateau.
0: Alors, quand les conditions étaient bonnes.
1: Étaient bonnes, c'est pas arrivé souvent.
0: Mais s'il me vit rêver, qui n'a jamais rêvé d'aller en bateau à l'école?
1: Vous vous rendez compte de cette chance et en même temps de cet émerveillement et de ce que ça peut apporter chez un petit garçon qui va à son école avec un petit bateau à voile, donc faut apprendre le vent, la direction, savoir si c'est favorable. Enfin voilà, mon père me transmettait tout ça, j'en ai retenu plus ou moins de choses, mais en tout cas j'étais déjà dans la transmission et dans la découverte de quelque chose qui allait devenir une passion.
0: En plus de ce que Madame Boudet vous apprenait.
1: Voilà, Madame Boudet, vous en souvenez,
0: elle vous a marqué, Madame Boudet.
1: Oui, c'est vrai, mais parce que
0: vous retournez dans cette école.
1: Le fait d'en reparler, là, je me dis, pourquoi est-ce que je retournerais pas peu sur les traces? On a envie. Je suis déjà retourné en Darnos parce que quand je faisais de la course avec Yves Parlier, qui était à Arcachon, j'en ai profité pour y retourner un peu, mais c'est une bonne résolution. Merci.
0: On quitte à nouveau cette région, puisque c'est le fruit de votre vie, et on va à Apt. Encore une fois, on change totalement de décor, on est dans le Vaucluse cette fois. Quelle carte postale vous m'envoyez de Apt?
1: Celle-là.
0: Les cigales.
1: Les cigales. Premier élément, cigales, la chaleur, chaud, numéro. Et là, c'est une autre découverte, je suis un petit peu plus grand, donc c'est le sport qui commence à apparaître. Je commence par du handball, curieusement.
0: Ça pousse à faire du handball, vous qui êtes à fond dans la voile?
1: Parce que je pense que la voile, c'est un peu loin. C'est justement.
0: La mer n'est pas apte, mais
1: pas à côté.
0: Pas très loin.
1: Mais c'est vrai que là, il y a une petite parenthèse. C'est-à-dire que malheureusement, avec cette mutation, c'est compliqué d'aller au bord de l'eau, sinon en vacances, il y a moins de vagues. Mais là, je vais partir dans un autre milieu qui s'appelle l'aéronautique, puisque mon père, qui était donc mécanicien, qui n'était pas pilote, mais était passionné par l'aviation, et il va apprendre le planeur, donc le vol à voile.
0: Je vous ai mis un Cessna ou un Robin ou un DR400, un bimoteur, parce que évidemment vous levez les yeux au ciel, c'est lié à votre métier aujourd'hui, vous avez parlé des vents, des nuages, c'est logique que l'aviation arrive dans votre vie, en plus avec votre papa qui était là-dedans.
1: Oui, mon papa, j'ai un oncle aussi qui était pilote professionnel, donc c'est clair que ça c'est quelque chose que j'ai appréhendé très très rapidement. Je me souviens pas de la première fois que je suis monté dans un petit avion comme sac de sable, c'est comme ça qu'on l'appelle quand il y a une place dans un avion, et qu'on peut partir, donc très vite, c'est vrai que comme mon père apprenait le vol à voile, qu'on le suivait évidemment, donc on a appris à Vinon-sur-Verdon, pour ceux qui connaissent, qui est une grande plateforme de vol à voile, et j'y étais tous les week-ends pendant cette phase où j'étais à Apt.
0: Passez votre brevet de pilote, le début de la licence en fait, à 17 ans.
1: À 17 ans, oui, j'ai mon brevet de pilote planeur avant d'avoir mon permis, parce que à cette époque-là, je ne sais pas si c'est une chance, mais en tout cas ça l'était pour nous, mes parents n'auraient pas eu les moyens, mais on a eu des bourses aéronautiques qui permettaient d'apprendre. À cette époque-là, on se souvenait encore que la France était le pays de l'aviation. C'est quand même le pays qui a découvert, quoi qu'en disent les Américains. Moi, je pense qu'on est un peu à l'origine de cette aéronautique. Et c'était quelque chose que l'on poussait encore à cette époque-là. Donc, j'ai pu passer ce brevet de pilote planeur.
0: L'odeur du thym, le romarin, ouais. La lavande, c'est donc votre quotidien quand vous arrivez dans le Vaucluse. Vous avez parlé du sport et le handball, il y a aussi le cyclisme, Louis Baudin, et l'athlétisme.
1: Ouais.
0: Et même à des niveaux pas mal un peu plus
1: oui,
0: tard.
1: Oui, alors hein. Ça c'est arrivé un petit peu après, ouais, mais c'est vrai que voilà, quand on est arrivé dans les Yvelines, parce que mon père avait quitté l'armée à ce moment-là, et c'est vrai que petit à petit, le sport devient quelque chose dans lequel je me rends compte que je me débrouille pas trop mal. Donc c'est plutôt encourageant quand vous avez des bons résultats, quand ouais. Vous voyez que vous êtes plutôt dans le coup, que vous entraînez. Vous regardez un peu en vous disant bah dis donc ouais tu te débrouilles bien voilà puis de fil en aiguille c'est vrai que entre apte où je commence à appréhender un peu ce corps à le courir à faire beaucoup d'activités puis à passer petit à petit dans des clubs où là on vous remarque et tiens dis donc tu cours bien alors moi je voulais faire du football mais quand je fais du football on dit non mais tu cours vachement vite tu viens puis là il y a un entraîneur d'athlétisme qui s'entraînait sur le terrain d'à côté qui me dit dis donc ouais, tu vas venir faire une course avec nous puis il se trouve que je fais deux ou troisième de cette course le week-end d'après il dit bon bah t'as compris tu vas venir t'entraîner avec nous. Voilà, ça se fait, mais comme la plupart, hein, quand on rentre dans ce milieu sportif, on trouve petit à petit sa voie. Quoi.
0: Et donc, ces deux lieux importants, on l'a dit, Vinon-sur-Verdon, vous l'avez cité, Apt, évidemment, il y a le lycée, vous allez où d'ailleurs au lycée?
1: Apt. Ah, c'est encore le collège. Enfin, oui, c'était déjà un lycée. Enfin, c'était la partie ouais. Collège du lycée.
0: C'est le début de l'adolescence, quoi.
1: C'est le début de l'adolescence. Et, c'est le lycée qui est en bas de la colline où était justement la cité de l'air.
0: Mais c'est les lieux de vos premiers amours, Louis Baudin?
1: Non, je suis encore trop jeune, là. Non, je suis encore dans l'enfance avec tout ce que les premières lectures m'emmènent. C'est Jack London, c'est Cro-Blanc, c'est Moitessier, c'est tout ça.
0: Il y a encore un peu de temps.
1: Déjà tout ça. Il y a encore un peu de temps. Je suis plutôt là-dedans.
0: Oui, vous installez ensuite au Val-Fourré parce que votre papa quitte l'armée. Ouais. À ce moment-là, il trouve un emploi, donc on l'a compris, en région parisienne, à Mantes-la-Jolie, c'est là où le lycée arrive, le sport, vous l'avez ouais. Évoqué. Champion des Yvelines 78, hein, dans les Yvelines. Ouais. En demi-fond, course d'athlétisme. Demi-fond, c'est,
1: c'est 1500, 3000 mètres à peu près.
0: C'est
1: voilà.
0: Déjà énorme, vous gagnez plein de crosses.
1: Ouais, hein, ouais c'est vrai. Maison Lafitte, Saint-Germain, ouais, des belles courses, oui, ouais, quand voilà, on est cadet, junior, il ouais. Y a quelques résultats. C'est satisfaisant. Parce que c'est alors on gagne pas tout le temps hein. J'étais pas le premier j'étais pas le meilleur mais voilà de temps en temps c'était mon tour donc oui ça aide hein, ça forge et puis là aussi ça permet de développer un certain nombre de qualités je sais pas si c'est le bon terme en tout cas aussi de qui permettent ensuite d'aborder et d'avancer dans la vie ouais.
0: Alors on parle beaucoup de sport de voile d'eau on va parler d'activité aquatique c'est sympa. Mais c'est dangereux. Et cet été, 300 personnes, comme chaque été, ouais. D'ailleurs, il n'y a pas que l'été, sont mortes par noyade. Catherine Quicandon nous rejoint et nous propose une invention en France pour faire baisser ce chiffre.
2: À la Bège, au sud de Toulouse, les t-shirts flottent pour nous sauver la vie.
3: Je suis un flotteur.
4: Ouais, ça c'est vrai.
2: Bienvenue chez Flotty, une entreprise qui a créé un t-shirt anti-noyade. Philippe Rouvier, son président, nous explique son fonctionnement.
5: Bah, il suffit de tirer sur une petite tirette qui est cachée de base et ça va se gonfler, nous remonter à la surface et nous mettre du coup dans une position de sécurité.
2: Il faut bien comprendre que ce t-shirt ne remplace pas une bouée et qu'il ne vous aidera pas à apprendre à nager. Il ne sert que si vous êtes immergé par accident, alors sortez tout de suite de cette piscine s'il vous plaît. En plus, ce t-shirt est composé avec une matière spécifique.
5: C'est une matière technique, effectivement, mais c'est plus léger, par exemple, que du néoprène qu'on utilise hors été lorsqu'on va nager ou faire des activités dans l'eau.
2: Le premier modèle, destiné aux enfants de 1 à 6 ans, est commercialisé en 2022. Médaille d'or au concours Lépine en 2023, la version adulte voit le jour l'année suivante, car eux aussi en ont bien besoin.
5: Là, on est à la fin de l'été, et maintenant, en fait, c'est plutôt les produits adultes qui vont être utilisés, ados-adultes. Pourquoi ? Parce que, en fait, les activités aquatiques continuent pendant l'hiver, notamment les surfeurs, les personnes qui vont nager en mer ou qui font du longe-côte, une activité qui se développe énormément et notamment chez les seniors, ils vont continuer à aller dans l'eau en hiver et donc ces activités-là sont particulièrement à risque.
2: L'histoire de Flotty commence en école d'ingénieurs où les deux cofondateurs se rencontrent, mais le déclic arrive lorsque Philippe assiste à la noyade d'une petite fille. Les deux amis se lancent et créent une solution innovante pour l'époque. Le t-shirt se vend en France, bien sûr, mais aussi dans un magasin suédois qui touche également la Norvège et la Finlande. Depuis le début de l'aventure, Flotty a vendu plus de 50 000 produits. Le prix, les premiers modèles commencent à 149 euros plus le coût de la recharge. Le t-shirt n'est pas à usage unique, il peut se réutiliser après un déclenchement. Et la partie technique se sépare de la partie textile qui peut être lavée en machine. Le modèle adulte offre le choix du déclenchement manuel ou automatique. Plus d'informations sur flotty.co, Flotte ICE.co. Merci à ICI Occitanie pour cette idée qui nous sauve la vie, littéralement. ICI, ça entreprend, flottille, un t-shirt anti-noyade pour toujours garder la tête hors de l'eau.
0: Et une très belle initiative. Hein. Merci à ICI Occitanie, à Catherine Quicandon et à Louis Baudin. On est parents à tous les deux. Nos enfants sont un peu grands, les vôtres un peu plus que les miens.
1: Ouais.
0: Mais c'est aussi un sujet qui vous inquiète également.
1: Ah oui, oui. Hein, c'est...
0: Pour eux, quoi.
1: Bah, ouais, pour eux. Enfin, c'est...
0: On a tous peur en tant que parents.
1: On a tous peur. Et puis on sait très bien qu'il suffit de quelques secondes.
0: C'est pas que les enfants, attention.
1: Que les enfants, c'est clair. Mais les enfants, c'est vraiment un sujet. Et donc, plus on peut les éduquer, plus on peut leur apprendre ce rapport à l'eau, justement, le danger et savoir le mesurer, plus évidemment, on peut éviter l'accident.
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19: Et nous voilà déjà de retour pour la deuxième partie des meilleurs moments de Y'a pas que Paris dans la vie. Le principe, chaque invité dessine une carte de France qui lui ressemble. Et parfois, eh bien, ce sont des endroits très simples qui racontent le mieux une vie. Une ville, un village, une maison de famille ou une région que l'on n'a jamais vraiment quittée. À présent, on va retrouver Olivier Gély, créateur de la marque Payotte. Comprenez les espadrilles qui étaient jeudi avec Eric Bastien. Il nous parle de son parcours, de ses souvenirs et de ces lieux qui ont laissé leur empreinte. C'est à réécouter maintenant sur ici.
20: Alors, je refais le match. Olivier, pour ceux qui nous rejoignent, on est à Perpignan, c'est là où vous vivez aujourd'hui, c'est là où vous êtes né, même si vous avez grandi, à une quarantaine de kilomètres à Saint-Paul. Vous partez travailler un jour avec deux espadrilles, qui ne l'a jamais fait, tout le monde, en allant, voilà, ouais. On va travailler en espadrilles. 41 et 43, c'est, alors, vous faites combien ?
21: Moi, je suis du 41.
20: Oh, c'était avec qui, le 43 ?
21: Il y avait des montagnes d'espadrilles. Donc, des fois, l'été...
20: à la maison.
21: J'avais à la maison, j'avais entre les potes et tout ça, on se retrouvait, j'avais une montagne d'espadrilles, surtout que...
20: Attends, vous savez pas qui Herbert, c'est finalement ?
21: Alors, je suis parti un peu à la va-vite, comme ça. En plus, on était plein de potes et tout. J'avais plein d'amis à la maison. Et on s'est retrouvés, et je suis parti, j'ai dit, bon, je vous laisse, je pars travailler. Et je suis parti un peu à la rapide. Et j'ai pris deux paires, une espadrille noire. Et donc, du coup, quand je suis arrivé au travail, j'ai dit, oh non, je me suis trompé. Alors, du coup, j'ai dit, ben, ce soir, je vais customiser mes espadrilles.
20: Okay.
21: Je vais les personnaliser pour retrouver mes paires plus facilement.
20: L'idée, donc, elle est là.
21: Elle est là. Donc, le soir, je rentre, je prends de la peinture et je commence à faire des dessins sur mes espadrilles.
20: À peinture.
21: Voilà, c'est ça. Et du coup, je commence à retrouver mes paires plus facilement. Le lendemain, quand je suis arrivé au travail, et à la boutique, les clients commençaient à me demander, mais où tu sais que t'as acheté tes paires d'espadrilles? Je leur ai dit, ben, c'est moi qui les ai fait de la peinture. Et ils me disent, ben, si on t'amène les paires d'espadrilles, est-ce que tu peux nous faire la même chose? Mais j'ai dit, y a pas de souci. Donc, j'ai commencé à en faire 10, 20, 30, 40, 60.
20: Au départ, c'est pour les potes et un peu pour les clients.
21: C'était pour les clients.
20: Voilà.
21: Donc, je me suis dit, ben, attends, je vais quand même m'intéresser à la fabrication d'espadrilles. Et c'est là que je me renseigne sur Internet et je trouve un atelier qui était basé à Saint-Laurent-de-Cerdan, pas très loin de chez moi.
20: Mauléon?
21: Non, alors c'était pas Mauléon au départ, c'était juste dans la vallée, près de chez moi, à peu près, c'était à 20 km de chez moi. Et je me retrouve que, ben, en fait, ils ne pouvaient pas fabriquer plus d'espadrilles.
20: Attendez, je vous arrête. C'est-à-dire que sur un coup de tête, parce que 10-15 personnes vous disent c'est top,
21: ouais.
20: Dans votre tête, vous dites je vais entreprendre.
21: Exactement.
20: Je vais aller plus
21: loin. C'est pas que je vais entreprendre, parce qu'au départ, on ne sait pas qu'on entreprend. Parce que j'ai été entrepreneur malgré moi, je ne savais pas. Je me suis dit, ben, tiens, j'ai commencé à s'appeler les espadrilles plaisent, ce que je customise.
20: Ouais.
21: Comment fabriquer une paire d'espadrilles ? Point. Et ça va s'arrêter là.
20: Okay.
21: Pas d'idée plus. Voilà.
20: D'accord.
21: Et du coup, je trouve un atelier qui était basé à pas très loin de Perpignan, après le boulot, et je me retrouve que, ben, en fait, voilà, le stock limité, ils ne pouvaient pas fabriquer plus, et du coup, je me retourne vers le Pays Basque. Et me voilà contacté. Je contacte un atelier qui était basé à Montléon-Lichard, dans le 64.
20: Ok.
21: Et qui me disent, ben, il n'y a pas de souci, tu peux nous envoyer tes fichiers, et puis nous, on va.
20: C'est-à-dire qu'ils ont été séduits par l'idée.
21: Ah ben, en fait, ils m'ont dit, ben, eux, ils n'avaient pas vu encore. Mais ils m'ont dit, ben, envoie-nous tes fichiers par mail,
20: bah,
21: et puis nous, on va les imprimer.
20: Hein.
21: Je dis ok, mais moi je sais pas dessiner à l'écran, quoi. Je sais pas dessiner sur ordinateur. Je sais dessiner à la main. Il me dit bah à la main c'est compliqué parce que nous on pourra pas les reproduire. Ok, bon ben j'ai pris Paint et j'ai commencé à dessiner dessus. J'ai dessiné 7 modèles que je leur ai envoyés et j'avais un petit peu zappé. Et un mois et demi après, je reçois un colis à la maison. Je dis mais qu'est-ce que c'est ce colis ? Et quand j'ouvre, je vois mes 7 paires d'espadrilles et ce que j'avais à l'écran, c'était exactement la même chose que ce que j'avais sur les espadrilles. Donc à partir de là, je me suis dit ben tout ce que je peux imaginer. Je peux le mettre sur les espadrilles. Et j'appelle mon travail, je leur dis je prends un jour sans solde. Pendant la journée, je crois que j'ai dessiné plus de 100 modèles d'espadrilles.
20: Ah ouais?
21: Ah, je me suis. Mais j'ai adoré faire ça.
20: En une journée?
21: En une journée, je fais. Bon, alors il y a de tout. Hein.
20: Prenez une journée de RTT, vous, et vous produisez 100 modèles.
21: 100 modèles d'espadrilles.
20: Comme ça, Olivier
21: Génie. Voilà, je suis comme ça. Mais c'était tellement un régal.
20: Ouais.
21: Satisfaisant. Je me suis dit ah, génial, je fais ça. Et puis, petit à petit. Je me suis dit, bon, ben, il faudrait que je crée une marque d'espadrilles. Ça serait sympa quand même de communiquer sur les réseaux sociaux et de les vendre sur Internet. Donc, ben, pas d'argent en poche. Je vais voir la banque et je leur dis, voilà, je veux créer une marque d'espadrilles et vendre mes modèles d'espadrilles sur mon site Internet. La banquière me dit, ben, je suis désolé, monsieur Gély, mais les espadrilles, ça existe déjà et ça se vendra encore moins sur Internet. Du coup, ben, je me lève du bureau.
20: Faites d'autres banques ?
21: Comment ?
20: Vous faites plusieurs banques ?
21: Non, même pas, parce que j'avais pas encore c'était okay. Je sais pas, j'avais pas pensé à ça.
20: Bon, en tous les cas, vous essuyez un refus, là.
21: Ouais. Le premier, donc du coup je me lève et du bureau jusqu'à la voiture, je me dis mais qu'est-ce que c'est que je pourrais vendre pour acheter mon premier stock d'espadrilles. Et quand j'arrive devant la voiture, je dis ben j'ai ma voiture. Donc je vends ma voiture 5 000 euros.
20: Vous êtes fou.
21: Je vends ma
20: voiture. Vous vous rendez compte de la folie quand même à ce moment-là. Vous vendez votre voiture, vous savez pas où. C'est clair dans votre tête, mais vous savez pas si ça va marcher.
21: Bah ben oui, mais
20: et vous vendez une voiture.
21: Il y a des choses plus graves. Donc je vends ma voiture.
20: Pour à pied quoi, pour faire les 40 km entre Saint-Paul et Perpignan.
21: C'est pas très grave. Donc du coup je vends ma voiture 5000 euros.
20: D'accord.
21: Et j'achète 4 500 euros de stock. Je me garde 500 euros de côté au cas où. Et
20: malin.
21: Et je commence à communiquer sur les réseaux. Parce que ben voilà, de toute façon, quand on regarde, j'ai un parcours de personnes qui n'ont pas d'argent. Donc du coup, je vends ma voiture, je me dis, je pars avec 5000 euros, 4500 euros de stock, qu'est-ce que je vais en faire? Je vais communiquer sur les réseaux sociaux. Ben voilà, c'était le moyen qui était gratuit. Et puis j'avais un petit peu de temps. Donc du coup, tous les jours, je mettais la paire du jour. Mais je me suis dit, mais il faudrait une marque. Il me faudrait quelque chose quand même. Alors au départ, je voulais l'appeler l'atelier de l'espadrille. Mais c'est vrai que ça faisait un peu trop, simpliste pour moi.
20: Trop surligné. Quoi.
21: Ouais, c'est voilà. Et donc du coup, je me suis dit, bon, ben, il faudrait que je trouve quelque chose d'autre. Mais quoi ? Donc j'ai passé à peu près 3 semaines avant de trouver ce mot qui s'appelle paillote. Parce que en fait, paillote, ça s'écrit P-E-2-L-O-T-E et ça veut dire peyote. Peyote, ça veut dire chiffon en catalan.
20: C'est chiffon, même peluche, un peu doudou.
21: Exactement.
20: Quoi.
21: Et les enfants dans les écoles catalanes appellent leur doudou un peyote.
20: Peyote.
21: Mais peyote, ça faisait trop catalan. Mais alors du coup, je l'ai écrit P-A-I-2-L-O-T-E. Et ça, c'était trop bien référencé parce que c'était par rapport aux paillotes de plage.
20: Ouais, qui s'écrit P-A-I-2-L-O-T-E. Ouais.
21: Donc le référencement, O-T-E, ouais. Ou 2-T des fois.
20: Il y a 2-T
21: des fois, ouais. Et du coup, c'était vraiment la paillote de plage. Et là, je me suis dit, c'est hyper bien référencé sur Google, donc il faudrait que je trouve autre chose. Du coup, je l'ai écrit P-A-Y-O-T-E.
20: Ouais.
21: Et du coup, ben, au moins, quand on le prononce, on entend vraiment, ça fait penser vraiment aux vacances, l'été, la mer, le sable, le soleil. Et quand on comprend la signification qui vient du mot paillote, le chiffon, et qui vient du petit clin d'œil que j'ai fait à ma région.
20: Alors ça prend 2T. Du coup, la paillote de plage.
21: La paillote de plage, c'est 2T. Allez, ok, mais voilà.
20: On a vérifié.
21: Donc, en tout cas, sur paillote, je trouve pour ça les fou, espadrilles, c'est qu'un T.
20: C'est quand voilà. Même fou, hein, votre histoire. Et ça va marcher. Ça va marcher. Alors ça marche. Au début, c'est compliqué. Ça va prendre quand même quelques années avant que ça se développe.
21: Oui,
20: hein,
21: c'est ça. Ben, au début, ben, je commence à communiquer. Entre temps, ben, j'ai l'été. Je vends tout en 10 jours. Donc je me retrouve sans plus d'espadrilles. Parce que dès l'été, ben, en fait, j'avais pas mal communiqué sur les réseaux. Et du coup, il y a eu un gros pic de vente d'un seul coup parce que je les vendais aussi dans la boutique où je travaillais et les gens commençaient à venir dire je viens pas acheter des espadrilles, je vais acheter des paillotes. Et donc là j'étais surpris, j'ai dit mais ah oui, parce qu'au départ je ne disais pas que c'était moi, je racontais pas ma vie par rapport à d'entrepreneur. Et c'est vrai que j'étais surpris de ça et je me suis retrouvé ben en fait à passer un an sans rien vendre parce que ben du coup ben ouais. L'hiver moi je pensais que les espadrilles ça se vendait pas et je me suis lancé l'idée de se dire ben pourquoi pas je pourrais créer le plus grand sapin du monde en espadrilles. Donc du coup j'étais le seul à avoir créé ça et j'ai commencé à vendre plus de 1000 paires d'espadrilles à Noël. Wow. En 3 jours.
20: Alors, gardez-en voilà. Pour dans un instant, parce que de cette idée-là, de ce faux départ, il est chef d'entreprise, il y a 40 personnes qui travaillent pour lui, il y a plusieurs boutiques, vous allez le découvrir dans une poignée de secondes avec Olivier Gély. Est-ce que vous prenez souvent les transports en commun dans la région, ou dans votre région, de temps
21: alors,
20: en temps?
21: Alors, avant, quand j'étais jeune, oui, parce que du coup, pour aller à l'école, mais aujourd'hui, je ne le prends plus, parce que je travaille carrément mon habitation dans mon atelier.
20: Et bon, tant mieux, on parle de cet atelier. Voilà. Alors, je vous parle des transports en commun dans les régions, dans vos départements, vous qui nous écoutez. Est-ce que vous savez combien ils vous coûtent chaque année? Non, il y a une ville en France où depuis la rentrée, pour une partie de la population, le calcul est très simple, ça ne coûte rien. Une mesure qui relance le débat sur la gratuité des transports et sur la possibilité ou non de l'étendre à tous. C'est une belle initiative. Robin Bernot et Sébastien Germain, on est dans le Sud-Est.
11: Dans les Alpes-Maritimes, plus précisément à Nice, les transports en commun sont désormais gratuits pour les plus de 65 ans.
16: D'un côté, c'est bien, mais est-ce que c'est pas discriminatoire pour d'autres personnes?
11: Depuis le début du mois de septembre, les Niçois de 65 ans et plus n'ont donc plus à payer leur abonnement aux transports en commun. Il leur suffit de demander la carte gratuité, une mesure qui semble déjà rencontrer un certain succès, comme l'explique Bertrand Gassiglia, le président de Ligne d'Azur, joint par Sébastien Germain.
18: On avait la semaine dernière 20 000 personnes de plus de 65 ans qui ont pris la carte gratuité. Je pense que les chiffres qu'on aura dans quelques jours vont commenter une progression très importante. Ce qui est intéressant à souligner, c'est que sur ces 20 000 personnes, 10 000 étaient déjà abonnés à Ligne d'Azur, mais 10 000 n'avaient pas d'abonnement à Ligne d'Azur, donc ce sont des gens nouveaux qui vont utiliser les transports en commun. Et ça, c'est aussi le but qui était recherché.
11: Alors ici, à Nice, la gratuité des transports en commun, ça marche. Mais vous, tiens, qu'en pensez-vous? J'en ai discuté avec Chloé et Joséphine.
22: Bah, c'est bien dans le sens où, oui, du coup, ça permet d'être gratuit pour des personnes âgées qui n'ont pas forcément les moyens ou même une bonne retraite. Mais un peu discriminatoire pour les jeunes qui n'ont peut-être pas aussi les moyens de payer des transports en commun ou quoi que ce soit. Ça peut vite faire partie du budget financier du mois. Il faut penser aussi au budget. Si tout le monde peut avoir le transport gratuit, c'est super bien. Comment on finance?
11: Ouais, Joséphine a raison, il faut faire attention au terme gratuit. En effet, si on ne paie rien en montant dans le bus ou le tram, il faut tout de même financer ces transports et bien souvent, cela passe par les impôts. La gratuité des transports en commun existe déjà dans plusieurs villes françaises comme Montpellier, Dunkerque, Niort ou encore Libourne. Mais si on élargit un petit peu notre regard, comment ça se passe ailleurs dans le monde? Pour le savoir, j'ai rencontré Océane, elle est québécoise.
23: Au Québec, il n'y a pas énormément de personnes âgées justement qui prennent les transports en commun, donc possiblement peut-être d'avoir cette option-là, ça les enlèverait de la route et donc peut-être un stress de moins.
11: Oui, parce que finalement, enlever une dépense qui peut représenter plusieurs centaines d'euros par an pour nos aînés, c'est aussi leur redonner un peu de pouvoir d'achat tout en leur permettant de continuer à se déplacer et à garder du lien grâce aux transports en commun.
20: Merci beaucoup Robin Bernot et merci aux équipes de Ici Azur.

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2: La soirée se poursuit tranquillement sur ICI. Et avant de mettre un terme à notre Tour de France de la semaine, on va retrouver une invitée que vous avez déjà entendue cette semaine dans Il n'y a pas que Paris dans la vie. Lucie Bernardoni. 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Des souvenirs, des lieux, des rencontres, cette France personnelle que nos invités nous font découvrir. 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
3: Vous travaillez 3 ans sur votre premier album, oui. Mélancosmiac.
4: Oh bien, bravo.
3: C'est plus que ouais, ça, je me suis entraîné tout le temps du temps. Vous serez choisi pour interpréter Sheila dans la comédie musicale Air. Je retrace rapidement oui, la oui. carrière. Il y a même, je crois, Louise dans la comédie musicale Je vais t'aimer.
4: Ah oui, ça c'était génial aussi, il y a 2 ans.
3: Et puis il y a le théâtre que vous aimez. Oui. Vous êtes à l'affiche, rappelons-le, de Napo à Paris en ce moment. Pour vous, dès le mois d'octobre, à la comédie Bastille.
5: Moi, Napoléon Bonaparte, ce matin, j'étais à 600 km d'ici, en train de pilonner les Anglais. Et qu'une explosion plus tard, je me retrouve dans un Paris que je ne reconnais pas.
6: Aujourd'hui, la France est dirigée par des présidents.
5: Mais non !
6: Et ils sont élus,
5: quoi ?
6: Démocratiquement.
5: C'est un cauchemar.
7: La France de 2026 est en colère, elle est à genoux. Et c'est pour ça que je suis revenu. Pour sauver la révolution.
5: Voilà !
7: Récupérer mon pouvoir.
5: Oui !
7: Et anéantir les Anglais.
5: Quoi ?
7: On anéantit les Anglais.
3: Ben voilà un extrait de Napo. Alors je dis, vous découvrez cet extrait.
4: Oui,
3: pièce d'Éric Delcourt.
4: C'est génial. Et cette pièce, alors déjà Éric, c'est Éric Delcourt. On lui doit.
3: Auteur de référence, on lui doit beaucoup de succès.
4: On lui doit beaucoup de succès au théâtre. Et en plus d'être un super auteur, un super comédien, c'est un ami et quelqu'un de vraiment génial. Et pour moi, c'est un honneur parce que je faisais partie de la lecture de cette pièce il y a plus de 2 ans. Donc ouais. Là, c'est sa reprise cette année pour la 2e saison consécutive. Et Napo, c'est une super équipe de comédiens. Et l'histoire, elle est géniale. C'est-à-dire que on n'imagine pas l'idée, il fallait la voir, Napoléon arrivé en pleine campagne présidentielle 2026-2027.
3: On entend dans l'extrait, quoi, voilà.
4: Voilà.
3: Des bars qui découvrent Paris qu'il n'a pas eu depuis longtemps.
4: Et il s'entoure d'une équipe, et là, ça va être tout un tas de catastrophes absolues avec des punchlines géniales. Je laisse aux gens découvrir le tout, mais vraiment, merci aussi aux gens de se déplacer au théâtre.
3: Ouais.
4: Parce que c'est vraiment important, et les gens sont de plus en plus nombreux à se déplacer au théâtre et à soutenir les comédiens et les pièces. Et c'est très, très, très
3: intéressant.
4: Découvrir
3: ce petit théâtre qui est juste en face des anciens locaux de Charlie Hebdo. Il y a beaucoup de sensibilité dans ce théâtre, la Comédie Bastille, un tout petit théâtre qui est très agréable. Il y a évidemment, on ne peut pas s'empêcher de penser à celui qu'on n'attendait pas. On l'a tous dit, en 2017, Emmanuel Macron, même s'il avait exercé plusieurs fonctions d'État, il est un peu cet homme qu'on n'attendait pas. C'est difficile de ne pas, c'est pas comparer, mais y penser.
4: Oui, il peut y avoir un parallélisme, c'est vrai. Donc, c'est vraiment une satire de toute la politique et puis surtout de ce qu'est devenu le monde et de ce qu'est devenu la société. Alors, Napo arrive un peu avec son côté un petit peu, dictateur quand même, hein, en disant, mais comment ça on ne peut pas trousser les gens? Non, on ne peut pas trousser les gens. Et donc, il arrive avec tout son... comment dire, ce côté un peu bourru, et il apprend petit à petit aussi, et il soulève la question de, on est quand même, il y a une évolution certes, mais sur certains points on est quand même ridicule et un peu arriéré sur certains points.
3: Je le vois avec son costume de Napoléon tenir un téléphone portable, l'anachronisme est assez drôle.
4: Et c'est ça qui est beau, c'est beau à la Jean-Yann dans ses films,
3: ouais.
4: Et c'est là où il est fort.
3: C'est facile quand même aussi à la mise en scène pour faire correspondre comme ça 2 époques finalement.
4: Oui, et c'est là où c'est intelligemment fait. Il y a un rebondissement toutes les 2 secondes. On ne s'ennuie jamais. C'est dynamique et surtout, il y a beaucoup de choses dénoncées à travers des blagues et voilà. L'humour parfois peut dire bien des choses.
3: Entre les visiteurs et le dictateur de Sacha Baron Cohen, c'est vrai qu'il y a un peu de ça.
4: C'est exactement ça. Cette pièce, elle est moderne, elle est profonde et elle est très très drôle puisque vraiment, il n'y a pas de limite.
3: Napo, le candidat que personne n'a pu venir à la Comédie Bastille. C'est en ce moment que vous y serez à partir du mois d'octobre.
4: À partir du 15 octobre.
3: À partir du 15 octobre. Mais vous pouvez aller voir Lucie, évidemment.
4: Oui, mais avant,
3: vous pouvez y aller aussi.
4: Il y a toute une équipe de comédiens qui sont en train de jouer et Jeanne Pageon qui joue le rôle de Sarah. Et d'ailleurs, j'embrasse tous les comédiens de la pièce et j'ai très très hâte de les retrouver.
3: Vous allez évidemment sur les moteurs de recherche pour connaître les horaires, pour réserver. C'est en ce moment, en tous les cas, Napo, Éric Delcourt. Il n'est pas tout seul, hein, il a coécrit ce texte également.
4: Avec Tony Zanier.
3: Exactement.
4: Avec
3: donc,
4: Tony
3: comme ça, on a presque cité tout le monde. Lucie Bernardoni, le théâtre, c'est donc dans environ un mois. 2 avril 2005, Amnéville. Première date de tournée de la Star Academy.
4: Ouais, alors là, on est resté un petit bout de temps en plus à Amnéville avant. Et si mes souvenirs sont bons, il y a eu un fait historique. Je crois que le pape est mort pas loin après.
3: Possible.
4: Ouais, 2005. Hein. Et puis on a, en sortant de scène, on avait vu que le pape était mort. Ça nous avait fait quelque chose. C'est pour ça qu'on se souvient pas mal d'Amnéville. C'est là qu'on avait monté la tournée.
3: Que des salles où vous avez eu le temps un petit peu de vous arrêter dans certaines.
4: Non, on pouvait pas trop. En plus, c'était une période où on était vraiment les gens. Il n'y avait pas tous les réseaux sociaux, donc les gens étaient en masse autour de nous. C'était assez impressionnant.
3: Il y aura le Zénith de Pau, il y aura la Halle Denis Garnier, il y aura le Parc des Expos à La Rochelle, Toulon,
4: Nice.
3: Évidemment. Oui. Évidemment, on joue à la maison. Il y aura Paris.
4: Oui, Bercy. On avait joué deux fois à Bercy.
3: La Réunion.
4: La Réunion, mon Dieu. Quel souvenir.
3: C'est beau, la vie. Quand on joue à la maison, ça se passe comment ?
4: Alors, je me rappelle que j'avais très peur. Et que c'est vrai que le public niçois, alors pardon, hein, mais c'est vrai que c'est pas le plus chaleureux. En général, le public dans le Nord et les gens du Nord, c'est vrai qu'à Lille, par exemple, ça n'a rien à voir.
3: Et tout le monde parle tout le temps du public du Nord,
4: c'est
3: le plus chaleureux, le plus accueillant.
4: C'est la vérité. Ah ouais. C'est pas du tout la même chose. C'est vrai qu'on souvent on fait des captations de spectacles à Lille et pas forcément dans le Sud. Vous voyez que je suis pas si chauvine. Hein.
3: Je vois ça.
4: Il y a des choses quand même. Déjà, on est un peu plus mou des fois. On prend le temps, nous.
3: Non, puis alors, il y a plein d'autres régions que vous connaissez. On pourrait se parler de la Normandie.
4: Ah oui, j'adore la Normandie. Et puis d'ailleurs, Mathieu Johan, qui était avec moi à la Starac à l'époque,
3: le
4: Normand. Ah ouais, bah oui, qui s'occupe en plus de moi
3: presse,
4: maintenant. Bah ouais, bah maintenant je travaille avec lui, d'artistes, le pauvre. Et il est de là-bas. Donc, puis moi, j'adore. En fait, j'adore les endroits où il ne fait pas chaud.
3: Quel endroit en Normandie ? Il y a une ville comme ça ?
4: Bah oui, je suis déjà allée. Forcément, je connais Saint-Lô parce qu'il est de Saint-Lô.
3: Ouais.
4: Je suis allée tellement un peu partout. Je ne connaîtrai pas exactement les noms exacts.
3: Trouville, Ouistreham.
4: Trouville, oui, Oulgate, très joli. Ouais. Très joli. Et j'ai oublié le nom de l'autre, pas d'autre
3: ville. Lisieux, je ne sais pas.
4: Lisieux, oui, je suis allée visiter.
3: Plus dans les terres.
4: J'ai vu Sainte-Thérèse de Lisieux.
3: Oui.
4: Les gars, oui, je suis très croyante. Alors, attends, ne me lancez pas, je vais parler deux heures.
3: Non, j'ai bien compris. Je pourrais vous lancer. La Bretagne également.
4: Ouais. Bah, oui, il fait froid. Il fait froid, il y a des crêpes, je suis très contente.
3: Et alors, autre lieu marquant, c'est Biscarros.
4: Oui, mais Biscarros, en fait,
3: pourquoi
4: c'est parce qu'il y a une radio là-bas, on les salue, FGL, et parce que ça a été compliqué pour eux cet été avec les incendies. Et j'ai fait des plateaux radio où je chantais mes chansons à l'époque, et j'ai toujours été super accueillie par les gens, et je trouve les gens là-bas très gentils.
3: Mmh.
4: Et à chaque fois, je m'attache beaucoup voilà, les techniciens, les gens qui nous amènent, le chauffeur qui vient nous chercher à la gare, qui nous ramène les coordinateurs. Et j'ai un souvenir là-bas, je suis retournée plusieurs fois d'affilée, et un souvenir magnifique. Et je les embrasse parce que ça n'a pas été. Ils ont tout perdu cet été. Donc, je les embrasse tous chez FGL aussi.
3: Je continue ce tour de France parce que, voilà, on se rend compte qu'il y a plein d'endroits que vous appréciez, comme Biarritz.
4: Mais la France est magnifique, en fait. Biarritz, alors j'en ai parlé parce qu'en fait j'aimerais y aller, c'est le seul endroit que je connais pas.
3: Toute la région même.
4: Je connais pas bien Biarritz.
3: Saint-Jean-de-Luz, côté Guétari.
4: Je connais pas. Et c'est vrai que j'aimerais beaucoup, on m'en a beaucoup parlé et je suis, ce côté du sud m'intrigue et j'aimerais bien pouvoir y aller.
3: Et alors, vous ne connaissez pas ou peu la Corse ?
4: Alors je connais la Corse parce que j'y suis allée.
3: Une copine ?
4: Avec mon ami d'enfance qui est.
3: Ah, d'accord, avec un copain.
4: Ah ouais, c'est comme mon frère. Moi, j'ai gardé tous mes amis d'enfance à partir de la maternelle. Donc.
3: Mais pourquoi la Corse, vous nous avez parlé de Corse quand on a préparé cette émission et vous ne connaissez pas tant que ça ou vous aimeriez?
4: Pas tant que ça, j'y suis allée vraiment dans le fin fond de la Corse, dans un petit village dont j'ai oublié le nom. Et j'y suis allée que deux fois, et alors que c'est une merveille et j'ai hâte d'y retourner. Mais c'est vrai que j'ai tellement travaillé beaucoup, beaucoup dans ma vie. Je n'ai pas eu le temps de partir où je voulais. Alors, j'ai aucune excuse parce que quand je descends à Nice, je pourrais aller en Corse, mais c'est vrai qu'il va falloir que je remédie à ça. Je trouve que la Corse est un endroit sublime.
3: Le Lot-et-Garonne, la Nouvelle-Aquitaine, ça c'est aussi des lieux que vous connaissez ?
4: Oh, certainement, mais franchement, j'y suis allée partout. C'est ça qui est beau dans notre
3: pays. Vous disiez, la France est belle.
4: La France
3: est belle.
4: Qu'est-ce
3: que vous lui trouvez de beau ?
4: Mais en fait, les paysages, les gens, il faut apprendre à... Je trouve que quand on voyage en France, il faut essayer d'aller vraiment dans les endroits et parler aux gens. Et il y a toujours quelqu'un qui va vous raconter une histoire sur l'ancienneté de la ville, sur pourquoi ce village est comme ça. En fait, il faut parler aux gens. Et je trouve qu'elle a gardé son âme, la France. Il y a des endroits qu'on ne connaît même pas sur la carte. Il y a des endroits où je suis allée, des petits trucs. Je me dis, mais ça existe. Et en fait, vous allez là-bas, vous êtes accueillis, mais et puis vous regardez, et autour, c'est magnifique. La France, elle est diversifiée. Les paysages, il y a la mer, la montagne. Mais il y a des trucs sublimes. Moi, je trouve qu'on ne parle pas assez. Et heureusement que vous êtes là, hein, sur ICI, et avec cette émission, mon cher Eric.
3: Merci, Lucie.
4: Pour en parler, parce que vraiment, ça fait honneur à la France.
3: Lucie Bernard Denis, votre invitée, merci. Parce que
4: merci beaucoup.
3: Il n'est de bonne compagnie qui ne se quitte à un moment donné, et on va devoir.
4: C'est voilà. Fort beau cette phrase.
3: Oui, tout à fait. Je sais pas moi. C'est Philippe Bouvard. Tiens, je vais lui rendre hommage. Ah bah c'était une phrase de Philippe Bouvard qui nous a quitté il y a pas longtemps. On va refermer le carnet de voyage.
4: Oui.
3: Cet album photo qu'on a feuilleté ensemble, c'est sympa.
4: Merci beaucoup pour l'invitation. J'ai passé un super moment et j'ai hâte d'écouter les autres émissions.
3: Ça, c'est très gentil.
4: Eric,
3: merci
4: bravo
3: beaucoup Lucie
4: pour cette émission.
3: C'est sympa. La suite. Le théâtre, je rappelle, Napo, le candidat que personne n'a vu venir en ce moment, la Comédie de Bastille, à partir de la mi-octobre, ça c'est pour vous Lucie. Pas de Star Academy cette année, hein, vous l'avez annoncé dans la presse. Et puis il y aura d'autres projets, elle écrit pour elle, elle écrit pour les autres. La musique est dans sa vie en permanence, donc je suis convaincu qu'il y aura de belles surprises dans les prochains mois. Merci Lucie encore une fois, on salue toutes les équipes ici Azur, les Niçois et les Niçoises et l'arrière-pays niçois qui étaient contents de vous entendre ce soir.

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2: Salut à toutes, salut à tous et bienvenue dans Décibel. Un décibel un petit peu particulier, vous le savez, le décibel du dimanche est intégralement programmé par ses auditrices et ses auditeurs. Des gens de qualité comme David, avec qui je démarre l'émission. Salut David.
3: Salut Émilie.
2: Bienvenue dans Décibel. Moi aussi, David, je suis hyper contente de te retrouver. Alors, normalement, là, comme on est le 20 septembre, ça devrait être la fête parce que c'est aujourd'hui les 40 ans du super album d'Erita. Mitsuko, ouais. The No Comprendo. Et en fait, au lieu de faire une boum, ben, on est hyper triste parce qu'on a perdu Catherine Ringer cette semaine. T'avais envie de lui rendre hommage à Catherine et puis au groupe L'Erita, justement, avec une chanson de cet album-là, hein, The No Comprendo.
3: Ouais, c'est un titre qui s'appelle Les Histoires d'art. Écoute, moi, L'Erita Mitsuko, forcément, c'est l'adolescence et plus. J'ai pas eu la chance de les voir tous les deux sur scène. J'ai eu la chance de voir Catherine il y a quelques années au Studio 104, d'ailleurs chez toi, à la maison de la radio.
2: Ouais.
3: Et elle avait gardé cette voix de dingue, je trouve. Elle a chanté tout en live et pas en playback. Et elle était, je trouve, charismatique. Et attends, il faut dire qu'elle était chanteuse, mais aussi auteur-compositeur.
2: Oui. Enfin,
3: voilà, il y a ça parfois on l'oublie, et donc voilà, faut quand même le signaler.
2: C'est vrai.
3: No Comprendo, ouais, c'est un album de légende, quoi.
2: C'est un album de légende. D'ailleurs, quand mardi, on a appris la mort de Catherine Ringer, Benjamin Biolay, quasiment immédiatement, a partagé sur Instagram la pochette de l'album en disant « Après ce disque-là, plus rien n'a été pareil ». Et c'est vrai, ils ont vraiment imprimé quelque chose dans le rock français, L'Erita, avec ça.
3: Hein. Ouais. Et il y a Didier Varro aussi qui a repris une phrase de Marcia Baïna qui dit « La mort, c'est comme une chose impossible ». Et ça prend encore tout son sens là. D'ailleurs, Marcia Baïna, écoute, cette semaine aussi, je savais pas que Ricky Martin avait repris cette chanson, et Marie-Paul Bell aussi.
2: Incroyable.
3: Et alors j'ai écouté les deux versions et franchement elles sont vachement bien. Donc voilà, tu vois, c'est aussi ça, L'Erita Mitsuko, c'est faire le lien entre Marie-Paul Bell et
2: Ricky Martin.
3: Tu vois, c'est vraiment ça rassemble.
2: Écoute, ça fait du bien et puis ça fait plaisir de rire en pensant à elle. Ça fait quelques jours que c'était arrivé. Merci David, merci beaucoup.
3: Ben merci à toi Émilie, puis on se retrouve dans d'autres conditions. Alors,
2: plus joyeux.
3: On pense à Catherine.
2: C'est promis.
3: Merci à toi.
2: Les histoires d'A, L'Erita Mitsuko, merci David.

0: Les histoires d'art, alors qu'on a perdu une légende, Catherine Ringer, célébrons une légende vivante.
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0: Mais oui, Sophia Loren fête aujourd'hui ses 92 ans. Alors les amis, on va pas bouder notre plaisir, on va l'écouter chanter. Parce que oui, en plus d'être incroyablement belle et bonne comédienne et représentante de l'âge d'or d'Hollywood, Sophia Loren, c'est aussi une voix, soul dit, tirée d'un film qui s'appelle Boccaccio 70, sorti en 1962. Comme quoi, voilà, les Italiens ne sont pas un paradoxe près. En gros, c'était quatre petits sketchs, quatre contes misogynes inspirés par un auteur italien du Moyen-Âge, par quatre réalisateurs italiens. Il y avait Fellini, Visconti, Monicelli et De Sica. Et c'est là que jouait Sophia Loren, un film qui s'appelait La Loterie. Dans ce film, il y a aussi Romy Schneider ou encore Anita Ekberg. Et puis, il y a cette chanson qui, je pense, va vous plaire. Bon anniversaire à Sophia Loren, 92 ans. La voici dans vos oreilles, dans Décibels.

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1: Sophia Loren, qui chantait dans un film au tout début des années 60, en 62, la chanson Soldi, Soldi, Soldi. Restez bien sur votre radio ici. Oui, on peut tout faire avec l'accent italien. On continue à écouter les chansons choisies par les auditrices et les auditeurs de Décibel. À tout de suite.

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1: Les auditeurs et les auditrices d'ici qui ont bon goût, j'ai le sourire jusqu'aux oreilles en accueillant Ronan. Bonsoir Ronan.
2: Bonsoir.
1: Bienvenue dans l'émission. Ronan, est-ce que c'est la première fois qu'on se parle ?
2: Oui, c'est la première fois, j'espère qu'il y en aura d'autres.
1: Ah bah moi aussi, parce qu'alors, Ronan, j'ai envie de dire, en cette journée un peu tristoune, après la mort de Catherine Ringer et tout, là, l'émission prenait un tour un peu mélancolique. Et là, c'est une de mes chansons préférées, alors qui est très douce et mélancolique aussi. Mais quel choix merveilleux, Shivari, et la chanson Good Night Moon, d'où ça vient ça, Ronan ?
2: Bah, c'est une chanson que j'ai entendue dans ma jeunesse, que j'avais adorée pour l'air et puis la jolie voix de la chanteuse et le Good Night Moon qui est un peu énigmatique aussi.
1: Bah oui, quand on souhaite bonne nuit à la lune, finalement, on se dit, voilà, il se passe quelque chose. Alors la chanteuse, elle s'appelle Ambrosia Parsley, déjà. Parsley, ça veut dire persil en anglais. Donc elle s'appelle Ambroisie Percy, ce qui est quand même fou. Et c'est une des chanteuses préférées de Monsieur Bongo en France, Benjamin Biolay. Il a même enregistré un duo avec elle, ils ont travaillé ensemble et tout. Donc il avait été très sensible effectivement à son timbre, Ronan. Et même si on ne comprend pas, en fait, elle nous touche énormément.
2: Hein. Ben ouais, et puis en plus sur l'album d'où est sortie la chanson, il y a une photo mi-jour, mi-obscurité. On devine qu'elle est jolie, du coup ça va avec le côté mystérieux aussi. Quoi.
1: C'est vrai, c'est vrai. Alors c'est une chanson qui est sortie en l'an 2000, autant vous dire qu'elle a plus de 25 ans. Moi, je trouve qu'elle a très bien vieilli. Ronan, même mieux que nous, non ?
2: Bah, parlez pour vous, parce que moi, je suis différent. Du coup, non, à part les cheveux qui disparaissent, le reste, ça va bien.
1: J'adore. C'était un test. Bravo, Ronan. Il est fait pour passer dans Décibels. C'est magnifique. C'est magnifique. Good Night Moon, c'était aussi sur la bande originale. Et ça, c'est respectable, parce que c'est des bandes originales qui sont un peu comme des clubs privés, tout le monde ne peut pas y entrer. La bande originale de Kill Bill, de Quentin Tarantino, générique de fin.
2: Ouais, donc ça veut dire qu'il a bon goût aussi, M. Tarantino.
1: Exactement, et ça nous fait un point commun avec lui. Donc, pour moi, c'est du gagnant-gagnant, cette histoire. On va donc se l'écouter, cette chanson, Good Night Moon, de Shivari, un retour en l'an 2000, extrêmement bienvenu en ce dimanche soir. Alors, Ronan, merci beaucoup, et vraiment, vous revenez quand vous voulez.

0: Alors ça, c'est une merveille de chanson. Peut-être vous la cherchiez depuis des années, elle était là dans un coin de votre tête. Vous vous disiez, c'était quoi déjà cette chanson de l'an 2000, incroyable? Eh bien, c'était le groupe Chivari et la chanson Goodnight Moon. Merci beaucoup à Renan de l'avoir ressortie pour ce dimanche soir. C'était un délice.
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0: Et c'est un délice aussi d'accueillir Marie-Hélène. Bonsoir.
2: Bonsoir Émilie.
0: Comment ça va Marie-Hélène?
2: Bah, ça va très bien, ravie de pouvoir passer à l'antenne à nouveau.
0: Oh, merci. Mais oui, alors Marie-Hélène, c'est une habituée de l'émission. Moi, je l'adore parce qu'elle a bon goût. Et parfois, elle pense à passer des chansons que moi j'ai oubliées, genre le duo Renaud et Vianney. Marie-Hélène, j'avoue, je crois que je ne l'ai jamais diffusée.
2: J'en suis d'autant plus ravie.
0: Voilà, voilà. Non, mais ça sert à ça de demander leur avis aux auditeurs, aux auditrices. Et moi, j'ai pas le bon goût universel. Alors, choisis la musique une heure par jour pour vous, avec amour. Mais c'est important que, voilà, vous veniez aussi réclamer vos chansons et puis aussi les faire découvrir à d'autres. C'est un duo qui est assez récent, n'est-ce pas?
2: Moins de 5 ans, je dirais. Ouais. Ça date de l'album des duos trios de Vianney, si je dis pas de bêtises.
0: Exactement, le A2, A3 qui avait cartonné. Il y avait des gros tubes radio, notamment son duo avec Zazie, Comment on fait.
2: Ah oui, Comment on fait.
0: Voilà. Et il y avait des trucs assez étonnants. Il y avait MC Solar, par exemple. Et en fait, ils allaient très très bien ensemble. MC Solar et Vianney. Et donc, il y a ce duo, oui, avec Renaud qui s'appelle Maintenant. C'est la chanson, toi, qui t'a marqué sur ce disque?
2: Ah oui, et à chaque fois que je l'entends, cette chanson, j'en pleure. Enfin, elle m'émeut comme rarement une chanson peut m'émouvoir. Le texte de Vianney, je le trouve absolument magnifique, sur la transmission, sur notre avenir, le temps qui passe également. Oui. Et la symbolique, voilà, qu'il ait pu associer Renaud à cette chanson, je trouve ça juste magique et encore plus émouvant pour le coup.
0: C'est vrai que c'est très beau. Et finalement, alors qu'au départ, moi, je me disais, bon, il a fait cet album de duo parce que peut-être qu'il n'avait pas la flamme en lui. Finalement, on s'est rendu compte là qu'en sortant de sa cabane, il commence à sortir des chansons qui sont vraiment chouettes, Vianney. En fait, il prenait déjà ce chemin-là, quoi. Mais là, moi, je pense que son retour va être super. Hein.
2: Bah, je le souhaite, ouais. Ça a l'air assez prometteur, donc...
0: Attendons de voir. Voilà. J'ai jamais vu Vianney en concert. Je l'ai vu en festival, en plein air, etc. Mais jamais dans une salle. Marie-Hélène, c'est comment Vianney live?
2: Eh ben, figure-toi que je ne l'ai jamais vu non plus. Une belle occasion manquée. J'ai dû le voir en festival en plein air à Évreux. Je l'ai manqué à cause du Covid, mais j'ai bon espoir un jour de le voir sur scène.
0: Il va passer l'année 2027 sur la route, donc je pense qu'il n'y a pas de problème. Et là, on l'écoute. Donc, avec Renaud, merci beaucoup, Marie-Hélène, pour ce joli choix. Vianney et Renaud, ça s'appelle Maintenant.
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2: Et des auditrices, monsieur et la grosse voix. Oh là là, celui-là, je vous jure. Bon, on est ensemble jusqu'à 20h et on écoute, comme tous les dimanches soirs, les chansons choisies par les auditrices et les auditeurs d'ici. Sauf que ce dimanche soir n'est pas un dimanche soir comme les autres. On a appris en début de semaine la mort de Catherine Ringer, notre Catherine, notre reine. Et voilà, on est tous tristes et on a envie d'écouter ces chansons. Enfin, vous, en tout cas, vous avez envie. Hein. Patricia est avec nous. Bonsoir, Patricia.
3: Bonsoir.
2: Merci beaucoup d'être dans Décibels, Patricia. Catherine Ringer, les Rita Mitsouko, puisque là on va écouter Marcia Baila, donc c'est vraiment leur tout premier tube il y a plus de 40 ans. C'est indissociable de la musique française maintenant.
3: Oui, c'est une grande auteure, compositrice, interprète, hein, une magnifique chanteuse. Et puis le duo avec Fred Sanson dans le Rita Mitsouko, c'est une chanteuse formidable.
2: Ouais.
3: Bien regrettée. On va la regretter.
2: Je suis d'accord. C'était un choc d'apprendre sa disparition mardi. Et oui. Comme dans Marcia Baila, où elle racontait l'histoire de cette prof de danse et chorégraphe morte d'un cancer. Ben voilà, c'est le cancer qui a remporté Catherine Ringer. Pourquoi avoir choisi cette chanson-là, ma chère Patricia, Marcia Baila?
3: Toute ma jeunesse, les années 80, et puis un tube et hommage aussi à la danseuse Marcia Moreto.
2: Oui.
3: Formidable aussi. Et puis voilà, c'est toute mon enfance, ma jeunesse. Écouter ça à la radio. Dans mes jeunes années, et encore maintenant d'ailleurs, parce que c'est un tube formidable.
2: On est d'accord, que ce soit dans nos jeunes années, ou nos vieilles années, ou nos années au milieu, Marcia Baila.
3: Temporel.
2: C'est un délice. Ben oui, mais on va l'écouter en chantant et en dansant surtout, puisque Catherine Ringer, moi j'ai eu la chance de la voir sur scène, elle dansait magnifiquement quand elle chantait cette chanson Marcia Baila. Alors voilà, on dansera et on chantera jamais aussi bien qu'elle, mais voilà, en sa mémoire, on va se la donner un petit peu, d'accord Patricia?
3: Oui, c'est un hommage pour elle. Et puis, merci à vous.
2: Merci beaucoup, Patricia. Voici Lerita Mitsouko.

0: tout premier tube d'Erita Mitsuko et la voix de Catherine Ringer avec qui on a ouvert l'émission. Voilà, une petite deuxième dose parce que ça fait pas de mal et puis c'est pas fini en vrai. Restez bien dans Décibels.
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0: Et oui, avec nous il y a René. Bonsoir René.
2: Bonsoir Emily.
0: Bienvenue dans l'émission. René, ben oui, ça va. Comment ça va?
2: Ben moi, ça va très bien. Je pars faire mon sport, donc ça va.
0: Ah, ben, quel sport?
2: Ben, je suis entraîneur de marche nordique.
0: Ah, waouh! Alors, la marche nordique, c'est la marche avec les petits bâtons?
2: Avec les grands bâtons.
0: Avec les grands bâtons, oui. Les petits bâtons, on dirait des cure-dents, mon truc. Oui, non, les grands bâtons, mais fins. Voilà, les bâtons fins, c'est ça que je voulais dire.
2: Pardon. Fins, mais qui servent à pousser les bras, pousser sur les bras.
0: C'est ça. Et alors, on peut faire combien de kilomètres quand on se la donne un peu en marche nordique?
2: Ah, bon, ils participent, on peut faire 100 kilomètres.
0: Waouh! 100 kilomètres à pied?
2: Oui.
0: Ouais, là, c'est merveilleux quand même. Alors, il faut de la bonne musique dans les oreilles, j'imagine.
2: Oui, oui, moi je suis plutôt adepte des bruits de la nature que de la musique dans les oreilles, mais oui, il y en a qui le font, oui.
0: On peut le faire, oui, avec la musique. Mais là, en l'occurrence, donc c'est. Alors, pour ceux qui sont en train de faire de l'exercice en écoutant la radio, évidemment, vous êtes les bienvenus, mais là, c'est plutôt une chanson calme, hein, ce choix de ce soir, René. Une chanson calme et très émouvante, signée Pomme. Elle s'appelle Grandiose. Pourquoi ce choix, René?
2: Ah, j'ai découvert Pomme il y a 4-5 ans maintenant. Et j'ai trouvé que c'est une voix magnifique, cette personne au bord de la sensibilité. Et je trouve que grandiose, ça résume tout en fait. En fait, on aimerait tous avoir une vie grandiose, mais simplement.
0: Oui, c'est
2: voilà,
0: vrai.
2: Être heureux simplement, c'est juste grandiose. Se lever le matin, c'est juste grandiose, voilà.
0: C'est exactement ce qu'elle dit dans la chanson. Elle ne demande pas des choses incroyables. Elle demande d'avoir le droit d'avoir un enfant, d'être heureuse et amoureuse. Et ça, ça lui paraît grandiose. Voilà, en fait, c'est une leçon presque philosophique, René, cette chanson.
2: Oui, c'est ça, voilà. Ouais, ouais. Mais elle a beaucoup de textes comme ça qui sont remarquables. Et je trouve que parmi les chanteuses qui sont sorties dernièrement, je crois que c'est une des plus belles voix. Et quelqu'un qui a une sensibilité qui a une âme d'enfant. On a été la voir plusieurs fois sur scène, on dirait une enfant qui est là, qui est bien, qui est avec son public heureuse en fait.
0: Oui, c'est vrai qu'elle se régale sur scène. De temps en temps, elle fait une reprise de Désenchanté, de Mylène Farmer en acoustique, c'est une folie. Et je crois qu'effectivement, René, avec sa voix, elle peut à peu près tout chanter, ce sera toujours joli.
2: Ah oui, c'est magnifique. En fait, c'est de la mélancolie, mais de la mélancolie heureuse. C'est voilà, c'est pas triste. C'est heureux, voilà. Et j'avais entendu une fois en interview, elle avait dit « Je fais des chansons que j'ai envie de faire, pas des chansons pour faire du succès, c'est ce que j'ai envie de faire. Après, les gens aiment, ils n'aiment pas, mais je fais ce que j'ai envie de faire, ce que j'ai envie de produire, moi. »
0: Bah nous, on aime.
2: C'est extraordinaire.
0: Alors, on va l'écouter ensemble ce soir. Merci infiniment, René, pour ce joli choix. Pomme, grandiose. Depuis

grandiose, comme son nom l'indique. Quelle jolie chanson signée Pomme. Merci à toutes celles et tous ceux qui participent à la programmation du Décibel du dimanche. Si vous voulez nous rejoindre, il suffit d'envoyer un email. Franchement, vous avez vu, on est gentil, on est mignon, on écoute de la bonne musique ensemble et tout. Un email, c'est tout ce que ça vous coûte. Notre adresse, c'est Décibel avec un S à la fin, @radiofrance.com. Décibel au pluriel, @radiofrance.com. Et dans le mail, vous n'oubliez pas de mettre la chanson que vous avez envie de partager avec nous et votre numéro de téléphone pour qu'on puisse vous rappeler.

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1: Avec un programme très Rita Mitsouko en ce dimanche soir. On pensait célébrer en faisant une boum les 40 ans de leur album The No Comprendo, hein, sorti le 20 septembre 1986. Il y a donc 40 ans jour pour jour. Et puis finalement, non, on pleure. Notre grande Catherine Ringer. Je suis pas la seule à pleurer. Puis ça fait du bien de pleurer ensemble. Bienvenue Laurent.
2: Oui, bonsoir Émilie.
1: Bonsoir, merci de venir dans Décibels et de choisir du coup une chanson d'Erita Mitsouko. C'est une artiste un groupe que t'aimais, une artiste que t'aimais, Catherine Ringer.
2: Ouais, c'est un peu ma jeunesse. La chanson qu'on va entendre là, j'avais 15 ans quand elle est sortie, c'était un de leurs premiers trucs. Et c'est vrai que pendant toutes les années 80, c'était un rayon de soleil. C'est même pas ça, c'était un grain de folie dans la musique, et un peu plus que ça même, c'était la liberté, c'était plein de choses. Ouais. Et à la fois la voix de Catherine, sa façon de chanter, et puis la guitare de Fred, et puis voilà, puis les deux sont... Ouais. Et puis merde, j'ai des larmes aux yeux.
1: Ah, je sais, moi aussi, c'est dur. Mais alors, c'est hyper intéressant, ceci dit. Concentrons-nous sur la musique, Laurent, c'est ce qui nous sauvera, parce qu'elle est éternelle, ouais. Contrairement à Catherine et à Fred qui sont partis.
2: Ouais.
1: Là, toi, tu choisis une chanson qui est carrément sur le tout premier album d'Erita Mitsouko. Donc, on est 2 ans avant The No Comprendo. Donc, on est il y a 42 ans en arrière. Et alors, ce qu'on va entendre, c'est la chanson...
2: Ouais, même un petit peu avant, hein, parce que c'était leur deuxième EP, en fait.
1: Ouais, donc c'est Don't Forget the Night. Ouais, c'est vraiment les premières années d'Erita, quoi. Alors, sur le premier album, le tube, ça a été Marcia Baila, mais voilà, il faut se dire, en écoutant la chanson, parce que j'imagine que tu l'as pas choisie au hasard, à quel point ils étaient avant-gardistes. C'est ça que tu as envie de nous faire partager.
2: C'est la première chanson d'eux que j'ai entendue, tu sais, en 82, c'est peut-être 82, je pense.
1: Ouais.
2: C'était les radios libres, et puis des radios qui cherchaient des espaces de programmation vraiment en dehors de ce que les stations de grandes ondes comme RTL ou Europe 1 pouvaient passer. Et on entendait des choses des fois un petit peu surprenantes. Et là, la première fois qu'on a entendu ça, c'était vraiment étonnant. Je ne sais pas si tout le monde connaît bien cette chanson, donc ça va être l'occasion.
1: Mais non, c'est pour ça, c'est chouette de faire découvrir.
2: C'est une espèce de balade, c'est un petit peu bizarre. Il y a un moment, elle compte un peu. Elle a encore une voix, peut-être un petit peu presque de petit enfant, presque. J'ai réécouté là encore tout à l'heure. C'est pas la voix qu'elle a, même sur Marcia Baila ou c'est comme ça.
1: Ah bah oui, là, elle a moins de 25 ans.
2: Vraiment, les débuts, ouais. elle a 25 ans. Et elle commence, quoi. Et Fred aussi commence, il y a tout. Il y a le son. Alors, le son de ce premier EP, là, on ne sait même pas où ils ont enregistré.
1: Je pense dans une cave ou une cuisine ou une baignoire. Oui.
2: Voilà.
1: Ça ne sent pas le studio Ferber, hein. C'est sûr.
2: Vraiment, c'est maison. Et voilà, on voit juste un jeune couple qui fait son petit truc dans son coin, qui fait un truc que personne d'autre ne fait. Enfin, personne d'autre. Bon, il y avait aussi des gens comme les B-52 et plein d'autres choses aussi, un peu.
1: Ouais, mais bon, en France.
2: Il y avait les Sparks aussi, mais en France, c'était.
1: Ouais.
2: Je veux dire, il faut remonter à Brigitte Fontaine pour avoir quelque chose d'aussi libre. D'aussi libre.
1: Ouais.
2: Et franchement, ça fait du bien à tout le monde. Et puis, qu'en partant de ça et qu'à un moment, ils arrivent à rencontrer le public qu'ils vont rencontrer en faisant ce qu'ils faisaient, c'est un vrai miracle, quoi.
1: C'est vrai. Et elle adorait cette chanson que tu as choisie, Catherine Ringer. Elle ne perdait jamais une occasion de la chanter en concert.
2: Ben, c'est bien.
1: Voilà.
2: Je suis content du coup.
1: C'est un bel hommage. Merci beaucoup, Laurent. Merci infiniment.
2: Merci à toi, Émilie.
1: On pleure ensemble ?
2: Allez,
1: c'est parti. Bienvenue dans la chialade sur votre radio ici. Décibels, les auditrices et les auditeurs font la programmation, évidemment. Catherine Ringer nous manque déjà, elle qui est partie mardi. On écoute l'Erita Mitsouko grâce à Laurent. Don't forget the night.

Mitsuko. Et oui, c'est pas que Marcia Baila ou les histoires d'A, c'est aussi parfois des bizarreries comme ce Don't Forget the Night, absolument irrésistible et troublant, choisi par Laurent. Bon, et la semaine prochaine, alors, dans Décibel, à quelle sauce allez-vous être mangé? Je pense qu'on réécoutera de temps en temps la voix de Catherine. On va trouver un moment dans la semaine pour lui rendre hommage. Et puis à nos invités, bah oui, parce que la semaine prochaine, c'est déjà demain. Alors, demain, on sera avec la jeune chanteuse Maëlle. Mardi, on célébrera les 20 ans de Gibraltar avec Abdel Malik. Mercredi, on sera avec Kezia Jones, qui avait enchanté les années 90 avec son Rhythm is Love. Bah voilà, Kezia Jones, figurez-vous, va faire un spectacle symphonique. Ce qui me rend complètement folle, puisque normalement, Kezia Jones, c'est guitare électrique. Parfois, c'est juste guitare électrique, voix. Mais là, l'imaginer avec un symphonique, je pense que ça peut être fou. Il viendra nous en parler donc dans Décibel mercredi. Vendredi, c'est Cali qui est de retour. Bah lui, on l'adore depuis C'est quand le bonheur. Et puis, jeudi, pourquoi je suis passée directement de mercredi à vendredi? J'ai sauté jeudi parce que je voulais finir sur lui, sur Grand Corps Malade. Grand Corps Malade qui nous a apporté beaucoup de joie récemment puisqu'il a gagné un procès qui lui interdisait d'utiliser la voix de Fabien Lecoeuvre dans sa chanson Les Jambeaux. Bah, il a gagné contre Fabien Lecoeuvre, le méchant qui disait du mal d'Oshi. Donc ça nous fait plaisir. Et puis il a aussi un nouvel album à nous présenter. Bref, Grand Corps Malade sera là jeudi prochain dans Décibel et maintenant dans vos oreilles en duo avec Suzanne pendant 24 heures.

0: Grand Corps Malade et Suzanne qui échangent les rôles. Et Grand Corps Malade qui sera l'invité de Décibel jeudi prochain. Allez, l'émission est terminée pour ce soir. Merci à tous les auditeurs, toutes les auditrices qui ont participé. Et puis à l'équipe, il y avait Cindy Le Grumelec et Justin Pianigiani, Oumaïma Abaz, Iris Guitoni, Thierry Boffa, Thomas Demol et Mélodie Chaïb.
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2: Bonjour, bon dimanche. Sous vos applaudissements, c'est Willy vient déjeuner chez vous, numéro 1090.
3: Oh là là,
2: là ça filoche. Hein. Bonjour la tribu.
4: Bonjour.
2: Alors, qui est là aujourd'hui? Nicolas Balabeuf, notre enfant de la télé. Bonjour mon bon Nicolas.
4: Bonjour Willy, bonjour tout le monde.
2: Et Fabien Imo, notre geek. Bonjour mon Fabien.
5: Bonjour Willy, bonjour à
2: et
5: tous.
2: Et bienvenue à tous. Voilà, merci infiniment de votre fidélité. Merci de votre gentillesse. Merci d'avoir choisi votre radio utile sur votre radio utile. Votre émission utile sur votre radio utile. Voilà ce que je voulais vous dire. Jusqu'à 13h30, les samedis et dimanches, on vous propose un talk show d'actu pas comme les autres. Des infos avec nos invités, des sourires avec nos chroniques, de la musique, des cadeaux. Ici, on apprend et on se détend. Alors vite, notez bien les dossiers du jour. Dans un instant, faut-il avoir peur de l'intelligence artificielle? Je ne sais pas si vous l'avez entendu, mais cette semaine, il y a des patrons de la tech soutenus par Elon Musk, hein, c'est donc pas n'importe qui. Ils ont commencé à dire que l'IA, l'intelligence artificielle, pourrait devenir incontrôlable.
4: Oh là là,
2: mais genre que dans un an, mais t'imagines, alors l'IA va-t-elle contrôler le monde? On en parle dans une minute. Et à midi trans, la tendance du moment, c'est Charles de Gaulle. Alors pas le rond-point, pas l'avenue, pas l'aéroport, bien sûr. Notre bon vieux Charles, devant le succès des films relatant l'histoire de Charles de Gaulle au cinéma, les Français ont-ils redécouvert le général? Eh bien Charles de Gaulle est-il l'autre Céline Dion? La réponse dans 20 minutes. Et puis vous commencez à le savoir maintenant, c'est la nouveauté de cette saison, dorénavant entre 13h et 13h30. C'est vous qui avez les clés de cette émission. Alors venez nous raconter vos youpies, vos moments de la semaine, la belle rencontre, la jolie histoire. Venez nous faire un petit coucou, venez réagir donc sur les thèmes du jour, l'intelligence artificielle ou Charles de Gaulle. Tiens, si vous êtes allé voir le film, les films, le samedi c'est youpi la vie, certes, et bien dorénavant,
4: le dimanche c'est youpi aussi.
2: 0810 055 056, réagissez, voilà, et puis vous repartirez avec quoi?
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2: 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Est-ce qu'on a tout dit? Ça va, mon Fabien? Je t'ai pas entendu, toi. Tu vas bien?
5: Ça va.
2: Oui.
5: Bah oui, ça va.
2: Bon, bah dis-le, ça
5: bah
2: va.
5: Oui, ça va.
2: Bon, bah
5: allez,
2: lance le jingle et allons-y.
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2: Ouvrons notre premier dossier. Bonjour, Laure Baumann.
6: Bonjour, Willy.
2: Bienvenue ici, ma chère Laure. Alors, vous êtes directrice des produits emploi chez Hello Work. Alors, ma chère Laure, cette semaine, vous qui êtes une grande spécialiste de l'intelligence artificielle, vous l'avez entendu, donc ces grands boss de l'IA qui commencent à dire stop, attention, si on ne fait rien, les intelligences artificielles vont devenir incontrôlables. Donc, c'est fou.
5: C'est-à-dire
2: que c'est ceux qui se sont... eux qui l'ont créé, qui commencent à l'avoir peur. C'est un peu le Frankenstein de la tech, là, cette histoire. Est-ce que vous y croyez, Laure? Tiens, à votre avis. Vous en avez parlé un petit peu, je suppose, cette semaine à votre boulot, de tout ça.
6: Oui, bah, bien sûr. Bah, c'est un sujet qui est là au quotidien. Faut aussi rappeler ce que c'est peut-être l'intelligence artificielle déjà. Hein, c'est un outil informatique qui est capable de faire des choses que jusqu'à maintenant un cerveau humain était capable de faire. Hein, résumer un texte, reconnaître une image. Tout le monde connaît ChatGPT. Hein, c'est l'exemple effectivement. Que
2: sauf qu'ils le font en quelques secondes, quoi. Voilà. Hein, ce que nous on peut mettre plusieurs jours à faire, ça peut être réglé en une minute, quoi.
6: Tout à fait. Mmh. Il y a une chose importante à savoir, c'est que l'IA, surtout, elle pense pas comme nous, parce qu'elle a pas de conscience, elle a pas de sentiment. Donc ça, c'est, on lui a fait ingérer, beaucoup de données. Mmh. Hein, et puis surtout, elle va calculer une réponse la plus probable. Mmh. Moi, je prends toujours cet exemple, c'est un peu le copain, la copine qui a tout lu, qui a un avis sur tout, mais qui finalement n'a jamais rien vécu. Donc
2: ça,
6: c'est important aussi. Donc c'est probable, mais ça veut pas dire que c'est la vérité. Donc elle peut se tromper.
2: D'accord.
6: Et surtout avec pas mal d'aplomb. Donc ça, c'est important aussi à savoir.
2: Ouais.
6: Ah, donc il faut garder un œil critique sur ce que raconte l'IA, et c'est avant tout, je pense, la clé aussi pour bien l'utiliser.
2: Voilà. Donc ce que vous nous dites, donc, c'est que l'IA telle qu'on la connaît, j'allais dire peut-être que le grand public la connaît, c'est effectivement donc une intelligence artificielle qui est perfectionnée donc grâce à l'homme. On est d'accord. Elle répond à des questions parce que nous on lui a donné à manger, on va dire. Et or là, on nous dit attention parce que ça peut peut-être nous échapper. C'est ça, hein?
6: Alors, ça peut nous échapper parce que ça dépend entre les mains de qui on met, et effectivement, si on regarde pas ce regard critique aussi. Mais en tout cas, l'IA va pas se réveiller un matin en se disant « je vais détruire le monde non plus ». Il faut pas s'imaginer ça. Le vrai danger aussi, c'est les fausses infos, hein, les escroqueries, les cyberattaques, ce qu'on met aussi dans les mains de l'IA. Mmh. On le voit dans les entreprises, hein, c'est important de faire attention aussi aux données que l'on donne. Et puis, il faut encadrer son usage. Hein. Il y a beaucoup de réglementations aussi qui arrivent dans ce sens-là. Ça, c'est important.
2: Mais Laure, par exemple, le 12 septembre dernier, là, il y a quelques jours, d'accord, Dario Amodei, vous connaissez Dario Amodei, brillant physicien et neuroscientifique américain à la tête d'Anthropic, l'entreprise qui a créé Claude, le concurrent de ChatGPT. D'accord. Bon. Eh bien, notre cher Dario, il a dit, au vu du rythme accéléré du développement des capacités de l'IA, je crains que d'ici 6 à 12 mois, donc c'est demain, un essaim, j'ai pas compris, ne soit capable de prendre le contrôle de l'intégrité d'Internet. Ça fait peur, ça, quand même, Laure, non? J'ai l'impression que Laure, elle s'en fiche, elle est pas inquiète. Laure, elle est tranquille.
6: Non, donc, il faut bien l'utiliser, parce qu'il faut bien l'utiliser. Donc, globalement, je pense que c'est ça aussi la clé de l'usage de l'intelligence artificielle.
2: Ce que vous voulez dire, c'est que peut-être qu'ils le disent, ceux qui ont créé tout ça le disent, parce qu'ils se disent c'est peut-être le moment de mettre des règles.
6: Oui, ça c'est évident, hein. Depuis le début, de toute façon, c'est quand même quelque chose qui est dit et qui va être encadré de plus en plus, et encore plus, enfin nous on le sait à travers l'emploi, hein, puisqu'on l'applique dans notre domaine d'activité à l'emploi, donc c'est quelque chose de surveiller aussi pour éviter des biais dans son usage. Donc bien sûr qu'il faut l'encadrer, ça paraît essentiel.
2: Et puisque vous parliez de l'emploi, là justement, l'IA va

0: emploi va disparaître.
1: Oui.
0: C'est surtout des tâches qui vont être automatisées et des métiers qui vont évoluer. Nous, on le voit sur notre plateforme, hein, en 3 ans à peu près, la mention d'IA dans une offre d'emploi a été multipliée par 2,5 fois. Donc, en fait, on voit bien que les métiers, en fait, ça va devenir une clé de savoir utiliser en fait l'IA et ça va devenir une compétence à part entière.
1: Oui.
0: Donc ça, c'est les un tiers qui sont concernés.
1: Ouais.
0: Et puis, il y a aussi, finalement, ben, les deux tiers qui, eux, ne sont pas des emplois de bureau. Donc ça, c'est aussi important à souligner. Hein, les infirmiers, les artisans,
1: à
0: domicile, voilà. Les cuisiniers, hein, d'ailleurs. Une IA pourra bien sûr vous écrire une recette hein, en 3 secondes. Mais elle ne pourra jamais goûter la sauce.
1: Non.
0: Voilà.
1: Non,
0: c'est vrai.
1: Je serai toujours là.
0: Donc, il
1: ne
0: faut pas oublier que, voilà, que c'est vraiment les métiers de bureau aussi qui vont être le plus impactés sans être remplacés.
1: D'accord. Donc, les métiers
0: de bureau. Je prends l'exemple du comptable. Il va passer moins de temps sur les tableaux Excel et plus de temps à conseiller ses clients. Voilà. Si on peut un peu.
1: D'accord. Bon, bah, écoutez, Laure, apparemment,
2: elle est sereine.
1: Elle est sereine. Vous êtes sereine, Laure, hein, c'est ça. Hein.
0: Oui. Et puis aujourd'hui, voilà, quand on regarde les études aussi, d'un côté, on a ceux qui indiquent que les emplois vont être menacés, les autres disent que ça va en créer.
1: Ouais.
0: On voit bien que ces écarts aussi, il faut rester prudent dans ce qui est dit.
3: Bon. Mais ce qu'on n'a pas dit, c'est que l'or est une IA.
1: Ah oui, l'or n'est pas vrai. Hein. L'or est une intelligence artificielle. L'or n'existe pas. C'est ça, tu n'es pas l'or.
0: J'en suis.
1: merci beaucoup, Laure Baumann. Donc, on ne s'inquiète pas, d'accord? Alors, normalement, dans 6 mois, 1 an, l'espèce humaine ne sera pas détruite à cause de l'IA. On vous rappelle dans un an, ma chère Laure. Merci beaucoup.
0: Très bien.
1: Merci infiniment.
0: Au revoir.
1: Laure Baumann, donc directrice des produits emploi chez Hello Work. Merci beaucoup. Passez un bon dimanche. Allez, si vous voulez réagir là-dessus, 0810 055 056. Il y a la libre antenne hein, qui est à vous à partir de 13h. On parle de quoi avec toi dans un instant, mon Fabinho?
2: L'actu web. Et je risque de vous couper l'appétit. On va revenir sur l'un des buzz de la semaine.
1: C'est très
2: sympa. Sportive qui a eu une diarrhée foudroyante. Les images ont fait le tour du monde. Je vais vous expliquer ce qui s'est passé.
1: Merci beaucoup.
2: Non, mais c'est dramatique.
1: Si vous êtes à table, vraiment. Mais alors,
2: c'est
1: chic hein, pour couper l'envie aux gens. T'as
2: quoi?
1: Vu, l'IA va nous tuer. Là, on va parler de diarrhée.
2: Ça, c'est la vie.
1: Dans un instant, les furoncles, là, tout de suite, après Jennifer.

0: Fils du Soleil avec Jennifer. Ouais, ça a manqué. Hein.
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0: Oh. Et oui, mes amis, on déjeune ensemble jusqu'à 13h30. Dans un instant, on va vous présenter un invité pas banal, parce qu'on aime vous présenter des invités pas banaux. Mais d'abord, il est l'heure de retrouver Fabien Emo, notre geek. Alors, mon Fabinho.
3: C'est parti pour toute l'actu web en moins de 2 minutes. Oui. On démarre avec une vidéo qui a fait le tour du web cette semaine. Une vidéo où l'on voit une Australienne gagner une compétition d'Aerox tout en souffrant d'une diarrhée foudroyante. Oh. À vos souhaits, madame. Non, bah, on est obligé. L'Aerox, vous connaissez l'Aerox. On en a parlé il y a quelques semaines. C'est un nouveau sport à la mode qui mélange course à pied et exercice de fitness. C'est très physique. Non, mais rigolez pas, c'est très physique. Et cette Australienne, voilà, a tout lâché pour y arriver. Elle a fini avec les jambes maculées d'excréments. Non, mais c'est très sérieux, les images. Voilà, on fait le tour des réseaux sociaux cette semaine. Hein. Et résultat, les organisateurs ont réagi sur Instagram. Ils ont dû, en fait, changer les règles en urgence. Désormais, la moindre...
0: Il est interdit de faire popo, désormais.
3: Je cite. Désormais, la moindre fuite de fluide corporel entraînera une disqualification immédiate.
4: Oh, la peau. Mais
3: parce que ça salit le matériel.
0: Bah, je sais bien.
3: Donc voilà, vous
0: ça
3: voilà.
0: Ça salit le matériel.
3: Vous voilà prévenu. Si vous visez le podium, prévoyez de l'imodium. Toujours dans l'actu web, j'ai trouvé l'arnaque la plus culottée de la semaine. Vous connaissez Too Good To Go?
0: Oui.
3: C'est
0: Good
3: cette application anti-gaspillage qui permet d'acheter les invendus des commerçants à prix réduit. Eh bien, au Rincy, en région parisienne, un client a réservé donc un panier dans une boulangerie. Et avant de demander son remboursement...
0: Oui. Qu'est-ce qu'il y a? Tu veux qu'on te rembourse aussi? Toi, tu vas nous rembourser la paye à la fin du mois, tu vas la rembourser. T'es même pas fichu de faire une chronique. Alors, vas-y.
3: Un client a réservé un panier dans une boulangerie avant de demander un remboursement en prétendant que les tartelettes étaient totalement moisies, photo à l'appui. Problème, le boulanger a tiqué en voyant les clichés. En fait, l'escroc avait simplement utilisé une intelligence artificielle.
4: On en
3: parlait justement. Pour générer de fausses pâtisseries périmées avec du moisi dessus. Du coup, il s'est fait gauler et cette technique est totalement moisie comme ses photos. Donc, faites attention avec l'intelligence artificielle. Tiens les amis, ça fait longtemps qu'on n'a pas écouté cet artiste.
0: Ah oui, ça fait longtemps.
4: Céline.
0: C'est qui est-ce?
3: Céline Dion.
0: Qu'est-ce qui se passe?
3: J'irai où tu iras.
0: Oui.
3: Eh bien, sachez que c'est la chanson la plus écoutée sur les plateformes de streaming en France en ce moment. Je crois que c'est lié à ses concerts.
0: Peut-être.
3: Je ne suis pas sûr. Ouais. Allez, on termine avec une autre chanteuse. Catherine Ringer nous a quitté cette semaine et j'ai trouvé sur les réseaux un hommage pas banal. Je vous présente Hugo l'épicier. Cet internaute fait le buzz sur les réseaux sociaux en détournant des chansons populaires en vidéo pour faire la promotion, vous savez, des produits de son épicerie de village en Mayenne. Écoutez, il a détourné une chanson donc de Catherine Ringer pour faire la promo de sa mayonnaise. Écoutez, c'est un hommage original.
5: Ma mayonnaise pour faire des œufs mimosa. Ma mayonnaise, elle est faite à l'huile de colza. Ma mayonnaise, elle est faite pour toi. Ma mayonnaise.
3: Bel hommage.
0: Oula.
3: C'est un bel hommage.
0: Non.
3: Voilà l'hommage d'Hugo l'épicier.
0: Ah oui.
3: Suite à cette publication, la mayonnaise n'a pas pris.
0: Non, je te le confirme. Merci beaucoup quand même, mon bon Fabinho.
3: C'est ce qui s'est passé sur les réseaux.
0: C'est très bien. Tu as l'œil rivé sur les réseaux toute la semaine.
4: Il n'y a pas que du bon. Il n'y a pas que du bon.
0: La substantifique moelle.
4: Oh là là.
0: Je vais te faire une phrase de.
3: Non, mais en 8 ans, c'est la première fois que je vous entends parler comme
0: c'est
3: ça.
0: C'est vrai?
4: C'est de l'IA, là. C'est pas possible.
3: Oui, c'est de l'IA. C'est de l'IA.
0: Tiens, passons à un jingle, parce que ça, j'aime bien faire ça.
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0: Et comme promis, place à la personne pas banale du dimanche. Bonjour Fiona Loriol.
6: Bonjour.
0: Bienvenue ici, ma chère Fiona. Alors, vous êtes à l'origine d'un compte sur les réseaux sociaux qui est devenu ensuite un livre traduit en plusieurs langues, puis bientôt un film au cinéma, et qui s'appelle 101 ans, mémé part en vadrouille. Aviez votre mémé, centenaire, dans un camping-car. Vous êtes partie avec elle, d'abord en France, puis en Europe, puis même, je crois, jusqu'au Maroc. Pourquoi cette aventure avec votre mémé, d'abord, pour qu'on comprenne bien?
6: Alors en fait, c'était en 2017. Les médecins m'annonçaient qu'elle en avait pour une semaine à vivre. Elle avait 100 ans. Je l'ai descendue en Vendée vu qu'elle était en région parisienne. J'ai mis 6 mois à la remettre sur pied. Et un jour, quand je suis rentrée dans sa chambre et que je l'ai vue regarder le mur blanc d'un air complètement ailleurs, je me suis dit, c'est ça la vieillesse, attendre bêtement la mort. Et c'est là que je lui ai proposé de partir en camping-car, faire un tour du monde parce que j'avais pas peur des mots. Et on est parti. J'ai eu la chance que mes parents nous accompagnent avec leur fourgon aménagé. On a fait plus de 15 000 kilomètres. À travers le sud de la France, l'Espagne, le Portugal. Et elle a eu plein de premières fois à 101, 102, 103 ans. Et son visage s'est métamorphosé au fur et à mesure des voyages. En fait, elle rajeunissait. Comme quoi, les voyages forment la jeunesse.
0: Non, puis c'est surtout Fiona qu'effectivement, on vous disait, elle en a plus que pour un an à vivre. Quand vous l'avez récupérée, elle était dans un centre, c'est
6: une
0: ça
6: semaine,
0: Une semaine, pardon, voilà. Elle était dans un centre, hein, c'est ça. Donc elle se laissait, entre guillemets, un peu aller, on va dire. Et puis vous l'avez ramenée à la vie, quoi.
6: C'est ça. En fait, la réintégrer dans la société, la mettre au centre de notre vie, justement. Elle a eu plein de premières fois, comme je disais, son premier concert à 102 ans dans le bizarre des Bardenas. Elle a croisé un homme tout nu sur une plage en Espagne. Et c'était la première fois qu'elle en voyait. On a fait le chemin de Saint-Jacques-de-Compostelle en la poussant avec son fauteuil roulant sur plus de 455 kilomètres. Donc, en fait, il y a eu plein de premières
0: fois.
6: Et ça... Oui, ça a été incroyable.
0: Voilà. Et Mémé, donc elle est décédée, elle avait 103 ans, c'est ça?
6: C'est ça. 103 ans, 3 mois et 3 semaines. Voilà. Elle y tenait à ses 3 mois et 3 semaines.
0: Voilà. Donc 3 ans de plus, j'allais dire, que ce qu'on lui avait dit quasiment au départ. Alors, pourquoi est-ce que vous avez fait ça? Parce que, en étant là aujourd'hui, vous continuez, hein, votre tournée.
6: C'est
0: de temps en temps, on peut vous voir dans des villes, dans des villages. Vous venez parler de quoi ?
6: Oui, parce qu'en fait, ma grand-mère m'a montré ce que c'était la vieillesse. Quand j'ai récupéré, on n'avait pas du tout de lien affectif. Elle m'appelait la vieille moche, hein, parce que j'étais célibataire à 35 ans. Et en fait, on a appris à s'apprivoiser, à discuter ensemble. Le lien intergénérationnel est très important. Elle m'a expliqué son époque, je lui ai expliqué la mienne. Et en fait, j'ai vu que la vieillesse, c'est nous. Mais avec quelques années de plus, et on a encore envie de vivre pleinement, d'avoir des nouvelles expériences, de continuer à plaire, parce que ma grand-mère à 103 ans était encore coquette. Elle voulait continuer. Exactement. Et donc, en fait, avec mes parents, on a décidé de faire un tour de France pour mettre en lumière les millions de personnes âgées isolées en France. Il faut savoir qu'en 2010, il y avait entre guillemets que 50 000 personnes âgées en mort sociale. À l'heure actuelle, il y en a 1 million. On attend
0: un
6: quoi
0: million.
6: Pour réagir?
0: Voilà.
6: C'est
0: Voilà, donc c'est rappeler l'importance des liens entre les générations, lutter contre l'isolement des seniors, parce que ça c'est quelque chose qui vous a marqué déjà avec votre mémé, et puis là vous venez de le dire, hein, il va y avoir de plus en plus de seniors, il y a de plus en plus de seniors en France. Voilà, il faut s'en occuper.
6: Exactement, et on sera tous à un moment donné seniors, et ça coûte quoi d'aller voir son vieux voisin, de toquer à la porte et de lui dire juste je suis là. Si t'as besoin de quelque chose, je suis juste à côté de toi.
0: Exactement.
6: On est dans un monde où on est de plus en plus seul alors qu'on est 7 milliards d'êtres humains.
0: Et
6: il n'y a pas un problème là.
0: Et
6: donc c'est pour ça qu'on parle de lien. C'est très important le lien.
0: Vous avez remis un rapport en ce sens au Sénat, c'est ça, il n'y a pas très longtemps ?
6: Au Sénat, à l'Assemblée nationale, au mois de juin 2026, justement, on a été reçu par tout le monde, même par la mairie de Paris, par le directeur du CNSA, etc., pour parler du sujet, pour donner des exemples, pour donner des solutions qui ne coûteraient rien. Et on a été reçu aussi par un ancien président de la République. Donc, on a essayé d'alerter au plus haut niveau. Voilà, et en même temps d'expliquer que c'est aussi à la société de se prendre en main, de se prendre en charge.
0: Exactement.
6: Parce que la famille, on va en avoir de moins en moins, puisque on fait de moins en moins d'enfants. Et donc, on peut tous être celui qui sauve son propre voisin. Et est-ce qu'on est dans un pays dit civilisé ? Est-ce que c'est ça d'être civilisé que de retrouver un voisin mort chez lui depuis 8 ans ? C'est le record en France, 8 ans.
0: Exactement. La prochaine étape, c'est où on peut vous retrouver ?
6: Alors là, on va être à Clapiers, au camping Sandaya. Ouais. Et après, on continue sur Ballaruc-les-Bains. Je vais y arriver.
0: C'est bien.
6: Et en fait, ils peuvent nous suivre sur la page Facebook. C'est 101 ans, mémé par en vadrouille.
0: Exactement.
6: Donc, c'est le
0: titre. Bravo, Fiona. Vous vous rendez compte, tout ça est parti parce qu'elle s'est dit non, mémé ne peut pas mourir comme ça. Donc, je vais la prendre avec moi. On va se balader. Et puis maintenant, c'est devenu vraiment votre combat, ma chère Fiona. Merci infiniment.
3: Bravo.
6: Merci à vous.
0: Ça, c'est ce qu'on aime, ça. Voilà, ça, c'est les Fiona qu'on aime.
3: J'en profite, Willy.
0: Oui.
3: Je suis là.
0: Et tu es là.
3: Stocké à ma porte quand vous voulez.
0: Oui, d'accord. Je viendrai gratter à ta porte. Vous voyez comment ils sont, hein. Fiona, venez vous occuper de moi, s'il vous plaît. Fiona L'Oriol.
6: Je vais venir de suite.
0: Ah, 101 ans, mémé part en vadrouille. Bravo. Le camping-car qui alerte sur les conditions de vie des seniors.
3: Bravo,
0: Fiona. Bravo, voilà.

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2: Moi j'étais enfant dans les années 70 et Jo Dassin, il en chantait nos soirées. C'est une voix très chaude, très douce, très tendre, beaucoup de chaleur, beaucoup d'humanité. Et des chansons qui sont inoxydables. Et ce qui est fou, c'est qu'il ne voulait pas être chanteur. Ça lui est arrivé par hasard.
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2: Pour séduire une fille, il a fait une chanson. Il l'a enregistrée sur un souple. Et puis, c'est arrivé chez CBS et ils l'ont vu comme chanteur. Il a fait des études d'ethnologie. Enfin bon, et il s'est retrouvé dans la chanson. Et je pense que c'est des métiers, des fois, on y arrive par hasard.
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4: Allez, partons gaiement vers la deuxième demi-heure de votre talk show du dimanche. Alors ici, c'est comme la messe du dimanche, mais non, pas pareil. Oh là non, sinon c'est la même chose. Dans un instant, De Gaulle, superstar. Ah, à côté, oui. Céline Dion, c'est rien. Et votre tribu star est là également, notre enfant de la télé, Nicolas Malabeuf. Et votre spécialiste web, Fabien Hémot. Et bien sûr, vous faites partie de cette tribu. Je vous le dis tout le temps, mais c'est vrai, vous êtes chez vous ici. Hein. Vous faites l'émission avec nous pour voyager à tout instant. D'abord sur le groupe Facebook.
5: On est plus de 8000.
4: Oui, on est, ça c'est
5: alors
4: bien.
5: Alors continuez à vous inscrire, c'est gratuit sur Facebook. Pour nous retrouver, vous tapez Youpi la vie avec Willy Rovelli, vous tombez sur nous, on partage voilà que des choses qui nous rendent heureux.
4: Bah oui.
5: Et nous avons un message de Vanda, elle a posté une photo de ses poussins. Elle en a eu 14 au total cette semaine, 14 poussins.
4: 14 poussins.
5: Et nous avons reçu aussi un message d'Alain Boudard.
4: Alain Boudard.
5: Un youpiste chanteur qui a posté une de ses compositions qui cumule plus de 16 000 vues quand même.
4: Ah, ça va monter Alain.
5: Donc alors pour aller voir Alain Boudard, vous vous connectez sur notre groupe Facebook, vous tapez Youpi la vie avec Willy Rovelli.
4: Voilà, et appelez-nous aussi hein, 0810 055 056 ici. On vous écoute, la libre antenne du week-end, c'est dans même pas 30 minutes et vous repartez aujourd'hui.
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4: Merci beaucoup, mais d'abord, si vous n'avez pas suivi l'actu, pas de panique, l'actu vous suit. Il est temps pour moi de mettre les points sur les i. Oui.
0: Ici, oui. Les revêtements.
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4: Et on commence avec ces nouveaux records à la pompe. Le prix de l'essence, c'est le contraire d'une érection. Hein. Plus ça monte, plus on est pressé que ça redescende. Aujourd'hui, le covoiturage, hein, c'est plus du tout pour des raisons écologiques. Hein. C'est surtout qu'il faut être quatre pour payer le plein. Anne Hidalgo, l'ex-maire de Paris, auditionnée au Sénat. Elle a pu défendre son bilan. Elle a fait passer le périphérique à 50 km/h et le périscolaire à 150 plaintes. Selon Mediapart, le député LFI Sébastien Delogu ne réglerait pas la pension alimentaire de ses enfants de 13 ans. Oh bah ils doivent être de droite, hein, ces petits fachos. Deux anciens employés de la star Julio Iglesias ont déposé une nouvelle plainte contre le chanteur espagnol, affirmant avoir subi des agressions sexuelles. C'est Julio dégueulasse. Julio Iglesias chantait les femmes. Maintenant, ce sont les femmes qui le font chanter. Attention, de nombreux lots de Saint-Maurès sont rappelés dans toute la France à cause d'un défaut de goût. Si vous le mangez, ça risque d'être du Saint-Maurès. La coupe brocoli fait fureur chez les jeunes garçons. Leur coupe de cheveux, c'est aujourd'hui le seul moyen de trouver une trace de légumes sur un ado. Un homme jugé à La Rochelle pour avoir détourné les investissements de plusieurs personnes, dont Philippe Croison. J'allais dire que cette escroquerie lui a coûté un bras, mais enfin bon. À Rennes, un homme tente de fuir la police en abandonnant ses deux enfants dans sa voiture. Il pensait sans doute se faire contrôler par la patte patrouille. De plus en plus de jeunes se marient en faisant leur demande de mariage sur les réseaux sociaux. Aujourd'hui, on se marie pour le follower et pour le pire. Le pape Léon XIV aurait renoncé à venir à Bondy à cause du trafic de drogue. Et oui, bientôt le film « Qu'est-ce qu'on a fait au Bondy ?» Depuis mercredi, Rachida Dati est jugée devant le tribunal correctionnel de Paris. Sauf qu'elle, elle chante pas devant son hôtel à faire chier tous les voisins. Vont y aller. Enfin, la question du jour.
5: Ah.
4: Est-ce que Julio Iglesias risque de passer de Latin lover à Latin loser ?
5: Ouh.
4: Hey, bah vous avez deux heures. Bah allez, heureusement, dans 104 jours, c'est fini 2026. Voilà, voilà, oui, ouais.
6: Le pape qui arrive dans 5 jours.
4: Le pape arrive dans 5 jours. Tu vas le voir. Et toi,
6: oui, je
4: vais le voir
6: le samedi sur la place de la Concorde.
4: Il sera tout seul. Oh. Il n'y a pas grand monde.
6: Oui,
4: il n'y a pas grand monde. Très jolie robe, comme Céline Dion. Les mêmes robes, les mêmes. Allez, dans un instant, mes amis, on va écouter. Ah, on va écouter ma chanteuse préférée. Mais d'abord, il faut que je vous passe ce jingle-là.
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4: Et franchement, un jingle comme ça, mais t'as envie d'être...
7: On se dit de me mettre à poil.
4: C'est vrai?
7: Non.
4: Allez, faisons l'émission à poil.
7: Vaut mieux pas.
4: Si, bon, moi je suis beau, tout nu. Vous prenez pas votre cape, Nicolas. Parce que toi, là-bas, voilà.
7: C'est pas parce que t'es dégueulasse.
4: Tous les jours au sport de bonne heure, tu permets. Voici Mylène Farmer, et pas moi, Tom.

0: Mylène Farmer qui s'est donc très bien compté déjà. Hein, c'est ça que tu voulais dire, Nicolas? Vas-y, fais-toi.
1: On a les mêmes vannes, ça me rassure un peu.
0: Alors,
1: du coup.
0: Pas moi, ça m'inquiète. Allez, on commence à déteindre les uns sur les autres. C'est terrible, mes amis. Dans un instant, tiens, mon bon Nicolas, on va parler de quoi avec toi?
1: Eh bien, mon général Revelli, je vous ai compris. Ah. Je vais tâcher de faire une bonne chronique.
0: Ah, très bien. Mais d'abord, ouvrons notre nouveau dossier. Bonjour, Arnaud Tessier.
2: Bonjour.
0: Bienvenue ici, mon cher Arnaud. Vous êtes historien et essayiste et auteur du livre Charles de Gaulle, l'angoisse et la grandeur. Alors, tout d'abord, les films au cinéma, là, sur De Gaulle, L'âge de fer et J'écris ton nom, qui cumulent presque 6 millions de spectateurs. Est-ce que vous les avez vus? Est-ce que vous avez aimé ces films, mon cher Arnaud?
2: Alors, je les ai vus tous les deux.
0: Ouais.
2: Je n'avais pas beaucoup aimé le premier.
0: Ah.
2: J'ai beaucoup aimé le second. Et donc, mon impression globale est très bonne quand même.
0: Bon, pourquoi? Alors, sans rentrer dans trop de détails, mais voilà, vous qui avez travaillé sur le dossier De Gaulle, qu'est-ce qui vous avait plu et moins plu?
2: Le premier, il y avait des ruptures de ton, d'un humour un peu, voilà. Et puis surtout, on comprenait pas très bien d'où arrivait De Gaulle. On avait l'impression qu'il arrivait un peu de la planète Mars.
0: C'est pas
2: mais par contre, le deuxième film, les personnages prenaient toute leur ampleur, ouais, et leur profondeur. Il y a un vrai souffle épique et puis, ça montre quelque chose de grand qui s'est fait en France avec des Français, voilà. Donc, mon opinion générale est très bonne.
0: Bon, moi, je vais vous dire la vérité, mon cher Arnaud. Évidemment, j'ai appris De Gaulle à l'école, comme tout le monde. J'ai lu des petites choses de ci de là, mais c'est vrai que j'ai vraiment redécouvert le personnage cet été grâce à ces films. J'ai appris plein de choses. Est-ce que vous avez l'impression que, peut-être pas dans les 6 millions qu'ont vu les films, mais est-ce que, par exemple, Nicolas, je crois que tu y allais aussi, est-ce que toi,
3: on a appris des choses,
0: est-ce que vous avez l'impression qu'on a redécouvert De Gaulle?
2: Ben oui, je pense, parce que De Gaulle, l'image est finalement assez brouillée. Mmh. Il y a l'homme de la Ve République, il y a l'homme du 18 juin, et je crois que l'acteur est formidable.
0: Mmh.
2: L'acteur est formidable, il fait un travail formidable. Et je crois que oui, je crois que beaucoup de gens ont vu De Gaulle incarner, ce qui est très difficile, honnêtement. Je ne croyais pas que ce serait possible de l'incarner avec quand même une très grande justesse.
0: Ouais.
2: Et ça, je crois que c'est une très très belle réussite.
0: Il y a ce côté rebelle aussi. J'ai entendu, parce que moi quand j'y suis allée, j'étais très étonnée, il y avait plein de jeunes dans la salle, plein. Qui sont ressortis en mode on kiffe De Gaulle, quoi. Pourquoi, à votre avis?
2: Ben parce que on leur raconte toujours que pendant la guerre, les Français ont collaboré, qu'on s'est aplati devant tout le monde, etc. Et on a fini par oublier que non, d'abord tous les Français ne se sont pas aplatis.
0: Non.
2: Et puis c'était une grande aventure, la France libre, qui a fini par entraîner tout un pays. Mais je trouve que c'est intéressant. Ce qui serait intéressant maintenant, c'est d'essayer de comprendre comment le même homme, 15 ans plus tard, va créer la Ve République, parce que c'est le même bonhomme.
0: Ça sera peut-être la suite, mon cher Arnaud. Ouais. Est-ce qu'on peut rappeler là de comment démarrent les films? Parce que je parlais des jeunes, là, peut-être qu'ils aimaient bien le côté un peu rebelle de De Gaulle, parce que là, on est en 1940. Il est officier,
2: oui.
0: Il vient d'être nommé général, c'est ça? Et puis il désobéit aux ordres de l'armée, c'est ça? Expliquez-nous un petit peu le début du film.
2: Non, il ne désobéit pas aux ordres de l'armée. En fait, c'est ce qui manque un peu dans le premier film.
0: Ouais.
2: On le voit partir à Londres juste après la bataille de Montcornet.
0: Voilà.
2: En fait, il entre au gouvernement, c'est pas seulement un militaire, il entre au gouvernement, appelé par Paul Reynaud, il s'oppose à l'armistice, et c'est comme ça qu'il rencontre Churchill, il est membre du gouvernement. Et en fait, il rompt avec le gouvernement à partir du moment où il est présidé par Pétain, et où le gouvernement s'engage vers l'armistice, c'est-à-dire vers une forme de capitulation, et De Gaulle refuse parce qu'il considère que la guerre n'est pas terminée, et que la victoire est possible, et que, voilà, il faut continuer le combat.
0: Mais là, on le voit très seul dans le film, et c'était vraiment ça? C'était vraiment genre seul contre tous?
2: Alors, il était assez seul parce que le pays, c'était ce qu'il a appelé la panique de Bordeaux. Le gouvernement était à Bordeaux, tout le monde était complètement déboussolé. Il est seul un peu au début, mais il sera pas seul longtemps. Et puis, il était quand même connu avant la guerre. Ce qu'on ne voit pas, c'est que, par exemple, son livre, Vers l'armée de métier, où il parle de ses théories sur les blindés, il avait été traduit en allemand et Hitler l'avait lu avant la guerre. Hitler savait qu'il était De Gaulle. Donc, c'est pas un inconnu. Mais, vous savez, quand tout le monde veut cesser de se battre et qu'il y en a quelques-uns qui veulent continuer, on est toujours un peu solitaire au début. Mais il n'est pas resté seul si longtemps.
0: Ouais.
2: Et il avait une grande capacité d'entraînement.
0: Ouais. Est-ce que sa gestuelle, ses mimiques, tout ça, est-ce que sa manière de parler, est-ce que ça...
2: Dans l'ensemble, le premier film, le début moins bien, mais ensuite mieux. Dans l'ensemble, oui, je trouve que Simon Carion a fait un travail fabuleux. il est arrivé à retrouver, pas toujours, mais il arrivait quand même à retrouver des intonations et surtout ce côté très curieux, très habité. Parce que c'est quelqu'un qui ne l'a jamais prise, De Gaulle. C'est quelqu'un qui ne se résigne pas. Et je crois que ça, il le montre. Vraiment, c'est un formidable travail d'acteur, vraiment.
0: Est-ce que vous pensez que dans la période actuelle, j'allais dire, c'est pas on manque de Gaulle, mais est-ce qu'on manque un peu de héros? Est-ce qu'on manque de quelqu'un qu'on admire et qui nous porterait tous dans un projet commun?
2: Ben oui, alors, bon...
0: Y a sans pas faire de politique, mais je veux dire, voilà, est-ce qu'il nous manque un petit peu ça, là?
2: Oui, mais même si on n'a pas De Gaulle, on peut s'inspirer de son exemple. De Gaulle disait, quand il était professeur à Saint-Cyr, dans les années 20, il disait à ses élèves, ne vous résignez pas, ne baissez pas la tête, on vous dira de vous incliner, que c'est le sens de l'histoire, mais c'est un péché contre l'esprit, il ne faut jamais se résigner, il ne faut jamais se capituler, il ne faut jamais se rendre, et je trouve que ça, même si De Gaulle n'est plus là, je trouve que le message y porte, pour la jeunesse d'aujourd'hui notamment.
0: Alors, elle va retenir quoi, la jeunesse, je sais pas, dans 30 ou 40 ans, là, d'aujourd'hui, de notre période actuelle, à votre avis? Vous qui êtes historien, vous n'êtes pas Madame Irma, mais vous êtes historien, à votre avis, de cette période actuelle?
2: J'ai eu des étudiants. Je pense que les jeunes, aujourd'hui, on leur montre un avenir bouché, on leur parle de changement climatique, du fait qu'ils n'auront pas de retraite, etc. Ce que nous dit De Gaulle, les circonstances sont différentes, c'est pas 40, mais ce que nous dit De Gaulle, c'est qu'il ne faut jamais baisser les bras, il ne faut jamais lâcher prise, il faut lutter, il faut avoir du courage, ne pas se résigner, et je crois que ce qui est très bien, c'est qu'il montre que la liberté, c'est pas nos petits droits individuels à chacun de nous, la liberté, c'est quelque chose qu'on construit ensemble, qu'un peuple construit ensemble, pour assurer son avenir et pour assurer sa dignité aussi. Je crois que on a perdu un peu cette idée du collectif dans l'histoire d'un pays. C'est pas une addition d'individus, la France, c'est un peuple. Et De Gaulle nous le rappelle, et ça, je trouve que c'est bien.
0: Bon, bah merci beaucoup de nous l'avoir rappelé aussi. Voilà, on ne baisse pas les bras, nous sommes un peuple, on est ensemble. Merci infiniment, Arnaud. Tenons bon, merci.
1: Et les films sont encore à l'affiche, donc vous pouvez encore continuer
0: à le voir. Allez le voir, les films. Hein. Arnaud Tessier, donc historien, essayiste et auteur du livre « Charles de Gaulle, l'angoisse et la grandeur » aux éditions Perrin. Merci infiniment, mon cher Arnaud.
2: Merci, au revoir.
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0: Allez, maintenant, le petit troufion Nicolas Malabeuf. Quand il y en a mal.
1: Il y a Malabeuf.
0: Notre enfant de la télé. Alors, mon Nico.
1: Eh bien, aujourd'hui, du haut de son 1m93, le général de Gaulle est à l'honneur. Il chaussait du 47, quand même. Et alors, on va revenir 46. Sur le lien entre le général et le petit écran. Mais d'abord, de Gaulle était un habitué de la radio avec ses 67 interventions sur la BBC, ce qui lui valait le surnom de général micro. Et alors, pour s'entraîner à l'approche de sa première allocution télé, le général engage un conseiller, Marcel Bluchstein-Blanchet, le fondateur de Publicis, qui lui conseille de se séparer de ses notes et de ses lunettes et de se les imprégner, ses notes, pour paraître le plus naturel possible. Il n'y avait pas de prompteur en plus à l'époque. Et donc, sa première allocution télé date de juin 58. Et donc, il avait appris par cœur ses 17 minutes de discours pour se libérer de ses lunettes et ainsi fixer la caméra, fixer les Français donc dans les yeux. Voici donc la toute première allocution télévisée.
5: Avant tout, Française, Français, je veux vous dire que j'accepte le mandat que vous m'avez confié.
1: C'était un peu lent, Ouais. En 58, il n'y avait qu'un million de téléviseurs, donc elle avait été assez peu suivie. De Gaulle aura été le pionnier en matière de télé. C'est lui qui instaure la tradition des vœux au Nouvel An, les conférences de presse à l'Élysée également, où il était friand de petites phrases, dont celle-ci.
6: La question est la suivante, comment vous portez-vous?
5: Je vais vous répondre tout de suite, je ne vais pas mal. Mais rassurez-vous, un jour, je ne manquerai pas de mourir.
1: Et oui, le 9 novembre 1970, il est 19h10, et alors qu'il s'apprête à jouer au bridge, De Gaulle déclare à sa femme Yvonne « J'ai mal dans le dos » avant de s'effondrer d'une rupture d'anévrisme. Le général est mort à 79 ans. Sa mort fut tenue secrète jusqu'au lendemain matin. Et dans la matinée, c'est le président en place, Georges Pompidou, qui l'annonce aux Français.
7: Françaises, Français, le général De Gaulle est mort. La France est veuve.
1: La France est donc en deuil. Même dans les écoles, on lui rend hommage. Écoutez ce professeur.
8: Nous allons observer une minute de silence, un hommage à la mémoire du général de Gaulle, dont le nom est déjà inscrit dans vos livres d'histoire. Général de Gaulle, ancien président de la République. Un, deux.
9: Allons enfants de la patrie, le jour de gloire.
1: Et oui, Ce jour-là, 500 000 de Français remontent les Champs-Élysées sous la pluie pour déposer des fleurs place de l'Étoile. Les Français sont émus, certaines même l'apprennent dans la rue.
10: C'est vrai, mais c'est officiel.
11: Oui, les marches, madame.
10: Eh bien, moi, vous êtes la résistance, madame.
11: C'est un homme droit. C'était un homme intègre.
10: On n'en trouve plus comme cela.
11: Et puis, qui aimait la France.
12: J'ai presque les larmes, je suis un vieux monsieur de 51 ans. Eh bien, j'ai encore presque les larmes aux yeux en parlant de ce grand gaillard.
13: Gaulle, pour moi, c'est un symbole, c'est un grand homme. Et jusqu'à la fin de mes jours, on le vénéra. Mes enfants le vénéreront. Et dans l'histoire, il laissera sa place.
14: Il était si bon, si brave. Vous savez, qu'est-ce qu'il n'a pas fait pour nous tous ? Les Français, on devrait avoir du cœur, vous savez.
1: Et voilà l'émotion des Français le jour de sa mort. Vive le général.
0: Il y a un monsieur qui disait, je suis vieux à 51
1: ans. Oui, un vieux monsieur de 51 ans. C'était pas les mêmes échelles.
0: Non.
1: En tout cas, vive le général, vive la République et vive la France.
0: Vive
1: le Québec libre.
0: Bien évidemment. Merci mon Nicolas. Tiens, tu voulais écouter Teddy Swims, tu m'as dit.
1: J'adore ça.
0: Bah si, tu me l'as dit. Alors, prenant ta chronique, tu as jeté une petite pancarte.
1: La priorité.
0: Et ben, il est là avec Lose Control.

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1: Allez, de retour ici, c'est Willy vient déjeuner chez vous. On passe à table tous ensemble le samedi et le dimanche entre midi et 13h30. Mais vite, ce sont les 5 dernières minutes.
2: Ben, si,
1: ce sont les 5 dernières minutes avant le journal. Alors place à la bonne idée du jour. Bonjour Elena Hurstel.
3: Bonjour Willy, comment ça va?
1: Mais ça va très bien Elena, et vous de même alors?
3: Pas très très bien, je suis très heureuse d'être avec vous.
1: Et moi donc, ma chère Elena. Alors vous êtes coach vocal, suivi par plus d'un million de personnes sur les réseaux sociaux, basée à Miami, bah dis donc.
3: Mais au soleil,
1: c'est très bien. Alors avant de parler de cette soirée que vous allez faire le 26 septembre à Paris, on va parler de votre métier, tiens, de la voix. Parce que moi, ma voix, on m'en a souvent parlé, parfois en mal, surtout au tout début. Maintenant, je vais pas maintenant je vais pas vous mentir, c'est bon, et plus personne m'en parle. Mais c'est qu'au début, on m'a dit qu'est-ce que c'est que ce truc. Et vous les accompagnez, vous accompagnez des artistes et vous accompagnez des entrepreneurs par rapport à leur voix, parce que la voix, c'est plus qu'une voix, quoi. Allez-y, expliquez-nous.
3: Ah bah, bien sûr. Ouais. La voix, c'est le reflet de qui nous sommes.
1: Ouais.
3: C'est le reflet de tout ce qui nous accompagne, de notre histoire, de notre caractère, de notre culture. Donc forcément, c'est le reflet de notre personnalité. Là, rien qu'avec votre voix, oui, je peux déjà vous dire que vous êtes une personne pleine d'énergie.
1: Ah bon, ah bon.
3: Qui a l'air d'être solaire.
1: Très solaire.
3: Et qui aime la vie.
1: Voilà. Et vous pensez que cette voix-là, si moi j'ai cette voix-là, c'est pas un hasard?
3: Ah bah non, c'est votre structure, c'est le reflet de qui vous êtes profondément. Et c'est pour ça qu'il ne faut pas la changer. Au contraire, il faut assumer qui on est.
1: Oh bah oui, ah oui, de toute façon c'est fait. La révolution du développement personnel commence par la voix, dites-vous.
3: Ouais. Ben oui, j'aime beaucoup dire ça parce que je vois beaucoup de personnes travailler sur la confiance en soi, sur l'estime de soi, etc. Ouais. Et en fait, finalement, quand on travaille ça main dans la main avec la voix, avec le fait de travailler des techniques de voix pour se libérer et oser prendre la parole, oser libérer cette petite voix qu'on a chacun à l'intérieur de nous, on se rend compte qu'on gagne confiance en fait, qu'on se libère, que ça fait du bien, que c'est un exutoire. Et donc du coup, j'en ai fait un métier, j'ai relié ces deux choses-là, le travail de la voix avec des petits exercices et le travail du développement personnel. Et là, on fait des feux d'artifice et ça aide vraiment à libérer les gens.
1: La voix qui a un pouvoir sur nous et sur les autres.
3: Totalement.
1: Voilà.
3: Qui a un pouvoir sur nous de nous libérer, de nous faire du bien, c'est un exutoire. Et sur les autres, bah forcément, ça touche. On parle avec nos émotions, on parle avec qui nous sommes. Donc forcément, ça fait du bien aux autres aussi, quoi.
1: Alors, le 26 septembre prochain au Grand Rex à Paris, vous allez proposer donc avec des intervenants la deuxième édition de l'expérience vocale. Alors allez-y, expliquez-nous.
3: Exactement. Mais qu'est-ce que c'est que cette histoire?
1: Qu'est-ce que c'est que ça encore, Elena?
3: Voilà. Alors, toute la journée du 26, je serai au Grand Rex, accompagnée de Raphaël Ricci, Chimène Badi et d'autres super invités pour justement créer cette révolution du développement personnel par la voix. Moi, j'ai été inspirée par Tony Robbins, comme vous l'avez dit, j'habite à Miami. Donc, je suis inspirée, bien évidemment, par les grands chefs du développement personnel américain dont fait partie Tony Robbins. Et je me suis dit, mais j'ai envie d'importer ça en France, mais avec un petit twist, en ajoutant le travail de la voix. Donc, en fait, on va chanter. On va travailler des petits exercices de voix, on va travailler des petits exercices de confiance en soi, tout ça pour libérer la voix et libérer la voix VOX et VOUE de toutes les personnes qui seront là. J'ai des personnes qui rêvent de se lancer en tant que chanteur et qui ne savent pas comment faire. Eh ben, on va les motiver, on va les bousculer pour qu'ils aient envie à la fin de cette journée de reprendre le pouvoir et de se lancer.
1: Donc, mais c'est pas que si on veut être chanteur, hein. Ça peut être.
3: Ah non.
1: Voilà, on est bien d'accord.
3: Ah bah oui, c'est pour vous aussi, Willy. Moi, je vous attends avec grand plaisir.
1: Pour dépasser les blocages. Dépasser le blocage. Voilà.
3: Oui, exactement.
1: Voilà. Dis donc, c'est vachement bien, hein. Et donc, c'est ouvert à C'est ouvert à qui?
3: Ouvert à tous. Ouvert aux débutants, chanteurs confirmés, tout le monde, même si on chante pas, parce que ça fait du bien de chanter. En plus de ça, il y aura des invités vraiment super inspirants qui vont nous parler de leur parcours, qui vont nous donner des super secrets et petites astuces. Donc ouais, ça va être une super super journée.
4: Donc si Willy vient vous voir, il repart avec la voix de Céline Dion?
3: Oh, j'adorerais.
1: J'ai déjà la voix de Céline Dion. Je voudrais la voix de Barry White.
5: Ouais, c'est ça.
1: Céline Dion, c'est acté déjà. Mais non, mais
3: allez, c'est vendu.
1: Vraiment en un mot comme ça, Elena. Il y a plein de gens qui n'aiment pas leur voix.
5: Ouais, c'est vrai.
1: Qui le vivent mal parce qu'ils disent. Moi, j'en ai plein à chaque fois. Par exemple, ils disent, je sais pas comment tu fais à faire de la radio. Moi, je pourrais pas m'écouter. Souvent, on me dit ça. Donc,
3: ah ouais, mais parce que ça renvoie, ça nous renvoie. En fait, la voix nous renvoie à des choses très profondes et très intimes.
1: Ah, voilà.
3: C'est un petit peu comme si on se mettait à nu, en fait, quand on parle et quand on chante. Et donc, forcément, exactement, quand on s'écoute, mais moi, la première, hein, moi, j'aime pas m'écouter non plus, hein, parce que forcément.
1: On aime bien. Nous, on aime bien vous écouter. Ah, en tout cas, on aime bien vous écouter.
4: Le solaire.
1: Ah, Nicolas, il est charmé. Voilà, et Nicolas, il est charmé, non, là, Nicolas Malabar.
4: Les voix solaires comme ça, ça fait
3: Mais Nicolas, venez donc au grand rire. Je vous invite tous les deux.
1: Fabien Imo peut venir aussi, Fabien?
4: Non, pas lui.
3: Absolument, Fabien.
0: Merci beaucoup.
3: Allez, vous êtes tous invités.
1: Bah écoute, c'est très bien. C'est donc le 26 septembre, d'accord, l'expérience vocale.
3: C'est ça, à 10h.
1: Voilà, à partir de 10h du matin, Elena Hurstel. Donc on vous suit sur les réseaux sociaux, on vous trouve sur votre nom de famille, hein, c'est ça? Tout simplement.
3: Elena Hurstel, faites-moi un petit message, avec plaisir.
1: Elena Hurstel, H-U-R-S-T-E-L, suivi par 1 million
3: c'est ça,
1: de personnes.
3: Exactement.
1: Coach vocal reconnu. voilà, donc rendez-vous donc le 26 septembre pour l'expérience vocale. Comment trouver sa voix et sa voix. Sa voix et sa voix. T'as compris ou pas?
4: J'ai compris, merci.
1: Tu vas prendre sur un autre ton, toi, là. Tu vas trouver la voix de la sortie du studio. Il est là-bas.
0: Non, mais vous me regardez comme si j'étais un débile mental.
1: Vous voyez, pas parce que j'ai la voix de Céline Dion que je ne peux pas être odieux. Attention, hein. Merci beaucoup, Elena. Passez un bon dimanche. Je vous embrasse.
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1: Merci d'être avec nous. Partons gaiement dans la troisième demi-heure de votre talk show du dimanche avec votre tribu, Nicolas Malabeuf.
4: Bonjour tout le monde.
1: Bonjour. Et Fabien Imo.
0: Toujours là.
1: Mais oui, toujours là.
0: De bonne humeur.
1: Oui. Et puis là, eux, ils sont là, mais vous êtes là surtout, puisque le samedi, c'est Youpi la vie, certes. Mais le dimanche, c'est Youpi aussi. Voilà, vous faites l'émission pendant 30 minutes. Vous avez les clés de ce programme. C'est la libre antenne du week-end, plus que jamais. Ici, c'est votre radio. Alors, rappelez-nous, pour réagir sur les thèmes du jour. Tiens, l'intelligence artificielle. Est-ce que ça vous inquiète? Est-ce que vous trouvez ça fabuleux? Avez-vous vu les films de De Gaulle? Qu'en pensez-vous? Moi, j'ai préféré quoi, le 1 ou le 2? Moi, j'ai préféré le 2 aussi. C'est comme l'aéroport Charles de Gaulle. Je préfère le Terminal 2 tout le temps. Le 1, j'aime pas. Il est en 2.
4: Et en plus, vous avez vu les deux films d'affilée.
1: J'ai passé 6 heures au cinéma. Et à un moment donné, le téléphone a sonné, j'entendais les gens derrière. Et vous savez, c'est Michel Drucker qui m'a appelé. Et je te jure, quand Michel Drucker t'appelle, quand tu regardes De Gaulle, tu dis, mais c'est dingue.
4: Parce que en quelle année?
1: Ils ont dû se connaître, les deux, forcément.
0: Ils se sont croisés.
1: Et puis vous nous appelez aussi pour vous, Youpi du moment, 0810 055 056. Un mot sur le groupe Facebook.
0: Il y a le groupe Facebook, plus de 8000 Youpistes. On vous attend, vous tapez Youpi la vie avec Willy Revelli et bim, vous tombez sur nous. Dans ce groupe, on partage que des bonnes nouvelles. On a eu un message de Catherine d'Issibérie. Coucou.
1: Issibérie.
0: Coucou l'équipe, mon Youpi à moi, c'est de partir en vacances avec toute ma famille dans quelques mois.
1: Ah, bah, donc très ça bien, très bien.
0: Et on a un coucou de Jean-Paul. Je vous adore et je vous écoute tous les week-ends quand je bricole.
1: Ah, bah très bien. Voilà. Bon bricolage.
0: Bon bricolage. Et bien sûr, vous continuez à nous rejoindre sur Facebook. C'est gratuit. Vous tapez Youpi la vie avec Willy Rovelli.
1: Tout à fait. On embrasse nos amis de Issibérie, de toutes les 44 locales partout en France pour vous accompagner toute la journée. Et quand vous passez avec nous, vous repartez aujourd'hui avec...
4: Vous ne rêvez pas, mais l'un d'entre vous va repartir avec un séjour grâce à Bel Endroit.
1: Vous ne rêvez pas.
4: Et vous partez où vous voulez.
1: Ah oui, où vous voulez. Alors faites ce que vous voulez. Tiens, en attendant, on va écouter Zaz avec Le Long de la Route. Bah justement, c'est le moment de partir. A tout de suite, mes amis. On vous attend. Premier appel, juste après Zaz.

0: C'était Zaz avec le long de la route. Jingle. Écoute. Le dimanche, oui, c'est.
1: C'est Youpi.
0: Ah, j'adore. Voilà, ça, c'est le moment où on va être ensemble, là, pendant ces dernières minutes. On a un petit peu plus d'un quart d'heure. On va prendre le temps de parler et on va commencer avec Corinne. Ça va, ma Corinne?
2: Oui, bonjour, Olivier. Ça va?
0: Ça va, et toi, ma Corinne? Tu nous appelles d'où?
2: De Issoire, dans le Puy de Dôme.
0: Ah, Issoire, dans le Puy de Dôme. Qu'est-ce que tu fais de beau à Issoire, dans le Puy de Dôme?
2: Ben, j'y habite et je travaille à Clermont-Ferrand.
0: Ah, Clermont-Ferrand. Alors, pourquoi est-ce que cette. Oui, qu'est-ce que tu fais à Clermont-Ferrand? Demande Fabien Emo.
2: Secrétaire.
0: Ça a l'air de te passionner, oui. Hein, Corinne. On sent, la joie.
2: Bon, c'est un travail comme un, autre.
0: C'est le patron. Le patron est con, tu peux le dire, Corinne. C'est ça, c'est le patron, c'est un con.
2: Bah, je l'avais déjà dit une fois, vous aviez rigolé.
0: Ah,
2: mais non, plus.
0: Mais ouais, mais je sais très bien. Je reconnais aux gens quand ils ont un patron con. Et alors, je reconnais la voix.
3: T'as pas été virée?
0: Oui, elle a pas été virée, c'est bien.
4: Pas encore.
2: Non, il a pas dû l'entendre, je pense.
0: Voilà. Bon, ma Corinne, je crois que tu voulais réagir sur l'intelligence artificielle, c'est ça, ma coco?
2: Oui, c'est ça, oui.
0: Qu'est-ce que tu veux en dire là-dessus? Ça t'inquiète?
4: Alors,
2: ça m'inquiète et c'est bien aussi parce que c'est les nouvelles technologies, bah, donc il en faut aussi.
0: Ouais.
2: Voilà, là, ils font aussi de l'IA pour la médecine, donc je trouve que c'est bien, ouais. Aussi. Est-ce voilà, que... les algorithmes, tout ça.
0: Est-ce que...
2: Et après, bah, le problème, c'est que ça donne du chômage, quoi.
0: Ah oui, voilà, bah, c'est ce qu'on disait. Alors, tout à l'heure, tu as vu notre invité, avait l'air d'être plutôt optimiste. Elle nous a dit, voilà, ça va pas tuer... Ça va peut-être en... Si, ça va en tuer, mais ça va en créer d'autres. Voilà.
2: Si, bon, ça va en tuer, voilà. Oui. Puis, c'est pas très écolo non plus, parce que là, j'ai lu un truc cet après-midi. Ouais. Ça consomme comme... 1,3 milliard de personnes en eau.
0: Ah, ça va, en eau, oui, c'est les data centers pour les faire tourner.
2: Oui, mais l'eau est précieuse maintenant avec le réchauffement climatique.
4: L'or bleu.
0: Non, mais c'est vrai, t'as raison, ma coco.
2: Est-ce que
0: Est-ce que tu as, tu utilises parfois, ChatGPT,
4: Gemini, en tant que secrétaire
2: Non, je n'utilise pas, non. Hein. Ouais. J'utilise mon cerveau.
0: Ah, c'est bien.
4: Non, mais faut
0: c'est pas mal d'utiliser.
2: Tant que journée.
0: Tant qu'il est encore actif, ma coco. Bon, bah, c'est
2: voilà,
0: bien.
2: C'est ça.
0: Qu'est-ce que tu fais de beau ce week-end? Fais-moi rêver, ma coco. Qu'est-ce que tu fais de beau? Je veux rêver.
2: Oh, je vais vous faire rêver. Ouais, je vais me promener en Haute-Loire avec ma maman.
0: Oh, bah, c'est bien.
2: On en profite, il fait encore beau, on a des belles journées en Auvergne.
0: Très très bien, eh ben, écoute, profites-en bien, tu embrasses ta maman, quel âge elle a, si ce n'est pas indiscret?
2: Non, elle ne veut pas le dire.
0: Ah, je l'ai entendu.
5: Ouais, elle a dit non.
2: Elle fait jeune, mais elle ne veut pas dire
0: son âge,
2: justement.
0: Ah oui, moi aussi je fais jeune. Oh, bah,
4: vous êtes pareil, vous dites jamais votre âge.
0: Ah non, elle a raison, Corinne. Tu
2: on ne donne pas l'âge à une femme.
0: Non, c'est vrai, même pas à moi. Ni aux femmes, ni à moi. Voilà. Corinne, merci beaucoup, je t'embrasse. Bah, tu embrasses maman, du coup, hein. Tu l'embrasses bien fort.
2: Bah oui, elle vous entend, elle vous embrasse aussi.
0: Eh bah, bisous, maman, bisous, ma coco, puis peut-être qu'on te rappelle
3: dans moins de 15 minutes.
0: Ouais, même pas.
3: Pour le tirage du séjour.
0: Voilà, donc tu quittes pas. Enfin, si, tu raccroches.
2: Et c'est quoi comme séjour, du coup?
3: Un séjour Bellambra, tu pars où tu veux.
0: Où tu veux, tu choisiras, d'accord?
2: Ah, ça serait bien, je partirai avec maman.
0: Décidément. Hein. Alors, tu partiras, sauf si tu donnes son âge. Sinon...
2: Non, je ne le dis pas. C'est du chantage.
0: Bon, je t'embrasse fort. Merci, ma Corinne. Et merci à la maman de Corinne.
2: Oui, bisous,
0: ciao, Bella. Ciao. C'est sympa, hein. Sympa.
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0: C'est Youpi aussi. J'aime bien ça. T'aimes bien ça, Fabien?
4: Ah bah, j'adore.
0: C'est vrai.
4: J'adore parler avec les auditeurs.
0: C'est vrai. Bah, alors, vas-y, annonce Astrid. Astrid est là. Vas-y, je te laisse la main.
4: Astrid?
7: Oui, allô?
4: Alors, bonjour Astrid, ça va?
7: Bonjour, oui, vous?
4: Alors, quel est ton youpi, Astrid?
0: Oh, bah dis donc,
4: tu
0: peux
4: direct,
0: être... dis donc, tu peux être un peu aimable.
4: D'où elle vient?
0: D'où elle vient? Tu fais quoi dans la vie? Vas-y.
4: D'où tu viens, Astrid?
7: De Colombrières.
3: C'est dans le Var, ça.
0: C'est dans le Var.
4: C'est Wikipédia. Google Maps.
0: Bon,
4: tu fais quoi dans la vie?
0: Voilà.
7: Je suis aide-soignante.
4: On a beaucoup d'aides-soignants qui
0: peut-être
4: nous écoutent.
0: Peut-être comme ça, on est des malades.
3: On est diffusé que dans les hôpitaux.
0: Ça doit être ça. Peut-être comme que les gens pensent qu'on est tarés.
4: Parce qu'on est des grands malades.
7: Et pourtant, il en manque.
0: Ah ouais?
4: Bon, il manque de bras.
0: C'est vrai, tu bosses beaucoup?
7: Oui, quand même. Il manque beaucoup de personnel, quoi.
0: En tout cas, vous êtes toujours sur le pont. Hein. T'as vu, pendant les canicules,
4: mais
0: vous êtes
4: temps,
0: là. Le Covid,
4: temps.
0: Vous êtes là. Dès qu'il y a la moindre merdouille, vous êtes toujours sur le pont. Donc, bravo Astrid. Voilà,
4: bravo. Métier essentiel.
0: Profite, pour vous applaudir. Voilà, ma Astrid. Tu voulais réagir
4: Quel est ton youpi?
0: Alors, oui. Non, je voulais réagir.

0: Ah oui, oui, il y a encore beaucoup de petites merdouilles hein, quand même. Il faut faire attention parce qu'il ne faut pas croire le truc, genre j'ai demandé à ChatGPT, ça y est, c'est ça. Hein. Il y a souvent, souvent des erreurs, effectivement. Hein.
1: Beaucoup d'erreurs.
0: Souvent des erreurs. Donc effectivement, il ne faut pas y aller les mains, les yeux, je ne sais pas quoi. Les yeux. Les yeux fermés.
1: Il faut faire attention.
0: Les mains liées, les pieds.
1: Moi, j'ai demandé à ChatGPT s'il connaissait Willy Revelif et oui, il mesure 2 mètres.
2: Ah là, là, non.
1: Franchement, là.
3: Alors là.
1: Il y a des erreurs hein, quand même, hein. C'est pas fiable.
3: Il ne faut pas tromper.
0: 70 cm près. On y est. Hein.
1: C'est pas fiable.
0: Bon, bah d'accord. Donc, on fait attention. De toute façon, c'est là, c'est là. Mais voilà, c'est vrai, faut faire avec maintenant. Voilà. Mais effectivement,
4: il y a du bon, il y a du moins bon.
1: Il faut apprendre à s'en servir.
3: Il y a du bon et du moins bon. Voilà. Comme je dis, dans la technologie ça, et la médecine, peut-être aussi des recherches de médecine, elle peut être
0: exactement.
3: Peut être intéressant.
1: Très pratique.
0: Exactement.
1: Hein.
0: Voilà. Astrid, même question que j'ai posée à Corinne. Tu utilises toi la ChatGPT de Claude
1: Gemini.
0: Un truc comme ça.
3: Le chat GPT, oui, je ne vais pas mentir que je l'utilise quand même.
1: Tu l'utilises pour quoi ?
3: Je l'utilise beaucoup pour des questions justement de médecine.
0: D'accord. Okay. Bon, tu vérifies après quand même, oui, parce que voilà.
3: Tout à fait. Oui, bah, ils sont dans le médical aussi, donc je vérifie quand même. Mais c'est vrai que. Il se trompe rarement quand même.
0: Côté-là. Bon, voilà. Bon. De toute façon, c'est dans nos vies. Hein. Effectivement, moi, je suis un peu d'accord avec toi. On l'avait dit une fois, il y a très longtemps dans cette émission, on avait déjà eu un invité un peu au tout début de l'intelligence artificielle. Et le gars avait dit voilà, faut apprendre, sinon on va être dépassé. De toute façon,
1: vous l'utilisez, vous,
0: c'est comme
1: vous
0: ça. Oui, je l'utilise.
1: Oui,
0: c'est vrai, j'utilise, mais je vérifie. L'autre jour, je voulais refaire la déco. Tu refais la déco, oui.
3: Ah oui, moi aussi.
0: Ah, c'est pas mal,
1: et
0: ça.
1: Là,
0: hein.
1: Il vous a donné des conseils?
0: Eh ben, c'est pas terrible. Mais c'est pas terrible, mais oui.
4: Il aurait fallu appeler Valérie Damido, ça aurait été plus simple. Hein.
0: Ou, c'est pas faux non plus, mais sauf que Damido, où est-elle?
3: Elle est trop prise,
0: exactement. Astrid, merci beaucoup.
4: Et tu seras peut-être l'heureuse gagnante du séjour Bellambra.
0: Merci d'être passée nous voir, Astrid.
3: Je croise les doigts.
0: Aussi. Tu peux raccrocher, peut-être qu'on va te rappeler là dans 5-6 minutes, à peine. Donc ça passe vite. Hein. Merci pour ta fidélité, Astrid. Merci infiniment. Passe un beau dimanche. Tiens, on va écouter Michel Polnareff. Avec On ira tous au paradis.
1: Ah bah ça, c'est
0: nous.
1: Hein.
0: Alors nous, c'est sûr que non. Mais en tout cas, lui, c'est sûr que oui. Et lui, il est pour vivre.
1: Oui, évidemment.

0: RF avec On ira tous au paradis, bien sûr.
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0: Oui, effectivement. Est-ce que Cécile est là?
3: Oui, bonjour, cher Willy, bonjour l'équipe.
0: Bonjour, chère Cécile. Comment vas-tu, ma Cécile?
3: Eh bien, écoute, ça va, on est samedi, tout va bien.
0: Alors, on est dimanche. Mais... Bon, Cécile,
3: C'est le week-end,
0: c'est ce que tu veux. Oui, Cécile, voilà. Elle est en voyage. Ça va, ma Cécile? Tiens, ben, tout à l'heure, Fabien a introduit Astrid, maintenant c'est Nicolas qui va. Vas-y, Nicolas.
4: Alors, ma Cécile, tu nous viens d'où?
3: Alors, moi, je viens du Nord-Isère, entre Lyon et Grenoble.
0: Ah oui, Lyon.
4: Tu fais quoi dans la vie? Nous, dis pas que t'es aide-soignante, là.
0: Alors, n'engueule pas les gens.
5: Oui, comment il engueule?
0: C'est pas possible, les deux, mais vous êtes mal élevés. C'est quand même incroyable. Je vous donne les clés 2 secondes, histoire que, voilà.
5: Qu'est-ce que tu fais dans la vie?
0: Répondez, vous engueulez tout le monde.
4: Quel est ton beau métier, ma Cécilou?
3: Cécilou, oui.
0: Ah,
5: il a marqué un point.
0: Il a marqué un point, apparemment, ouais.
3: Oui. J'étais en reconversion professionnelle. J'étais auxiliaire de vie et je suis en formation pour être accompagnante éducatrice sociale.
4: Trop bien.
0: Oh, très bien.
3: Je change de public.
0: C'est auprès
3: de tranche d'âge.
0: Auprès des enfants, c'est ça, là?
3: Exactement.
0: Ah, très bien. Voilà. Très, très bien.
4: Et alors, tu as un youpi extraordinaire puisque qu'as-tu fait dans les airs? Tu es monté au 7e ciel il n'y a pas longtemps.
3: Il y a quelques temps, je t'avais eu, Willy, et je devais faire mon saut en parapente.
0: Ouais.
3: Donc j'ai réussi à sauter en parapente. Donc j'ai une petite vidéo où je suis en train de crier youpi ici. Et j'ai pas la suite parce que derrière, j'ai eu de fortes nausées pour vous passer les détails. Voilà, j'ai eu la chance de pouvoir sauter en parapente grâce à la radio ICI. J'avais gagné ce cadeau l'an dernier.
0: Bravo. Isère.
4: Qu'est-ce que tu as crié en sautant
3: ça, voilà, et je suis arrivée avec un beau moniteur magnifique.
0: J'adore. Ça, c'est bien.
3: Sauf que dans les airs, au moment de rajouter Youpi et Willy, je suis désolée, mais le Willy n'est pas passé.
0: Ah mince. Oui, ça m'arrive souvent.
5: Le Willy a du mal à passer.
0: C'est un peu le drame de ma vie.
3: Oui, voilà, pourtant, j'ai passé une certaine émission avec toi. Je n'ai pas mangé tes plats, mais... Ah.
0: Bon, mais là, du coup, tu as quand même crié quelque chose là-haut. Tu as quand même crié ici.
3: Oui, ici, quand même. Ici, Youpi.
0: Ah, et tu as la vidéo de ça, c'est ça? Tu as la vidéo?
3: Il
4: faut que tu nous la postes sur le groupe Facebook.
0: Ah oui, il faut que tu la mettes sur le groupe Facebook. D'accord, tu
3: le mets sur le groupe Facebook. Bien sûr, parce que bien sûr, il va filmer le moniteur.
0: Ah bah,
5: il
0: évidemment.
5: Sympa, ce moniteur.
3: Voilà.
0: Bon, donc une belle expérience. Une belle expérience pour toi, ma Cécile, c'est ça?
3: C'est quand même une très belle expérience grâce à vous.
0: Ah ben voilà, grâce à ICI Isère, qu'on embrasse. Tu voulais aussi dire un tout petit mot sur l'intelligence artificielle aussi?
3: Oui, exactement. Alors moi, je suis complètement perdue avec l'IA, notamment sur les images, sur les réseaux.
4: Oui,
3: j'ai
4: les photomontages.
5: Beaucoup de trafic.
0: Ouais.
3: Ouais. Bon, quand c'est un chat qui danse sur du Shakira...
0: Ouais. Là, ça t'a un indice.
5: Là, il y a un indice.
3: Je pense que j'arrive à m'en sortir. Voilà.
0: Ouais.
3: Il y a certaines vidéos, je suis perdue. Il y a des gens qui disent que c'est DA et j'arrive pas à voir pourquoi c'est DA.
0: Ouais, mais t'as raison. Non, mais là, c'est vrai que ça va être un vrai problème parce que pour l'instant, il y a encore des petits défauts, mais quand même,
5: Et sur certaines vidéos, il y a une mention réalisée avec l'IA aussi.
0: Voilà, effectivement, mais malheureusement,
3: sur toutes. Oui, certaines vidéos, mais certaines non, et notamment certains commentaires. Je me demande des fois sur des commentaires haineux si ça ne serait pas généré par l'IA.
5: Peut-être.
0: Bon, et Cécile, il faut qu'on soit tous prudents, mais l'IA est dans nos vies de toute façon. Effectivement, il faut être prudent, toujours vérifier. Quand vous voyez une info passer, vérifier. Allez sur les sites d'information sur. Vous allez sur ici.fr et dès que vous voyez une info, quelle qu'elle soit, allez sur le site d'ici.fr pour vérifier. Cécile, bravo, merci pour tout. On t'embrasse très très fort.
3: Gros bisous à vous. Tous et bon dimanche à tous.
0: Merci beaucoup, toi aussi. On te rappelle peut-être là dans une minute, regarde.
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0: Oh là là.
5: Mais non.
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0: C'est le tirage. Allez, c'est le tirage. C'est le tirage, on va voir qui on va rappeler.
4: Un séjour Bel Embras est en jeu, d'une valeur de 2000 euros. Vous partez en plus où vous voulez.
0: Où vous voulez.
5: Mer, montagne.
0: Faites ce que vous voulez, c'est vous qui choisirez. D'accord. Vous campagne. Aurez 2000 euros de vacances. Très bien. Vous partirez. Ou vous, si vous choisissez par exemple un séjour qui coûte 1 euro, vous partirez 2000 fois.
5: 2000 fois, ah oui.
6: C'est quand même pas mal.
5: Ça, là, ça vaut le coup. Là.
0: C'est pas mal. Séjour d'un euro, je sais pas, ça peut être un séjour dans ton salon. Ça peut être, hop, et ben.
5: Vous êtes toujours
0: 2000 fois.
5: Toujours des
0: mais j'ai
5: idées.
0: Toujours de non, bonnes idées.
5: Fou,
0: moi. Alors, qui qu'on appelle, qui qu'on appelle,
5: stress.
0: Qui qu'on appelle, c'est un stress c'est délirant. Moi, c'est les moments de l'émission qui me.
5: Ah bah moi, ça m'émoustille. Moi.
0: Ah bon. Mais moi, j'en peux plus. J'y pense toute la semaine. Hein. Je me dis, mon Dieu, est-ce que je
5: est-ce
0: vais.
5: Est-ce qu'on va réussir à appeler?
0: Ça y est.
5: J'ai eu peur.
4: Il y a un petit décalage.
0: Ça y est, ça.
5: Attention.
0: Il faut que ça décroche maintenant. Si ça décroche pas, on aura fait tout ça pour rien.
5: Moi, on garde le séjour.
0: Ah, moi, je me le garde.
5: Bon, je m'en doute.
7: Vous êtes sur la ligne 07-88.
4: Alors, on va devoir appeler quelqu'un d'autre.
0: Ah, bon, on appelle quelqu'un d'autre, alors alors, on appelle quelqu'un d'autre.
5: Ah, oh, mince, c'est dommage.
0: On appelle qui?
5: Vous avez perdu
0: alors, on appelle qui?
5: Les vacances, mais non, moi.
0: D'accord. Bon, bah là.
5: Il faut que ça réponde.
0: Là, je préfère pas dire qui on a. On dit qui on a appelé au début.
4: Ah, non,
0: c'est horrible de dire qu'on a appelé Jessica et qu'elle n'a pas répondu.
4: Alors là, si ça décroche pas.
0: Alors, si ça décroche pas, moi, je me le garde. J'en ai rien à faire.
8: Allô?
0: Ah, Corinne?
8: Oui!
0: Devine qui c'est?
8: Oui!
0: Corinne, tu as une seconde pour nous crier le plus fort possible. Ici! Vas-y, fort!
8: Ici!
0: Bravo! Bravo,
4: c'est gagné.
0: Hein, tu repars
4: tu
0: avec,
4: pars en vacances grâce à Bellambra Club.
0: Voilà, le Bellambra Club, le numéro 1 des clubs de vacances. Bravo. En France, donc qui t'offre 2000 euros. Tu partiras où tu voudras.
4: Avec ta maman.
0: Tu choisiras l'endroit.
8: Oui, bah, je peux partir avec maman.
0: Bah voilà. Oui, hein. Bah, ou alors, 1000 euros pour toi, 1000 euros pour elle, et vous ne partez pas ensemble. Voilà.
8: Il y a une date, non?
0: Non, tu verras. On va tout expliquer. C'est quand tu veux, tu choisiras l'endroit et le moment, d'accord? On t'embrasse très très fort, ma Corinne. Bravo, ma Corinne. Ah et on embrasse aussi ta maman. Voilà, mes amis, c'est fini. La barbichette, passez une belle semaine ici et pas ailleurs.
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1: Bonjour à tous, vous êtes bien dans votre émission Cinéma, ça tourne, pour vous faire découvrir comme nulle part ailleurs les personnes qui fabriquent le cinéma de l'intérieur. C'est quoi par exemple un chef décorateur? Réponse dans quelques instants avec un chef déco pour le cinéma qui a une signature bien particulière lorsqu'il construit les décors d'un film. Il y intègre des parfums particuliers en lien avec l'univers du film pour permettre aux acteurs de mieux s'immerger dans leurs personnages. Alors on demandera d'ailleurs au comédien Alban Ivanov, qui est également notre invité, si cette méthode lui paraît efficace. Avec nous aussi aujourd'hui le réalisateur Éric Barbier, avec lequel il a travaillé sur le film Justin le Juste, qui sort mercredi prochain au cinéma. Mais d'abord, un film à revoir avec Catherine Deneuve, énorme coup de cœur qui nous plonge dans les années 70.
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1: Et pour cette ciné-rétro, j'aimerais rendre hommage à un grand cinéaste qui nous a quittés en septembre 2025, Jean-Paul Rapneau. Rapneau, c'est Cyrano de Bergerac, La vie de château, mais c'est surtout mon film préféré de sa filmo, l'un des plus beaux rôles offerts à Catherine Deneuve, Le Sauvage. Je suis retombée sur cette pépite sortie en 1975. Un énorme feu d'artifice entre Yves Montand et Catherine Deneuve qu'on a rarement vu aussi explosif.
3: Mais vous êtes complètement malade !
1: Le premier est un ancien parfumeur à succès qui s'est éloigné des projecteurs pour vivre seul et peinard sur une île au Venezuela. La seconde est une femme qui obsède les hommes, elle-même obsédée par l'argent et la soif d'aventure. Et pour échapper à ses assaillants prétendants, elle va s'imposer chez cet ours mal léché qu'incarne Yves Montand et troubler la tranquillité à laquelle il aspire.
4: Bon, alors si c'est comme ça, je reste.
3: Quoi, ici?
4: Oui, ici. On est très bien, non?
3: Je suis très bien. Et je suis très bien parce que je suis tout seul, c'est clair? Bon alors maintenant embarquez parce que j'ai pas que ça à faire et pour moi c'est du temps perdu.
1: Comme dans tous ses films, Jean-Paul Rapneau offre une partition étonnamment moderne à son personnage féminin, forte, indépendante, provocatrice, très loin des figures de femmes au foyer. Deneuve ici, dans le rôle de Nelly, rend fou les hommes qu'elle rencontre pour servir son dessin personnel et c'est elle qui donne le tempo.
3: Bon arrêtez, ça suffit, j'ai faim moi. On va aller dîner, hein?
4: Et puis après qu'est-ce qu'on fait? On couche ensemble pour fêter le départ?
3: Qu'est-ce qui vous prend?
4: Et vous, qu'est-ce qui vous prend?
1: À ces personnages pétaradants s'ajoute le rythme du film qui l'est tout autant, presque cartoonesque, très rapide d'ailleurs pour les années 70. Ça se dispute, ça se court après, ça fait tomber des tables, on s'envoie des assiettes ou des rondins dans la figure, et ce, sans une seconde de répit. Deneuve n'a jamais été aussi virevoltante et Montand aussi désarçonné. Le Sauvage, c'est de Rapneau, mon film préféré.
4: Bon alors, on part quand?
3: Bah, je ne sais pas, quand on veut.
4: Eh ben maintenant, pourquoi pas? Je vais chercher mes affaires.
3: Mais attendez, attendez, il faut quand même pas... Non, mais je veux dire, on n'est pas à 5 minutes, on peut souffler un peu quand même.
4: Bon, et ben alors, demain?
3: Si vous voulez.
4: 8h moins le quart?
3: C'est pourquoi moins le quart?
4: 8h? Bon, 8h, formidable. Au revoir.
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1: Bienvenue dans Ça tourne, la seule émission de radio à vous conter les coulisses du cinéma avec celles et ceux qui le fabriquent. Et aujourd'hui, j'ai le plaisir d'accueillir un métier de l'ombre indispensable au plateau de tournage, celui de chef décorateur et celui que nous accueillons à des méthodes bien particulières. Bonjour Maxime Villain.
5: Bonjour.
1: À vos côtés, le comédien Alban Ivanov et le réalisateur Éric Barbier. Est-ce que vous vous connaissez?
5: Non, moi je les connais, mais ils ne me connaissent pas.
6: Ah, c'est voilà. La première fois.
1: Voilà. Nous allons faire.
5: Enchanté,
7: pas très bien. Alban non plus.
1: Comment?
7: Je ne connais pas très bien Alban.
1: Éric Barbier, vous ne connaissez pas Alban, vous avez tourné avec lui pourtant, c'est bête. Alors, Éric Barbier, j'en profite juste pour vous citer, parce que avant de commencer cette émission, vous m'avez dit, mais chef décorateur, ce n'est pas du tout un métier de l'ombre. Et pourtant, quand même, si. Enfin, on ne les voit pas vraiment exposés à la lumière. Qu'est-ce qui vous fait dire ça?
7: Bah, ça veut dire que je crois qu'il y a des métiers qui sont. Qui impactent le résultat d'un film. Ça veut dire qu'un chef décorateur, il va donner aussi une ligne artistique, même si le réalisateur a des demandes, mais le chef décorateur va amener des idées. Mmh. Un peu comme le chef opérateur. Et donc ça veut dire que c'est des métiers centraux dans la fabrication d'un film, c'est pas des métiers de l'ombre, pour moi.
1: Oui, pour vous, mais pour le grand public.
7: Oui, mais ça veut dire que le grand public, quand il sort d'un film, il dit « Oh, ils sont beaux les décors !»
1: Oui, voilà. Ils ne parlent pas de la personne qui les a faites.
7: Oui,
1: c'est ça
7: mais vous savez, les gens, ils disent, ah, il est beau le film, ils ne parlent pas du réalisateur non plus.
1: C'est vrai. Vous êtes un métier de l'ombre, Éric Barbier.
7: Ben, évidemment. Les gens ne connaissent pas les réalisateurs, en règle générale, au cinéma. Vraiment.
1: C'est vrai. Et on est là pour les mettre en lumière. Maxime, vous êtes donc chef décorateur pour le cinéma. Vous avez travaillé sur le film Yoroi avec Aurel San, la série Arte, Les Papillons Noirs, le film Vie Privée avec Daniel Auteuil, Jodie Foster ou encore Capitaine Marlowe. Voilà, donc grand écart. Déjà, dans les grandes lignes, si on doit résumer, c'est quoi un décorateur pour le cinéma ?
5: Après, il y a plusieurs formes de décorateurs. Moi, je suis un décorateur qui vient de l'ensemblage. Pour le coup, là, c'est un métier plus de l'ombre que chef décorateur.
7: C'est en dessous des chefs décorateurs.
5: Ensemblier, ouais. C'est vraiment le chef d'orchestre du mobilier, des tissus, des peintures. Et en fait, on va dire que c'est la partie la plus artistique de la déco, parce qu'après, il y a le premier assistant qui, lui, ou la première assistante, qui va gérer le personnel, le budget.
1: D'accord.
5: Et moi, je suis arrivé vraiment par le côté... gérer le mobilier.
1: Et donc là, qu'est-ce que vous faites ? Est-ce que vous pouvez nous donner un exemple sur le dernier décor que vous avez fait ?
5: Là, je viens de terminer un film d'Ambroise Ratto, je ne sais pas si vous voyez qui est-ce, qui a eu le César du court-métrage au dernier César pour Mort d'un acteur. Et là, on vient de faire tout un tournage dans une boîte de nuit qu'on a dû recréer à Montpellier.
1: Donc vous recréez complètement la boîte de nuit, donc quoi, dans un studio ?
5: On est arrivé dans une friche qui était abandonnée depuis avant le Covid. Où j'avais d'ailleurs tourné Les Papillons Noirs, une scène là-bas. Et là, j'y suis retourné pour faire complètement autre chose, qui est ce film qui est complètement contemporain.
1: D'accord. Alors, Alban Ivanov, Éric Barbier, Maxime Villain a une méthode bien particulière pour immerger justement toute l'équipe de tournage à travers ces décors. À votre avis, qu'est-ce que c'est ? Qu'est-ce qui peut...
7: Ben vous nous l'avez dit.
1: Ah oui, c'est vrai. Oui, mais jouez la surprise.
7: Oh, mais on ne sait pas.
6: L'odeur. Moi, je dirais ça.
1: Ouais, voilà.
6: Spontanément. Hein.
1: C'est... Mais bravo, Alban Ivanov.
6: Non, mais après, j'ai du pif. Hein.
1: Vous êtes très spontané.
5: Il a du nez, oui, c'est vrai.
1: Il a du nez, oui. Ah oui. Quel jeu de mots, en plus.
6: Non, mais c'est un boulot. C'est un boulot.
1: C'est votre méthode signature, Maxime.
5: Oui, je fais toujours les décors en odorama. Et c'est vraiment quelque chose qui me tient à cœur et que j'essaye de partager au maximum avec mes équipes. En tout cas, avec les gens avec qui je travaille, parce que je ne travaille pas tout le temps avec les mêmes personnes. Donc, comme on connaît le cinéma, souvent quand on va en région, on appelle des gens, des locaux. Et c'est vrai que de donner ce type-là qu'on m'a moi-même donné, il faut que je vous l'avoue quand même, précédemment, ça reste. Et les gens adorent ce petit détail d'arriver dans un décor qui... Parce que tout est faux quand on fait un film, principalement. Et d'aider par l'odeur... à incarner un personnage ou en tout cas à aider les comédiens, les comédiennes, la mise en scène, c'est pour moi, je trouve ça très important. En tout cas, moi, ça me touche en tant que Maxime Villain, en tant qu'individu. Donc, j'espère que ça aide aussi et que ça touche les gens qui arrivent à le sentir. Et parfois,
1: c'est Éric Barbier.
7: Mais c'est assez juste en termes d'immersion, je pense, pour des acteurs. C'est un truc qui est très important, c'est-à-dire le fait de sentir la terre, l'odeur de la poudre et tout ça. Je pense qu'en effet, ça joue dans le mouvement, en tout cas dans l'incarnation des personnages dans une situation. Évidemment, nous, ça se faisait automatiquement puisque les actions généraient des odeurs. Mais par contre, je trouve que c'est assez juste comme manière d'aborder un décor pour les acteurs.
1: Bien sûr.
5: Et même, je pense, excusez-moi, je vous coupe, mais pour les réalisateurs aussi, j'ai un souvenir avec Olivier Abou, avec qui on a fait les Papillons Noirs, et on préparait, je préparais en tant qu'ensemblier le décor de Nils Harrestrup, Albert, et j'avais trouvé, je cherchais l'odeur, parce que je veux toujours trouver une odeur qui corresponde, qui soit pas forcément une bonne odeur, mais qui soit une odeur juste. Et là, je trouve en Belgique un vieux flacon usagé d'un aftershave des années 70, tabac, je sais plus comment. Et je badigeonne partout. Et à un moment, Olivier de divulguer ça, mais fait une sieste dans le lit d'Albert. Et il m'envoie un message. Et il me dit, mais c'est quoi l'odeur? Donc je lui dis, il me dit, c'est bon, j'ai Albert. Et pour lui, c'était Albert.
1: Ça l'a aidé à composer le personnage.
5: Il a lié quelque chose avec ce qu'il a écrit, avec ce que Nils lui proposait et l'odeur. Et ça, c'est le plus beau compliment qu'on m'ait fait.
7: Oui, en fait, ça veut dire le travail. C'est, je pense aussi, tout le travail se concentre sur les acteurs, je pense. C'est pour ça que je trouve que c'est une très bonne idée, l'idée de l'odeur. Parce qu'en fait, un acteur, on lui donne des outils pour incarner quelque chose. Donc tout fait sens. Les costumes, le décor, les odeurs, les bruits. Donc, et je pense que plus on donne des outils à un acteur, et plus il va arriver à rentrer dans des personnages qui sont différents de ce qu'il connaît.
1: Alban Ivanov, au-delà de votre tournage avec les odeurs des balles, des explosions sur Justin Lejuste, est-ce qu'il vous est arrivé d'autres tournages où des odeurs vous ont marqué et peut-être vous ont aidé à rentrer dans votre rôle?
5: Des odeurs naturelles, mais je trouve vraiment intéressant ce que propose Maxime. Par exemple, sur le film d'avant, j'avais fait un film de boxe.
1: Oui, donc, Challenger.
5: Sur Challenger, on était dans des faux vestiaires. Donc c'est vrai que...
1: Il y avait l'odeur des vestiaires
5: Non, justement.
1: Voilà.
5: Non, mais en vrai, c'est pour ça que je trouve ça super intéressant. Alors que si on avait laissé traîner des vieux maillots, une odeur
1: de sueur,
5: non, mais c'est vrai. Je pense vraiment que par l'odeur, ça aide à se mettre dedans. Donc, je trouve ça super intéressant.
1: Éric Barbier,
7: ce qui est intéressant pour aller, c'est qu'il y a eu des films en odorama. Où en fait on avait,
1: séance de cinéma avec les odeurs du film.
7: On vous donne à l'entrée de la salle, on vous donne un petit carton avec des numéros. Et en fait, donc on regarde le film et à un moment donné, il y a un numéro qui clignote et on gratte et on sent.
5: Ah ouais.
7: Et généralement, ils ont calculé pour que ça soit synchrone avec l'odeur. Et alors évidemment, il y a tout. Hein. Il y a le côté scabreux des odeurs.
1: Non mais c'est
7: le côté...
1: ça peut être horrible aussi.
7: Oui, mais en même temps, ce qui était incroyable, c'est que ça réveillait le film. Ça faisait un coup, on voyait le décor différemment.
1: Ah ouais.
7: Non mais c'est vrai.
5: Ça va être une scène dans des chiottes de station-service à l'Odorama. Ça doit te réveiller un petit peu.
7: Évidemment, il y avait la scène dans les chiottes.
1: Et ils avaient reconstitué l'odeur.
7: Ça veut dire qu'il y avait évidemment les roses, le P. Il y avait des trucs de base. Ça veut dire, faut que les gens rigolent aussi.
1: On va revenir justement à la méthode de Maxime Villain, donc de répandre des odeurs. Vous aviez fait aussi un truc un peu particulier pour le film avec Orelsan, Yoroi, où vous aviez recréé une ambiance de, je sais même pas comment la décrire, asiatique, de
5: tatami. Oui, donc j'étais ensemble lié sur ce projet, et avec David Bersanetti, qui était production designer, on a dû recréer une maison traditionnelle japonaise en studio à Brie-sur-Marne, que vous connaissez bien. Et là, y a rien de plus impersonnel qu'un studio de cinéma où on doit être dans une maison plus que centenaire. Mmh. Et là, c'était pareil. C'est marrant, vous me parlez de ça, mais j'avais pris avec moi des encens, parce que le Japon, c'est beaucoup d'encens. Et pendant toute la construction, parce que c'est des constructeurs qui ont fait la maison, pendant tous les jours où même la maison n'était pas encore montée, j'allais avec mes odeurs pour que le bois, pour que les matériaux, pour que tout s'infuse et que tout soit imprégné de tout ça, quoi. Et le jour où elle a été, où on a mis le toit, elle avait déjà l'odeur de la vieille maison. Parce que tout s'est imprégné. Mmh. Mais j'adore parler de déco alors qu'on parle que d'odeur, c'est génial.
1: Ah oui. Non, c'est vrai. Mais vous ne les créez pas, donc vous allez chercher à chaque fois ces fragrances dans des endroits.
5: Oui, et puis pas tout le temps, comme je disais tout à l'heure, c'est pas tout le temps des odeurs agréables. Sur le dernier film d'Ambroise, là, qu'on vient de faire, à un moment, c'était censé être un squat dans un HLM au rez-de-chaussée à côté du local poubelle. Bah, pendant 3 jours, j'ai mis des poubelles. Mmh. Moi, j'ai été un peu trop fort, ils m'ont demandé de les retirer parce que ça sentait.
1: Ah ouais.
6: Alors, on va jouer là, en fait.
5: Par contre, Max, là, tu étais un peu trop fort. Faut nous virer ça et ouvrir les fenêtres. Bon, pendant 10 minutes, j'ai fait un bon courant d'air.
1: Vous écoutez Ça tourne aujourd'hui avec un décorateur de cinéma, Maxime Villain, qui nous dévoile les coulisses de son métier en compagnie du réalisateur Éric Barbier et du comédien Alban Ivanov. Et c'est l'heure de la séquence Comment on fait ? Maxime Villain, comment on fait pour devenir chef déco pour le cinéma ? Est-ce qu'il y a une école, une formation ?
5: Très certainement, ce que je n'ai pas fait, mais
1: vous avez appris sur le tas.
5: Voilà, exactement. Ça m'est un peu tombé dessus. J'ai toujours aimé le cinéma et c'est ce qui a fini par m'amener là. C'est d'abord le cinéma et non pas la déco. Ce que je dis toujours, c'est que je fais de la déco parce que je suis un frustré de la mise en scène et que je fais pas les choses pour qu'elles soient belles, mais pour qu'elles soient justes. Mmh. Et voilà. Et un jour, il y a eu un tournage qui s'est fait là d'où je viens, de Boulogne-sur-Mer. Un Capitaine Marlowe avec
1: José Dayan. C'est la première personne avec qui vous avez travaillé.
5: C'est mon premier rapport à la télé, en tout cas à ce média. C'était José Dayan et j'en ai fait quelques-uns. J'en ai fait 12 avec elle. J'ai sillonné la France avec José et Corinne Maziero surtout. Voilà, c'est comme ça que je suis arrivé. C'était vraiment un grand hasard. Je suis monté dans le train. On m'a dit tu viens. J'ai dit allez. Et ça a duré avec eux. Ça a duré 2 ans. Un bon 2 ans. Ouais.
1: Ah ouais, quand même. Comment on fait pour se faire embaucher sur des films en tant que chef déco, pour obtenir des contrats? C'est du réseau,
5: oui,
1: c'est la grande famille. Éric Barbier, oui.
7: Non, mais je crois que c'est par rapport à je crois que souvent un chef décorateur, quand on, c'est la manière qu'il a d'aborder le travail, de regarder un film. C'est ce que disait Maxime, par exemple, un décorateur qui est un bon décorateur, c'est un décorateur qui va être juste sur les décors, qui va pas faire des beaux décors ou des. En fait, il va se poser le problème de la narration, de qu'est-ce que ça raconte, parce que le décor, on oublie qu'il doit raconter quelque chose. C'est un des premiers éléments où c'est comme quand vous rentrez dans une pièce ou comme quand vous voyez quelqu'un. Quelle est la première perception? Et le spectateur est perméable à ça. Il analyse pas, mais inconsciemment, c'est les premiers éléments narratifs. Et donc, un bon chef décorateur, c'est quelqu'un qui ne va pas se tromper sur cet axe-là.
1: Voilà. Coup de projecteur sur le métier de chef décorateur au cinéma avec Maxime Villain, notre invité en compagnie d'Éric Barbier et Alban Ivanov dans Ça tourne. Et on se retrouve juste après ça.
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1: Ça tourne, la suite, toujours en compagnie d'Alban Ivanov, Éric Barbier et de Maxime Villain, qui est décorateur pour le cinéma. Maxime, quels sont vos hobbies en lien avec votre métier? Les brocantes, aller chiner justement pour redécouvrir des...
5: Oui, c'est mon quotidien. C'est vraiment... j'ai toujours un œil qui traîne, que ce soit des tas dans la rue d'encombrants que les gens jettent ou dans des boutiques. Ouais, c'est quelque chose que je tiens de ma famille. Ça, c'est l'amour de l'objet, l'amour de la passion pour les vieilles choses, comme dirait mon frère. Ouais, j'ai toujours un œil qui traîne.
1: Quel est le dernier objet que vous avez ramassé?
5: Le dernier objet que j'ai ramassé, c'était une carafe en cristal. Je l'ai pas ramassé, je l'ai acheté. Pour être tout à fait honnête.
1: Pour un futur tournage?
5: Oui, je l'ai acheté parce que je la trouvais jolie et je sais qu'il y aura sa place quelque part très
1: sur
5: prochainement.
1: C'est l'heure de notre quiz de cinéma. Alban Ivanov, quel autre métier de l'ombre, sans parler de celui de chef déco, vous fascine sur un plateau de tournage?
8: Ingé son.
1: Les ingénieurs du son,
8: ouais.
1: Pourquoi?
8: Ingénieurs du son, parce que... j'aime leur passion d'aller chercher des bruits, des sons auxquels on fait pas attention nous dans le quotidien, mais de s'arrêter sur ça. Voilà. J'aime quand un ingé son, il nous dit de nous taire parce que là il veut un bruit d'oiseau qu'il a pas ou une ambiance du matin quand tout est calme. Donc je suis assez fasciné par les ingé-sons.
1: Ouais, et qui sont aussi dans des positions très physiques, généralement à tenir la perche et tout.
8: C'est du sport eux aussi, ouais.
1: Ouais. Éric Barbier, si vous n'avez pas été réalisateur, quel autre métier du cinéma auriez-vous voulu faire ?
7: Y en a beaucoup en fait qui sont assez passionnants, je trouve. Par exemple, il y a un métier que je trouve formidable, c'est accessoiriste.
1: Ah oui, on nous le ressort souvent, ça, les accessoiristes.
7: Parce qu'en fait, l'accessoiriste, c'est un peu la discussion qu'avait Maxime. Ça veut dire qu'un acteur, il va, c'est comme les odeurs dont parle Maxime. Les accessoires, c'est ce qui va faire que l'acteur va se dire, la table ici, c'est pas une table plate. Il y a deux gobelets, une bouteille d'eau, un téléphone, une paire de lunettes. Et l'accessoiriste, c'est ça sa réflexion. C'est comment aider l'acteur à tout de suite dire, il va jouer, il va dire, il y a un téléphone, je vais m'en servir, ou tiens, il y a un verre d'eau, je vais m'en servir en parlant. Et je trouve que c'est des métiers comme ça qui paraissent qui sont inconnus, et par contre, ils ont un rôle central dans la mise en scène. Ça veut dire, un film où il y a des mauvais accessoires, c'est une catastrophe. Mais vraiment, quand je dis une catastrophe, ça veut dire qu'on est arrêté sur le tournage. Parce qu'on dit, mais là, ça va pas. L'acteur dit, mais moi, il me faut ci, il me faut ça. Donc, c'est une vraie réflexion en amont sur le film pour voir comment les acteurs vont être entourés d'objets, de petits objets, de petites choses.
5: Et puis, c'est vraiment le lien entre la déco et la mise en scène. C'est la personne que la déco lâche seule sur un plateau et nous, on part faire les décors du lendemain ou du surlendemain ou démonter les décors précédents, et c'est lui qui est vraiment entre les deux. C'est très charnière, ça. C'est un poste très très important.
1: Maxime Villain, quel conseil donneriez-vous à celles et ceux qui nous écoutent et qui voudraient faire de la décoration sur le cinéma?
5: D'être passionné par ça, je pense que c'est principalement un métier de passionné. C'est pas un métier d'opportuniste, c'est vraiment un métier
1: de passionné. Mais comment on fait justement pour accéder? Parce que vous non plus, vous n'êtes pas issu d'une famille de gens de cinéma.
5: Pas du tout.
1: Comment on fait pour intégrer ce milieu?
5: Moi, je suis arrivé avec mon culot, il cherchait quelqu'un, on était à Boulogne-sur-Mer, je leur ai dit, vous ne trouverez pas mieux que moi.
1: Ah, c'est vrai? Vous
5: oui.
1: Ça
5: j'avais jamais fait ça de ma vie. Ils m'ont cru. Et voilà, voilà.
1: Huit ans plus tard,
5: mais voilà.
1: Quel et bon conseil. Alban Ivanov, quel conseil donneriez-vous à celles et ceux qui veulent faire le métier d'acteur comme vous?
8: Le culot.
1: Le culot aussi, oui, c'est ce que j'allais vous dire.
8: Non, mais démarrer par du jeu. Moi, j'ai commencé par le théâtre d'improvisation. Il y a plusieurs manières de monter sur scène. Et après, bon, bah, c'est pareil. Hein, c'est la passion, quoi. Faut aimer ça.
1: Faut aimer ça.
8: Ouais.
1: Il n'y a pas de secret.
8: Il n'y a pas de secret.
1: Merci beaucoup d'avoir été avec nous. Merci Maxime Villain de nous avoir présenté votre métier de chef déco pour le cinéma. Merci Alban Ivanov, Éric Barbier d'être venu dans sa tourne.
8: De rien madame.
7: Merci beaucoup.
1: Je rappelle que votre film Justin le Juste sort au cinéma mercredi prochain avec Alexandra Lamy, Biran Ba, Thierry Ancis et vous, Alban Ivanov, qui vous mettez dans tous vos états, dans tous les sens du terme. Ça tourne, ça revient la semaine prochaine, samedi dès 13h30 et nous serons en compagnie de Judith Godrèche pour son film Mémoire d'une fille, en compagnie d'un métier de l'ombre qui prend de plus en plus d'ampleur depuis de quelques années, celui de coordinatrice d'intimité. Bon dimanche à tous sur votre radio ici.

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0: Qu'est-ce qui peut vous pousser à vous réveiller aussitôt en ce dimanche? L'envie de respirer l'air frais du matin, promener le chien, être le premier sur les brocantes du week-end, et il y en a, ou peut-être que vous travaillez tout simplement, notamment sur les marchés. Nous pensons à vous aussi, également si vous travaillez, quelle que soit la raison pour laquelle vous êtes déjà debout. Nous sommes ravis de vous accueillir sur ICI, et croyez-moi, vous allez apprécier cette heure que nous allons passer ensemble. Bonjour Valentin Bertrand.
3: Bonjour Christopher, bonjour à tous. Ben moi c'est pour votre bonne humeur que je me réveille le matin.
0: Et on est ravis vraiment d'être là. Vous allez nous informer Valentin durant la matinée. Nous allons beaucoup parler de la ville de Lourdes dans l'actu.
3: Avec le pape qui est en troisième, qui fait sa troisième journée de visite en France avec un changement de décor et de registre. L'épineux sujet des violences dans l'église au menu de cette journée pour Léon XIV qui doit rencontrer 7 victimes d'abus sexuels.
0: Et des reportages, des infos pratiques, le tout assaisonné de musique et de bonne humeur. C'est pour vous en ce dimanche sur ICI. Bonjour à tous.
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0: Il est 6h, vous écoutez ICI et c'est l'heure du premier journal de ce 27 septembre. Le premier journal de ce dimanche après la liesse et les bains de foule, un sujet sensible au programme du pape aujourd'hui.
3: Et Léon XIV a quitté Paris et les 800 000 fidèles réunis hier sur les Champs-Élysées pour Lourdes, où il rencontrera 7 victimes de violences sexuelles dans l'église. Rendez-vous prévu à huis clos à 18h, un format dénoncé par de nombreux collectifs et associations de victimes, écartées de cette rencontre, Valentin Dunat.
4: Ces associations estiment que faire le choix de 7 victimes, c'est masquer le caractère systémique de ces violences sexuelles. Elles parlent donc d'une mascarade, d'un coup de pub. Olivier Savignac, président de l'association Parler Revivre, accompagne au moins 500 personnes victimes de violences sexuelles dans l'église.
5: Pour nous, ce n'est simplement, oui, qu'un coup de pub. Dans le sens, oui, le pape écoute, mais il n'écoute que 7 individus, 7 profils choisis par la Conférence des évêques de France. Que va-t-il en sortir si ces personnes-là ne portent pas une parole collective au nom de ces 330 000 victimes estimées? Au final, ça n'aura pas servi à grand-chose.
4: Et de nombreux collectifs sont exactement sur la même longueur d'onde. Elles estiment par ailleurs que la France avait progressé dans ce domaine avec une instance chargée de reconnaître et de réparer financièrement ces violences. Une instance qui a été récemment remplacée par une autre dont la mission est encore assez floue.
5: Le fait que les associations, les collectifs ne soient pas reçus est une suite logique à une politique d'un cardinal pour faire en sorte que l'Église tourne une page.
4: En d'autres termes, leur message est le suivant. Écouter, c'est bien, mais à vrai dire, réparer, reconnaître s'avère bien plus précieux.
3: Le pape, qui jusqu'à présent n'a pas évoqué ce sujet des violences sexuelles depuis son arrivée en France, avant cette rencontre, il doit prononcer un discours ce matin devant les évêques de la Conférence épiscopale de France, puis donner une nouvelle messe à 11h sur la prairie du sanctuaire de Lourdes. C'est un scrutin aussi discret qu'essentiel. Le Sénat renouvelle la moitié de ses membres aujourd'hui. Un vote indirect avec 93 000 grands électeurs des conseillers municipaux pour l'essentiel.
0: À 3 jours de la présentation du plan d'urgence climatique du gouvernement, des manifestations partout en France.
3: 260 rassemblements et des milliers de citoyens dans les rues. Hier, ils étaient 8 000 à Paris, 3 000 à Rennes, 400 à Cherbourg. Marie Starecki, vous y étiez avec votre micro ici, Contentin. Et vous avez rencontré des manifestants de toutes les générations.
6: L'urgence n'est plus une perspective lointaine. Elle vit ici et maintenant, au cœur de notre quotidien et de nos territoires.
7: C'est cette urgence qui a poussé Françoise, 67 ans, à marcher pour un futur meilleur.
8: J'ai très très peur, j'ai peu d'espoir. Alors c'est l'énergie du désespoir qui me fait manifester.
7: À bientôt 30 ans, Maxime, lui, croit que les choses peuvent encore changer.
9: C'est très anxiogène, ce qui s'est passé cet été, ça a encore amplifié le truc. Donc il faut se réunir et protester pour qu'il y ait des actions qui soient faites au niveau politique.
10: Tout ça, c'est des problèmes qui nous concernent, qui concernent nos enfants, nos petits-enfants.
7: Marie-Ange porte une pancarte où il est écrit « Il n'y aura plus d'eau pour Aval du futur ». Elle est venue dire son opposition au méga-projet industriel d'Orano dans la Hague.
10: Quel territoire on veut pour demain ? Est-ce que c'est l'industriel qui dicte l'environnement territorial ? Non, c'est les élus avec les citoyens et les citoyennes. Moi, je ne suis pas d'accord. on est un certain nombre aussi.
7: Et c'est ça qui motive Julie à manifester.
11: Se rassembler, parce que quand on est anxieux ou anxieuse vis-à-vis de l'écologie ou du futur politique, c'est important de se réunir et de montrer qu'en fait on est plusieurs à être contre les politiques actuelles ou pour une amélioration du futur.
3: Reportage d'ici Cotentin. Il prévoit de camper sur le Champ de Mars à Paris devant la Tour Eiffel. Des pompiers professionnels et volontaires venus de toute la France manifestent pour demander des moyens et de nouvelles embauches pour faire face à la multiplication des incendies. La saison des feux qui n'est d'ailleurs pas finie dans le Rhône. Un feu de forêt a ravagé une maison et parcouru 30 hectares hier à Saint-Clément de Valsonne à l'ouest de Lyon. Il n'était pas fixé hier soir.
12: 6h04, dernière occasion pour les Français au championnat du monde de cyclisme sur route de Montréal.
3: Chez les femmes, la favorite d'Amy Vollering s'est imposée. Hier, la première française, Juliette Labousse, arrive cinquième. Place aux hommes aujourd'hui, avec beaucoup d'ambition chez le jeune Paul Sexas qui vient de souffler sa 20e bougie. Lui vise l'or et compte bien doubler d'autres candidats sérieux au titre comme le Belge Remco Evenepoel, le Néerlandais Mathieu Van Der Poel et le Mexicain Isaac Del Toro.
13: Je me suis fixé forcément l'objectif du titre. Je pense que niveau capacité physique, aujourd'hui j'ai les moyens d'être devant, de jouer parmi les meilleurs et je pense qu'on a une équipe alignée pour se battre pour ce titre. Et forcément un autre résultat serait une petite voire une grosse déception, mais c'est bien d'avoir des ambitions, je trouve. D'avoir cette ambition là, ça me motive encore plus. C'est pour ça que je l'affirme. Je sais que c'est pas facile à assumer sur le vélo, mais on va tout tenter pour et je trouve que c'est quelque chose de vraiment beau.
3: Paul Sexas qui a terminé quatrième du dernier Tour de France et qui va donc s'élancer sur cette grande explication de 273 km. Départ à 15h, heure française, arrivée prévue aux alentours de 21h30.
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3: La météo, Christopher, et c'est un dimanche ensoleillé qui nous attend.
12: Oui, le temps sera très agréable sur toutes les régions avec de belles éclaircies dès ce matin. Alors parfois, le ciel pourra être un peu plus nuageux sur certains départements comme en Bretagne. Mais globalement, attendez-vous à une belle journée sur l'ensemble de la France avec des températures très agréables également. Ce matin pour le petit footing ou la sortie marché, vous aurez 17 à Lille ainsi qu'à Rouen, 18 à Nantes, 19 à Paris, 17 à Strasbourg, c'est vraiment très doux, 22 à Bordeaux, 19 à Châteauroux, 21 degrés pour Montpellier, 24 à Ajaccio et cet après-midi nous aurons des températures d'été, 27 à Metz, 28 à Paris, Limoges, Belfort, 26 à Marseille, bref, profitez pleinement de votre dimanche avec ICI.
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12: C'est dimanche et aujourd'hui c'est la journée mondiale du tourisme. Et qui dit tourisme dit bien sûr hébergement, camping, chambre d'hôte, hôtel. Et justement, savez-vous que la ville de Lourdes, c'est la deuxième ville hôtelière de France? Avec combien de chambres, Valentin?
3: 10 000 chambres, ça fait environ 21 200 lits.
12: On a fait les comptes et j'imagine qu'ils doivent tous être occupés en ce dimanche avec la venue du pape aujourd'hui à Lourdes. Et en ce dimanche, nous allons vous empêcher de dormir. Oui, mais vous réveillons en douceur avec un bon changement.

0: Matin, Jean-Jacques Goldman, vous écoutez ici, c'est Christophe Maé qui arrive très vite.
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0: Bon dimanche avec ici, et aujourd'hui on souhaite un bon anniversaire au TGV. Puisque c'est depuis le 27 septembre 1981 que l'on peut voyager à grande vitesse entre Paris et Lyon. Et à l'époque, Valentin, le TGV était de couleur orange.
3: Et oui, une couleur inspirée par la Porsche. Les Porsche pour casser l'image des vieux trains avec ce nouveau nez allongé et une couleur bien flashy. Et cette première génération de TGV, elle a vraiment changé la vie du ferroviaire. C'est donc un modèle collector.
0: Et dans quelques mois, c'est le TGV nouvelle génération avec un nouveau nez, un peu plus allongé encore. Le TGV M qui devrait faire son apparition avec encore plus de confort et encore plus d'économie d'énergie.

0: Avec ici dans 3 minutes cours de sport spécial ado sur ici avec notre coach Nordine à table qui va vous donner à vous parents quelques recommandations pour vos jeunes à la maison. Et c'est juste après le nouveau single de Christophe Maé. Voici Il y a que de l'amour chez toi. Et c'est pour vous réveiller on ce dimanche matin sur ici. Bonjour à tous.
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0: Il y a que de l'amour chez toi. Très belle chanson qu'a interprétée hier soir Christophe Maé sur la scène du Zénith de Rouen, puisqu'il a démarré sa tournée hier. Ce soir, il sera au Mans et il sera sur les routes jusqu'au printemps prochain. 6h15, tous les matins, on vous incite à bouger sur ici avec Nordine Attab, qui s'occupe non seulement de vous, mais aussi de vos enfants. Et aujourd'hui, Nordine, vous souhaitez rassurer les parents et grands-parents sur une pratique en vogue chez les ados, c'est la musculation.
1: Première chose importante, contrairement à une idée encore trop répandue, la musculation adaptée et correctement encadrée n'est pas interdite aux adolescents. En revanche, lorsqu'on débute, l'objectif ne doit surtout pas être de soulever le plus lourd possible. On va d'abord apprendre à bien réaliser les mouvements, à contrôler son corps et à renforcer l'ensemble des groupes musculaires. Pour commencer, privilégiez donc des exercices simples, notamment au poids de corps. On débute par un mouvement de squat avec une chaise et pourquoi pas un bâton. Debout, avec le bâton calé au niveau de la nuque. Le bâton est tenu avec les mains. Les pieds sont légèrement écartés, un peu plus que la largeur du bassin. À partir de là, poussez les fesses vers l'arrière et fléchissez progressivement les jambes jusqu'à venir effleurer la chaise. Et ensuite, en expirant, vous poussez sur vos jambes pour revenir en position debout. Pensez bien à garder le dos bien droit et réalisez chaque mouvement lentement et de manière contrôlée. Grâce à cet exercice, vous allez renforcer les cuisses, les fessiers et les muscles du tronc. Et vous pouvez effectuer 3 à 4 séries de 15 répétitions.
2: Et si on a un ado qui souhaite plutôt se muscler

0: musclés. Le haut du corps, faut-il, Nordine, l'orienter plutôt vers des machines, vers des haltères ?
1: Pas forcément. Là encore, le poids de corps permet déjà d'apprendre les bons placements avant d'ajouter progressivement une résistance. On continue avec un mouvement de pompe incliné. Placez vos mains sur un support stable, par exemple un banc ou une barre suffisamment haute. À partir de là, reculez les pieds afin d'avoir le corps aligné vers l'avant. Puis tranquillement, fléchissez les bras pour rapprocher la poitrine du support. Vous poussez ensuite sur vos mains pour revenir à la position initiale. On inspire, on fléchit les bras, on souffle, on pousse. Et plus le support est haut, plus l'exercice sera facile. Et vous pouvez effectuer 3 à 4 séries de 15 répétitions. Et on n'oublie pas, avec ICI et le ministère des Sports, on se met encore plus en mouvement pendant septembre, on bouge. Allez, à vous de jouer.
2: C'est noté, Nordine, on bouge et bouger en famille également, avec les enfants et les petits-enfants. 6h17, dans 3 minutes, Valentin, nous aurons pour vous la recommandation télé du jour.
0: Avec Patrice Gascoin qui nous donnera 3 bonnes raisons de découvrir la série Les Évaporés qui vient d'être diffusée sur France 2.
2: Reste avec nous, bon réveil. Voici Electric Light Orchestra tout de suite avec Mister Blue Sky.

0: jusqu'à la dernière note. Mister Blue Sky Electric Light Orchestra, soyez les bienvenus, c'est dimanche, il est 6h21 et c'est l'heure d'allumer la télé.
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0: Avec vous, Patrice Gascoin, les coulisses télé. Et aujourd'hui, vous nous proposez une séance de rattrapage avec une série passionnante lancée par France 2 au début du mois de septembre qui s'appelle Les Évaporés avec une intrigue palpitante, Patrice.
2: Imaginez, un soir, vous rentrez à la maison après le boulot et votre mari a disparu. C'est ce qu'on appelle une disparition soudaine et inexpliquée. Et c'est ce qui arrive à la capitaine de police, Esther Bazin.
3: Le départ de Mathias est considéré comme une disparition volontaire. On peut rien faire.
4: On cherche des infos sur la disparition de votre mari.
5: Et vous êtes quoi? Détective privé?
4: Non, l'INASO. On s'occupe justement des cas que la police peut pas prendre.
5: Vous savez, on les appelle les évaporés. Des gens qui décident de partir en laissant tout derrière
6: Monsieur,
5: eux.
6: Monsieur, vous auriez vu cet homme?
5: C'est ça que je veux faire.
2: C'est la comédienne Alexia Barlier qui joue cette femme à la recherche de son mari évaporé. Cette disparition et les recherches qui vont suivre, c'est le passionnant point de départ de cette belle nouveauté, Les Évaporés. Si vous avez manqué sa diffusion sur France 2, la séance de rattrapage est possible gratuitement sur la plateforme France.tv et vous auriez tort de vous en priver. Pour nous en parler aujourd'hui, je suis allé voir le producteur des Évaporés, Louis Granger. Au-delà de la partie financière, le producteur participe aussi au casting de la série. Alors Louis Granger, qu'est-ce qui vous a fait choisir Alexia Barlier pour interpréter l'héroïne?
7: Pourquoi Alexia Barlier? Alors parce que c'est une comédienne incroyable déjà, mais plus objectivement aussi parce que c'était déjà un visage de la chaîne. Elle avait fait la série Sophie Cross, qui avait eu plusieurs saisons et qui avait été un carton d'audience, dans laquelle elle était absolument super. Et tout naturellement, elle s'est imposée à nous pendant l'écriture du personnage.
8: Est-ce qu'un producteur se dit, je dois choisir un acteur, mais il faut quand même qu'il soit assez connu pour qu'on parle de ma série? Comment ça se passe, cet équilibre-là?
7: Alors, on se le dit, mais la chaîne nous le dit avant. Hein. Bien sûr, il y a un moment donné, on fait une série pour qu'elle soit vue. On a besoin d'avoir un casting populaire, en tout cas, qui soit identifiable. On veut aussi laisser notre chance à des jeunes comédiens, ce qui est le cas dans la série. On veut avoir des nouveaux visages, on veut proposer des physiques, des personnalités différentes aussi. Donc, c'est un équilibre. Entre peut-être une héroïne ou un héros populaire identifié auprès du public qui va rassurer, qui va donner envie de voir la série, qui va mettre en confiance. Et puis nous, après, à nous d'être créatifs et de pouvoir distiller des comédiens qu'on voit moins, d'âges différents, et d'essayer de créer un ensemble cohérent et surprenant parfois.
2: Louis Granger qui vous révèle les secrets du casting des Évaporés, à voir sur la plateforme France.tv.
0: C'est noté, Patrice Gascoin, les coulisses télé, entre bien sûr en podcast sur ici.fr. Que diriez-vous d'un nouveau poste radio pour nous écouter avec une qualité optimale le matin? On a ce qu'il vous faut tout à l'heure à 6h40, Valentin.
9: C'est ce qu'on vous offre, justement, un poste de radio capable de vous suivre partout, de la table du petit déjeuner à la salle de bain, en passant par la terrasse et même jusqu'au fond du jardin.
0: Avec la fonction lampe intégrée... Hyper mignon ce poste radio. Dans un quart d'heure, on vous dira comment jouer avec nous, bien entendu, en ce dimanche. Et comme promis, un bon Pascal Obispo tombé pour elle tout de suite à 6h25. Bienvenue à tous.

0: pour elle, Pascal Obispo, très belle chanson sortie en 1994, l'année de sortie d'ailleurs de la toute première PlayStation. Valentin Bertrand, à suivre très vite l'info du jour.
1: Avec ces manifestations, ces marches pour le climat, nous serons à Metz.
0: Rendez-vous dans 2 minutes pour les infos à la demi-heure et tout de suite l'horoscope de ce dimanche 27 septembre avec un message en particulier destiné aux balances, Catherine Viguier.
2: Soyez sûr avant de vous engager. Bélier. Si vous avez des doutes, ne prenez pas de décision hâtive, réfléchissez. Taureau, en retrait, c'est comme ça que vous vous sentirez le mieux. Gémeaux, il y a des personnes dont vous vous rapprochez et d'autres dont vous vous éloignez. Cancer, une journée particulière, très importante car elle vous engage. Lion, il faut trouver le bon accord entre vous et l'autre. Un voyage est possible aussi aujourd'hui. Vierge, essayez d'apprivoiser demain avec optimisme, vous le méritez. Balance, c'est une journée liée à vos relations professionnelles, personnelles et il y a du boulot. Scorpion, on vous aime et cela vous sauve car vous êtes un peu noué. Sagittaire, c'est plutôt une bonne journée, vraiment, avec des joies sentimentales. Capricorne, vous n'aurez pas trop les moyens de vous détendre, mais ce soir, oui. Verseau, ne regardez pas comme agissent les autres, faites-vous confiance. Poisson, encore difficile sur le plan financier, mais ce soir, la vie va mieux. Et pour nous tous, de l'audace au service de nos plus belles réalisations.
0: Oui, de belles réalisations, il faut en faire et je vous souhaite d'en faire plein aujourd'hui, de belles réalisations aujourd'hui en ce dimanche. 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Nous sommes le dimanche 27 septembre, il est 6h30 et c'est l'heure de l'actu en 90 secondes en France et dans le monde avec vous, Valentin Bertrand.
1: Le pape face au traumatisme des violences sexuelles dans l'église, ce sera l'un des temps forts. Aujourd'hui, la rencontre à huis clos entre Léon XIV et 7 victimes d'abus, dont un ancien pensionnaire de Notre-Dame de Bétarame. Un choix critiqué par les collectifs de victimes, pas conviés à ce rendez-vous. Il dénonce une mascarade pour occulter le caractère systémique de ces violences. Selon le rapport Sauvé en France, le nombre de victimes mineures est estimé à 330 000 depuis 1950. Le Sénat renouvelle aujourd'hui la moitié de ses membres, 178 parlementaires achèvent leur mandat. Un scrutin indirect, 93 000 grands électeurs des conseillers municipaux pour la plupart sont appelés aux urnes. En Gironde, 3 hommes mis en examen et écroués pour viol en réunion. 2 d'entre eux sont mineurs. La victime est une adolescente de 16 ans. Elle dit avoir subi en juin dernier les sévices de 10 hommes qui ont filmé la scène avant de s'échanger les images entre eux. Le parquet national antiterroriste saisi après une explosion dans une maison en Haute-Corse. Elle est en partie détruite. La signature du Front de Libération de la Corse retrouvée sur cette habitation, propriété de retraités du continent. Le jeune prodige Paul Sexas peut-il créer la surprise au championnat du monde de cyclisme sur route? Il s'élance aujourd'hui sur le départ de la course en ligne à 15h, une explication de 273 km face notamment au Belge Remco Evenepoel et au Néerlandais Mathieu Van Der Poel. La marche était trop haute par contre pour les volleyeurs français. En finale de l'Euro, les Bleus devront se contenter d'une médaille d'argent. Ils se sont inclinés hier soir en finale 3-7-1 face à la Pologne.
0: 6h31, arrêtons-nous maintenant, Valentin, sur l'info du jour. Alors que le gouvernement doit présenter mercredi prochain son plan d'adaptation climatique, des milliers de citoyens ont défilé hier dans les rues.
1: 260 rassemblements recensés dans toute la France. À Metz, ils étaient 1 000 000 à défiler. Après un été marqué par une succession de sécheresses et de canicules, l'avenir est de plus en plus inquiétant pour les manifestants, parfois très jeunes, que vous avez rencontrés pour Ici Lorraine, Emma Vogli-Maxi.
3: Amalia, 10 ans, tient une pancarte qui fait 2 fois sa taille.
4: J'ai marqué qu'il faut faire attention au climat, à la planète, à ce qu'on fait, quoi.
3: Cet été a été le pire des 10 qu'elle a vécu.
4: Il faisait très chaud. Si ça augmente, ça sera bientôt un fourneau. Du coup, bah, on va finir par cuire.
3: Hors de question pour Amalia de rester à la maison. Elle voulait dire qu'elle était...
4: pas contente parce qu'au début, c'était pas comme ça du tout. L'hiver, il y avait des grosses couches de neige. Maintenant, c'est très rare déjà d'avoir des couches de neige. Et bah, triste aussi parce qu'avant, on pouvait profiter de l'été et aussi de l'hiver.
3: À côté d'elle, son petit frère Solène, 6 ans.
5: Et j'aime pas les changements climatiques parce qu'il y a plein de gens qui meurent.
3: Il tient la main de leur maman, Sakima.
6: Eux, c'est la prochaine génération, c'est eux qui vont le plus souffrir en fait du changement climatique. En fonction des trajectoires qu'on choisit, eux, ils seront d'autant plus impactés.
3: Sakima espère que cet été catastrophique éveillera les consciences.
6: Là, il n'a pas plu depuis plusieurs mois, la végétation, elle est en souffrance. Mais faut pas baisser les bras parce que si on veut maintenir nos objectifs climatiques, il faut agir, c'est encore possible.
3: Elle demande donc au gouvernement d'ériger des lois systémiques qui attaquent le fond du problème plutôt que des lois superficielles de dernière minute.
1: Démarche accompagnée d'un appel en ligne qui comptabilise 56 000 signatures. La météo, Christopher, et c'est un dimanche sous le soleil.
0: Avec un temps très agréable, profitez-en hein, sur toutes les régions avec de belles éclaircies dès ce matin. Alors parfois le ciel pourra être un peu plus nuageux, notamment si vous habitez en Bretagne ce matin. Mais globalement, attendez-vous à une très belle journée sur l'ensemble de la France avec des températures ce matin hyper sympas pour un petit footing ou pour la sortie au marché. 17 à Lille, 17 à Rouen, 18 degrés pour Nantes, 19 à Paris, 17 à Strasbourg. C'est très doux tout ça, 22 pour Bordeaux, 19 à Châteauroux, 21 pour Montpellier et 24 degrés à Ajaccio sur l'île de Beauté. Cet après-midi, nous aurons des températures d'été hein, pour une fin septembre. 27 à Metz, 28 à Paris, à Limoges, 28 à Belfort, 26 à Marseille. Bref, une journée avec des températures très chaudes.
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0: Dimanche avec ici, bon anniversaire aujourd'hui à l'acteur Jean-Marc Barr, que vous avez certainement découvert en 88 dans Le Grand Bleu. Le célèbre film de Luc Besson dans lequel Jean-Marc Barr jouait le rôle de l'apnéiste, souvenez-vous, Valentin, Jacques Mayol.
1: Oui, prestation qui avait été très remarquée et qui avait permis de lancer la carrière de Jean-Marc Barr qui fête aujourd'hui. C'est 66 ans.
0: Et bon anniversaire également à vous, si vous avez un an de plus aujourd'hui, en ce 27 septembre. Et voici Dépêche Mode, tout de suite, un groupe que je sais que vous adorez. Et c'est pour ça qu'on écoute Just Can't Get Enough tout de suite.

0: Get Enough, le groupe Dépêche Mode, vous écoutez ici et on est vraiment ravis de vous accueillir, de vous réveiller en ce dimanche. On va jardiner ensemble d'ailleurs tout à l'heure d'ici 10 minutes comme chaque dimanche avec le directeur de la rédaction de Rustica qui sera avec nous, avec tout plein de conseils d'ailleurs pour que vous puissiez bien conserver vos petites cueillettes maison, les petites cueillettes, les petites récoltes que vous pouvez effectuer dans votre potager. Et ben vous allez pouvoir les conserver pleinement et surtout en profiter durant l'hiver prochain. On vous donnera quelques astuces pour cela. Et puis également aussi un euro gagnant tout à l'heure avec ce magnifique poste radio que nous vous offrons ce matin, Valentin.
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0: 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Vous le connaissez, vous nous appelez maintenant et nous vous accueillons d'ici 5 minutes sur ICI.
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0: Vie numérique, vie privée. Tous les matins, Valentine Letesse, vous nous aidez à mieux vivre dans ce monde numérique qui va à 100 à l'heure. Et ce matin, vous nous alertez sur les précautions à prendre afin de protéger les données personnelles qui sont stockées sur nos smartphones, Valentine.
4: Et c'est essentiel. Notre téléphone est devenu aujourd'hui l'élément au cœur de toutes nos données personnelles, souligne la CNIL, la Commission nationale de l'informatique et des libertés. On l'utilise pour valider nos paiements, nos connexions sur nos espaces sécurisés. Comme sur votre ordinateur, sûrement, on vous conseille donc d'installer un antivirus et un VPN, un réseau privé virtuel pour sécuriser vos connexions. Gardez aussi en sécurité le numéro IMEI de votre smartphone. C'est l'équivalent de son numéro de série. Pour porter plainte en cas de vol et pour le rendre inutilisable à distance. Il suffit de taper sur votre clavier étoile dièse 06 dièse pour l'afficher instantanément.
1: Et au quotidien, Valentine, qu'est-ce qu'on peut faire ?
4: On commence par la base. Vos codes de déverrouillage, celui du téléphone, comme le code PIN de la carte SIM. On évite le 4x0 et le traditionnel 1, 2, 3, 4. Concernant les applications, n'installez pas n'importe laquelle sans vérifier son éditeur, son créateur, s'il est connu, de confiance. Restez sur les sites officiels. Lisez les avis et les notes des utilisateurs également. Ce sont de bons indices. Une fois installé, utilisez un pseudo et n'accordez pas toutes les permissions d'accès et tout le temps. Posez-vous les bonne question. Si c'est un jeu, pourquoi veut-il l'accès à votre webcam ou à votre géolocalisation ? Refusez et accordez uniquement les permissions d'accès lorsque l'application est active. C'est l'un des choix proposés. Sachez que vous pouvez modifier ces permissions et savoir quelle application accède à quoi dans les paramètres de votre smartphone. Puis dans Applications, à chaque fois que vous en sélectionnez une, vous verrez les permissions accordées. C'est l'occasion de faire le tri, de supprimer aussi celles que vous n'utilisez plus. N'oubliez pas de mettre les autres à jour. Ça sert entre autres à corriger les failles de sécurité et puis limiter l'affichage des notifications sur votre smartphone. Si elles s'affichent sur votre écran, même lorsque le téléphone est verrouillé, tous les yeux baladeurs peuvent donc les lire.
0: Soyez donc prudents. Merci Valentine Letesse. Vie numérique, vie privée, bien sûr, tout plein de conseils à retrouver avec les dossiers sur ici.fr.
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1: Et avant d'écouter Vanessa Paradis, nous vous proposons maintenant à 6h43 un voyage dans le temps grâce à Stéphane Bern qui partage avec vous le meilleur de ses histoires chaque week-end. Et ce matin, direction les années 80, Stéphane, avec la naissance d'un célèbre label français.
12: Imaginez un maire qui feuillette un guide, tombe sur une phrase et comprend qu'elle peut changer le destin de tout un village. Tournez les pages pour mieux tourner la page. Nous sommes en 1981 à Collonges-la-Rouge. Ce bourg unique construit entièrement en grès rouge. Magnifique, mais déserté. Les maisons rouges se ferment, les commerces rouges baissent le rideau, les visiteurs se font rares. Son maire, Charles Sérac, s'inquiète. Comment empêcher ce rubis corrézien de tomber dans l'oubli ? Un jour, en consultant un guide touristique, son regard s'arrête sur le titre « Les plus beaux villages de France ». L'expression frappe Sérac comme une évidence. Pourquoi ne pas créer un label officiel regroupant les villages d'exception pour redonner vie à ces territoires ? Il décroche son téléphone, compose les numéros un à un sur le cadran rotatif. Et oui, on est encore dans les années 80, il fallait un index musclé. Il contacte d'autres maires, explique, insiste, convainc. En quelques mois, 66 villages rejoignent l'aventure. Ainsi naît l'association Les Plus Beaux Villages de France, présidée par Sérac lui-même. Collonges-la-Rouge devient le symbole de cette renaissance rurale. Et le pari fonctionne. Le village revit, les façades se restaurent, les artisans reviennent. Très vite, des milliers de visiteurs se pressent chaque été pour admirer ce dédale rouge qui semble embraser le soleil. Même le soleil s'y attarde, c'est vous dire. 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
1: 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Signé Stéphane Bern, et à 7h moins le quart, voici Vanessa Paradis, les épines du cœur sur ici.

0: discipline du cœur. Vous écoutez ici, c'était Vanessa Paradis qui est en train de proposer, partager ses chansons sur scène à l'occasion de cette belle tournée des Zéniths qui va se clôturer en cet automne 2026.
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0: Chaque semaine, le magazine Rustica, c'est votre allié pour jardiner mieux. Et dans le nouveau numéro en kiosque depuis vendredi, il y a un dossier consacré aux graines potagères avec lesquelles on peut faire tout plein de belles choses. Bonjour Alain Delavie.
3: Bonjour Alain Delavie. Bonjour Valentin.
0: Vous êtes le directeur des rédactions de Rustica. Quand on parle des graines potagères, Alain, on parle concrètement de quel type de graines?
3: Alors, on parle de graines, des légumes qui sont en ce moment encore dans nos potagers. Donc, ça va être des tomates, des courges, enfin voilà, tous les légumes de saison. Mais on parle aussi de semences que l'on va dire fidèles, c'est-à-dire qu'en fait, on ne récolte pas des graines sur une variété hybride. Parce que c'est pas que les graines sont mauvaises, mais c'est que les graines que l'on ressème ne donnent jamais tout à fait la même variété que l'on avait. Donc voilà, c'est ces graines-là que l'on va récolter. On fait attention à avoir des graines qui sont fidèles à la variété.
4: Et une fois récoltées, Alain, quels sont les 2-3 gestes à réaliser pour prendre soin de ces graines ?
3: Alors, quand les graines sont récoltées, bon, alors suivant les légumes, il y a différents modes de préparation pour les récupérer. Mais l'idée, c'est d'obtenir des graines qui sont saines et bien formées, donc qui sont sèches, suffisamment sèches avant de les conserver. On va les conserver, pour les conserver, les méthodes les plus classiques, c'est de les mettre dans des sachets. Les sachets, on va plutôt mettre des sachets en papier, c'est mieux. Et puis, on va les conserver, alors... On peut les conserver certaines dans le bas du réfrigérateur, dans le bac à légumes. On peut les conserver aussi dans un meuble, mais pas un meuble en contreplaqué, parce que malheureusement, il y a toujours des émanations de gaz qui s'échappent et qui sont toxiques pour ces graines. Voilà, c'est les principaux gestes. Et puis, on va éviter de les mettre aussi dans une pièce trop chaude et surtout trop humide. Il faut que ce soit bien sec, pas trop chaud, pas besoin de lumière et dans un sachet bien fermé. Puis dernière petite précaution, pensez à noter la variété parce que la mémoire flanche avec les mois en hiver. Donc si vous avez différentes variétés de tomates, à chaque fois, notez bien la variété, sinon vous allez l'oublier et vous allez avoir des problèmes au moment des semis l'année prochaine.
0: Et ben voilà, de bons conseils, récolter ces graines potagères, c'est le dossier à la une du magazine Rustica qui partage avec vous chaque semaine des savoir-faire et des conseils pour jardiner mieux. Merci Alain Delavie, directeur des rédactions de Rustica. Bon dimanche.
3: Bon dimanche à tous les deux.
0: Et rendez-vous le week-end prochain, bien entendu. Voici George Harrison tout de suite. 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Pourquoi pas vous ? 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

0: My Sweet Lord George Harrison. Vous écoutez ici en ce dimanche. Merci pour votre fidélité. Et un grand bonjour à vous, Michel.
1: Bonjour,
2: oui,
1: Michel.
2: Bonjour Valentin. Bonjour
0: Christopher. Bienvenue
2: voilà,
0: à vous.
2: Excusez-moi.
0: Ma chère Michel, vous habitez dans le Calvados, dans un charmant village. On parlait tout à l'heure avec Stéphane Bern de ce label Les plus beaux villages de France. Présentez-nous un petit peu votre village de Courtonne-le-Meudrac, tout près de Lisieux.
2: Courtonne-la-Meudrac.
0: Courtonne-l'Armeudrac. Donc,
2: Courtonne, plus loin. Là, plus loin, Meudrac.
0: D'accord. Et donc, présentez-nous votre village, Michel, rapidement.
2: Eh ben, c'est un petit village qui est situé à 8 km de Lisieux, dans la vallée, et qui est un beau petit village avec une église c'est un peu ému, du 16e siècle, je crois, et une maison de charité. Et puis, c'est dans la vallée, c'est beau comme tout. Il y a un étang. Et puis un petit village normand avec des maisons à pans de mur, etc.
0: Et vous y êtes bien entouré, Michel, par vos voisins, par des amis?
2: Tout à fait, parce que il y a plein d'associations et donc je fais partie de plein d'associations. Mais il y a un esprit familial à Courtonne, tout le monde se connaît et puis s'entraide.
0: Une vie familiale, des décors hyper sympas, c'est ça la vie normande. Et on est ravis de découvrir votre joli village, Michel, et on vous offre votre poste de radio ici en ce dimanche.
3: Comme ça, vous pourrez le mettre sur la place du village.
2: Tout à fait, non mais je pourrais traîner avec moi quand je serai dehors. Quoi.
0: Exactement, on vous fait tout plein de bisous, Michel, en vous souhaitant un excellent dimanche.
2: Et puis, je suis un peu aimée d'avoir parlé, alors c'est pour ça que c'était un petit peu...
3: Vous étiez parfaite, Michel.
0: À bientôt,
2: merci
0: à bientôt.
2: Beaucoup.
0: Bon dimanche, au revoir.
2: Tous les auditeurs.
0: Au revoir. La revue de presse à 6h57, signé bien sûr Willy Rovelli qui décode l'actu à sa façon chaque matin.
4: Bonjour tout le monde. Et on commence avec la visite du pape Léon XIV en France. C'est historique. D'abord, il est arrivé à 10h précises à Orly. C'est la première fois qu'un avion arrive à l'heure à Orly. C'est historique. Il n'a pas atterri à l'aéroport de Beauvais. Hein. C'est dommage, il aurait eu un avant-goût de ce qu'est l'enfer. Le pape qui a déambulé ensuite en papa mobile dans les rues de Paris sans aucun encombre. C'est historique aussi, bravo.
3: C'est clair.
4: Le pape a ensuite assisté à un concert de Natacha Saint-Pierre au Stade de France. Ah, même lui, il n'a pas réussi à choper des places pour Céline. C'est Céline Dion qui chante tous les soirs devant son hôtel sur sa voiture. Là, c'est la catamobile. Saint-Pierre qui chante pour un pape, c'est pas bête. Pour compléter le casting, ne manque plus que Vanessa Paradis et Pédophile Collins. À partir de 15h, Léo XIV fera sa messe sur les Champs-Élysées, l'avenue la plus riche de France. Hein, pour quelqu'un qui a fait vœu de pauvreté, c'est pas malin malin. Le quartier des Champs-Élysées qu'on appelle le Triangle d'Or. Lui, il a fait vœu de chasteté aussi, c'est le seul triangle où il peut mettre son nez. Jeudi soir, Emmanuel Macron a dit que la hausse de l'essence n'était pas tenable. Non, c'est pas vrai. Mais Léon XIV, c'est le souverain pontife. Emmanuel Macron, c'est le souverain poncif. Le ministre de l'économie, Roland Lescure, estime qu'on vit très bien avec 2000 euros de retraite. Non, c'est marrant, hein. C'est toujours ceux qui gagnent beaucoup plus que 2000 euros qui disent qu'on vit très bien avec 2000 euros. Marine Tondelier a donné naissance à son fils Léon. A voté? Non, a couché. Là, c'est son premier Léon, hein, plus que 13. Et elle aussi, elle aura son Léon 14. Ah, voilà, si elle pouvait accoucher d'un programme, maintenant, ça serait bien. En Australie, une Française qui avait oublié de déclarer une boîte de cassoulet écope d'une amende de 2700 euros. Et oui, elle s'est fait contrôler parce qu'en passant la douane avec son cassoulet, elle avait les jambes qui flageolaient. Ah non, mais l'autre, pile au moment où elle passe la douane, c'est ça qui l'a trahi. Aux États-Unis, des médecins séparent avec succès des jumelles soudées par la tête. Voilà qui va leur éviter en grandissant justement de se prendre la tête. En France, pour le moment, aucun médecin n'a séparé avec succès Patrick Bruel de sa bite.
3: Oh non !
4: Enfin, la question du jour. Peut-on aller voir Léon XIV sans avoir vu le premier Léon réalisé par Luc Besson ?
3: Ouh !
4: Eh ben, vous avez deux. Oui. Allez, passez un bon dimanche. Et à tout à l'heure midi.
0: Soyez là, merci beaucoup Willy, soyez là, parce qu'en plus Willy vous offrira un bon d'achat, un bon séjour, Bel Ombra Club d'une valeur de 2000 euros pour des vacances en famille. Voici encore une bonne raison d'être là, bien sûr, entre midi et 13h. Pas de vacances pour vous, hein, Valentin?
3: Non, on reste là, au rendez-vous à 7h30 pour l'essentiel de l'actualité en France et dans le monde.
0: Ça sera en 90 secondes à 7h30, vous poursuivez bien sûr la matinée avec toutes les équipes d'ici matin dans votre région. Moi je me lève de ma chaise et je vous laisse la place les amis.
1: Bon, bah merci, on l'apprend. Merci beaucoup et bon dimanche à vous qui venez peut-être de nous retrouver. Vous avez ouvert les yeux il y a quelques instants. Eh bien, Najet et Sanouki, notre journaliste, les a ouverts il y a... Oula, combien de temps, combien d'heures?
5: Bon, on compte pas.
1: On compte
5: pas.
1: Bonjour
5: Eric.
1: Quand on aime, on compte pas. Ça va bien, Najet?
5: Vous allez bien?
1: Bon, c'est vrai qu'on est en studio, nous, mais il y en a qui bossent en ce moment sur Lourdes.
5: Sur le pape?
1: Oui.
5: Vous savez, le pape?
1: Il paraît
5: qu'il est pas très loin.
1: Il paraît qu'il est pas très loin et toutes les rédactions de la planète sont mobilisées et nous, forcément, avec tous nos envoyés spéciaux, on vous fera vivre cela, bien sûr, en direct. Maître Charlie, regardez son œil. Il a l'œil qui frise. Bonjour Monsieur Charlie. Melinda sera là aussi au bout du fil parce que on va passer un bon moment, j'en suis sûr, avec vous.
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1: Nous sommes le dimanche 27 septembre, il est 7h.
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1: Et pour le journal, Najet et Sadouki.
5: Le pape est donc arrivé à Lourdes hier soir. Et comme à Paris, comme sur les Champs-Élysées, la ferveur était là à Lourdes. Des milliers de personnes rassemblées pour l'accueillir. Des fidèles catholiques dès l'aéroport de Tarbes. La foule dans les rues de Lourdes aussi, lors de sa déambulation papa mobile jusqu'à la grotte des apparitions Thomas Giraudeau.
8: La clameur qui se lève, accompagnée d'une forêt de téléphones pour immortaliser l'instant, ces brèves secondes où le pape Léon XIV passe devant ses pèlerins au papa mobile.
9: Un grand souffle de jeunesse, de régénérescence, un grand souffle.
10: J'ai l'impression qu'il est vraiment avec nous, en communion avec nous.
9: Un contact personnel même depuis sa papa mobile.
8: Jusqu'à en sortir et à marcher les derniers mètres à pied pour rejoindre la grotte de Massabielle, bain de foule, Léon XIV bénit un bébé.
10: J'étais là depuis 4h de l'après-midi, j'attendais jusqu'à 8h son passage, et oui, je m'étais mis devant une barrière et j'ai pas laissé ma place. J'ai bien pris le pape Léon en photo, c'était super, je suis venue exprès pour ça.
8: Puis d'un coup, le silence partout dans le sanctuaire quand le souverain pontife s'agenouille, se recueille devant la statue de la Vierge Marie à l'entrée de la grotte.
11: Un moment de rassemblement où les prières s'unissent et où on a l'impression que les prières montent encore plus vite au ciel. On prie Marie dans un lieu hyper emblématique, quoi. Donc avec le pape, c'est un double combo super beau. On a l'impression qu'on y va mais qu'on porte aussi d'autres personnes derrière nous, ceux qui n'ont pas pu venir ici.
8: Une fois le pape parti, plusieurs centaines de personnes font la queue calmement pour prier devant la grotte, toucher les parois du lieu sacré, presque comme n'importe quel jour à Lourdes.
5: Et pour voir le pape à Lourdes, au sanctuaire, cet endroit si cher au cœur des catholiques, certains fidèles ont fait le déplacement de loin, de très loin, comme ces femmes rencontrées près de la grotte hier soir. Elles viennent de Paris et de la Nièvre pour voir le pape.
12: Il est passé à 5 mètres de nous, donc vraiment c'était tout près.
13: On a filmé en direct, la famille à Paris a profité aussi de voir le pape.
12: C'est important parce que c'est une autorité qui est très importante dans l'église catholique, et donc de le voir, ça va permettre de renforcer notre foi. On voit qu'il prend vraiment le temps de nous bénir, donc nous aussi on est là pour le soutenir. Des jeunes, des moins jeunes, des personnes venant d'Espagne, de Pologne, de France, de vraiment partout. Donc c'est vraiment une belle communion.
5: Et il y avait aussi des gens de chez nous, du Béarn, de la Bigorre, venus accueillir le pape. Mais pour eux aussi, il fallait arriver tôt, très tôt même, comme l'a fait Daniel de Bagnères de Bigorre.
14: Avec mon épouse, nous étions ici à 12h30 pour être sûrs de voir le pape. Nous sommes arrivés en camping-car mercredi après-midi à Lourdes pour rien manquer. Et nous avons hier regardé la télé pratiquement toute la journée quand il y avait le pape. Nous sommes sous le charme parce que le Saint-Père a été très généreux. Et on le voit aujourd'hui ce qu'il a fait à Lourdes, déambuler dans la ville de Lourdes pour les Lourdais. C'est extraordinaire et c'est un pape qui me donne envie de le suivre. Voilà, il m'enthousiasme et je suis très ému de ce que j'ai vu à Lourdes. Ça m'émeut profondément. Et demain matin, je pense que je serai à l'entrée du sanctuaire à l'ouverture à 5h. Mais oui, mais parce que c'est extraordinaire. On dormira après-demain. C'est un moment merveilleux.
5: Un moment merveilleux, nous dit donc ce Bigourdan. Et aujourd'hui, c'est vraiment le point d'orgue de cette visite papale en France avec une messe géante donnée sur la prairie du sanctuaire. 150 000 fidèles attendus pour cette messe. Alors comment ça va se passer cette messe? Dites-nous, Sophie Péridieu.
15: Un millier de prêtres, 150 évêques vont concélébrer cette messe. Et sur le podium à la moquette bleue, aux côtés du pape, ils seront 250. Les autres seront assis devant sur des chaises. 1500 volontaires vont aussi aider au bon déroulement de la célébration, notamment pendant la communion, la distribution des hosties, qui doit se tenir sur 8 minutes. En tout, la messe durera 1h30. Les textes qui seront lus sont ceux de ce dimanche, avec toutefois une première lecture en italien, une seconde en espagnol, avant l'évangile, lu par le pape, c'est la parabole des deux fils, et son homélie. C'est le maître de chapelle, organiste au sanctuaire d'origine italienne, qui a composé certains des chants de la célébration. 80 choristes, dont des enfants venus de toute la France, des instrumentistes d'Allemagne et de Belgique. Le sanctuaire a décidé aussi d'utiliser des objets liturgiques précieux, dont certains ont appartenu à l'évêque en poste au moment des apparitions en 1858, et d'autres ont été offerts par d'anciens papes.
5: Autre moment fort, très attendu, bien au-delà d'ailleurs du monde catholique, c'est cette rencontre qui doit avoir lieu en fin de journée autour de 18h ce soir, rencontre entre le pape Léon et 7 victimes d'abus sexuels au sein de l'Église. Parmi eux, il y aura aussi Jean-Marie Delbos, victime d'un prêtre à Notre-Dame de Bétharram. Il souhaite demander à Léon XIV de dissoudre la congrégation des pères de Bétharram.
1: Et puis, Najat, on le rappelle, à émission spéciale sur ICI Berne Bigorre à partir de 10h pour suivre cette journée du pape Léon XIV à Lourdes. Vous ne raterez rien.
5: Et dans l'actualité aussi, ce dimanche, les habitants de la vallée d'Aspe qui ont répondu à l'appel des élus, 200 personnes ont manifesté hier devant la poste de Bedouce pour dire non au projet de la poste qui souhaite dès la semaine prochaine fermer le bureau toutes les après-midi et le samedi matin aussi. C'est encore un service public qu'on nous enlève, regrette Chantal, 78 ans, qui habite à Cousse.
16: La poste, c'est quand même un service public. Au moment où on déshabille tous les services publics, je suis contre. Pour moi, c'est mon moyen d'expédier des colis, de recevoir des colis, voilà. Et puis même acheter les timbres, je sais pas, moi je viens les acheter ici, les timbres, au moins 2 ou 3 fois par mois, quoi. J'irai où ? À Oloron. Et Oloron, c'est 30 km. Au prix où est l'essence maintenant, je crois que tout le monde va comprendre quand même que d'aller à Oloron, c'est pas intéressant. Hein. Et puis je fais mes courses à Bedouce, donc pour moi, le pratique, c'est ici. Voilà.
5: La colère donc de cette habitante de la vallée d'Aspe au micro de Juliette Mélie. 4 agences postales communales sont également menacées de fermeture en vallée d'Aspe. Vous savez, ce sont ces bureaux de poste qu'on trouve dans les mairies. La poste veut fermer l'année prochaine ceux d'Acousse, Etzot et Lesquin. Sous un grand soleil brandissant des drapeaux arc-en-ciel, 1 millier de personnes a défilé hier dans les rues de Pau pour la 5e marche des fiertés. Marche organisée par un collectif d'associations de défense des droits LGBT.
1: Les supporters attendaient une réaction et ils l'ont eue.
5: Et oui, quelle réaction. Belle victoire de la section paloise hier soir qui recevait La Rochelle. 5 essais béarnais qui ont régalé un stade du hameau plein à craquer. Le match s'est joué à guichet fermé. Victoire bonifiée 39-17. Thibaut Daubagna, le demi de mêlée de la section paloise.
17: On avait comme objectif vraiment de se racheter du match contre Lyon le week-end dernier. On avait envie de se retrouver chez nous devant nos supporters dans le combat. Je pense que c'est ce qu'on a très bien réussi à faire, notamment sur cette première mi-temps. On les a beaucoup mis sous pression et on a profité de leurs erreurs pour scorer. C'est pas le fruit du hasard. Voilà, on avait une stratégie établie clairement. On savait ces Rochelais très durs dans les rucks. On savait qu'il fallait qu'on joue dans leur camp. C'est ce qu'on s'est attaché à faire et ça a marché puisqu'on a réussi à scorer. Voilà, avec une deuxième mi-temps qui a été avec un peu plus de fautes, mais où on a réussi à tenir le score et l'état d'esprit encore une fois ce soir a été remarquable.
5: Remarquable aussi puisque cette victoire permet à la section paloise d'être co-leader du championnat avec Lyon, en attendant bien sûr le dernier match ce soir, Toulouse qui reçoit Montpellier.
1: À noter, Najat, que Lyon a perdu hier face au Stade Français.
5: Et puis dans les autres résultats de Top 14, Bayonne s'est imposé à l'extérieur au Racing. Victoire de Perpignan face à Bordeaux-Bègles, victoire aussi de Clermont contre Castres et de Toulon face à Vannes. Pas de miracle en revanche pour l'élan béarnais hier. Le promu n'a pas fait le poids face à Nanterre. Défaite logique 78-64.
1: Mais il peut pas y avoir des miracles partout.
5: Non,
1: franchement,
5: non.
1: C'est pas parce qu'on est à Lourdes aujourd'hui que voilà. Bon, en revanche, miracle du côté de la météo, dites donc, ce sera chaud. Mais non, ce sera chaud. Non. Soleil généreux qui sera quand même voilé aussi par des nuages, c'est ce qu'indique Météo France. Mais dites donc, du 28 à 31 degrés cet après-midi.
5: Ah, il va faire chaud.
1: Ah oui, il va faire chaud. 28 attendu à Lourdes, ainsi qu'à Lambay, comme ça vous aurez la même température, aussi bien à Lambay qu'à Lourdes. C'est pas tout à fait la même destination, mais bon, 30 à Pau, à Navarinx, 29 à Tarbes et Oloron, ça nous promet une chaude et belle journée.
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1: Bon, alors que vous vous réveillez peut-être à 7h09, Ça ne va pas nous empêcher de jouer, bien sûr. Oui, on va jouer dans quelques instants. Si vous avez envie de passer un bon moment avec nous et de ne rien rater de Lourdes, même depuis chez vous, on est là. On est là pour être avec vous à 7h09.

0: quand la ville d'or avec Niagara, 7h12.
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0: Avec toute la rédaction, bien sûr, mobilisée, peut-être allez-vous partir en direction de Lourdes et ça va pas être facile parce qu'on vous le disait hier quand même, 23 kilomètres, ce qui correspond, tous les bus qui arrivent vers Lourdes correspondent à 23 kilomètres de distance. Vous vous rendez compte quand même, c'est un long, long convoi. On attend forcément des milliers de personnes et nous ferons des points réguliers avec toute l'équipe qui est déjà sur place. 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Hein. Ah, ça y est, on y est presque. On est presque arrivé à Lourdes. Avec l'occasion de jouer avec nous, tiens, si vous avez envie, sans partir très loin de chez vous, si vous avez envie de découvrir l'exotisme, si vous avez envie peut-être de découvrir les animaux du monde entier, les animaux exotiques, eh bien, nous allons vous offrir un pass famille pour l'exotique parc de l'Escar. Vous connaissez ce parc? Ah, il y a des wallabies, il y a des énormes serpents, enfin bref, c'est l'exotisme à quelques kilomètres de chez vous. Alors pour ce passe-famille, c'est-à-dire pour vous les enfants ou les petits-enfants, deux adultes, deux enfants, si vous avez envie de jouer, vous savez que c'est la grande puyade, trois questions, en général pas très compliquées, deux bonnes réponses pour vous et c'est gagné. Le téléphone, je vous le donne quand même, 05 59 98 09 09. Ce passe-famille vous attend d'ici quelques instants, c'est Mélinda qui est au bout du fil.
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0: 05 59 98 09 09. Connaissez-vous l'expression l'auberge espagnole? Oui, mais ça vient d'où? Heureusement, Jérôme Prodhomme est là pour tout nous dire à 7h16.
6: Pourquoi on dit l'auberge espagnole?
7: Alors pardon, mais j'ai pas mal été en vacances en Espagne, moi. Ouais. J'ai vu des bars, certes, j'ai vu des restos, ouais. Et même des pizzerias, j'ai même été en club. Mais absolument aucune auberge espagnole, j'en ai vu, moi.
6: Alors ça, c'est normal.
7: Bah, j'avais mes lunettes quand même. Hein.
6: Oui, enfin normal quand même. L'auberge espagnole, c'est une sorte de concept de restauration bien avant que les firmes américaines en inventent à base de burgers, de poulet ou je ne sais quoi.
8: La CB12, s'il vous plaît.
6: En fait, en Espagne autrefois, dans les auberges, bah chacun amenait ce qu'il voulait. Moitié parce que la cuisine était vraiment très mauvaise, moitié parce qu'on n'y servait que du vin et que manger n'était pas forcément proposé. On allait donc boire un coup ou dormir, mais pas manger. Ça surprenait beaucoup les Français, notamment ceux qui faisaient déjà le chemin de Saint-Jacques de Compostelle et qui découvraient ces auberges espagnoles où chacun apportait sa bouffe. Ajoutez à ça que dans ces auberges des chemins de Saint-Jacques, on trouvait toutes les nationalités, toutes les langues, donc un joyeux mélange. Du coup, par extension, on a fini par parler de l'auberge espagnole pour désigner une situation où chacun apporte et trouve ce qui lui plaît, notamment dans les

0: L'expression est très ancienne puisqu'on la lit déjà il y a 3 siècles.
1: Ça a vachement progressé le tourisme en Espagne depuis. Hein. Ouais. Moi j'ai bien aimé moi. Hein.
0: Ah, tant mieux. En tout cas, voilà pourquoi on dit c'est l'auberge espagnole alors qu'on ne sait plus vraiment pourquoi. Encore que vous maintenant, vous savez.
2: Oh là, oui, on sait. Grâce à vous, merci Jérôme Prodhomme. Avant de jouer avec Charles qui a été intercepté sur Cercastet il y a quelques instants, qu'est-ce qu'on va faire avec Benabar à l'heure du réveil? On doit danser.
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0: avec Benabar. Et il nous joue, c'est Charles que nous retrouvons depuis Sercassette. Bonjour Charles.
1: Bonjour.
0: Soyez le bienvenu, bien réveillé depuis combien de temps?
1: Une bonne heure.
0: Ah, une bonne heure, donc vous n'avez pas prévu d'aller à Lourdes aujourd'hui?
1: Non, pas du tout.
0: Bon, mais j'espère en tout cas c'est que vous resterez fidèle à ICI Berne Bigorre parce que il y a déjà nos journalistes qui sont là sur place et on va faire des points avec de nombreux invités tout au long de cette matinée. Vous, c'est l'exotisme qui vous attend pour l'exotique parc que vous connaissez peut-être à l'Escar ou pas?
1: J'ai déjà été une fois avec la famille, oui, en effet.
0: Bon, ça a changé hein, beaucoup tous les ans. Il y a de nombreux animaux qui arrivent et ça change. Alors, la Grande Puyade nous fait référence à quelques événements du 27 septembre. Ça tombe bien, comme aujourd'hui. Vous avez deux bonnes réponses sur les trois que je vais vous poser, sur des faits d'actualité. Et on lance le chrono, alors Charles.
1: Ouais, allez, c'est parti.
0: Bon, allez, c'est parti. Comment s'appelle le train le plus rapide du monde qui, ce 27 septembre 1981, entre en service entre Paris et Lyon?
1: Le TGV.
0: Ah, il vient de passer là. Voilà, ça y est, il est passé. Le TGV, ça nous fait un point. Bravo, bravo Charles. Ça commence bien. Il y a deux ans, nous quittait la grande comédienne Maggie Smith, qu'on a vue dans Downton Abbey. Et puis dans cette saga aussi, où il y avait un petit sorcier. C'était quoi cette saga? Avec la musique que vous entendez peut-être.
1: Non, je ne sais pas du tout.
0: C'était Harry Potter, la saga avec le petit sorcier. Et oui, c'était. Et Maggie Smith jouait, c'était la dame qui avait des gros yeux. Alors attention, on n'a plus le droit de se tromper, Charles. Jean-Marc Barr, qui est acteur et qui fête ses 66 ans aujourd'hui, a marqué l'histoire du cinéma avec ce film de Luc Besson, il y a quelques années, qui plongeait Jean-Marc Barr.
1: Ouais.
0: Mais c'était quel film? Luc Besson, qui a marqué l'histoire du cinéma.
1: Le Grand Bleu, je dirais.
0: Et ben voilà, Charles. C'était Le Grand Bleu qui est sorti le 11 mai 1988. Bon anniversaire à Jean-Marc Barré. Bravo, Charles. Vous irez donc, vous irez passer un bon moment en famille à l'Exotic Park et vous saluerez la direction de notre part. D'accord, Charles?
1: Avec plaisir. Merci à vous.
0: Très bonne journée.
1: Merci à vous aussi.
0: À bientôt, au revoir.
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0: Il est bien réveillé et surtout très attentif quand il s'agit de l'histoire de son Béarn. Lui, c'est Richard Lacazette. Et on parle justement d'Henri IV, mais d'un mariage sous tension. Hein.
3: Nous nous retrouvons aujourd'hui afin de poursuivre notre voyage dans le temps à la découverte de notre histoire locale. Rappelez-vous, il y a de cela quelques chroniques. Je vous avais parlé de la fin de la Troisième Guerre de Religion et de la mort de Jeanne d'Albret. Et je vous avais dit aussi qu'à partir de ce moment-là, on allait vraiment s'intéresser à la vie de notre Henri. Mais qu'il fallait faire un retour en arrière pour en savoir plus sur lui. Et maintenant... Et si vous avez suivi nos chroniques, le début de vie d'Henri de Navarre n'a plus de secret pour vous. Et il est temps de reprendre notre voyage dans le temps, là où nous l'avions arrêté, à savoir en 1572. La Troisième Guerre de Religion est alors terminée. Et pour une fois, la paix de Saint-Germain est favorable aux protestants. Malgré les victoires de Jarnac et de Moncontour, les catholiques royaux n'ont pas réussi à s'imposer face aux forces protestantes, surtout en partie dû à leur échec d'invasion du Béarn de Jeanne d'Albret, souvent oublié dans les livres d'histoire au passage, je le rappelle. Et maintenant...
4: Mais c'est bon, il a compris, il ne le fera plus.
3: C'est la paix. Les protestants ont 4 places de sûreté, pour une durée de 2 ans. Et pour sceller la paix, Jeanne d'Albret et Catherine de Médicis ont organisé le mariage de leurs enfants, à savoir le prince Henri et la princesse Margot. La date est fixée. Ce sera le 18 août 1572. Et pour l'occasion, toute la noblesse protestante est invitée à Paris, ville ultra-catholique. Autant vous dire que la tension monte d'un cran, voire de plusieurs. On se toise dans les rues, on s'insulte, on se teste. Et Jeanne d'Albret vient de mourir, soi-disant empoisonnée, ce qui n'arrange rien. Henri de Navarre arrive à Paris, avec ses amis et capitaines. Le roi Charles IX accueille son futur beau-frère. Mais Margot, quant à elle, Bah, elle est pas du tout contente, hein, de voir son futur époux, le voyant comme un soudard pur.
5: Ah, oh, ça pue.
3: La cérémonie du mariage eut lieu sur le parvis de Notre-Dame de Paris, car Henri, protestant, ne peut pas pénétrer dans l'édifice. On raconte même que Margot resta muette lors de la fameuse question « Voulez-vous prendre pour époux Henri de Navarre ?» et que c'est le roi lui-même qui vient incliner la tête de sa sœur en l'attrapant violemment par la nuque.
5: Allez, viens par ici.
3: Bref, un mariage bien compliqué, mais qui sera le prélude à un événement bien plus marquant. Mais cela, c'est une autre histoire.
0: C'est une autre histoire, avec grand plaisir. La semaine prochaine, retour de Richard Lacazette. Avant de partir à Lourdes, dans quelques minutes maintenant, dans 4 minutes, allez, on va causer de l'habitat. Bah oui, voici Eros Ramazzotti.

0: Hello, c'est la Mazzotti avec Causé della Vita. Vous pouvez nous causer vous aussi de la météo. Chez vous, Monique, 14 degrés à Lucarmo. Une belle journée pour tous les fidèles à Lourdes. Bon dimanche, merci Monique.
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0: Avec de belles couleurs, si vous avez la chance d'être réveillé, regardez par la fenêtre. Le ciel est encore étoilé et ses couleurs sont belles. Photo à l'appui d'ailleurs de notre page Facebook. Merci beaucoup à Natalia. C'est vrai, photo prise à l'instant. On est en connexion directe avec vous et puis vous pouvez aussi nous rejoindre via l'application WhatsApp. Vous nous ajoutez dans vos contacts et puis vous nous envoyez photo, petits vocaux si on adore ça.
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0: Et Najet et Sadoki pour la fois 7h30.
5: Près de 50 000 personnes dans les rues de Lourdes hier soir pour accueillir le pape. Léon XIV a déambulé dans les rues de Lourdes en papa mobile jusqu'au sanctuaire où il a prié de longues minutes dans la grotte. Aujourd'hui, le pape doit célébrer à 11h une grande messe sur la prairie du sanctuaire. Puis en fin de journée, il doit rencontrer à huis clos cette fois 7 victimes d'abus sexuels dans l'église, dont une victime de Bétaram. Pour le moment, dans ses nombreux discours à Paris, Léon XIV n'a pas abordé ce sujet. Et puis, il y avait du monde hier aussi au stade du Hameau pour la belle victoire bonifiée de la section paloise, 39-17 face à La Rochelle ce matin. Le Pau est co-leader du top 14. Il est 7h31 sur Ici Béarn Bigorre. On retrouve Valentin Bertrand pour l'actu nationale et internationale. Valentin, vous parlez du pape.
6: Un coup de pub, une mascarade, les associations de victimes d'abus sexuels dans l'église en colère alors que le pape Léon XIV doit rencontrer ce soir 7 victimes lors d'un échange à huis clos. Il a par contre fermé la porte aux représentants des collectifs, façon, selon eux, d'occulter le caractère systémique de ces violences. Il vote les lois, contrôle le gouvernement et à la différence de l'Assemblée, ne peut pas être dissous. Le Sénat renouvelle aujourd'hui la moitié de ses membres, 178 sièges à pourvoir et une élection indirecte entre les mains des 93 000 grands électeurs, pour la plupart issus des conseils municipaux. Alors que le gouvernement présentera mercredi son plan d'adaptation climatique, des milliers de manifestants sont descendus dans les rues. Hier, 260 rassemblements organisés dans 91 départements, soit la quasi-totalité du pays, et un appel en ligne également soutenu par 56 000 signataires. À l'approche du prochain budget de l'État, les pompiers se mobilisent. Un rassemblement prévu ce matin au pied de la Tour Eiffel. Ils souhaitent éviter de nouvelles économies et au contraire réclament des moyens en plus et 21 000 embauches supplémentaires. Car la saison des incendies, elle s'est de plus en plus. 4 départements, l'Ain, l'Aveyron, l'Aude et la Haute-Garonne, sont encore aujourd'hui en risque élevé de feux de forêt. Les conditions météo sont très propices à un départ de feu. Un deuxième sacre mondial pour la triathlète française Cassandre Beaugrand à 29 ans. Elle s'est imposée hier lors des championnats du monde en Espagne. Conclusion d'une année au sommet puisqu'elle a remporté les 4 étapes du circuit mondial 2 ans après l'or olympique décroché à Paris.
5: Et on prend tout de suite la direction de Lourdes pour retrouver notre reporter sur place, Juliette Mélie. Juliette, vous êtes donc sur la prairie au niveau du sanctuaire. C'est là où la messe va se dérouler dans quelques heures, à partir de 11h exactement. Mais ça commence déjà à s'agiter autour de vous?
7: Oui, la prairie commence tout doucement à se remplir avec des chants, vous l'entendez peut-être, qui sont diffusés sur écran géant. Dans les allées, je vois beaucoup de monde, beaucoup de groupes passer avec des drapeaux, des chaises pliables aussi, qui cherchent en fait leur place. Leur place en fait dans des carrés entourés de barrières, c'est là où les fidèles vont s'installer devant le podium. Alors pour le moment, il y a quelques poignées de personnes installées un peu dans le froid. Les fidèles sont emmitouflés dans des écharpes, parfois même aussi j'ai vu des plaids. Je suis avec Eric et Dieuveille, un prénom qui ne s'invente pas pour la venue du pape, et qui sont arrivés tôt, c'est bien ça?
8: Oui, très tôt, on est arrivé vers à peu près 6h, on s'est levé vers 5h. On est en camping pas très loin, à une dizaine de kilomètres. Donc voilà, on s'est levé très tôt, on a pris la voiture, on s'est lavé, on a pris la voiture et puis après on est arrivé voilà, pour 6 heures. Pour éviter qu'il y ait trop d'attentes, trop de bouchons. Quoi.
7: Vous vouliez être aux premières loges aussi,
8: oui,
7: j'imagine.
8: Oui, bien sûr, oui, évidemment, moi, comme ça, là on est près de la barrière, on est pas très loin du podium, donc ouais, c'est parfait.
7: Vous avez pris la voiture ce matin, est-ce qu'il y a eu des soucis sur la route ?
8: Non, aucun souci. Non, il n'y avait aucun bouchon. Nous, on n'est pas passé par la route principale. On a pris un peu des chemins de traverse, comme on dit. Et non, aucun souci. Aucun problème.
7: L'attente devait être encore un petit peu longue, 4 heures avant l'arrivée du pape.
8: Oui, un peu long, oui. Mais bon, déjà hier, on a attendu pratiquement 5 heures parce qu'on a le temps qu'il arrive le soir. Donc bon, on a presque l'habitude. Donc on attend, voilà. C'est comme ça.
7: Et puis en attendant, je l'ai dit, hein, mais il y a des écrans géants qui diffusent des chants et puis aussi des reportages, par exemple, sur la ciergerie de Lourdes qui s'est préparée pour l'événement.
5: Oui, Juliette, vous avez pris ce matin la direction de Pau très tôt en direction de Lourdes. Justement, comment ça roule ? Ça roule plutôt bien, ce qu'on voit ce matin.
7: Oui, en fait, j'ai eu aucun souci sur la route. Moi, je suis passée par la route qui passe par l'Estelle Bétaram et Saint-Pé-de-Bigorre. Et en fait, pour dire, j'ai vu même plus de voitures sur le retour que sur l'aller. Donc, en fait, vraiment, ça roule plutôt bien. Et puis, à l'entrée de Lourdes, il y a un peu plus de monde. Il y a des contrôles avec des gendarmes. Mais encore une fois, il n'y a pas vraiment d'embouteillage. Pour les bus, d'ailleurs, il y en a beaucoup qui sont arrivés pour le moment. Des bus, j'en ai croisé des fidèles qui viennent en bus du Lot ou encore de Toulouse notamment, et eux aussi m'ont dit qu'ils avaient eu aucun problème parce que aussi la nationale entre Tarbes et Lourdes est libérée pour eux.
5: Voilà, parfait, merci beaucoup Juliette Mélie, donc en direction de Lourdes. On va vous retrouver tout le long de cette matinée évidemment pour vivre ce déplacement du pape Léon donc à Lourdes, cette journée historique, émission spéciale tout à l'heure à partir de 10h notamment pour vous faire vivre la messe.
0: Et c'est une belle journée aussi, 28 à 31 degrés pour les personnes qui seront à Lourdes et puis pour tout le monde, en tout cas dans les plaines, dans les vallées, 25 degrés à la montagne, 28 à Lourdes, attendu donc cet après-midi à Lembeil, à 30 à Pau, Navarinx, 29 à Tarbes et Oloron.
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0: Indochine à pile 8h20.
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0: Et vous derrière la page Facebook d'ici Béarn Bigorre, Anna qui nous dit: nous voilà embarqués en route vers la grande fête à Lourdes avec le Saint-Père. Si vous n'allez pas à Lourdes, sachez que vous y serez pratiquement en direct avec tous nos envoyés spéciaux, avec tous nos invités. Dans 10 minutes maintenant, Monseigneur y est depuis Lourdes. Et à 8h20, Najete Sadouki, place au sport ce matin. Vous me voyez arriver avec mes gros sabots. Encore un festival d'essais au Hamon.
3: Oui, hein. La section paloise nous a régalé hier soir. 5 essais marqués contre La Rochelle. Victoire 39-17. Les Palois forts, physiquement solides, offensivement, ont même brillé par une défense qui a répondu présente. Nous résume Jean-Marc Souverbi, notre consultant rugby.
4: Le feu d'artifice a eu lieu en première mi-temps côté section paloise. Match abouti, grosse domination sur des coups d'éclat où on a su conserver le ballon, franchir, traverser le terrain et même faire jouer notre puissance devant pour très vite se mettre à l'abri de ce match. Le premier point positif, c'était d'abord de le gagner, mais effectivement glaner ce point de bonus offensif face à des Rochelais un peu ternes ce soir, sont tout assez puissants, mais très vite dépassés par les assauts palois et la puissance même paloise.
5: La section paloise qui a marqué par ses flèches à nouveau, mais qui a répondu au défi proposé par les Rochelais, défense particulièrement hermétique, et la section paloise a piqué comme ça, quand elle en a eu l'occasion pour s'imposer ce soir, Jean-Marc.
4: Ça a été un des gros points positifs, un des gros points forts de la section paloise aujourd'hui, la défense, la réorganisation défensive collective, tellement on a asséné des gros plaquages, et grâce à ces gros plaquages et même des plaquages offensifs, on a pu même récupérer des ballons pour derrière marquer des essais. Ça aussi c'est nouveau à la section paloise, c'est un axe de travail qui a été développé, ainsi que la puissance de nos avants, qui derrière par contre, après avoir marqué des essais par Gorgadze, par Montoya, derrière nous libère des beaux ballons où on peut encore notifier un magnifique essai d'envergure d'une soixantaine de mètres, qui est certainement aussi un des plus beaux essais sûrement de la journée.
3: Jean-Marc Souverbi donc au micro de Damien Gozioso. Et grâce à cette victoire, la section est de nouveau co-leader du top 14 ce matin, en attendant bien sûr le dernier match ce soir, Toulouse qui reçoit Montpellier.
0: Les autres résultats de top 14 à Jatalon.
3: L'autre co-leader du championnat, justement, Lyon a perdu au Stade Français. Bayonne s'est imposé à l'extérieur au Racing 92. Victoire de Perpignan face à Bordeaux-Bègles. Victoire aussi de Clermont contre Castres et de Toulon face à Vannes.
0: Et puis hier soir, vous avez pu vivre aussi hein, sur ici Béarn Bigorre le match de l'Élan Béarnais à Nanterre.
3: Oh, que ce fut dur le retour des basketteurs béarnais parmi l'élite. Défaite logique, il faut le dire, chez un gros du championnat. Défaite 78-64. Match difficile, reconnaît Fabio Milanese, l'arrière de l'Élan Béarnais.
6: C'était compliqué, on a subi en première mi-temps. On les a pas touchés, on a été impactés. Que ce soit en attaque ou en défense, dès qu'on a fait bouger la balle un peu vite et été agressif, c'était un peu mieux. Déjà même sur la fin de la première mi-temps. Je pense que maintenant, faut qu'on soit prêt à, dès le début, en fait, tabasser dès le début. Comme on a su faire aussi l'année dernière, c'est avoir cet esprit-là de bagarreur, de tout donner. Premier match compliqué, mais on a vu quand même une forme de rébellion en deuxième mi-temps. Je pense qu'il faut qu'on reste sur ça. C'était pas parfait. Loin de là, mais au moins dans l'état d'esprit c'était beaucoup mieux. Donc il faut qu'on garde ça en tête pour le prochain match à domicile.
3: Fabio Milanese donc au micro de Fred Mazéas. Le prochain match à domicile de l'Élan justement c'est samedi prochain au Palais des Sports contre Dijon.
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0: Et quand il y a un événement, vous pouvez compter sur votre radio ici, Béarn Bigorre. Dans quelques minutes, direction Lourdes avec Monseigneur Ayé. Et à 8h moins le quart, c'est Mylène Farmer. C'est à qui le tour ?

0: C'est à qui le tour avec Mylène Farmer autour de Maria d'être à l'honneur à l'Habite Lagor. 16 degrés, ça va monter. Nous dit Maria, pas de voyage à Lourdes, anniversaire de mon petit-fils. Ah bah oui, il y a des priorités.
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0: Émission spéciale depuis Lourdes ce matin. Nous suivons l'actualité avec vous, 7h47. Et notre invité, eh bien, c'est Monseigneur Marc Hayé, évêque de Bayonne, Lescar et Oloron.
2: Bonjour Monseigneur Hayé.
3: Bonjour.
2: Merci d'être avec nous pour cette visite historique du pape Léon XIV aujourd'hui à Lourdes. Ça y est, donc le pape est arrivé à Lourdes hier soir après deux jours à Paris où nous avons vu ces images, milliers de personnes rassemblées. Vous vous attendiez à autant de ferveur ?
3: J'avoue qu'on est tous impressionnés par le nombre de personnes qui ont été attirées par la figure de ce pape.
2: Surpris même ?
3: Et un peu surpris, non, parce qu'on se disait bien que la France attendait le pape depuis longtemps. Vous savez que c'est historique dans le sens où un pape n'est pas venu en France, en tout cas officiellement en France, depuis 18 ans. Donc il y avait une véritable attente, peut-être même une petite frustration, alors que nous étions habitués à Jean-Paul II qui venait souvent en France. Benoît XVI, qui dans le cours pontificat, était venu lui aussi en septembre 2008, donc il y a 18 ans. Et donc il y avait une véritable attente et il y a eu une véritable réponse qui a été énorme. 800 000 personnes, je crois, hier sur les Champs-Élysées, j'y étais, et on voyait les gens à perte de vue, avec une ferveur, à la fois très priante et en même temps très joyeuse et enthousiaste. Ce pape qui est très simple, mais très accessible, et qui a une parole d'autorité, tranquille, a beaucoup touché, je crois, et en particulier les jeunes.
2: Oui, vous disiez justement 800 000 personnes hier sur les Champs-Élysées, sur la place de la Concorde, pour cette messe géante. 80 000 personnes aussi la veille au Stade de France. Là, c'était essentiellement des jeunes touchés par ce message.
3: Absolument.
2: Vous y étiez les aussi au Stade de France ?
3: J'y étais aussi, dans une ambiance extraordinaire, à la fois très joyeuse, avec les codes musicaux des jeunes, et en même temps beaucoup de sacré, beaucoup de prières, beaucoup de ferveur. Et je pense que le pape a touché beaucoup. Alors c'était une très belle veillée qui était bâtie sur l'histoire de France, l'histoire des saints de France, et on a senti les jeunes vibrer. Quand Jeanne d'Arc est arrivée, quand le curé d'Ars est arrivé, quand Sainte-Thérèse d'Enfant Jésus est arrivée, il y a eu des ovations extraordinaires de ces jeunes qui se sont sentis vraiment enracinés dans une terre chrétienne. Et le pape leur a dit d'ailleurs, construisez l'avenir à partir de vos racines, mais irriguées par la foi, et une foi vivante. Ce n'est pas seulement des racines sèches, mais il faut les irriguer par votre foi d'aujourd'hui. Et je crois que les jeunes ont été encouragés, et il y a une nouvelle génération certainement qui se lève aujourd'hui en France, et une génération de jeunes catholiques.
2: Vous le disiez, Monseigneur Marc Hayé, évêque de Bayonne, Lescar et Oloron, vous le disiez, 18 ans qu'un pape n'était pas venu à Lourdes, notamment le pape François n'était pas venu, le dernier c'était Benoît XVI en 2008. Léon XIV, lui, tenait à venir ici chez nous en Bigorre.
3: Je crois qu'il tenait beaucoup à venir à Lourdes, qui est quand même le sanctuaire national, et un peu incontournable pour un pape qui vit en France. Et on l'a vu hier devant la grotte, extrêmement ému et très priant, les yeux fermés, recueillis, devant la représentation de la Vierge Marie ici à la grotte de Massabielle. Et je crois que c'est un pape qui est très marial aussi, comme les papes qui l'ont précédé d'ailleurs, mais qui a le souci de confier sa mission et de confier l'Église d'aujourd'hui et confier le monde d'aujourd'hui à l'intercession de la Vierge Marie.
2: Monseigneur Hayé, on attend évidemment le pape sur un sujet dont on parle énormément ces dernières années en France, les violences sexuelles au sein de l'Église. Il n'a pas encore abordé ce sujet. Ce soir à Lourdes, il va rencontrer 7 victimes, rencontre à huis clos. Cette rencontre aurait dû être publique ?
3: Alors ça, je ne sais pas vous dire, je ne peux pas rentrer dans les intentions du pape. Il a désiré avoir une rencontre interpersonnelle, je pense, pour mieux prendre la mesure et en tout cas reconnaître cette réalité qui est, en effet, qui nous afflige, ces blessures qui défigurent aussi l'Église à travers ces abus sexuels dans l'Église, bien sûr, qui nous mobilisent, nous les évêques de France, comme vous le savez, depuis au moins l'an 2000, mais ces dernières années encore plus, pour travailler à leur reconnaissance, à leur réparation.
2: Quelques kilomètres de Bétharram.
3: C'est vrai. Alors il y aura une victime de Bétharram, mais je mesure et je comprends la déception du collectif de Bétharram. Mais je pense que le pape donnera d'autres occasions pour rencontrer les collectifs qui ont aussi quelque chose à nous dire, hein, pour que notre église soit une maison plus sûre. Et je pense que le pape est quelqu'un qui est attentif, qui est à l'écoute. On ne peut pas tout attendre d'une visite apostolique.
2: Savez-vous ce qu'il va dire ? Est-ce qu'il aura un message fort pour les victimes et au-delà
3: des
2: annonces ?
3: Je ne peux pas vous dire, mais je pense qu'eux-mêmes vont communiquer dessus après, et certainement qu'il aura une parole publique, certainement. J'en suis convaincu.
2: Et alors, il n'a pas encore parlé de ce sujet lors de ses nombreux discours à Paris, où il a abordé d'autres sujets, la paix dans le monde, l'intelligence artificielle. Il a vraiment voulu que ce temps-là de Lourdes soit consacré à ces victimes des abus sexuels dans l'Église.
3: Je pense que c'est important pour lui de connaître l'Église de France. Et il est venu ici aussi pour connaître l'Église de France. Il a vu aussi un visage de l'Église qui est un visage plein d'espérance et qui n'est pas incompatible avec la compassion que nous avons vis-à-vis des victimes et qu'il aura certainement au plus intime de lui-même. Mais je crois que c'est important pour lui d'être attentif à voir qu'est-ce que c'est que l'autorité de l'Église. C'est vrai que les victimes ont une souffrance que nous connaissons, que nous essayons de comprendre, mais aussi d'accompagner. Mais le visage de l'Église qui est blessé par les abus sexuels dans l'Église est aussi plus universel. Et il faut voir aussi ce visage de l'Église rayonnant et qui n'est pas encore une fois incompatible et qui ne peut pas se désintéresser de la souffrance des victimes.
2: Je vous remercie, Monseigneur Marcaillé, évêque de Bayonne, Lescar et Oloron, donc pour cette journée historique à Lourdes, cette visite de Léon XIV qui tiendra tout à l'heure une messe à 11h donc sur la prairie du sanctuaire de Lourdes. Merci beaucoup et bonne journée.
3: Merci
2: à vous.
3: Merci.
0: Mais oui, toute la rédaction mobilisée.
2: Avec cette émission spéciale, dès
0: 10h. Bien sûr, dès 10h, soyez là. On va vous faire vivre tout cela comme si vous y étiez. Tiens, on parle de paradis. Et pour les Bee Gees, il y en a trop. C'est comme ça. Too Much Heaven à 7h54. J'espère que tout va bien pour vous et bon dimanche.

0: Heaven. Najat Sanouki, avant de repartir à Lourdes dans 3 minutes maintenant, est-ce que ce bruit vous dit quelque chose?
1: Une vache?
0: Non, c'est le brame du cerf.
1: D'accord.
0: Pourquoi je vous en parle? Parce que c'est Aénor d'Aquitaine qui arrive avec son humeur et elle a repéré un brame.
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0: À 8h moins 2, on retrouve comme chaque dimanche l'humeur d'Aénor d'Aquitaine. Alors on va partir en forêt parce que c'est la période du brame du cerf, on le disait. Aénor, qu'est-ce qui vous pousse? Qu'est-ce qui pousse ces grands cervidés à hurler en plein poumon? Bonjour.
6: Bonjour. Eh bien, très bonne question. Et ça tombe bien parce que j'ai la réponse. Alors, est-ce que vous avez déjà entendu ce bruit? Le brame du cerf, c'est beau comme cri, quelle classe, moi franchement. Je suis une biche, j'entends ça, ah ben je sors direct du bois en jartel. Hein. Alors je vous explique comment ça se passe le brame, bande de citadins ignorants. C'est très facile à comprendre parce qu'en observant bien, on se rend vite compte que le cerf et l'homme fonctionnent pareil. Le cerf, quand il a envie de se reproduire, il commence par faire du bruit. Il se plante au milieu de la forêt, il pousse un énorme cri viril comme celui qu'on vient d'entendre. Eh bien, c'est l'équivalent animal du mec qui arrive en soirée et qui a envie de pécho, alors il parle très fort alors que personne ne lui a rien demandé. Ouais, moi personnellement, je suis bordelais de naissance, oui, très bien, mais là on parlait des olives. Le cerf et l'homme sont pareils. Il y en a un qui brame et l'autre qui braille. Et tout ça pour dire aux femelles, mesdames, je suis là, je suis puissant, j'ai un abonnement à Basic Flask, regardez-moi. Et pour dire aux autres mâles, dégagez les Toulousains, c'est mon secteur. Ensuite, le cerf, il se met en valeur. Il bombe le torse, il exhibe ses bois, il gratte le sol. L'homme, il n'a pas de bois, donc il s'achète une grosse voiture et il fait du bruit avec le moteur. Le cerf a des cors sur la tête, l'homme a un 4x4 en paiement 4 fois sans frais. La nature trouve toujours une solution. Donc pas besoin d'aller au fond des bois à chaque début d'automne pour voir des mâles essayer d'impressionner des femelles. Car finalement, il suffit de sortir la tête par la fenêtre et regarder tous ces hommes qui font leur kéké avec leur voiture à crédit.
0: On n'entendra plus le brame du cerf de la même façon. Merci à Aénor d'Aquitaine. Si vous êtes en direction de Lourdes, eh bien pas de problème majeur. Tout va bien, tout circule bien ce matin. C'est vrai qu'il n'est que 8h.
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0: Bon dimanche, bonjour, bienvenue, 8h précise. 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
0: Et le journal Najat Sanouki.
7: 50 000 personnes à Lourdes hier pour accueillir le pape, lui souhaiter la bienvenue. Et dès l'aéroport, il y avait des fidèles dans les villes, dans la ville de Lourdes, aussi jusqu'à la grotte des apparitions au sanctuaire. Des fidèles, de nombreux jeunes, notamment, qui voulaient voir Léon XIV.
8: Bah en fait, moi, j'étais monté sur les épaules d'un de mes amis. Du coup, j'ai très, très bien vu. Et puis, par contre, j'ai plus eu de voix. J'ai crié Léon, on t'aime. Et j'ai crié très fort.
9: Bah, il y a beaucoup de monde de toutes les nationalités possible, donc c'est quand même impressionnant de voir que le pape et du coup la religion chrétienne peut réunir autant de personnes à un même endroit pour une soirée précisément.
10: C'est un moment de fraternité avec tous les chrétiens, un moment de rassemblement où les prières s'unissent, et c'est aussi un moment ici dans ce lieu où on prie Marie dans un lieu hyper emblématique, quoi. Donc avec le pape, c'est un double combo super beau.
7: Et comme à Paris, comme sur les Champs-Élysées hier, la ferveur était là. Ce séminariste venu de La Rochelle était aux premières loges parmi les quelques dizaines de chanceux, des prélats, des religieux, mais aussi des personnes malades qui ont assisté à ce moment de prière du pape juste devant la grotte.
11: Moi, ce qui m'a beaucoup marqué dès qu'il est arrivé, déjà cette simplicité, je me suis dit, tiens, mais il est comme à la télé. Son regard, en même temps, il est un peu gêné, impressionné, je pense, de ce qu'il représente. Et tout de suite, ce climat de paix et de silence qui s'est instauré tout de suite. Quelque chose d'assez incroyable et presque d'intime. Et en fait, tout le monde s'est mis en prière comme si c'était, je ne sais pas, presque le curé du coin qui anime un temps de prière. Voilà cette simplicité jusqu'à les acclamations qu'on connaît depuis quelques heures partout en France quand les chanceux comme nous ont l'occasion de le voir.
7: Les chanceux donc qui ont eu la chance de voir le pape hier dans les rues de Lourdes. Et aujourd'hui, c'est le point d'orgue de cette visite papale de 4 jours en France, avec une messe géante donnée sur la prairie du sanctuaire. 150 000 fidèles attendus. Une journée aussi chargée pour le pape. Qu'est-ce qu'il va faire aujourd'hui? Dites-nous tout, Sophie Péridieu.
12: À commencer par celle des évêques français, réunis dès 9h dans l'hémicycle. Puis, après une petite déambulation en papa mobile sur l'esplanade face à la basilique et vers la prairie, place à la grande messe. 150 000 personnes ont eu leur autorisation pour y assister. Certains seront en fait devant des écrans géants sur l'esplanade, les autres donc dans la prairie. L'après-midi, plusieurs rencontres sont prévues avec les malades et hospitaliers de l'accueil Notre-Dame, avec des religieuses qui ont choisi la vie contemplative. Ça se passe au monastère du Carmel, mais ça sera privé. Tout comme la rencontre avec 7 victimes d'abus sexuels. Enfin, à 21h, le pape participera à la procession mariale qui a lieu tous les jours à Lourdes. C'est lui qui se déplacera sur l'esplanade. Les fidèles, eux, ne bougeront pas.
7: Et autre moment fort, très très attendu, bien au-delà d'ailleurs du monde catholique, c'est cette rencontre qui doit avoir lieu, donc vous le disiez, Sophie Péridieu, qui doit avoir lieu en toute fin de journée vers 18h, rencontre entre le pape et 7 victimes d'abus sexuels au sein de l'église. Parmi eux, il y aura aussi Jean-Marie Delbos, victime d'un prêtre à Bétaram. Il souhaite notamment demander à Léon XIV de dissoudre la congrégation des pères de Bétaram.
0: La claque reçue la semaine dernière a été vite digérée. La section paloise a renoué avec la victoire hier soir.
7: Oui, belle victoire de la section paloise hier soir qui recevait donc La Rochelle. 5 essais béarnais qui ont régalé, hein, un mot plein. La craqué hier, plus de 14 000 personnes. Victoire bonifiée, 39-17. On écoute tout de suite la réaction de Sébastien Piccheroni, le manager de la section paloise.
13: Il y a eu un énorme combat ce soir. Attention, l'équipe de La Rochelle nous a posé beaucoup de problèmes. Mais mes hommes aujourd'hui se sont défaits de cette équipe de La Rochelle et ont trouvé des solutions, donc c'était une vraie fierté. Je suis très fier de la vitesse qu'on a pu imprimer sur les ballons qu'on a voulu attaquer. Je suis très fier de la qualité de notre jeu au pied pour nous avoir permis de jouer relativement haut. Et puis effectivement qu'il y a des points d'amélioration. On a été globalement plutôt inférieur sur le jeu au sol, mais par contre ça reste une victoire très très positive.
7: Et positif aussi, puisque cette victoire permet surtout à la section paloise ce matin d'être co-leader du championnat avec Lyon, la section qui revient donc au sommet, en attendant bien sûr le dernier match qui aura lieu ce soir, Toulouse qui reçoit Montpellier. Il y a aussi d'autres résultats à vous donner de top 14 hier. Lyon justement qui a perdu au Stade Français, Bayonne qui s'est imposé à l'extérieur au Racing 92, victoire de Perpignan face à Bordeaux-Bègles, victoire aussi de Clermont contre Castres et de Toulon face à Vannes. Par contre, ça a été très compliqué hier pour l'élan béarnais. La marche était un peu trop haute pour nos basketteurs béarnais qui se sont logiquement inclinés pour leur retour parmi l'élite. Défaite 78-64 face aux basketteurs de Nanterre. De nombreux drapeaux arc-en-ciel hier dans les rues de Pau. Hier après-midi, près de 1000 personnes ont défilé pour la 5e marche des fiertés organisée par un collectif de défense des droits LGBT. Et le maire de Pau, Jérôme Marbeau, a conclu cette marche par un discours juste devant l'hôtel de ville. Une dernière information pour vous dire que hier il y avait 200 personnes qui se sont mobilisées à Bedouce, en Vallée d'Aspe. 200 personnes, des habitants, des élus aussi, qui ont manifesté pour s'opposer au projet de la poste de fermer le bureau de poste de Bedouce toutes les après-midi, mais également le samedi matin. D'ailleurs, ça sera effectif dès la semaine prochaine. La poste veut aussi, toujours dans un souci d'économie, fermer les agences postales communales de Lesquin, Accous, Etzot. Vous savez, les agences communales postales, c'est ces agences de la poste qui se trouvent au sein des mairies. Et puis la météo avec un grand soleil encore ce dimanche, Eric.
0: Oui, une très très belle journée avec des températures chaudes. Alors nous venons de recevoir une petite photo de Juliette Mélie qui nous dit la prairie se remplit, où il y aura la messe tout à l'heure et vous y serez. Grâce à ici, Bernd Bigorre, merci Juliette pour la photo. Et puis surtout, le trafic commence à être très important autour de Lourdes. C'est ce qu'on nous dit dans ce communiqué sur la D937. Donc si vous y êtes, fête. Prenez votre mal en patience puisque il y a déjà beaucoup, beaucoup d'attentes. Oui, on le disait, une belle journée avec des températures entre 28 et 31 degrés cet après-midi. Si vous êtes à Lourdes, 28 attendu. À Lambeil, la même chose. 29 à Tarbes et Oloron, 30 à Pau et Navarinx.
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0: Journée exceptionnelle, dispositif exceptionnel. À 10h, émission spéciale depuis la prairie pour le discours de Léon XIV. Et puis jusqu'à 9h, la matinale d'ici Béarn Bigorre avec Johnny pour démarrer cette nouvelle heure.

0: ça c'est bien pour se réveiller et d'avoir l'envie de se lever, d'être de bonne humeur et de vivre cet événement avec nous, avec toute l'équipe d'Ici Béarn Bigorre à 8h10.
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0: Et toute l'équipe mobilisée, aussi bien dans nos studios que bien sûr à Lourdes, où vous vivrez cet événement exceptionnel. Le pape qu'on attendait depuis de nombreuses années, ça y est, il est là depuis 18 ans. Maintenant, Raymond, lui, nous a envoyé un message. Il est au hameau de Bugne ce matin. Il nous dit 16 degrés, le ciel éclaire. Bienvenue au pape en Bigorre. Et celui qui vous donne rendez-vous tous les matins à 8h10, si vous suivez, si vous avez l'habitude de vous réveiller avec la matinale d'ici Béarn Bigorre à 8h10, il y a Si José avec Daniel Corson. Alors, coup de gueule, coup de griffe, coup d'humour, c'est toujours comme ça. Et c'était il y a quelques jours, en début de semaine, Il osait avec le pape.
3: C'est moi qui vais oser vous faire jouer ce matin. En fait, j'ai une petite idée, parce qu'on parle beaucoup de l'avenue du pape en France. Il sera à Lourdes à la fin de la semaine, on le sait. Et puis, on parle beaucoup aussi des concerts de Céline Dion à Paris. Donc, m'inspirant du célébrissime, du cultissime Burger Quiz d'Alain Chabat, j'ai fait un petit questionnaire. Le pape, Céline Dion, ou les deux. Je vous propose des phrases et vous me répondez à quoi ça correspond. Ça vous va?
4: Ok, c'est parti, allez, on joue.
3: La première, elle est facile. Toutes mes dates en France affichent complet.
5: Céline Dion.
3: Ben non, les deux.
4: Les deux.
3: Et le pape aussi. Et oui, il fallait s'inscrire et c'est complet. Les deux vont faire plus de 500 000 personnes, ce qui est quand même pas mal du tout. La deuxième, je fais payer l'entrée.
5: Bah Céline Dion.
4: Céline Dion.
3: Oui, c'est Céline Dion. Pour le pape, c'est encore gratuit, mais vous pouvez donner quand même plus de 5 millions déjà récoltés pour participer à sa venue en France. C'est pas mal. Là aussi, j'ai un cousin qui habite à Lourdes.
4: Le pape.
3: Le pape. Oui.

0: et le monde n'est pas trop fort. J'ai une garde-robe à faire pâlir Christina Cordula.
1: Le pape.
2: Les deux.
0: Les deux. Parce que Céline, oui. Et puis le pape aussi, il y a Sœur Martha qui lui a fait la chasuble pour Lourdes. Et puis, comme c'est comme ça à tous les coups, et ben forcément, ça fait une garde-robe de modista.
3: Et ben voilà, vous avez bien sûr reconnu la voix de Damien Gozioso, monsieur sport, monsieur rugby, mais qui s'y connaît aussi en pape et qui s'y connaît aussi forcément en Céline Dion. Il y avait aussi à ses côtés, vous les avez reconnus, Cynthia Lafontaine, il y avait Shannon, il y avait Lucas, de Roi de Nimenez. C'est comme ça, tous les matins, il est 8h13, on va partir à Lourdes. D'ici quelques instants, retrouver Juliette Mély.
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3: 8h15, perso, ce sera boulot, donc forcément je n'irai pas à Lourdes, nous dit Sabine, 15 degrés à Balyros. C'est comme ça pour ce dimanche matin.

0: Jennifer qui adorait Dalida et qui adorait cette chanson Mourir sur scène. Isabelle nous dit j'envie toutes les personnes qui sont à Lourdes. Malheureusement, je n'ai pas cette chance d'aller voir le pape Léon XIV aujourd'hui. Très bonne journée à vous toutes et à vous tous. Merci beaucoup Isabelle. Bah, restez bien calés sur les fréquences d'ici Berne Bigorre, il n'y a pas de problème. Vous y serez comme le sont beaucoup de journalistes de la station. Isabelle qui en profite pour nous dire 16 degrés à Gardère.
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0: À 8h18, n'oubliez pas que la route pour Lourdes est fermée à Tarbes et à Pérouse pour la route de Naye. Donc on ne peut pas circuler en voiture. Il y a beaucoup de bus qui sont arrivés à Lourdes, comme Juliette Mélie tout à l'heure. Bon, Juliette, on sent de l'ambiance, ma chère Juliette, on sent une ferveur. C'est ça, c'est l'ambiance ce matin, 8h19 déjà.
2: Oui, ça y est, c'est la bonne humeur sur la prairie. Il y a une chorale près du podium qui a commencé à animer justement cette prairie. J'ai vu des fidèles faire la chenille, danser avec leur drapeau. Et derrière moi, il y a un groupe d'Espagnols, vous les entendez, qui commencent à faire danser tout le carré là où sont installés les pèlerins. Je suis avec Rosalie. Rosalie, est-ce que vous allez avoir assez de voix ?
3: Je ne sais pas, parce que je suis en train de chanter, de crier. Il y a une joie immense. Voilà.
2: Comment vous animez alors ce carré où vous êtes ?
3: Pardon ?
2: Comment vous l'animez le carré là où vous êtes ?
3: Là où on est ? On anime, c'est ça. Hein ? Voilà. Allez, vas-y, allez-y, allez-y. Allez-y.
2: Vous tapez dans vos mains. Vous sentez que là, ça y est, c'est l'ambiance qui commence
3: à monter. C'est l'ambiance. On est en joie là. Voilà.
2: Vous allez tenir comme ça jusqu'à l'arrivée du pape ?
3: Oui. On va tenir jusqu'à la fin, jusqu'à l'arrivée du pape.
2: Voilà. Comment vous vous sentez à quelques heures justement ? Ouf,
3: je ne peux pas le décrire. Comment on dit ? Je ne peux pas le mot.
2: Décrire.
3: Voilà. Je sens une joie immense là. Voilà. C'est ça.
2: Vous l'entendez, il y a beaucoup de joie, beaucoup de bonne humeur en attendant l'arrivée du pape. D'ailleurs, la prairie s'est vraiment rempli ces dernières minutes, en une demi-heure à peine.
0: Ouais.
2: Il y a beaucoup de carrés qui sont déjà noirs de monde.
0: On attend bien sûr la messe tout à l'heure qui sera donnée sur la prairie effectivement du sanctuaire. Il y a de l'ambiance autour de vous, Juliette. On attend 150 000 fidèles, ça n'arrête pas d'arriver, c'est ça Juliette, hein, si j'ai bien compris.
2: Oui, exactement, il y a beaucoup de fidèles qui arrivent, même il y a des embouteillages devant les carrés où vont s'installer les fidèles. Il y en a déjà qui sont, comme je l'ai dit, complètement remplis. C'est plutôt bien organisé parce que je vois qu'il y a des packs d'eau qui sont installés à l'entrée de chaque carré. Les fidèles se servent régulièrement à l'arrivée. Il y a encore beaucoup de monde dans les allées qui cherchent leur place. Et là, tout doucement, on voit vraiment la prairie qui se remplit. D'ailleurs, quand on prend un peu de hauteur, la vue est déjà très impressionnante sur le podium parce que c'est carré. Cette prairie est déjà, je dirais, à 70% remplie.
0: Quelle est la tendance ? Des gens, la moyenne d'âge, Juliette, vous voyez quoi ? Des jeunes, des moins jeunes ? C'est quoi la tendance ce matin ?
2: La tendance, c'est vraiment de tout âge.
0: Ouais.
2: J'ai vu des très jeunes, des gens, j'ai vu des enfants, des adolescents, des scouts aussi, des personnes plus âgées. J'ai l'impression que les profils sont très divers. Mais encore une fois, tout le monde n'est pas encore arrivé. Et là, on attend encore un petit peu de monde. Mais les profils, c'est vraiment de tout âge, je dirais.
0: Bon, eh bien, écoutez, on vous retrouve, Juliette, bien sûr, tout à l'heure en direct de Lourdes. On fait vivre cet événement avec toute la rédaction. Forcément, tous les journalistes qui sont mobilisés sur place. Et puis, dès 10h, émission spéciale. 10h, soyez là tout à l'heure. Et puis, entre 9h et 10h, eh bien, les événements, les chroniques, les choses dont on parle en rapport avec Lourdes et avec le Saint-Père. Nous vivrons tout cela avec vous, bien sûr, en direct sur ici Berne Bigorre. Alors, petite zone actuellement où ça coince, c'est sur la départementale 13 aux alentours de Lourdes. Là, on n'avance pas du tout, la circulation est à l'arrêt. Mais forcément, près du site, on attend, vous vous en doutez, beaucoup de monde. Allez, le soleil dans la radio, le soleil en Berne, en Bigorre et Jimmy Cliff à 8h23 ce matin.

0: Reganite avec Jimmy Cliff à 8h27 sur ici Bern Bigorre. Si vous nous rejoignez alors peut-être du petit déjeuner, émission spéciale depuis Lourdes ce matin. Ce que fait Dominique d'ailleurs, qui est en route pour justement la messe du pape ce matin. Le convoi de bus est impressionnant, nous dit Dominique. Merci beaucoup pour votre message. On est en lien direct avec vous. Si vous avez un petit peu de temps, la page Facebook ou alors carrément l'appli WhatsApp, avec une randonnée aujourd'hui entre Gave et Coteaux qui a lieu à Benut, tiens, en ce dimanche 27 septembre, avec la participation de l'association Randonnée HRP, Handicap Randonnée Internationale, que je salue bien sûr ce matin.
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0: Et nous sommes là pour cette journée exceptionnelle. Aujourd'hui, le pape est à Lourdes depuis quelques heures déjà. Il y a une ferveur, si vous avez peut-être suivi ça à la télévision, à Paris. C'est vrai, Dajette, vous souriez, mais c'est vrai que c'est très très sympa.
7: Il y avait du monde aux Champs-Élysées hier, mais il y avait du monde aussi chez nous à Lourdes.
0: Exactement, aussi chez nous pour l'arrivée. Et ce sera comme ça, forcément, avec la messe tout à l'heure, que vous suivrez aussi grâce aux moyens déployés ici depuis Lourdes. Allez, quelques sorties aussi, notamment à Bisanos aujourd'hui.
8: L'association Osée organise son vide grenier à Bisanos le dimanche 27 septembre au centre socioculturel derrière le collège. L'entrée est gratuite pour les visiteurs de 9h à 17h.
0: Voilà, donc un vide grenier aujourd'hui, si vous voulez en profiter. Le numéro de téléphone, tiens, pour inscrire votre message, c'est gratuit. Vous parlez après le bip, on vous explique tout et en 30 secondes, vous nous indiquez un petit peu ce qui va se passer chez vous. 05 59 98 30 60. Laure de l'Escar est arrivée à Lourdes avec le diocèse de l'Escar. Bonne journée, bon dimanche ensoleillé. Merci Laure.
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0: Bon dimanche à vous. Il est 8h30 tout de suite, un point sur l'actualité, Najat et Sadouki.
7: On en parlait, hein, vous le disiez, le pape s'est recueilli à la grotte du sanctuaire de Lourdes hier soir, après une déambulation en papa mobile dans les rues de la ville. Il doit célébrer ce matin une messe géante à 11h, puis il doit rencontrer aussi à huis clos, cette fois une rencontre intime, 7 victimes d'abus sexuels dans l'église, dont une victime de Bétarame. 200 personnes, habitants et élus réunis hier pour dire non à la fermeture des bureaux de poste en Vallée d'Aspe, à Cousses, Lesquin et Etzotte. Manifestation à Bedouce. Le bureau de poste, là aussi, doit fermer partiellement. Et puis, cette victoire hier soir au stade du Hameau. Victoire de la section paloise, 39 à 17 face à La Rochelle. Victoire bonifiée. Il est presque 8h31 sur ICI Béarn Bigorre. Le moment de retrouver Valentin Bertrand pour l'actu nationale et internationale.
10: Changement de décor et de registre pour le pape Léon XIV à Lourdes aujourd'hui. Il est attendu par 7 victimes d'abus sexuels dans l'église, dont un ancien pensionnaire de Notre-Dame de Bétarame. Mais dans ce huis clos, pas de collectif de victimes. Il parle déjà d'un rendez-vous manqué. Une élection aussi discrète que déterminante. La moitié du Sénat, 178 sièges, sont à pourvoir aujourd'hui. Et pour les 6 prochaines années, mais pas besoin de chercher votre carte d'électeur, c'est un scrutin indirect entre les mains de 93 000 représentants des conseillers municipaux en grande majorité. majorité. En Gironde, 3 hommes mis en examen et écroués pour viol en réunion. 2 d'entre eux sont mineurs. La victime est une adolescente de 16 ans. Elle dit avoir subi en juin dernier les sévices d'une dizaine d'hommes qui ont filmé la scène avant de s'échanger les images entre eux. Des tentatives de suicide plus fréquentes chez les agriculteurs, grands consommateurs de pesticides, c'est le constat étonnant dressé par des chercheurs du CNRS et de l'hôpital de Poitiers. On ne parle pas encore de lien direct de cause à effet, de nouvelles recherches doivent maintenant approfondir l'hypothèse d'un effet neurotoxique des pesticides. Le jeune Paul Sexas peut-il créer la surprise au championnat du monde de cyclisme sur route? Il s'élance aujourd'hui sur le départ de la course en ligne à 15h, une explication de 273 km face notamment au Belge Remco Evenepoel et au Néerlandais Mathieu Van Der Poel. La médaille est en argent pour l'équipe de France de volley. Les Bleus se sont inclinés en finale hier soir face à la Pologne sur le score de 3-7-1. Il est 8h30 sur ICI.
7: Le monde a les yeux braqués sur Lourdes, aujourd'hui sur la Bigorre où Léon XIV est arrivé. Hier soir, le pape doit célébrer dans quelques heures maintenant, à partir de 11h, une messe XXL, hein, il faut le dire, sur la prairie du sanctuaire où vous vous trouvez, Juliette Mélie. Vous êtes notre reporter ce matin, nos yeux au sanctuaire, et il y a déjà du monde alors qu'il faut encore patienter plusieurs heures.
9: Oui, les fidèles commencent à être un peu serrés dans la prairie. Dans les allées, ils continuent d'affluer. Il y a même quelques embouteillages pour rentrer dans les carrés où ensuite ils vont se placer pour attendre l'arrivée du pape. Avec en fond, vous l'entendez peut-être, des prises de parole, mais aussi de la musique qui mettent l'ambiance. J'ai vu des pèlerins lever les mains, danser, faire la chenille même. Un drapeau aussi, I love Léon, dans la prairie. C'est l'excitation qui commence à monter, la bonne humeur. Et puis le soleil aussi, ça fait du bien. Après le froid de ce matin, il s'est levé et la vue sur la basilique est assez impressionnante avec le podium et cette prairie qui commence à se remplir. Je suis avec sœur Isabelle qui vient de Draguignan. Et c'est l'émotion qui commence à arriver là en ce moment.
11: Oui, alors elle commence, elle continue parce que l'émotion a commencé à Paris et je pense que la plupart d'entre nous ici à Lourdes avons aussi suivi l'arrivée du Saint-Père à Paris et tous les événements autant que possible. Voilà, l'émotion nous a même gagné à distance et plus que de l'émotion, il y a vraiment une joie profonde, une profondeur, je pense, partagée par tous. C'est vrai que là, je me disais, la jeunesse qu'on voit passer là et qui recherche ses emplacements, le sourire, et ça, c'est magnifique.
9: Il y a beaucoup de jeunes personnes, vous l'avez dit. Qu'est-ce que ça vous fait, vous, personnellement, de voir toutes ces jeunes personnes arriver sur la prairie?
11: Alors forcément beaucoup d'espérance. On dit beaucoup de choses sur la jeunesse. En fait, la jeunesse, je crois, j'en suis sûre même, est vraiment en recherche, particulièrement depuis quelques années, en recherche de vérité, de racines, de foi, tout simplement. Il y a qu'à voir le nombre de ceux qui demandent le baptême sans avoir à peine entendu parler de Jésus. Et il y a eu 20 000 catéchumènes l'année dernière, c'est-à-dire ceux qui se préparent au baptême. Donc ils trouvent là une réponse à leurs questions, un apaisement aussi à leurs angoisses de l'avenir, des difficultés économiques, etc., qui sont partagées aussi par la communauté catholique.
9: Et vous, mais justement, très, très personnellement, comment vous vous sentez à quelques heures là de l'arrivée du Saint-Père?
11: Eh bien, une immense action de grâce qui m'envahit, parce que depuis le début, nous espérions vraiment que le Saint-Père allait délivrer un message d'espérance, parce que le climat n'est pas favorable à cela. L'espérance, c'est une vertu théologale qui est autre chose encore que l'espoir. Je dirais, il y a plus beaucoup d'espoir en notre situation actuelle, sans défaitisme, mais avec beaucoup de réalisme. Et le Saint-Père nous redonne l'espérance, c'est-à-dire de se tourner vers le Christ, de s'arrimer à son cœur. Et on voit bien que les gens attendaient cela. Et je dirais, dans tous ces discours, ça a été justement au-delà de nos espérances.
9: Beaucoup d'espoir. Et là, on l'entend, la musique vient de reprendre. Il reste encore 3 bonnes heures à attendre dans cette ambiance musicale avant l'arrivée du pape.
7: Le pape Léon XIV, donc, qui doit célébrer cette cette messe à partir de 11h. 150 000 personnes attendues, évidemment, ça fait du monde. Mais pour le moment, sur la route, ça tient. Il n'y a pas trop de bouchons, même évidemment, si beaucoup de monde sont attendus. Mais pour l'instant, un petit point circulation, Eric, tout va bien.
0: Ben pour l'instant, oui, tout va bien, effectivement. Mais la route, on le rappelle quand même, la route pour Lourdes est fermée à Tarbes, hein, et à Pérouse pour la route de Naye. Donc, on ne peut pas circuler en voiture. Mais en revanche, avec les bus, pour l'instant, la situation est sous contrôle.
7: Il y a des navettes qui sont mises en place à partir de Tarbes. Dès qu'on arrive à Tarbes, il y a des parkings spécifiques mis en place. On prend la navette ensuite pour se rendre à Lourdes. Et là, on passe la sécurité. Évidemment, il y a beaucoup de gens aussi qui viennent et qui vont se déplacer en train. Mais si vous n'avez pas votre passe, de toute façon, vous ne pourrez pas aller à Lourdes ce matin pour voir le pape. Un petit point météo aussi.
0: Un gros point météo. Mais oui, allons-y, grâce à la page Facebook d'ici Berne Bigorre, vous êtes nombreux à nous dire que le ciel était très très beau ce matin, il était tout rouge. Et c'est du soleil, en tout cas cet après-midi, 28 attendu à Lourdes, donc à Lembeye, 30 à Pau, Navarinx, 29 à Tarbes, Oloron. Il y aura quelques nuages, mais ce sera une belle journée.
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0: J'ai l'impression que dans l'humeur des fidèles et comme votre humeur, ça va ce matin.
7: Ça fait plaisir ce sourire qu'on entend depuis ce matin.
0: Ça fait du bien.

0: Ça va, Claudio Capéo, et ça va toujours avec lui, puisque il sera le 5 décembre, notez-le bien, au Zénith de Pau, et il faut avoir vu Claudio Capéo une fois sur scène pour comprendre l'ambiance qu'il met, et puis surtout la complicité avec ses amis musiciens, c'est des copains de classe. Donc forcément, il y a beaucoup de bazar sur la scène.
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0: Ah ben il n'y a pas que moi, il y a toute l'équipe du Matin, Najat et Sadouki, à Charles qui réalise cette émission, Mélinda et puis surtout tout le dispositif qui est là depuis
3: Lourdes. Je pensais que vous alliez dire surtout le pape.
0: Ah surtout.
3: C'est vrai, c'est un peu notre invité.
0: Mais oui, c'est ça, mais tout le dispositif justement pour cette journée exceptionnelle avec la messe tout à l'heure, 10h nous y serons et puis nous ferons des points directs avec forcément tous nos envoyés spéciaux.
3: Il y en a beaucoup. Pour ceux qui sont dans une grotte depuis quelques jours,
0: mais quelle grotte?
3: Le pape est à Lourdes, il est arrivé hier soir.
0: Bon, en tout cas, celui qui est arrivé aussi dans nos studios, c'est notre invité d'ici quelques minutes, il va nous amener au Brésil. Brésil en Béarn.
3: Voyager.
0: Mais c'est fou ça, c'est dingue. Philippe Quemobilet, il sera avec nous. 8h42, forcément une grosse place au sport ce matin, Najat, avec encore un festival d'essais au hameau.
3: Ah oui, ça fait du bien. La section paloise qui nous a régalé hier soir. 5 essais marqués contre La Rochelle. Victoire bonifiée, victoire 39-17. Les palois, fort physiquement, solides offensivement, ont même brillé par une défense qui a répondu présente. Nous résume notre consultant rugby ce matin, Jean-Marc Souverbi.
4: Le feu d'artifice a eu lieu en première mi-temps côté section paloise. Match abouti, grosse domination sur des coups d'éclat où on a su conserver le ballon, franchir, traverser le terrain et même faire jouer notre puissance devant pour très vite se mettre à l'abri de ce match. Le premier point positif, c'était d'abord de le gagner, mais effectivement glaner ce point de bonus offensif face à des Rochelais un peu ternes ce soir, somme toute assez puissants, mais très vite dépassés par les assauts palois et la puissance même paloise.
5: La section paloise qui a marqué par ses flèches à nouveau, mais qui a répondu aux défis proposés par les Rochelais, défense particulièrement hermétique, et la section paloise à piquer comme ça quand elle en a eu l'occasion pour s'imposer ce soir, Jean-Marc.
4: Ça a été un des gros points positifs, un des gros points forts de la section paloise aujourd'hui, la défense, la réorganisation défensive collective, tellement on a asséné des gros plaquages, et grâce à ces gros plaquages et même des plaquages offensifs, on a pu même récupérer des ballons pour derrière marquer des essais. Ça aussi c'est nouveau à la section paloise, c'est un axe de travail qui a été développé, ainsi que la puissance de nos avants qui derrière, par contre, après avoir marqué des essais par Gorgadze, par Montoya, derrière nous libère des beaux ballons où on peut encore notifier un magnifique essai d'envergure d'une soixantaine de mètres qui est certainement aussi un des plus beaux essais sûrement de la journée.
3: Jean-Marc Souverbi au micro de Damien Gozioso. Et grâce à cette victoire, la section est de nouveau co-leader du top 14 ce matin, en attendant évidemment le match de ce soir, le dernier match de la journée, à Toulouse qui reçoit Montpellier.
0: Les autres résultats de top 14, Najette.
3: L'autre co-leader justement avec la section, c'est Lyon. Lyon qui a perdu donc au Stade Français hier. Bayonne s'est imposé à l'extérieur au Racing 92. Victoire de Perpignan face à Bordeaux-Bègles. Victoire aussi de Clermont contre Castres et de Toulon face à Vannes.
0: Et puis hier soir, vous avez pu vivre aussi sur ici Béarn Bigorre le match de l'Élan Béarnais à Nanterre.
3: Oui, c'était dur. Hein. C'était dur pour nos basketteurs béarnais pour ce retour parmi l'élite après 3 saisons passées en deuxième division. Défaite logique chez un gros du championnat. Défaite 78-64. Match difficile, reconnaît Fabio Milanaise, c'est l'arrière de l'Élan Béarnais.
6: C'était compliqué, on a subi en première mi-temps, on les a pas touchés, on a été impacté. Que ce soit en attaque ou en défense, dès qu'on a fait bouger la balle un peu vite et été agressif, c'était un peu mieux, déjà même sur la fin de la première mi-temps. Je pense que maintenant, il faut qu'on soit prêt à, dès le début en fait, tabasser dès le début. Comme on a su faire aussi l'année dernière, c'est avoir cet esprit-là de bagarreur, de tout donner. Premier match compliqué, mais on a vu quand même une forme de rébellion en deuxième mi-temps. Je pense qu'il faut qu'on reste sur ça, c'était pas parfait. Loin de là, mais au moins dans l'état d'esprit c'était beaucoup mieux, donc il faut qu'on garde ça en tête pour le prochain match à domicile.
3: Fabio Milanaise donc au micro de Fred Mazéas. Prochain match de l'Élan, c'est justement samedi prochain à domicile au Palais des Sports contre Dijon.
1: On a vécu ensemble
5: la victoire des Béarnais qui reste invaincu avant et qui se relance.
1: Victoire de la section paloise
5: qui bat La Rochelle 39-17, qui va reprendre de l'air au classement et qui se relance après sa défaite à Lyon la semaine dernière.
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0: Et on n'oublie pas cette journée tout à fait exceptionnelle, donc avec le pape et forcément dès 10h, la messe depuis la prairie. Nous vous en parlerons, forcément il y aura de nombreux directs. Et puis nous allons dans quelques minutes, grâce à notre invité Philippe Quevauvillet, nous allons partir au Brésil. Brésil tout en restant Béarn. Vous allez voir, il va tout vous expliquer.

0: C'est pas PPDA là, c'est TTDA, c'est Terence Trent D'Arby avec Sign Your Name.
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0: Et avant de repartir à Lourdes, Philippe Quevauvillé est avec nous. Bonjour Philippe.
2: Et bonjour Eric.
0: Le président de Bossa Flor Musique. C'est quoi Bossa Flor Musique? On peut dire c'est une grosse association, c'est ça?
2: Oh, c'est pas une grosse association, mais c'est une association qui a pour objectif, enfin pour ambition, de mêler la chanson française, la musique brésilienne et le jazz. Donc c'est un espace de rencontre, mais c'est une petite association.
0: Oui, enfin vous faites plein de choses, hein, les concerts à la carte, les animations, j'ai noté les arts en sciences, parce qu'il faut pas oublier que vous êtes quand même, vous appartenez au monde de la science.
2: Tout à fait. Hein,
0: même si vous êtes chanteur et si vous êtes musicien aussi. Des projets pédagogiques, la transmission, c'est important, les saisons musicales et forcément le festival Brésil en Béarn.
2: Alors le festival Brésil en Béarn, oui, ça a été une grande affaire cet été. C'est la cinquième, c'était la cinquième édition. Donc on a effectivement réuni pas mal de musiciens brésiliens, des musiciens locaux aussi et des musiciens qui venaient de Paris, Avignon, etc. pour faire un programme magnifique justement autour des ce que j'appellerais des passerelles entre la chanson française et la musique brésilienne qui va dans les deux sens. Hein. Donc c'est la chanson française adaptée en musique brésilienne, mais aussi des musiques brésiliennes adaptées en français. Donc il y a vraiment un échange à ce niveau-là.
0: Avec, dans quelques jours, le 3 octobre, tiens, au temple d'Orthès. Ça, c'est une belle soirée avec une chanteuse magnifique. Tiens, elle fait ses vocalises là sur scène. Regardez, écoutez ça un peu. Écoutez. La magie d'une voix et d'une guitare. Raphaël Brochet qui chante Jobim.
2: Tout à fait.
0: Oh, ça va être beau ça.
2: Ça va être magnifique. C'est une belle, superbe découverte. Et ça rejoint d'ailleurs. Vinicius Moraes disait "A vida é arte do encontro." La vie est l'art de rencontre. Et c'est une rencontre justement parce qu'elle venait de Paris. Elle m'a été signalée par une chanteuse marocaine que j'avais rencontrée à Bruxelles. Elle m'a dit "Mais tu devrais la rencontrer." Donc on a bu un café et voilà. Maintenant, jouer ensemble, à chanter ensemble.
0: Eh ben, à jouer, à chanter ensemble le 3 octobre au Temple d'Orthès. On parle. C'est une journée un peu spéciale. Hein, vous le savez, Philippe, aujourd'hui, avec l'arrivée du pape, vous qui voyagez entre le Brésil et le Béarn et la Bigorre, est-ce que ils sont très croyants aussi au Brésil, hein,
2: Sont très très croyants, bien sûr, bien sûr, bien sûr. Oui, bon, c'est mais je sais pas, ça rentre pas dans la partie musicale, mais je l'ai senti dans la communauté brésilienne que j'ai rencontrée à Bruxelles. C'est tout à fait ça. Oui, c'est, oui.
0: La ferveur avec la musique. Ne manquez pas le 3 octobre au Temple d'Orthès, vous faites quelques kilomètres pour aller voir Raphaël Brochet, chante Jobim. Il y aura des surprises pour cette soirée, vous chanterez aussi avec elle alors?
2: Oui, tout à fait. Voilà. En fait, on l'accompagnera avec un quintet qui est justement avec des musiciens locaux, puisque Carlos Queiroz, bassiste, il a joué avec Bernard Lavilliers, Gal Costa, sera avec nous. Un jeune qu'on est en train de former, qui est Lucas Bernard Echeverry aux percussions, et bien sûr Victor Gabelotto, guitare 7 cordes, et Roberto de Oliveira, tromboniste et mandoline, qui nous vient de Lille.
0: Donc. Et puis quand j'ai bossé un peu sur le sujet hier soir, l'association le disait, mais il n'y a pas de subvention pour son fonctionnement alors?
2: Ben il y a non, pour l'instant non. Alors bon, on espère quand même qu'on y arrivera parce que le siège social a été transféré à Pau depuis une quinzaine de jours. Donc on va rentrer dans une programmation qui sera plus située sur l'agglo de Pau. Donc on verra
0: avec la nouvelle mairie.
2: Avec la nouvelle mairie.
0: On ne sait pas.
2: Fait,
0: et puis bon, si vous avez besoin d'un petit coup de pouce, on connaît le pape. Hein, donc il n'y a pas de problème.
2: Ouais, je pensais le trouver ici.
0: On a sa ligne directe, Philippe. Rendez-vous le 3 octobre au Temple d'Orthès, donc avec Raphaël Brochet qui chantera à Jobim et la présence d'ailleurs du musicien et président de l'association, Philippe Quevauvillé, le président de Bossa Flor Musique. Merci beaucoup, Philippe.
2: Merci beaucoup, Eric.
0: Comment ça? Ah non, comment ça? Escroc. Alors non, parce que Charles, notre réalisateur, disait escroc. Non, c'est le titre de Marine qu'on écoute.

0: peut-être vu dans Veveuski hier soir Marine qui faisait partie aussi justement des coachs dans quelques instants, dans 3 minutes. Bien sûr, votre journal et puis votre horoscope personnel que vous réserve cette journée. C'est Catherine Viguier qui vous dit tout en souhaitant un bon anniversaire à celui que vous connaissez peut-être. Et il fête ses 65 ans, Bruno Durotti aujourd'hui. Nicolas Magre, 53 ans. Et puis notre consoeur de ici, Pays Basque, qu'on embrasse, Valérie Delos, qui était venue justement il y a quelques temps en Béarn et qui portait les chocolatines aussi aux fidèles auditeurs d'ici Béarn-Bigorre.
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0: Allez, dans une minute, 9h, nous avons le temps de passer en revue tous les signes avec Catherine Viguier. Un message d'ailleurs pour les balances alors.
10: Soyez sûrs avant de vous engager.
11: Bélier, si vous avez des doutes, ne prenez pas de décision hâtive, réfléchissez.
12: Taureau, en retrait, c'est comme ça que vous vous sentirez le mieux.
13: Gémeaux, il y a des personnes dont vous vous rapprochez et d'autres dont vous vous éloignez.
14: Cancer, une journée particulière, très importante car elle vous engage.
15: Lion, il faut trouver le bon accord entre vous et l'autre.
16: Un voyage est possible aussi aujourd'hui.
17: Vierge, essayez d'apprivoiser demain avec optimisme, vous le méritez.
18: Balance, c'est une journée liée à vos relations professionnelles, personnelles et il y a du boulot.
19: Scorpion, on vous aime et cela vous sauve car vous êtes un peu noué.
20: Sagittaire, c'est plutôt une bonne journée, vraiment, avec des joies sentimentales.
21: Capricorne, vous n'aurez pas trop les moyens de vous détendre, mais ce soir, oui.
22: Verseau, ne regardez pas comme agissent les autres, faites-vous confiance.
23: Poisson, encore difficile sur le plan financier, mais ce soir, la vie va mieux.
24: Et pour nous tous, de l'audace au service de nos plus belles réalisations.
0: Merci Catherine, une belle journée effectivement.
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0: Très bon dimanche à vous, il est 9h. Najete Sanouki pour le journal.
25: Journée historique ce dimanche. Les yeux de tous les catholiques du monde sont braqués sur Lourdes aujourd'hui, où le pape est arrivé hier soir. Et comme à Paris, comme sur les Champs-Élysées, comme au Stade de France, la ferveur était là, à Lourdes. Des milliers de personnes rassemblées pour l'accueillir, des fidèles catholiques dès l'aéroport. La foule dans les rues de Lourdes aussi lors de sa déambulation en papa mobile, jusqu'à la grotte des apparitions Thomas Giraudot.
26: La clameur qui se lève, accompagnée d'une forêt de téléphones pour immortaliser l'instant, ces brèves secondes où le pape Léon XIV passe devant ses pèlerins au papa mobile.
27: Un grand souffle de jeunesse, de régénérescence, un grand souffle.
28: L'impression qu'il est vraiment avec nous, en communion avec nous.
27: Un contact personnel même depuis sa papa mobile.
26: Jusqu'à en sortir et à marcher les derniers mètres à pied pour rejoindre la grotte de Massabielle, bain de foule, Léon XIV bénit un bébé.
28: J'étais là depuis 4h de l'après-midi, j'ai attendu jusqu'à 8h son passage, et oui, je m'étais mis devant une barrière et j'ai pas laissé ma place. J'ai bien pris le pape Léon en photo, c'était super, je suis venu exprès pour ça.
26: Puis d'un coup, le silence partout dans le sanctuaire quand le souverain pontife s'agenouille, se recueille devant la statue de la Vierge Marie à l'entrée de la grotte.
27: Un moment de rassemblement où les prières s'unissent et où on a l'impression que les prières montent encore plus vite au ciel. On prie Marie dans un lieu hyper emblématique, quoi. Donc avec le pape, c'est un double combo super beau. On a l'impression qu'on y va mais qu'on porte aussi d'autres personnes derrière nous, ceux qui n'ont pas pu venir ici.
26: Une fois le pape parti, plusieurs centaines de personnes font la queue calmement pour prier devant la grotte, toucher les parois du lieu sacré, presque comme n'importe quel jour à Lourdes.
25: Et pour voir le pape à Lourdes, au sanctuaire justement, cet endroit si cher au cœur des catholiques, certains fidèles ont fait le déplacement de loin. Ces femmes rencontrées notamment près de la grotte viennent de Paris et de la Nièvre.
1: Il est passé à 5 mètres de nous, donc vraiment c'était tout près.
2: On a filmé en direct, la famille à Paris a profité aussi de voir le pape.
1: C'est important parce que c'est une autorité qui est très importante dans l'église catholique. Et donc de le voir, ça va permettre de renforcer notre foi. On voit qu'il prend vraiment le temps de nous bénir, donc nous aussi on est là pour le soutenir. Des jeunes, des moins jeunes, des personnes venant d'Espagne, de Pologne, de France, de vraiment partout. Donc c'est vraiment une belle communion.
25: Et il y avait aussi des gens de chez nous, bien sûr, du Béarn et de la Bigorre pour accueillir le pape. Mais pour eux aussi, il fallait arriver très très tôt, comme Daniel de Bagnères de Bigorre.
3: Avec mon épouse, nous étions ici à 12h30 pour être sûrs de voir le pape. Nous sommes arrivés en camping-car mercredi après-midi à Lourdes pour rien manquer. Et nous avons hier regardé la télé pratiquement toute la journée quand il y avait le pape. Nous sommes sous le charme parce que le Saint-Père a été très généreux et on le voit aujourd'hui ce qu'il a fait à Lourdes, déambuler dans la ville de Lourdes pour les Lourdais. C'est extraordinaire et c'est un pape qui me donne envie de le suivre. Voilà, il m'enthousiasme et je suis très ému de ce que j'ai vu à Lourdes. Ça m'émeut profondément. Et demain matin, je pense que je serai à l'entrée du sanctuaire à l'ouverture à 5h. Mais oui, mais parce que c'est extraordinaire. On dormira après demain. C'est un moment merveilleux.
25: Et beaucoup de monde ont fait comme Daniel justement ce matin. Dès 5h, la prairie du sanctuaire a commencé à se remplir petit à petit. Elle est désormais, selon nos reporters sur place, noire de monde. En attendant l'arrivée du pape qui doit y célébrer donc une messe géante à partir de 11h, 150 000 fidèles sont attendus pour cette messe. Autre moment fort très attendu ce dimanche, c'est cette rencontre qui doit avoir lieu en fin de journée, rencontre entre le pape Léon et cette victime d'abus sexuels au sein de l'église, une rencontre que le Vatican a voulu à huis clos, loin des caméras et des photographes. Et parmi les victimes, il y aura Jean-Marie Delbos, abusé par un prêtre à Bétaram, où il était scolarisé. Il souhaite demander à Léon XIV de dissoudre la congrégation des pères de Bétaram.
4: C'est un honneur extraordinaire pour une victime comme moi, un pauvre diable qui a été bâillé toute sa vie après toutes ces années de galère. Je vais dire au pape, voilà ce qui s'est passé à Bétaram. Il faut que les pères de Bétaram, la congrégation soit dissoute. Il en a le pouvoir.
25: Alors une rencontre qui ne fait pas l'unanimité, ce choix de rencontrer seulement 7 victimes à titre individuel et à huis clos est très critiqué, notamment par des collectifs et des associations comme le collectif Parler et Renaître, son fondateur lui-même victime d'abus sexuels dans l'église, Olivier Savignac.
5: Pour nous, ce n'est simplement, oui, qu'un coup de pub. Dans le sens, oui, le pape écoute, mais il n'écoute que 7 individus, 7 profils choisis par la Conférence des évêques de France. Que va-t-il en sortir si ces personnes-là ne portent pas une parole collective au nom de ces 330 000 victimes estimées? Au final, ça n'aura pas servi à grand-chose.
25: Olivier Savignac, donc collectif Parler et Renaître.
0: Et puis, on le rappelle, émission spéciale sur ICI Béarn Bigorre, à partir de 10h pour suivre cette journée du pape Léon XIV à Lourdes. Vous ne raterez rien.
25: Dans l'actualité aussi, ce dimanche, les habitants de la Vallée d'Aspe ont répondu à l'appel de leurs élus. 200 personnes ont manifesté hier devant la poste de Bedouce, manifesté pour dire non au projet de la poste qui souhaite, dès la semaine prochaine, fermer le bureau. Toutes les après-midi et le samedi matin, c'est encore un service public qu'on nous enlève, nous dit Chantal, 78 ans, qui habite à Cousse.
6: La poste, c'est quand même un service public. Au moment où on déshabille tous les services publics, je suis contre. Pour moi, c'est mon moyen d'expédier des colis, de recevoir des colis, voilà. Et puis même acheter les timbres, je sais pas, moi je viens les acheter ici, les timbres. Au moins 2 ou 3 fois par mois, quoi. J'irai où? À Oloron. Et Oloron, c'est 30 kilomètres. Au prix où est l'essence maintenant, je crois que tout le monde va comprendre quand même que d'aller à Oloron, c'est pas intéressant. Hein. Et puis je fais mes courses à Bedouce, donc pour moi, le pratique, c'est ici. Voilà.
25: Cette habitante donc de la Vallée d'Aspe, très en colère, interrogée par Juliette Mélie. 4 agences postales communales sont également menacées de fermeture en Vallée d'Aspe, justement. Vous savez, ce sont ces bureaux de poste qu'on trouve au sein des mairies. La poste veut fermer l'année prochaine ceux d'Acousse, Etzotte et Lesquin. Sous un très grand soleil, brandissant même des drapeaux arc-en-ciel, un millier de personnes a défilé hier dans les rues de Pau pour la 5e marche des fiertés, marche organisée par un collectif d'associations de défense des droits LGBT.
0: Les supporters attendaient une réaction et ils l'ont eue.
25: Oui, une réaction après la claque reçue à Lyon le week-end dernier, mais ça y est, c'est du passé, on n'en parle plus. Et hier, on a eu le droit à une belle victoire de la section paloise qui recevait le stade Rochelet. 5 essais béarnais, rien que ça, 5 essais qui ont régalé un hameau plein à craquer. Victoire bonifiée, 39-17. On écoute la réaction de Thibaut Daubagna, le demi de mêlée de la section paloise.
7: On avait comme objectif vraiment de se racheter du match contre Lyon le week-end dernier. On avait envie de se retrouver chez nous devant nos supporters dans le combat. Je pense que c'est ce qu'on a très bien réussi à faire, notamment sur cette première mi-temps. On les a beaucoup mis sous pression et on a profité de leurs erreurs pour scorer. C'est pas le fruit du hasard. Voilà, on avait une stratégie établie clairement. On savait ces Rochelais très durs dans les rucks. On savait qu'il fallait qu'on joue dans leur camp. C'est ce qu'on s'est attaché à faire et ça a marché puisqu'on a réussi à scorer. Voilà, avec une deuxième mi-temps qui a été avec un peu plus de fautes, mais où on a réussi à tenir le score et l'état d'esprit encore une fois ce soir a été remarquable.
25: Oui, remarquable aussi puisque cette victoire permet à la section d'être co-leader ce matin du championnat avec Lyon en attendant bien sûr le dernier match ce soir, dernier match de cette quatrième journée de Top 14, Toulouse qui reçoit Montpellier.
0: À noter Najet que Lyon a perdu hier face au Stade Français.
25: Oui, dans les autres résultats également, Bayonne s'est imposé à l'extérieur au Racing 92, victoire de Perpignan face à Bordeaux-Bègles, victoire aussi de Clermont contre Castres et de Toulon face à Vannes. Pas de miracle. En revanche, pour l'élan béarnais, le promu n'a pas fait le poids hier face à Nanterre. Défaite logique, 78-64. Allez, la météo, qu'est-ce que ça va donner pour ce dimanche, Eric ?
0: Une belle journée, alors que nous allons faire des points dans quelques minutes aussi avec la circulation, avec tout ce qu'il faut savoir, avec nos envoyés spéciaux qui sont sur place. Aujourd'hui, c'est plutôt une... Oui, il y a Lourdes, bien sûr, pour cette journée exceptionnelle. Le soleil qui sera généralement brillant et actif aujourd'hui, mais voilé quelquefois par des nuages. En tout cas, les températures sont chaudes encore aujourd'hui. 28 attendus à Lourdes cet après-midi, à Lembeil, 30 à Pau, Navarra, 29 à Tarbes et Oloron.
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0: Nous allons retrouver dans quelques instants Thomas Giraudeau qui est déjà sur place à Lourdes. Comment ça se passe? On va tout vous dire et puis à 10h, ne manquez pas la messe aussi depuis Lourdes pour cette journée de la venue du pape à 9h09. J'espère que tout va bien pour vous.

Les Pretenders avec Don't Let Me Wrong. On est ensemble tout au long de cette matinée. N'oubliez pas, 10h, la messe géante donnée sur l'après-midi.

0: Bonjour Eric, bonjour à tous.
1: Alors vous êtes où là actuellement? Vous n'êtes pas encore arrivé à Lourdes, hein, c'est ça?
0: Ouais, j'y suis presque, hein. Je suis à 300, 400 mètres du parking qui est dédié à la presse et aux personnes à mobilité réduite, qui est juste à l'arrière du sanctuaire. Donc, c'est en arrivant de Pau par la route de Naï et celle de Bétaram. J'ai hyper bien circulé, roulé jusqu'au point de Peyrouze, on va dire. Donc, là où les gendarmes arrêtent tous les véhicules qui n'ont pas obtenu l'accréditation, le fameux macaron rouge qui a été demandé pour pouvoir accéder au sanctuaire de Lourdes et à la ville de Lourdes pour la visite du pape. Ensuite, ça circulait globalement pas mal. Et puis là, d'un coup, au croisement entre deux routes, là, je me retrouve un petit peu bloqué. Je suis à 300-400 mètres. Il y a des bus de touristes, un bus notamment de touristes espagnols qui est devant moi. J'ai vu un bus italien juste derrière moi. Il y a des personnes qui préfèrent arriver à pied en longeant ces voitures qui sont bloquées, tout comme moi, à quelques centaines de mètres à peine, 300-400 mètres, pas plus, du parking qui nous est attribué pour pouvoir accéder au sanctuaire. J'ai vu aussi des gens rouler à vélo également, qui ont dû se garer sûrement à Bétaram ou à Peyrouze ou à Saint-Pé-de-Bigorre et qui se sont dit tiens, ce sera peut-être plus simple d'arriver à vélo, et c'était peut-être pas une mauvaise idée. plusieurs dizaines de véhicules qui sont pour l'instant bloqués, mais bon, c'est rien de catastrophique. Et à l'instant, alors que ça faisait 5 minutes que j'avançais pas du tout, j'ai pu faire là à l'instant une trentaine de mètres. Donc peut-être que c'est tout parce que je suis à l'antenne grâce à vous.
1: Mais oui, je vous ai porté chance,
0: que je peux avancer. Merci beaucoup Eric, n'hésitez pas à venir me voir régulièrement dès que je serai bloqué, je vous ferai part de ces petits problèmes afin que vous puissiez m'aider à distance, vous puissiez m'apporter des bonnes ondes.
1: Mais si, vous savez que les ondes d'ici Berne-Bigorre, ce sont les meilleures, donc en général, il n'y a pas de problème. Merci Thomas pour ce point direct et puis bonne arrivée à Lourdes dans 300-400 mètres, donc vous y êtes presque.
0: Oui, je désespère pas d'arriver avant le début de la messe, c'est l'objectif quand même.
1: Exactement, c'est 10h, 3 quarts d'heure encore. En attendant, Marc Lavoine et Patrick Fury sont occupés. Ah bah oui, mais il faudrait peut-être chanter quand même, messieurs. D'accord, à 9h15, bah oui.

0: s'occuper de moi.
1: Et on s'occupe du pape aujourd'hui. Hein.
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1: Alors vous l'avez très certainement entendu, le pape qui a un cousin à Lourdes, certes bon très lointain mais cousin quand même. Ici Béarn Bigorre l'a rencontré quand Léon XIV est là justement pour cette journée exceptionnelle. Eh bien ce serait presque une réunion de famille, on ose le dire, parce que oui, le pape est béarnais et est bigourdan. On évoque tout cela bien sûr avec notamment ce cousin, ce fameux cousin béarnais aussi du pape qui est né à Mona, Jean-Pierre Baquier.
3: Très étonné, fier parce que bon c'est une fierté le pape. Et surtout heureux pour mon village d'origine, à Haussen, de savoir un personnage comme ça, qui a des origines au Sud-Oise. Alors c'est du côté de mon papa, qui est né à Tarbes, mais qui était au Sud-Oise d'origine, donc de ma grand-mère, Marie-Thérèse. Ma grand-mère est apparentée au 8e degré avec lui, donc ça fait 9 ascendants.
4: Est-ce que vous trouvez que vous lui ressemblez peut-être ?
3: Pas du tout, j'espère pas. Je ne suis pas très ecclésiastique. Non, mais bon, au 8e degré, je pense qu'on doit être quand même nombreux dans la région à être cousin avec lui, notamment du côté de Monin. Et après à Haussen, oui, on est quand même nombreux à être parents, parce que j'ai beaucoup de cousins à Haussen. Il y a que moi qui fais de la généalogie, donc c'est tombé sur moi. Je serais curieux de savoir ce qu'il en pense, lui, d'avoir des ancêtres à côté de Lourdes, surtout qu'il va atterrir à Haussen, à l'aéroport. Donc c'est bien, c'est symbolique. Hein.
4: Vous aimeriez lui dire que vous êtes de la même famille ?
3: Totalement, oui. Mais déjà, à la base, j'aurais aimé lui présenter ses origines bigourdanes et dire qu'il était d'Haussen, sans savoir qu'on était parents. Mais maintenant, j'ai appris que je suis parent, donc c'est une raison de plus. Par rapport au travail, comme j'ai un restaurant à côté de la gare, je pense qu'on va avoir un monde de fous. Ça va être compliqué. Alors, il passe à côté de l'hôpital, donc peut-être que je descendrai le voir, mais je pense que ça s'arrêtera là, malheureusement. Ça va être compliqué de lui dire, surtout avec la police partout.
1: Oui, ça va pas être simple. Le cousin du pape est né à Lourdes, il est restaurateur aussi. Côté Bigorre, Jean-Baptiste Pujol, qui a appris il y a quelques jours par un généalogiste et qu'il était parent avec le pape. Un reportage signé Juliette Mélie.

0: Edwin Collins à l'instant, A Girl Like You sur Ici Béarn Bigorre.
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0: Et ça ne s'invente pas, ce dimanche 27 septembre, nous fêtons les Vincent de Paul. Ah oui, Saint Vincent de Paul aujourd'hui. Allez, tout à l'heure, dès 10h, émission spéciale autour de la messe avec le pape Léon XIV. Nous serons là avec tous nos envoyés spéciaux. Juliette Mélie est sur place depuis déjà pas mal d'heures. Ça commence à être long, alors c'est ça, Juliette?
2: Oui, surtout pour ceux qui sont arrivés depuis 6h du matin. Il faut bien s'occuper. Juste à côté de moi, justement, il y a des enfants qui jouent au rugby. J'ai vu des fidèles aussi jouer au Uno sur la prairie, lire des livres dans ces carrés qui sont encore pour certains vides, mais la majorité est remplie. Donc ces carrés entourés de barrières, là où vont s'installer tous les fidèles. C'est plutôt calme. Actuellement, il y a toujours des chants, vous les entendez, mais il n'y a pas de chenilles, comme j'ai pu voir tout à l'heure. Et pour patienter aussi, on peut acheter des souvenirs. Juste à côté de moi aussi, il y a une petite foule devant un stand qui vend des souvenirs officiels, des tote bags, des pins, des chapelets. Clotilde, justement, avec qui je suis, qu'est-ce que vous avez acheté, vous?
3: Et bah, moi, j'ai acheté deux chapelets, un pour ma fille et un pour moi, des manettes pour ma grand-mère, des pièces souvenirs que je vais distribuer à l'école de mes enfants parce qu'on me les a demandées. Voilà, et puis on patiente en chansons, en musique. Ma fille aime bien dessiner, donc voilà, on dessine, on lit, on patiente tous ensemble en communion.
2: Vous êtes arrivé à quelle heure?
3: 6h. 6h et du bus, on vient de la Palue du Haut-Vaucluse.
2: Ça commence à être un petit peu long peut-être?
3: Un peu, ouais, mais bon, c'est le jeu. J'ai fait les JMJ à Madrid, donc voilà, c'est un peu plus court que Madrid, du coup, on va le dire comme ça.
2: Et comment vous vous sentez? Il y a quand même l'excitation qui commence à arriver peut-être?
3: Ah oui, beaucoup. Enfin voilà, c'est une ambiance, il faut le vivre pour voir ce qu'il en est, et c'est toujours très bien organisé. Franchement, c'est un super moment.
2: Donc là, il y a encore des chants qui vont continuer jusqu'à l'arrivée du pape pour animer cette prairie qui continue de se remplir. Il y a encore, je le vois, des fidèles qui affluent vers ces fameux carrés. Il y a quelques embouteillages même. Donc là, tout le monde n'est pas encore installé.
0: Juliette, est-ce que vous avez des précisions sur la messe tout à l'heure, qui sera aussi retransmise sur Ici Béarn Bigorre? Est-ce que vous avez des précisions sur l'horaire?
2: Alors l'horaire, c'est toujours 11h. Pour l'instant, il n'y a pas de changement. Le pape, lui, est toujours attendu pour ce moment-là. Le pape qui est arrivé, nous l'ont dit, sur ces écrans géants, il est arrivé depuis une heure ou deux pour rencontrer les évêques.
0: D'accord.
2: Mais en tout cas personne ne m'a dit l'avoir vu.
0: Bon, eh bien merci beaucoup Juliette Mélie en direct de la prairie de Lourdes. On attend forcément beaucoup de fidèles pour cette journée exceptionnelle. 150 000 fidèles attendus donc devant cette grande scène sur la prairie de Lourdes.
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0: Émission spéciale depuis Lourdes autour de la messe dès 10h. Juliette Méli nous en parlait et pas mal de soleil aujourd'hui sur Lourdes. Attention au coup de soleil à 9h30.

0: coup d'amour, un coup de je t'aime, le coup de soleil, c'était Richard Cosciante.
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0: Tous les jours à vos côtés, parce que il y a beaucoup de sorties éventuellement aujourd'hui à faire. Il y a une randonnée aussi, des randonnées au pluriel, randonnée entre Gave et Coteau en ce dimanche 27 septembre. C'est à Bonnune si vous voulez en profiter. Donc c'est aujourd'hui. Puis les rencontres aussi, les rencontres du bien-être qui ont lieu au parc des expositions de Tarbes. Alors je rappelle quand même pour celles et ceux qui disent oh là là, mais à Tarbes au parc des expositions ça va être impraticable. Non, le parking est accessible, donc vous pouvez en profiter. Et si vous souhaitez partir à Lourdes, il y a même un parking gratuit aussi qui est au Méridien. Voilà, qu'on se le dise aujourd'hui. Donc, les rencontres du bien-être avec beaucoup de monde comme hier et avant-hier.

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1: Avec tous nos envoyés spéciaux qui sont là-bas sur place, Thomas Giraudot, journaliste à ici, Béarn Bigorre, était avec nous. Il était presque à l'entrée de Lourdes, il était à 300-400 mètres. Est-ce que ça y est, c'est une bonne nouvelle maintenant, Thomas ?
2: Oui, ça y est, je vais pouvoir vous faire vivre la messe. J'ai pu me garer sur le parking à l'entrée du sanctuaire. Et puis là, je viens de passer la sécurité qui est présente. On nous demande évidemment de fouiller un petit peu à l'intérieur de nos sacs pour des questions de sécurité. Mais c'est quand même assez fluide d'un coup. En fait, quand j'étais avec vous en direct, d'un coup, ça s'est fluidifié le trafic et j'ai pu passer. Sur le parking, l'organisation est plutôt bonne. On nous fait rentrer dans des allées plus ou moins lointaines selon le moment où on est arrivé sur le parking. Et c'est assez simple de se garer. Ils ont ouvert en fait un grand espace de pelouse pour permettre à la fois à la presse, très nombreuses ici, aux personnes à mobilité réduite de se garer. Pour vous dire à quel point la presse est nombreuse ici à Lourdes, là je rentre dans le centre de presse, il faut imaginer un petit hall des expos, enfin un petit, j'exagère peut-être, mais une grosse cinquantaine de mètres de longueur, avec énormément de tables, de chaises, de quoi se brancher pour pouvoir travailler et vous faire vivre tous cette venue du pape ici à Lourdes. Il y a des médias d'un petit peu le monde entier, on entend parler espagnol, italien, anglais, allemand ici. Loin, là, environ 200, 300 mètres de la prairie où va se tenir la messe, on entend au loin déjà des chants, des musiques ici, et je vais m'approcher tout doucement de cette prairie pour vous faire vivre la messe. Eric et tous les auditeurs d'ici Béarn Bigorre, de l'autre côté du Gave, je vois énormément de camions techniques garés. C'est assez impressionnant, la logistique, on se croirait presque. Enfin, c'est le Tour de France en plus important encore, j'ai l'impression. Hein, vraiment,
1: ça me rappelle des souvenirs, c'est le Tour de France.
2: Ça rappelle quelques souvenirs, effectivement, ouais. Et en termes d'organisation, c'est assez similaire, en termes de bouchons, évidemment, pour arriver jusqu'au lieu où le pape va venir, sauf que lui, il porte pas du jaune, il porte du blanc.
1: Ah oui, c'est vrai, c'est pas tout à fait la même couleur. Merci Thomas, vous nous tenez au courant, bien sûr, dès qu'il y a du nouveau, dès que vous voyez que ça se complique ou ça se fluidifie. On est là pour en parler en direct dès 10h, donc il y aura beaucoup de monde aussi autour de cette messe géante donnée par sur la prairie du sanctuaire. 150 000 fidèles sont attendus.

0: résiste avec France Gall à 10h20 sur ici Béarn Bigorre.
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0: Forcément, c'est une journée exceptionnelle tout à l'heure. Dès 10h, émission spéciale autour de la messe géante qui sera donnée donc sur la prairie du sanctuaire. On attend 150 000 fidèles. Alors forcément, beaucoup de choses en amont, beaucoup d'animations et puis beaucoup de reportages aussi ont été faits avec, en l'occurrence, Camille Allary. Et bien, qui est-il? Il est éditeur et figurez-vous qu'il vient de créer une montre connectée qui permet de lire la Bible grâce à un bracelet connecté. Il y a 14 versions et 5 langues différentes. Alors, Lucas Dereux de l'IBD avait reçu Camille Allary il y a quelques jours pour en savoir davantage. Et par commencer par le point de départ de l'idée, tiens.
2: Là-bas, j'étais éditeur. J'ai édité beaucoup de choses dans ma vie, donc beaucoup de magazines. Et je me suis toujours dit qu'un jour, j'éditerais la Bible, que j'essaierais de la rendre plus accessible et plus facile à lire.
3: Ce bracelet, il fonctionne comment?
2: Ça utilise la même technologie que votre carte de crédit, là, le sans contact, en fait. Il faut juste activer le NFC du téléphone, puis vous survolez le bracelet avec votre téléphone et ça ouvre directement la Bible et ça la reprend là où vous vous en êtes arrêté.
3: Alors vous avez dit le NFC, c'est quoi le NFC?
2: C'est une technologie sans contact, c'est la même qui est utilisée dans le paiement par carte de crédit sans contact en fait.
3: Et ça coûte combien ce bracelet? Combien on peut l'avoir?
2: Aux alentours de 10 euros selon les modèles.
3: Et on le trouve où?
2: Alors actuellement, vous allez le trouver aux 5 rue de la Grotte à Lourdes, un petit pop-up store, pop POPE, comme notre cher pape, qu'on a ouvert spécialement pour sa venue. On a même fait une petite exposition de pop art et on s'est retenu de faire un concert de K-pop quand même parce que ça allait
3: un peu long.
2: Un petit peu trop, voilà.
3: et alors justement ce bracelet là, est-ce que vous avez eu beaucoup de demandes pour l'avoir?
2: Ça s'est débordé même, j'ai envie de dire là, depuis que ça a commencé, on a déjà vendu quelques milliers d'exemplaires. Ça a démarré très très fort et ça fait plaisir.
3: Et ça marche comment concrètement quand on ouvre le bracelet, qu'est-ce qu'on voit? Est-ce que on peut reprendre là où on s'est arrêté juste avant? Comment ça marche?
2: En total, il y a 110 plans de lecture qui peuvent être réencryptés sur le bracelet à votre guise. C'est-à-dire, vous pouvez changer ce que va vous offrir le bracelet directement via l'interface que j'ai créée. Et vous pouvez soit avoir, par exemple, 1000 versets inspirants. À chaque fois que vous allez scanner avec votre téléphone, vous allez avoir un verset différent qui va vous donner un petit peu de force dans la journée. Ou bien entreprendre de lire la Bible entièrement, ce qui est souvent très compliqué, très difficile et qui demande beaucoup de volonté parce que c'est pas toujours évident. Et donc là, à chaque fois que vous scannez, vous reprenez la Bible exactement là où ça s'est arrêté la dernière fois.
3: Et Camille Allary, vous avez donc créé ce bracelet connecté qui permet d'écouter la Bible dans 5 langues et 14 versions différentes. On retrouve, on l'a dit, ce bracelet dans un pop-up store à Lourdes. Merci d'avoir été avec nous.
2: Avec plaisir, merci beaucoup Lucas.
0: Camille Allary donc interrogée par Lucas Deroy, Denis Bénet.
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0: Et c'est un événement, ça faisait 18 ans qu'on l'attendait en France. Ça y est, il est arrivé à Lourdes depuis hier soir, le pape Léon XIV, émission spéciale aujourd'hui. Alors qui dit forcément déplacement de toutes les nationalités et les médailles souvenirs pour la venue du pape en France qui sont toutes fabriquées, figurez-vous, chez nous à Lourdes. Oui, une grosse partie a déjà été envoyée à travers la France. Elles vont être vendues aux pèlerins cette journée exceptionnelle de dimanche. Margot Munoz est allée les découvrir.
6: La main d'Adrien Collange, le directeur, plonge dans un bac en bois rempli de médailles souvenirs.
7: On part d'un morceau de métal qu'on a découpé à la bonne dimension et qu'on vient écraser en fait entre deux blocs d'acier pour lui donner sa forme. Ça, c'est un des produits qu'on a fait effectivement pour la venue de Léon XIV à Lourdes.
6: Le visage du pape frappé côté pile, en fond le sanctuaire de Lourdes. Côté face, une citation, 20 000 médailles comme celle-ci ont été fabriquées.
7: C'est vrai que c'est une grosse quantité de produits à sortir sur une durée assez courte et surtout avec une date qu'on ne peut pas rater. C'est-à-dire que si on livre après l'avenue du Pape, ça ne n'ira pas. Donc là, on est en train de terminer les derniers chapelets, les derniers dizainiers qui sont en commande. Et donc, on est sûr maintenant, avec les délais de livraison, que ça arrivera largement avant l'avenue de Léon XIV en France.
6: Les derniers chapelets en bois sont rangés dans de grands sacs plastiques avant d'être envoyés à Metz. Hippolyte est content d'observer le résultat de 2 mois de travail bien stressant.
8: On a pas mal sué pour en arriver là. Des fournisseurs qui mettent du temps à livrer, 2-3 casses sur les outils pour faire les cœurs de chapelet. C'est en fait, le problème, c'est que comme c'est en amont du processus, en fait, ça retarde toutes les étapes qui suivent, en fait.
6: Et pour être sûr de respecter les délais, il y avait aussi plus de mains pour souder les médaillons en acier dans l'atelier.
0: Et oui, parce que ici, chaque pièce est réalisée à la main. C'est un savoir-faire qui prend du temps. Alors, l'entreprise est d'ailleurs labellisée entreprise du patrimoine vivant depuis 2020. Mais le directeur, Adrien Collange, avait déjà relevé un défi de cette taille.
7: On a eu la chance de participer à la réouverture de Notre-Dame de Paris. Qui a été aussi pareil en termes d'intensité, de stress par rapport à la livraison des pièces qui était nécessaire de faire. Et c'est vrai que quand on a vu les demandes arriver pour l'avenue de Léon XIV, on s'est dit aïe, on va certainement revivre un peu les mêmes choses, mais on a accepté de relever le défi. Mais oui, on a cette chance aujourd'hui, en travaillant en France, en faisant du Made in France, d'être capable de livrer rapidement, et on a une capacité de production qui est importante aujourd'hui pour la France sur la fabrication d'estampages de métal. Pouvoir répondre présent sur ces grands événements, ça montre que le Made in France a un avenir, ça montre que y a un intérêt à fabriquer en France, parce que quand il y a besoin d'aller vite, on sait le faire.
0: Une dizaine de modèles ont été fabriqués d'ailleurs à la manufacture joaillière d'Occitanie en 2 mois.

0: Mister Big avec a Wild World.
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0: 18 ans qu'on attendait le pape en France et en l'occurrence à Lourdes aujourd'hui. Et Juliette Méli qui est sur place, comme bon nombre de journalistes d'ici Béarn Bigorre et de la planète avec beaucoup de télévision. Décidément, j'ai l'impression que Juliette, en ce moment, 10 ans moins 10, ça se presse, les pèlerins se pressent vers le podium, non ?
2: Vers leur place, très exactement. Je suis en plein milieu d'un embouteillage, en fait, en plein dans une allée. Il y a une cinquantaine de personnes qui sont autour de moi. Des fidèles sont agglutinés. Ils cherchent à accéder à leur place. Tout à l'heure, on s'est fait un peu bousculer, marcher sur les pieds même. Il faut faire vite, hein, parce que la messe commence dans une heure. Là, on est bloqué juste avant l'entrée d'un de ces fameux carrés, vous savez, là où les fidèles vont pouvoir assister à la messe.
0: Oui.
2: Je suis avec Claire. Qui attend impatiemment. Vous savez où est votre place, vous ?
3: Oui, je sais que c'est le numéro 31. Je crois qu'on est juste tous les Espagnols là. Et on est en train d'essayer de rentrer, mais c'est un peu difficile.
2: Il y a beaucoup de monde qui bloque le passage.
3: Oui, il y a beaucoup de monde, oui.
2: Vous avez mis du temps, vous, pour accéder au sanctuaire ?
3: Oui, je connais bien le sanctuaire.
2: Est-ce que vous avez mis du temps, je veux dire, pour rentrer ? Est-ce que c'était difficile ?
3: 4 heures. 4 heures pour venir là. Moi, je suis de Pamplune, Navarre, en Espagne. Et on est un groupe de bus. Et bon, on a parti à 4h30 de chez nous.
2: Alors là, vous arrivez une heure avant l'arrivée du pape, c'est presque un peu juste.
3: Oui, oui. Non, on est arrivé à 8h, mais il y avait des bouchons parce que la route était fermée. Alors on a eu des problèmes pour rentrer, oui.
2: Au moins, vous arrivez à temps.
3: Oui, oui, oui. Oui, je suis très contente d'être là.
2: Oui.
3: Et voir le pape Léon. Oui.
2: Justement, comment vous vous sentez là ? C'est une heure avant la messe ?
3: Je suis complètement émue parce que vous savez qu'il est venu en Espagne il y a quelques mois et ça, tout le monde a été bouleversé avec la visite du pape et j'espère qu'en France ce sera la même chose. Oui, parce que j'ai entendu qu'en France il y a de plus en plus baptême d'adultes il y a quelques années et je crois que c'est très important.
2: On va vous laisser accéder à votre place, il y a un petit créneau là pour entrer dans le carré. Bonne journée.
3: Merci.
2: Donc, vous l'avez compris, Eric.
0: Oui.
2: Là, il y a beaucoup d'impatience. On est à une heure de la messe et les fidèles savent bien s'occuper. J'en ai vu déjà avec leur glacière entamer leur sandwich jambon beurre.
0: Déjà, au
2: Uno. Mais certains sont arrivés très tôt, dès 6 heures, donc il faut bien se substanter.
0: Oui.
2: D'autres jouent au Uno, lisent des livres. En tout cas, voilà, l'attente se fait plutôt dans le calme malgré ces quelques embouteillages devant les places.
0: Mais c'est quoi plutôt sur les visages, Juliette ? C'est quoi, la crispation ou du sourire ou quoi ?
2: C'est beaucoup de sourire.
0: Ouais.
2: C'est beaucoup de sourire. En tout cas pour ceux qui sont déjà installés, notamment ceux qui sont près des barrières. Donc ça veut dire qu'ils sont arrivés très tôt. Ils sourient quand forcément il y a les chorales qui se mettent à chanter dans les embouteillages. Peut-être un petit peu de crispation parce que forcément on est à une heure de la messe et donc
0: oui.
2: Les fidèles veulent absolument pouvoir être installés avant l'arrivée du pape. Mais forcément c'est plutôt évidemment de la joie, de la bonne humeur. Il y en a qui continuent de danser quand la chorale anime la prairie qui est quasiment remplie là maintenant.
0: Ah bah oui, merci Juliette Méli, en tout cas une messe géante. Nous, émission spéciale donc dans un peu plus de 5 minutes maintenant sur ici Béarn Bigorre pour vous donner la tendance. On attend beaucoup de fidèles et si on n'a pas la pluie aujourd'hui, il faudrait que pleuve l'amour. Pascal Obispo, Francis Cabrel, une chanson de circonstance, tiens.

0: messages sont entendus. Il faudrait que pleuve l'amour. Obispo et Francis Cabrel.
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0: Le pape avec sa chasuble. Figurez-vous que Juliette Gloria est allée à la rencontre de Sœur Martha. Sœur Martha qui était en charge de confectionner la chasuble du pape.
2: Déployée sur une grande table au fond de l'atelier, on ose à peine la toucher. La chasuble du pape Léon prend forme sous les doigts de Sœur Martha.
3: Il y a beaucoup de détails, de préparation, des choses à voir en compte.
2: Taillée sur mesure dans une étoffe verte, la couleur portée lors des célébrations en cette période, selon le calendrier liturgique, un tissu minutieusement choisi.
3: Pour les trouver, on a demandé en Italie, on a demandé en France, mais à la fin, on a acheté cet tissu en Espagne.
2: Une grande croix dorée et bleue au centre et des roses brodées au pied de la chasuble. Le patron du modèle a dû être validé par le Vatican. Un peu dans l'urgence, seulement 4 mois pour préparer la venue du Saint-Père.
3: La première chose que quand on m'a dit, le pape est bien, on doit préparer la chasuble, la mitre, les dalmatiques et d'autres choses. Et j'ai dit, mais quel est le tour de tête du pape? Il n'y a de paroles pour exprimer ce qu'on sent dedans, pour préparer toutes ces choses qu'il doit porter le pape.
4: Et c'est vous qui allez faire les dernières retouches une fois qu'elle sera sur lui?
3: J'espère qu'il n'y ait pas besoin, que quand c'est fini, c'est définitif.
0: Sœur Martha qui a confectionné cette chasuble du pape. Il en sera question forcément du pape dans quelques minutes après les infos.
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0: Bon dimanche, 27 septembre, il est 10h. Le flash, Najat et Sadouki.
9: Ça y est, le pape est dans sa papa mobile. Il vient tout juste de commencer sa déambulation dans les rues de Lourdes. Dans une heure maintenant, à 11h exactement, le pape Léon XIV doit célébrer une messe au sanctuaire de Lourdes, la prairie du sanctuaire qui est déjà noire de monde. 150 000 catholiques sont attendus pour suivre cette messe papale. Il faut dire qu'il y a 18 ans qu'un pape n'était pas venu à Lourdes. Le dernier, c'était Benoît XVI en 2008. Ferveur et émotion, ce sont les mots que l'on entend depuis hier soir, depuis l'arrivée du pape Léon à Lourdes. Il a salué hier, dès son arrivée depuis sa papa mobile, des milliers de personnes venues le voir, avant de se recueillir de longues minutes à genoux dans la grotte des apparitions. Après la messe célébrée donc ce matin à partir de 11h cet après-midi, le pape doit rencontrer des malades, des hospitaliers de l'accueil Notre-Dame. Puis en fin de journée, Léon XIV va rencontrer à huis clos cette fois 7 victimes d'abus sexuels au sein de l'église, dont une victime de Notre-Dame de Bétaram. Il s'agit de Jean-Marie Delbos, violé par un prêtre alors qu'il n'avait que 10 ans et qu'il était donc scolarisé à Bétaram. À Pau, hier, un peu plus de 1000 personnes ont défilé hier après-midi pour la marche des fiertés, brandissant les drapeaux arc-en-ciel. Marche organisée par un collectif d'associations de défense des droits LGBT. Victoire bonifiée. Quelle victoire pour la section paloise face à La Rochelle hier soir. 39-17, 5 essais marqués par les Palois au stade du Hameau. Retrouvez le résumé de ce match et les réactions aussi des joueurs et de l'entraîneur sur notre site internet ici.fr. Que ce fut dur en revanche pour l'élan béarnais. Hier soir, le promu n'a pas fait le poids face à Nanterre. Il faut dire que Nanterre, c'est quand même un gros du championnat de basket d'élite. Défaite logique donc pour l'élan béarnais pour ce retour parmi l'élite du basket français, 78-64. Et au niveau de la météo, qu'est-ce que ça va donner alors, Eric?
0: Des températures chaudes pour cet après-midi, du soleil un petit peu partout en Béarn et en Bigorre. Et si vous êtes à Lourdes, 28 degrés attendus cet après-midi, ainsi qu'à Limbaye, 30 même à Pau, Navarinx, 29 à Tarbes et Oloron. On aura quand même quelques petits nuages de temps en temps, mais c'est une belle journée de dimanche avec beaucoup, beaucoup, beaucoup de fidèles. On m'a dit.
9: Il a de la chance, hein, le pape quand même.
0: Oui, c'est vrai.
9: Depuis son arrivée en France, il n'y a que du soleil.
0: Et que du sourire.
9: Oui,
0: c'est bien, ça fait aussi du bien pendant cette période un petit peu triste et morose, d'avoir des sourires un petit peu partout, aussi bien à Paris qu'à Lourdes. Merci Najet.
9: Bonne journée tout le monde.
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0: C'est nous qui vous le disait, 11h, rendez-vous avec la messe géante et auparavant, tout ce qui se passe autour de cette messe, côté coulisses avec Sophie Péridieu qui nous rejoint dans quelques minutes.

0: Du bleu dans la radio, du bleu dans le ciel, Bernet Bigourdon, c'est Étienne Dao.
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0: Et avant la messe qui va démarrer à 11h, le temps pour moi de saluer, oh là là, beaucoup d'invités. Eric Bentard, bonjour.
2: Bonjour Eric Dreux.
0: Oh là là.
2: Effectivement, on va vous faire vivre cette journée historique. On continue à la vivre ensemble sur ici Béarn Bigorre avec tous nos invités, avec Sophie Péridieu. Bonjour Sophie.
3: Bonjour et bienvenue. Donc on continue cette émission spéciale sur ici Béarn Bigorre avec bien sûr le grand rendez-vous de la messe sur la prairie du sanctuaire de la grotte de Lourdes. C'est à partir de 11h. Nous y serons notamment avec Thomas Giraudeau et Juliette Mélie, nos reporters sur place. Et ici en studio, nous sommes avec José Bourreau, prêtre à la retraite du diocèse de Bayonne-Pau-Lescar, mais qui a repris du service à Lourdes, justement au service de l'écoute. Bonjour.
4: Bonjour.
3: Et avec Éric Valmire, ancien correspondant de Radio France à Rome, qui a suivi les voyages du pape, l'actualité du Vatican de 2005 à 2011. Bonjour.
5: Bonjour Sophie.
3: Alors, tous ensemble, nous allons expliquer, décrypter, commenter tout ce qui se déroule ce dimanche à Lourdes. Une journée exceptionnelle pour Lourdes et un voyage aussi exceptionnel pour la France. Alors, on va reparler de ce qui s'est fait, de ce qui s'est dit à Paris. Mais d'abord, pourquoi, à votre avis, le pape vient à Lourdes? François n'y était pas venu, c'est le troisième pape à venir après Jean-Paul II, Benoît XVI. On l'a vraiment prié instamment de venir à Lourdes, ou alors c'est qu'il aime Lourdes et qu'il connaît peut-être. José, vous avez une réponse?
4: Je peux une réponse figée, je pense. Mais Léon XIV, il dit lui-même qu'il vient en pèlerin à Lourdes. Et il veut marquer aussi de l'empreinte de Lourdes son pontificat, sûrement, avec son attachement à la Vierge Marie, bien sûr, et puis à Bernadette, qui est une figure pour lui emblématique, et qu'il a développée d'ailleurs à plusieurs reprises pendant déjà les divers discours qu'il a fait.
3: On va reparler justement de Bernadette Soubirous et de la grotte de Massabielle, de ses apparitions et de la place que ça a pris dans l'Église catholique et dans la religion catholique. Par rapport aux autres papes, Éric Valmire, Léon XIV se devait d'aller à Lourdes, d'aller à Paris, ou alors c'est plus compliqué que ça, les autres n'ont pas voulu y aller, enfin voilà. Comment ça se passe avec le Vatican en général?
5: Lourdes, c'est quelque chose qui est vraiment à part, parce que Lourdes entre dans la catégorie de ce qu'on va appeler, du point de vue du Vatican, les révélations privées. C'est-à-dire que selon la doctrine catholique, le dogme, la révélation, s'est arrêté à la mort du dernier apôtre. Point. Et donc, quand on a des apparitions qui ne sont pas des articles de foi obligatoires, un catholique...
3: C'est-à-dire Fatima, voilà, tous les lieux qu'on connaît...
5: Un catholique a parfaitement le droit de ne pas croire à Lourdes, par exemple. Le Vatican impose toujours un temps d'observation extrêmement long pour éliminer les risques de supercherie, de troubles psychiatriques ou même de dérives mystiques. Il y a donc, dans l'Église, un évêque local... Donc ce fut l'évêque de Tarbes ici, qui a été chargé de faire une enquête, et c'est le seul juge de la validité d'une apparition sur son territoire. Donc Rome laisse le clergé local faire son enquête, est très distant par rapport à tout ça, parce qu'en plus, ils veulent éviter tout risque de commercialisation. On les connaît, la commercialisation autour des oui, apparitions.
3: Mais après, une fois que ça a été reconnu, mais ça, on peut y aller.
5: Non, mais ça ne se fait pas du jour au lendemain, Sophie. Parce que très vite, Lourdes a attiré des foules immenses, développé une économie du pèlerinage, donc il y a un goût pour le spectaculaire, et ça, le Vatican n'aime pas du tout. L'omniprésence de la recherche de miracles physiques instantanés exige quand même une rigueur scientifique, et c'est le Vatican qui a imposé ce bureau des constatations médicales de Lourdes.
3: C'est une femme d'ailleurs, une Italienne qui est à la tête de ce bureau actuellement. Je l'ai rencontrée, elle vient de prendre son poste longuement, et elle a vraiment expliqué que c'était avant tout une démarche scientifique de médecin.
5: Exactement.
3: C'était très très très long, que vraiment ça a duré des années. Et donc, vous voulez dire qu'il y avait une méfiance et que du coup Lourdes n'est pas devenue spontanément un lieu où les papes allaient.
5: Mais toujours, la piété mercantile par exemple, le Vatican s'en méfie énormément. Donc ça a pris beaucoup de temps. Mais si je dois prendre un parallèle avec une autre institution, si j'ose dire, en Italie, Padre Pio, le sanctuaire de San Giovanni di Rotondo, le moine au stigmate, celui qui accomplissait des miracles, le Vatican, encore aujourd'hui, même s'il a été canonisé, prend tout cela avec beaucoup de distance. Donc voilà pourquoi les papes ont mis beaucoup de temps à arriver. Il y a un autre parallèle qui est intéressant d'observer. Vous savez, on l'a déjà dit sur cette antenne, que la réplique de la grotte de Lourdes a été installée dans les jardins du Vatican.
3: Par Pie XII, je crois.
5: Léon XIII.
3: Ah, Léon XIII, pardon.
5: Par Léon XIII. Et voyez comme quoi, Léon XIV, Léon XIII, il y a certainement dans l'esprit du pape une continuité. Et puis le dernier élément qui fait que ça a été très long, pourquoi d'un seul coup l'Église fait la réplique de la grotte de Lourdes en 1905. 1905, c'est la séparation des biens de l'État et de l'Église en France. Il y a aussi un contexte géopolitique qui n'aide pas à attirer à Lourdes le Vatican et l'autorité catholique.
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3: Alors avant de repréciser un petit peu justement qu'est-ce que c'est que cette grotte et ses apparitions, José, on va aller tout de suite à la prairie du sanctuaire où va se dérouler la messe à 11h. Et on l'a dit depuis tout à l'heure, depuis ce matin sur ici Béarn Bigorre, il y a déjà beaucoup de monde, dont Thomas Giraudeau.
6: Oui, bonjour Sophie, bonjour à tous, effectivement. Et j'ai rencontré quelqu'un au nom prédestiné, Léon.
7: Bonjour. Ah, oui, bonjour.
6: C'est la première chose que vous m'avez dit. Qu'est-ce que ça représente, qu'est-ce que ça symbolise pour vous finalement le fait que le pape s'appelle comme vous quelque part? Ce n'est pas qu'une coïncidence pour vous?
7: Non, c'est pas une coïncidence parce que l'année dernière, je me rappelle très bien, j'étais en pèlerinage ici à Lourdes. Et en fin d'après-midi, ce 8 mai 2025, alors que tout mon groupe repartait vers les hôtels pour apprécier cette fin d'après-midi, moi je me dirigeais vers la basilique du Rosaire, parce que j'aime aller dans la basilique, j'aime le sanctuaire, donc je suis allé encore participer à une messe, et lors de cette messe, vers 19h, le prêtre annonce que nous allons prier pour notre nouveau pape. Et moi j'étais à genoux, je regardais le tabernacle, et j'ai dit à Jésus, Jésus, ça serait trop marrant que tu l'appelles Léon XIV celui-là.
6: Il vous a écouté.
7: J'ai pleuré. Quand à la sortie de l'église, on m'a dit que c'était Léon XIV, j'ai énormément pleuré. Alors pourquoi Léon? Parce que tout simplement, bon, c'est mon prénom, mais c'est surtout le fait que je suis un amoureux de Sainte Thérèse de Lisieux qui a rencontré Léon XIII. Et cette fameuse prière aussi que ma maman me faisait réciter sur Saint-Michel Archange, défendez-nous dans le combat, qui est une prière de Léon XIII.
6: Et ça se lève autour de nous et que le pape arrive, effectivement. On voit la papa mobile à quelques dizaines de mètres, et Léon qui indique à sa femme Chantal qui est juste à côté d'elle.
3: Le pape, là.
6: Oui, effectivement,
3: là,
6: il passe au-dessus de la prairie. Il est en ce moment-là. On agite les drapeaux français et belges, évidemment, dans la main de Léon et du Vatican, évidemment. Voilà, ça y est, il est en train de.

0: François Ier n'est jamais venu. Et peut-être que ça correspond aussi à ce que vous disiez, Éric et José, sur ce commerce qu'il y a autour de Lourdes. Et ça, je vais vous laisser en parler. Éric Valmire, ancien correspondant pour Radio France à Rome, et Père José, qui était curé à la paroisse du Hamont-Sophie-Péridieu.
1: Oui, justement, quand même, pour ceux qui ne connaîtraient pas quand même la grotte de Lourdes et Bernadette Soubirous, est-ce qu'on peut rappeler rapidement 1858, les apparitions, qu'est-ce qui... Voilà.
2: Bernadette allait dans ce coin-là, ça s'appelait la Tute aux cochons. C'est-à-dire que c'était l'endroit où les cochons allaient pour pacager ou pour remuer la boue. Et d'ailleurs, la première fois que Marie dit à Bernadette de prendre et de boire de l'eau, elle ramasse de la boue. Hein, et elle peut pas. C'est à la quatrième poignée que l'eau commençait à être un peu limpide, un peu. Et c'est à partir de là que la source est apparue, quoi. Hein, voilà.
1: D'où l'eau de Lourdes.
2: D'où l'eau de Lourdes, voilà. Et d'où les gestes de avec l'eau que chaque pèlerin peut faire et que Léon XIV a fait hier en arrivant.
1: Donc Bernadette, il y a eu 18 apparitions. Ensuite, il y a eu l'évêque de l'époque qui a reconnu, qui a soutenu ce qui s'était passé et qui a dit que voilà, on allait construire des églises.
2: Ce que je préciserai volontiers, c'est que par rapport aux foules, dès les premières apparitions, Bernadette avait pensé ne rien dire, parce que Marie lui demandait de rien dire de tout ça. Elle lui avait fait promettre de venir pendant 15 jours. Et elle a lâché auprès de sa mère, sûrement. Et puis, ça s'est répandu assez rapidement. Et à la 15e apparition, aux dernières apparitions, il y avait des foules qui venaient se presser pour là où allait Bernadette, quoi. Et Bernadette avait beaucoup de mal, un peu comme aujourd'hui pour traverser le sanctuaire, avait beaucoup de mal à rejoindre l'endroit où Marie lui avait dit de se rendre. Donc à la Tute aux cochons.
1: Voilà. Et ensuite, c'est dans ce lieu-là qu'a été construite la basilique.
2: Voilà, alors, c'est sur une demande de Marie, hein, d'après ce que dit
1: Bernadette.
2: Dites aux prêtres de venir de construire une chapelle et de venir en pèlerinage, en procession, ici, dans ce lieu.
1: Et alors, de venir en procession, et notamment, le sanctuaire est devenu un lieu où vont les gens. Les malades, les gens les plus fragiles. Je veux dire, c'était pas n'importe quel message adressé à n'importe qui.
2: Voilà, c'est ça. C'est beaucoup dans les paroles que Bernadette reçoit, il y a l'appel à la conversion. C'est-à-dire, alors c'est pas pour se soigner, mais c'est l'eau est faite aussi pour se laver, pour boire et se laver. C'est-à-dire qu'il y a toute une symbolique déjà, hein, qui arrive autour de la conversion, et très vite, des malades sont venus.
1: Et il y a eu des miracles, en tout cas reconnus par l'Église, d'où ensuite ce culte, et on va y revenir bien sûr.
0: On va se rendre au sanctuaire de Lourdes, hein, où le pape continue de bénir des enfants, des bébés, on le voit sur les images, comme il le fait depuis qu'il est arrivé en France. Juliette Smelly, quelle est la ferveur autour de vous ?
3: Alors là, j'entends des léons, les fidèles crient, peut-être que vous les entendez. Le pape, dans sa papa mobile, est à une quinzaine de mètres à peine. C'est assez impressionnant. Il y a des téléphones qui sont sortis de partout pour le prendre en photo. Je vois des personnes qui essayent de lui tendre les bras pour essayer de le toucher. Là, le pape est en train de passer. Il y a des cris, vous les entendez. Il y a beaucoup d'émotions. Il y a beaucoup d'émotions, le pape est juste devant moi, il nous salue, les fidèles lui tendent encore une fois les bras, il vient de passer sous nos yeux dans la papa mobile. Je vois des personnes qui se tiennent les yeux parce que certains ont les larmes, hein, tout simplement. Je suis avec Dominique qui me disait que c'était absolument extraordinaire.
4: Oh, c'est extraordinaire, c'est enthousiasmant, c'est une ferveur, ça réchauffe.
3: Vous l'avez vu quelques instants.
4: Oh, c'était très bref, mais c'est vrai que c'est assez extraordinaire.
3: Vous allez assister.

0: participer évidemment à la messe dans une heure. C'est beaucoup d'émotions, on sent l'excitation aussi peut-être.
1: C'est beaucoup d'émotions et voir toute cette foule avec toute cette ferveur, c'est impressionnant.
0: Vous venez du diocèse de Tarbes, je vois ça sur votre chapeau.
1: Oui, je suis avec des amis qui sont du diocèse de Tarbes, moi je viens de Bayonne sinon. Voilà.
0: Donc là encore quelques instants avant une heure à peine avant d'assister à la messe, beaucoup, beaucoup d'émotions, vous l'avez entendu quand le pape est passé.
2: Merci beaucoup Juliette Mélie, on la sent cette émotion avec ces 150 000 personnes réunies sur le seul sanctuaire de Lourdes, et on ne compte pas tous ceux qui sont à Lourdes aussi.
3: Et ceux du diocèse de Tarbes ont un chapeau bleu.
2: D'accord.
3: C'est comme ça qu'ils se reconnaissent, je les ai déjà vus hier.
2: Oui, quand il y a 150 000 personnes, on se perd assez vite. On va continuer ensemble cette émission spéciale à 10h20 sur votre radio locale ici, Béarn Bigorre, à l'occasion de la venue du pape Léon XIV au sanctuaire de Lourdes et dans les Hautes-Pyrénées, un pape béarnais. Il l'a rappelé d'ailleurs.
3: Aux origines béarnaises.
2: Oui, c'est vrai. Et normande, mais ça on l'oubliera. Ça sera après Tina Turner sur votre radio ici, Béarn Bigorre.

0: Tina.
1: Absolument.
0: Voilà, c'était les cœurs. Tina Turner sur votre radio, ici Berne Bigorre. L'émission spéciale revient dans quelques instants. On va continuer à vous faire vivre cet événement, hein, la présence du pape Léon XIV au sanctuaire de Lourdes.
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0: Et Sophie Péridieu, on rappelait que le pape a des liens avec le Berne.
3: Il l'a dit.
4: Ben oui, il l'a dit.
5: Je tiens également à vous assurer, Monsieur le Président, Mesdames et Messieurs, que la France est très souvent au cœur de la prière du pape, qui n'oublie pas ses origines familiales normandes et béarnaises.
4: Ça, c'était son premier discours à l'Élysée, hein, quand il a été reçu par le président de la République. José Bourreau, je crois que, juste un petit clin d'œil, vous avez vu le pape, et vous lui avez parlé, vous lui avez dit que vous étiez Bernais.
3: Voilà, alors j'ai été amené avec l'équipe des chapelains à saluer le pape, à aller lui serrer la main. Alors, normalement, on fait le baciamano, c'est-à-dire le baise-main, mais sur sa bague de pape. Mais alors, je me suis dit, qu'est-ce que je vais lui dire? Alors, je lui ai dit deux choses, mais je vais en dire une publiquement, c'est que je l'ai salué gentiment, j'accueillais le Béarnais, et c'est un Béarnais qui l'accueillait.
4: Voilà.
3: Alors, il a souri. Voilà, et puis ça s'est passé en quelques secondes, voilà.
0: Bon, genre, je suis pas sûr qu'il va faire une partie de la messe en Béarnais comme vous le faites vous pour.
4: Tout à fait.
0: Par contre, à Lourdes, nous sommes avec Thomas Giraudeau. Vous êtes en bonne compagnie, Thomas.
6: Oui, avec Nadège, Ereani et Estelle. Et quand on vous dit qu'il y a des gens qui viennent vraiment de l'autre bout du monde pour voir le pape, c'est vrai. Vous êtes de Tahiti.
7: Oui, carrément, on vient de Tahiti. Et c'est une joie pour nous de participer à cette messe papale à Lourdes. Et en même temps, penser à notre toute petite île qui est à 21 000 km de la France. Et offrir toutes ces personnes qui sont là-bas, chez nous. Avec nos yeux, nos quatre yeux, nos cinq yeux, enfin, même pas, nos dix yeux, pardon.
6: Vous êtes cinq, effectivement. Voilà. Mais vous avez une grande émotion dans votre voix quand vous me parlez. Qu'est-ce que ça représente pour vous d'être ici?
7: Ben, au fait, je sais pas comment dire, au fait, c'est vraiment une grâce, au fait, surtout dans un sanctuaire de Lourdes où maman Marie a paru à Sainte-Bernadette. Et pour nous, ben, pour moi, c'est l'émotion, elle est inexplicable. C'est juste que, ben, je rends grâce à la Vierge Marie, à travers son Fils, de m'avoir fait amener ici avec ma petite famille, ma fille, ma sœur Nadège, mon neveu Melville et mon beau-fils Melville et Panettini.
6: Vous êtes arrivé dès 5h du matin, c'est ça, ici?
7: 5h30 du matin ici au sanctuaire, dans le froid, mais...
6: Là, ça y est, il commence à faire chaud.
7: C'est vrai.
6: Voilà, Papa Mobile qui est passé à quelques mètres de nous. Je vais discuter un peu avec Ereani. Qu'est-ce que ça vous fait, vous, d'être là?
8: Je suis enchantée de pouvoir voir justement le pape ici à Lourdes avec ma petite famille, en sachant que je suis venue ici à Bordeaux pour faire mes études. Donc le fait de voir ma famille venir ici de Tahiti, c'est un plaisir et un honneur de voir le pape ici. Voilà.
6: Qu'est-ce qui vous plaît particulièrement chez Léon XIV? Est-ce qu'il y a des attitudes, des paroles, des engagements qui vous touchent?
8: Je pense que c'est plus sa simplicité, le fait qu'il reste toujours quelqu'un qui paraît proche auprès des autres, et proche des enfants, proche des jeunes. Et je pense que c'est ça que j'aime beaucoup chez ce pape. Voilà.
6: Bon, merci beaucoup, profitez bien de cette messe, d'autant que vous êtes venu de plus de 15 000 km, vous l'avez dit, pour venir quelques semaines ici en France et profiter de la venue du pape à Lourdes. Bonne messe à vous.
8: Merci.
6: À plus tard.
4: Et il va leur falloir finalement des casquettes parce que vous allez voir, ils vont avoir trop chaud, même plus qu'à Tahiti. Hein.
0: Effectivement, il y a de l'eau qui a été distribuée d'ailleurs dans les différents carrés par le sanctuaire. L'organisation
4: sur la prairie, il fait très
0: millimétrée.
4: Très chaud.
0: Alors, à quelques mètres, mais à quelques peut-être milliers de personnes de Thomas, il y a aussi Juliette Smelly qui est avec nous.
7: Oui, effectivement. Et pour le coup, il y a aussi des personnes qui viennent de Lourdes voir le pape, donc beaucoup moins loin que l'île dont parlait Thomas. Je suis avec Catherine. Catherine, vous faites l'aller-retour en fait dans la journée.
9: Oui, absolument. Je suis arrivée ce matin de bonne heure parce que je voulais être bien placée. Donc, je suis arrivée ici à 6h30 et je suis venue à pied d'un petit village autour de Lourdes. Et je repartirai après dans l'après-midi, oui.
7: Justement, vous parlez d'être bien placée. On est à quelques centaines de mètres là du podium et vous êtes la première devant la barrière.
9: Oui, j'ai cette grâce, effectivement. D'autant plus que quand on s'est inscrit, on ne choisit pas l'emplacement. Et en arrivant ce matin, j'ai eu le plaisir de voir que j'étais tout près, oui.
7: Mais vous êtes un petit peu loin quand même pour avoir pu voir le pape.
9: Oui, ça a été un petit peu frustrant parce que en fait on est devant une chaussée, donc on s'attendait à le voir passer et il a été détourné, on va dire, donc on l'a vu au loin, mais c'est quand même un vrai bonheur de pouvoir le voir si près, oui, malgré tout.
7: Justement, qu'est-ce que vous avez ressenti quand vous l'avez vu là, tout sourire, passer dans sa papa mobile?
9: La joie du partage. On sent qu'il est heureux d'être là. Et nous, et bien c'est un moment précieux aussi de pouvoir vivre cet instant-là.
7: Vous avez vu aussi, vous me l'avez dit, Benoît XVI, il y a quelques années. Donc c'est quelque chose qui est très important pour vous de pouvoir assister à ces événements-là.
9: Oui, ce sont des rendez-vous à ne pas manquer. J'ai la chance d'habiter tout près de Lourdes. Et effectivement, mais je l'avais vu plus loin, Benoît XVI, en fait. Donc la prochaine fois que le pape Léon viendra, je serai peut-être tout près cette fois.
7: Peut-être à quelques mètres, merci beaucoup. Donc ici, on attend encore un petit peu dans le calme. La musique s'est éteinte. Donc peut-être la messe qui va bientôt commencer.
4: Alors la messe, ça sera normalement à 11h. Et je crois que l'organisation, le Vatican, le sanctuaire sera à l'heure.
0: On sera ponctuel.
4: On va pas la faire avant, on va la faire à l'heure.
0: De toute façon, on entendra les
3: prêtres sont déjà rentrés.
4: Oui, les évêques sont déjà arrivés sur le podium, les prêtres aussi.
0: Les cloches de la basilique résonnaient, puisque les cloches de la basilique sonnent l'Ave Maria, c'est l'une des particularités du sanctuaire. On fait une très courte pause, et puis on va continuer à vous faire vivre cet événement, la présence du pape Léon XIV à Lourdes, au sanctuaire, en ce dimanche.
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0: 10h35, émission spéciale sur votre radio ici, Berne Bigorre, avec sur le plateau Sophie Péridieu, également le père José, qui était curé à la paroisse du Hameau, également Éric Valmire, ancien envoyé spécial permanent à Rome pour Radio France, et puis nos envoyés spéciaux sur le terrain, Thomas Giraudot, Juliette Mélie et Sébastien Berriou. Faut être proche du pape, vous êtes proche du pont du pape Léon XIV.
1: Oui, c'est ça. Et ici, dans le centre-ville de Lourdes, la journée a vraiment commencé très très tôt parce que, évidemment, 150 000 fidèles au sanctuaire, c'est un événement exceptionnel pour la petite ville de Lourdes et ses 13 000 habitants. Alors, pour éviter tout débordement et limiter les files d'attente, eh bien, les autorités avaient demandé aux fidèles d'arriver très tôt, au moins 3 heures avant le début de la messe. Vous entendez derrière moi, dès 6 heures du matin, les pèlerins ont commencé à envahir les rues du centre-ville. Clotilde et Adélaïs arrivent de Toulouse. Elles font partie de ces lève-tôt et elles sont très excitées.
5: On s'est levé à 3h30 pour partir à 4h10 de chez nous. On a pris le bus de chez les Dominicains à Toulouse et on est super contentes d'être ici
22: parce que ça fait longtemps que je voulais voir le pape. C'est un peu le pape de notre génération puisqu'en fait on a assisté à toute sa montée apostolique.
5: On est toutes hyper excitées même si on n'a pas beaucoup dormi. Franchement, tout le monde chante derrière, c'est incroyable.
1: Voilà, Julie, elle aussi s'est levée très tôt. Elle suit le pape depuis Paris.
23: J'ai assisté à la messe hier à Paris. Et dès que la messe est terminée, je suis partie à Montparnasse chercher mon train. Je suis arrivée ici à minuit, réveil 5h, départ pour cette journée inoubliable.
1: Alors là, il y a encore une petite dizaine de minutes, on voyait encore des groupes de fidèles sur les bords du gave de Pau se diriger vers le sanctuaire. Maintenant, c'est terminé pour les retardataires. Les portiques de sécurité sont a priori fermés. Le centre de ville de Lourdes est totalement vide avant le retour des pèlerins à la fin de la messe qui est prévue, je crois, aux alentours de 12h30, c'est ça ?
4: Tout à fait, 1h30 de messe normalement. On l'a vu ensemble sur ici, Berne, Bigorre. Bien sûr, merci Sébastien Berriot. Cette ferveur, on l'entendait finalement, Léon XIV, il a déjà ses fans. Vous le comprenez ça, Éric Valmire, parce qu'il a un style un petit peu particulier par rapport notamment à Benoît XVI, que vous avez connu comme pape, ou par rapport à Jean-Paul II.
24: C'est pas qu'il ait un style particulier. Jean-Paul II, ça a été vraiment une ferveur incroyable. Salut. Et on a cru que c'était la fin de quelque chose. Salut Sébastien. C'était la fin de quelque chose. Nous avions, à la mort de Jean-Paul II, dans les rues de Rome, 5 à 6 kilomètres de queue pour aller se recueillir devant sa dépouille. Il y avait 38 heures d'attente. Des gens qui arrivaient avec des couvertures chauffantes, des lits de camp, des glacières. On n'a jamais revu ça depuis. Benoît XVI est arrivé avec son style, mais vraiment opposé. Benoît XVI était quelqu'un de l'intérieur. C'était la doctrine. C'était la messe traditionnaliste, presque en latin, dos tourné aux fidèles. Là, on rompait vraiment avec le style de Jean-Paul II. C'était quelque chose de beaucoup plus intérieur, de beaucoup plus retenu. Et d'ailleurs, quand il est venu à Lourdes, quand il a fait sa messe ici même sur la Esplanade de la Prairie, c'était pour les 150 ans des apparitions, mais c'était aussi pour célébrer la croix, l'exaltation de la Sainte Croix. Et qu'est-ce que la Sainte Croix ? C'est l'instrument du supplice qui devient source de vie. Et c'était le message qu'il envoyait aux jeunes. C'est-à-dire que les jeunes générations, on les invitait à ne pas avoir peur de la croix du Christ, donc de ne pas avoir peur du supplice.
4: Alors c'est pas tout à fait le même message là qu'on a entendu.
24: Oui, mais c'est ce que j'allais vous dire. Voilà. C'est là on a un message qui est radicalement différent. Si vous me permettez un parallèle, très très très tiré par les cheveux certes, avec Édouard Balladur. Édouard Balladur avec sa fameuse phrase « Je vous demande de vous arrêter », qu'il l'adresse à ses partisans. Benoît XVI, il y a quelque chose comme ça. Il aime la retenue. Et si les jeunes commencent à faire des manifestations de joie, d'enthousiasme et tout, il n'aime pas ça. Il n'a jamais aimé les bains de foule. Benoît XVI à Paris, c'est 250 000 personnes sur les Invalides, parce qu'il veut pas de monde. Il veut quelque chose de très recueilli. C'est 600, 700 000 personnes dans la ferveur. Mais que fait Léon XIV pour obtenir cette ferveur? Il fait pas grand chose de spécial. On peut pas dire que quand il arrive, le pape François est arrivé entre les deux. Déjà, il a marqué une sorte de rupture. Mm-hmm. Mais le pape François était simple. Mais il n'était pas comme Léon XIV. C'est-à-dire que le pape François, en dépit de ses origines sud-américaines, c'était pas Argentina, hein. C'était quand même aussi quelque chose de très cadré.
4: Léon XIV aussi est plutôt
24: tempéré. Oui, non, mais pas tant que ça. Vous savez ce qui fait la différence? C'est l'écoute. Quand vous avez un pape qui écoute, qui est ouvert, qui donne l'impression d'accueillir, et qui par des messages encourage l'enthousiasme, encourage la joie, et accepte la ferveur. C'est-à-dire que ce qu'on a vu à Paris hier, on l'avait pas vu depuis fort longtemps. Le pape est là pour évangéliser, et cette la ferveur des troupes, parce que appelons-le comme ça, des troupes de fidèles qui viennent, parce que le public qui vient, ce sont les fidèles français, mais c'est aussi un message, parce que le pape est là aussi pour évangéliser, c'est accueillir à bras ouverts tous ceux qui sont à l'extérieur. Et c'est donc le style Léon XIV, c'est un style d'écoute, mais surtout de bras ouverts et de mains tendues.
4: Avant de demander à José Bourreau si lui aussi l'a ressenti cette ferveur, on va retrouver Thomas Giraudeau qui effectivement à la prairie avec
0: l'une des centaines de petites mains qui permettent que cet événement s'organise
4: parce
0: bien.
4: On en parlera dans quelques instants, mais cette messe, il a fallu l'organiser. Et il faut du monde pour pouvoir l'organiser, c'est ça, Thomas?
3: Oui, effectivement, et je suis avec deux bénévoles, Nathan et Jacques. Bonjour à tous les deux.
6: Bonjour.
7: Bonjour.
3: Donc vous êtes membre de l'Ordre de Malte, vous êtes arrivé de Bordeaux et de Toulouse, c'est ça? Et vous vous êtes levé très très tôt, vous êtes là depuis 3h du matin. Qu'est-ce que vous faites depuis 3h du matin ici au sanctuaire?
6: Depuis 3h du matin, donc nous nous sommes préparés, nous sommes arrivés à 4h à l'église Sainte-Bernadette où on a eu un briefing en fait sur le déroulé de la cérémonie et sur notre rôle que nous allions avoir.
3: Et donc quel rôle?
6: Nous devons donner la communion et nous avons fait la quête avant parce qu'il n'y a pas de quête durant la messe. Voilà.
3: Et Jacques, racontez-moi, tout à l'heure, vous avez aussi, pendant que la Papa Mobile est passée à quelques mètres là seulement, une mère vous a tendu un enfant pour que le pape bénisse l'enfant, c'est ça?
7: Exactement, une mère m'a donné son enfant que j'ai pu tendre aux gardes suisses qui ont pu le donner au pape pour qu'il le bénisse. Et c'était un moment très émouvant.
3: Pourquoi vous êtes porté volontaire pour venir particulièrement à Lourdes et peut-être pas à Paris par exemple où vous auriez pu aller?
7: Je pense qu'à Lourdes on retrouve ce côté familial déjà et on est dans un endroit qui est très symbolique pour les chrétiens. Et on est quand même dans un lieu qui est splendide, entouré de montagnes, c'est juste extraordinaire.
3: Et cet après-midi, vous allez en plus être à l'accueil Notre-Dame avec les malades.
6: C'est ça, exactement. On a une conférence, entre guillemets, avec les hospitaliers, notamment avec l'Ordre de Malte, pour pouvoir échanger avec le diocèse du Vatican.
3: Et avec le pape que vous allez peut-être voir directement.
6: Peut-être, on espère, on l'espère.
7: On va le voir.
3: Bon, ben merci à tous les deux. Et puis, ben, bonne messe à vous. Il y a plusieurs dizaines de milliers de personnes qui sont là maintenant. On commence à circuler un petit peu plus difficilement entre les différents espaces, mais il reste encore un petit peu de place pour pouvoir assister à la messe. Là, je suis à environ une cinquantaine de mètres, pile en face du podium où le pape Léon XIV va présider la messe tout à l'heure.
0: Et qu'on vivra bien sûr ensemble sur votre radio, ici Béarn Bigorre.
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0: Sophie Péridieu.
4: Et on en parlait avec vous, Éric Valmire. Léon, c'est pas tout à fait le même style, c'est normal, chaque pape a son style. Mais il y a cette ferveur autour de Léon qu'on a déjà ressenti, notamment à Paris, là, avec les jeunes au Stade de France. Vous l'avez ressenti, vous aussi, José Bourreau? Comment vous voyez ce pape?
8: Ah ben, hier, c'était extraordinaire. On était au milieu, pas loin, à la grotte, et pas loin de cette foule qu'il a accueillie. Alors, depuis même l'arrivée, la descente de l'avion, c'était filmé, bien sûr, tout ça, et on entendait applaudir déjà dans la prairie et dans le sanctuaire, quoi. Cette ferveur là, il faut dire que Léon XIV, avant d'être pape, il était c'est un homme qui est apparemment naturellement plutôt réservé, plutôt timide, et il est transcendé sûrement par la mission qui lui est confiée, et c'était déjà le cas d'ailleurs quand il était missionnaire au Pérou. Il y avait des foules qui l'accueillaient, quoi, hein, et il se promenait avec dans les rues et dans les assemblées. Où il connaissait déjà cette ferveur. Alors, je dirais pas que c'est une ferveur latino-américaine, mais ça y ressemble quand
4: on
8: même.
4: On est un peu plus latin, quoi, quand même. Il s'y attendait, vous pensez?
8: S'il est américain, hein, du Nord, il est quand même pris dans cet enthousiasme de la foi.
4: Et vous, ça vous étonne en tant que prêtre Alors à la retraite, on l'a dit, mais quand même, il n'y a pas longtemps. Ça vous étonne ou comment vous, quel regard vous jetez là-dessus?
8: Non, ça ne m'étonne pas. Ça m'étonne pas. Et en plus, il a un contact avec les jeunes, je crois, qui est assez d'une proximité assez extraordinaire, je crois. Hein. Et il leur parle comme s'il parlait avec à des foules de jeunes, comme il se parlait à quelques jeunes.
4: Éric Van Meer.
24: Non, mais quand on dit qu'il est réservé, oui, il est réservé, mais il faut pas une nature extravertie pour susciter la ferveur. Il suffit de quelques mots. N'ayez pas peur de Jean-Paul II. Là, quand le pape Léon XIV exhorte à l'enthousiasme, demande aux jeunes de se révéler, naturellement, quand un pape arrive, tout le monde a envie d'être dans la ferveur. Mais si le pape met un frein en disant qu'il n'aime pas trop ça, aussitôt tout le monde se retient. Ah. Et là, et c'est ça qu'il faut aussi analyser. C'est que la ferveur, elle peut être là naturellement. Si le pape décide que non, il n'aime pas les bains de foule, cette ferveur, ça le dérange, c'est pas la mission pour laquelle il l'a, ça calme tout.
4: Mmh. Quand Alors le pape, là, c'est pas le cas.
24: Et là, c'est pas Bien le cas sûr. Quand le pape encourage justement les jeunes, notamment, à se révéler, à se transcender, à réfléchir. À prendre le sens des responsabilités, ça change tout.
4: On a eu le sentiment qu'il était aussi un peu surpris de voir finalement cet engouement suscité par sa visite. Il ne connaît pas bien la France, hein, c'est ça.
8: Mais donc, il ne connaît pas tout à fait la France. Sauf qu'il doit avoir quelques échos tous les jours, quotidiennement. C'est pas des reporters, mais c'est des gens qui lui rapportent des choses. Et ce qui se vit depuis deux ans ou trois dans les paroisses, dans les assemblées ou dans les communautés locales, avec des demandes de baptême, etc. Tout ça, l'enthousiasme sûrement lui-même.
4: Très sensible donc, à ce regain voilà, de la foi.
8: À ce regain. Alors, on ne sait pas d'où ça vient, mais c'est peut-être le Saint-Esprit d'ailleurs, mais on en parle relativement
4: si
8: un peu.
4: Ça va durer.
8: Hein, on en parle relativement un peu, mais ça marque beaucoup le regard du pape.
0: Alors, me permets de vous couper. Ce qui m'a le plus étonné hier en suivant depuis Paris et puis cette arrivée à Lourdes, je me suis dit quand même que la France ou la monarchie c'était la fille aînée de l'Église. Ensuite, il y a eu la Révolution, il y a eu la laïcité, puis la loi de séparation en 1905. Il n'y a pas eu de divorce. C'est-à-dire qu'on est peut-être séparés, la France et l'Église catholique, mais il n'y a pas de divorce. Et peut-être que c'est ce qu'on voit là effectivement, c'est que il existe quand même une union autour d'un chef religieux, parce que c'est certes un chef d'État, mais c'est avant tout un chef religieux.
24: Attention, parce que le nombre de pratiquants est en chute libre en France, la vocation également, tous les chiffres
4: et
24: sont
4: le
24: à la baisse.
4: Et le nombre de baptêmes aussi.
24: Et le nombre de baptêmes, tous les chiffres sont à la baisse. Donc, cette ferveur-là, elle doit peut-être marquer le début de quelque chose d'autre, sans doute. Et c'est ça qu'il faut retenir.
4: Ouais, je vois José Bourreau, qu'en tant que prêtre, qui acquiesce. Mm-hmm. Voilà, il faut que ça soit le début de quelque chose.
24: Oui. Parce que, en fait, c'est tout l'enjeu, finalement. Quand on parle d'évangélisation, la ferveur, elle n'est pas pareille partout. Pour mon expérience, alors certes, c'était Benoît XVI et c'était un autre pape, mais quand vous allez en Afrique, ou quand vous allez à Aparecidade au Brésil, donc en Amérique du Sud, et que vous allez ensuite à Prague, c'est pas du tout la même musique. Ouais. À Prague, absolument personne. Personne. La papa mobile, elle circule dans des rues désertes. Le Brésil, c'est autre chose. Donc la ferveur, c'est une chose, mais elle n'est pas un baromètre. Elle doit susciter quelque chose, en fait.
0: On va continuer à parler de tout cela, bien sûr. On ne va pas non plus ne pas évoquer un sujet qui va marquer cette venue du pape aujourd'hui. C'est bien sûr les victimes, et notamment celle de l'Estelle Béter. Ça sera dans un instant.
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0: 10h50, une émission spéciale sur ici Béarn Bigorre à l'occasion de la venue du pape Léon XIV à Lourdes. Dans 8 minutes et 30 secondes, la messe va démarrer. Avec nous autour de la table, Sophie Péridieu, nous sommes avec Éric Valmire, ancien envoyé spécial permanent pour Radio France à Rome, également le père José. Vous étiez curé à la paroisse du Hameau, certes à la retraite.
4: Et maintenant chargé de l'écoute avec toute l'équipe des chapelains à Lourdes.
0: En plus.
4: Alors voilà, c'est pas une retraite en fait.
0: Il n'y a jamais de retraite. Forcément.
4: Et le pape, donc, il va faire cette messe et qui, cet après-midi, va rencontrer diverses personnes, des religieuses qui ont choisi la vie consacrée, des carmélites, des malades, l'accueil Notre-Dame et aussi sept victimes des abus sexuels dans l'Église. Vous l'avez dit, Eric, c'est un problème très important qui touche l'Église depuis des années, l'Église française. On n'est pas loin de Bétaram. Il y a ce qui s'est passé, le scandale à Bétaram. Et parmi ces sept victimes, il y aura justement Jean-Marie Delbos, 80 ans, qui vit près de Navarreins et qui est un des premiers à avoir dénoncé les violences qu'il a subies à Bétaram. Il avait 10 ans. Et donc, il va être reçu par le pape. On avait recueilli ses réactions quand il l'a appris.
17: C'est un honneur extraordinaire pour une victime comme moi, un pauvre diable qui a été bâillé toute sa vie, après toutes ces années de galère. Je le fais pour ma grand-mère. C'est pour elle que je me suis battu. À elle, elle m'a cru. Ma grand-mère, là où elle est, elle doit être plus fière que moi.
18: Qu'est-ce que vous allez dire au pape ?
17: Je vais dire au pape, voilà ce qui s'est passé à Bétaram. J'ai été victime d'un curé de Bétaram qui n'a jamais été sanctionné. Et ce gars-là, il est toujours habillé en curé. Il n'a pas été défroqué. Il a dit la messe et les sacrements jusqu'en 2025. Et qu'est-ce qu'il faut prendre comme mesure ? Il faut que les pères de Bétaram, la congrégation, soit dissoute. Il en a le pouvoir. Et je vais défendre ces milliers de gens qui ne peuvent pas se défendre, qui n'ont pas cette chance d'être reçus par le Saint-Père. Parce que là, maintenant, il faut que j'emploie les mots. Saint-Père, tout ça, bon, c'est des mots nouveaux pour moi.
18: Vous vous entraînez.
17: Je m'entraîne, voilà. Non, mais voilà, il faut le prendre. Je le prends un peu par dérision maintenant. Mais rencontrer le pape, c'est quand même un truc un peu extraordinaire.
4: Jean-Marie Delbos, interrogé par la JT Sadouki, c'est quand même un truc extraordinaire, disait Jean-Marie Delbos, mais il a quand même des paroles fortes à lui dire. Le pape va, en tout cas, avec cette rencontre, il va en tout cas écouter. José Bourré, ça
8: oui.
4: c'est sûr.
8: Ben c'est le but. C'est pour ça que il a fait le choix. Alors c'est lui qui l'a fait, semble-t-il, de recevoir des personnes et pas des groupes ou des associations. Alors c'est peut-être un petit peu dommage. On en pensera ce qu'on veut. C'est un débat, mais c'est pour écouter ces personnes-là et leur expérience et leur souffrance. En tout cas, et puis ce qu'il demande à l'Église aussi. Hein.
4: Mais pas sûr qu'il y ait une réponse du pape aujourd'hui, une parole forte sur ce scandale des abus sexuels, Éric Valmire.
24: Le simple fait de recevoir et d'écouter est déjà énorme. Il faut pas oublier que Benoît XVI, au moment des affaires de pédophilie, recevait pas les familles de victimes. Donc déjà, ça c'est un pas en avant qui est quand même important. L'écoute, c'est quelque chose de... Et puis ce qu'il va leur dire dans le cadre privé aussi, ça, pour les victimes, ça a aussi son rôle. C'est pas forcément la parole publique qui comptera, même si elle sera évidemment symboliquement forte.
4: Donc c'est quand même un moment important attendu donc par ces victimes et peut-être une parole ensuite du pape. En tout cas, vous l'avez dit, une écoute. Évidemment, on en reparlera certainement à la sortie, évidemment, puisqu'on essaiera d'avoir la réaction de ces personnes qui seront
0: puisque
4: reçues par le pape.
0: Nos équipes restent mobilisées cet après-midi, bien sûr, au sanctuaire. Et puis demain, entre 6h et 9h, on reviendra sur tout ce qui s'est passé ce week-end et bien sûr sur cette entrevue avec les victimes de violences sexuelles. On va rejoindre Juliette Méli qui est toujours au sanctuaire alors que la messe, vous l'entendez, va démarrer dans quelques instants. On va vous expliquer aussi un petit peu tout ce processus parce que là, on ne s'adresse pas aux croyants, aux catholiques à travers cette émission, on s'adresse à tout le monde bien sûr. Juliette Méli, j'imagine que après la ferveur, on va commencer à être dans un temps un peu de recueillement aussi. Hein.
1: Oui, il y a beaucoup d'émotions en ce moment. J'ai vu des personnes déjà avec les larmes aux yeux, même tremblant près de la barrière où elles se trouvaient. Et puis là, je suis tout près du podium, là où il y a une petite foule de chapeaux bleus. Ce sont en fait les fidèles du diocèse de Tarbes. Je suis avec Vulfran. Vulfran, qu'est-ce que ça vous fait de vous voir tous réunis ici à quelques mètres du podium?
5: D'abord, ça fait très chaud au cœur et on est ravis de se voir entre catholiques, chrétiens. Tout le monde a une foi et chacun a sa foi personnelle. Mais c'est très beau de se voir réunis, tournés vers le même regard, vers la joie.
1: Vous me l'avez dit aussi que toute votre famille a suivi la venue du pape.
5: Oui, toute ma famille, oui. Tous mes enfants, mes petits-enfants étaient sur Paris. Donc c'était hier journée, la messe. Et aujourd'hui, les grands-parents que nous sommes à Lourdes parce que nous habitons dans Tarbes. Et donc on ne s'est pas déplacé à Paris.
1: Beaucoup d'émotions, là on entend des applaudissements, le pape va arriver d'ici quelques...
5: Beaucoup d'émotions, et je suis venu 3 fois pour les papes précédents, je n'ai jamais vu autant de monde, donc ça peut laisser entrevoir que les gens ont besoin de quelque chose, les gens cherchent une nourriture qu'ils n'ont peut-être pas trouvé, qu'ils cherchent, et ça c'est un espoir pour nous les anciens, pour nos enfants et petits-enfants. Et ce pape, comme les papes précédents d'ailleurs, j'allais dire, fédère les jeunes, les moins jeunes et surtout les catéchumènes.
1: Parce qu'autour de nous, on le voit, il y a même des bébés qui sont là, des enfants, il y a vraiment beaucoup de générations différentes.
5: Oui. Toute génération confondue. Oui, vous avez raison. Et il y avait tout à l'heure un petit garçon qui avait une petite fille qui avait 4 mois. Donc, je vous dis, les parents, et j'ai un des petits-enfants, puisque je suis arrière-grand-père, j'ai un de mes arrière-petits-fils qui est là aujourd'hui.
1: À Lourdes.
5: À Lourdes, bien sûr. Et les autres étaient donc sur Paris hier.
1: Une ferveur, de qui est dans votre famille. Et là, vous allez suivre dans quelques minutes cette arrivée du pape.
5: Elle est dans notre famille, pas seulement dans notre famille, dans nos amis. Et on est tous, on se reconnaît tous. Alors, vous me direz, on a tous des chapeaux bleus aujourd'hui, avec marqué diocèse Tarbes et Lourdes. Ça facilite les choses. Mais on dit, tiens, ils pensent comme nous, on est comme eux. Et aller vers eux, c'est une démarche positive. Des gens qu'on ne voyait, on se croisait. Là, il y a une chaleur.
1: Vous restez ici pour suivre la messe. Vous êtes très bien placé. On est à quelques centaines de mètres du podium avec les écrans géants aussi à côté. Donc le pape, là, est attendu dans ces prochaines minutes.
0: Merci beaucoup, Juliette Méli, le pape qui vient d'arriver. La messe qui va démarrer.
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0: Émission spéciale autour de la venue du pape Léon XIV à Lourdes, il est 11h.
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4: Et nous sommes donc avec José Bourreau, prêtre nouvellement retraité du diocèse de Benpolescar, mais qui a repris du service à Lourdes, hein, puisque vous êtes écoutant justement à Lourdes, donc vous connaissez bien aussi le sanctuaire. Et Éric Valmire, ancien correspondant de Radio France à Rome, qui avait suivi les voyages de papes, l'actualité du Vatican, les papes de 2005 à 2011, alors que donc la messe vient de commencer ici, au sanctuaire. Hein. Alors c'est une messe exceptionnelle, on peut dire. Évidemment, parce qu'elle est présidée par le Saint-Père, exceptionnelle par les chiffres, hein, je rappelle, 150 000 personnes, ça on l'a dit, nos reporters vous l'expliquent depuis ce matin, 1500 prêtres, 150 évêques, hein, qui ont pris place eux aussi sur le grand podium bleu, des 10 km de barrière de sécurité, alors ça c'est pour les chiffres, hein, vous savez que les journalistes aiment bien les chiffres, et je disais exceptionnel, évidemment par le fait que c'est le Saint-Père qui la préside, mais une messe somme toute normale. Parce qu'en fait, finalement, José Bourreau, ce qui va se passer, c'est le déroulé de la messe qui se déroule finalement partout ailleurs dans le monde ce dimanche.
8: Absolument. Avec les textes bibliques qui sont de ce dimanche-là, et qui sont lus dans toutes les églises du monde, les églises catholiques en tout cas, du monde, et c'est le commentaire du pape, nous l'attendons aussi sur cette parole qui est parole de Dieu. Hein, les textes de l'Ancien Testament, de Saint Paul et puis de l'Évangile. Voilà.
4: Donc là, le pape qui va prendre la parole, parce qu'il y a d'abord un temps d'accueil, c'est ce qu'on appelle l'ouverture de la messe, c'est ça ?
8: Oui, avec d'ailleurs l'invitation.
0: On va écouter le pape.
8: D'accord.
0: Le pape Léon XIV, donc, depuis le sanctuaire de Lourdes, sanctuaire Notre-Dame de Lourdes.
6: Frères et sœurs bien-aimés, demandons au Seigneur de bénir cette eau qu'il a créée et qui a été puisée à la source de la grotte de Massabielle. Nous allons en être aspergés en mémoire de notre baptême. Que Dieu nous vienne en aide afin que nous demeurions fidèles à l'Esprit que nous avons reçu.
4: Alors, José, là...
6: L'Éternel est tout-puissant, tu as voulu que l'eau, source de vie et principe de pureté, lave aussi nos âmes et nous apporte le don de la vie éternelle. D'être bénir cette eau pour que nous recevions des forces en ce jour qui t'est consacré. Par cette eau, renouvelle en nous la source vive de ta grâce. Défends-nous contre tout mal de l'esprit et du corps. Nous pourrons alors nous approcher de toi avec un cœur pur et t'accueillir pleinement du salut que tu nous donnes par le Christ notre Seigneur.
4: Alors, José Bourreau, là, la messe a débuté par ce qu'on appelle le rite de l'aspersion, c'est-à-dire, et c'est pas tout le temps comme ça, hein, là c'est parce qu'on est à Lourdes, il y a ce symbole, me disaient ceux qui ont préparé la liturgie de cette messe, il y a ce symbole de l'eau, de Lourdes, et donc alors, qu'est-ce qu'a fait le... Enfin là, qu'est-ce qui s'est passé avec
8: c'est simplement
4: avec cette eau
8: la réponse à ce que Marie demandait à Bernadette, hein, allez boire et vous laver. Et c'est cette eau qui est à la source, c'est une eau normale, hein. Et c'est pas l'eau qui est source de conversion, si on peut dire, mais c'est la bénédiction, c'est la présence de Dieu et le signe de Dieu à travers ce geste de l'eau.
4: Mais là, on le fait pas forcément comme ça au début, toujours.
8: Pas toujours.
4: Là, c'est parce qu'on est à l'eau.
8: On le fait spécialement dans la période après Pâques, où on a béni au cours de la vigile pascale l'eau. Pour qu'il y ait de l'eau bénite dans les bénitiers, dans les lieux, les gens peuvent venir en chercher, hein. Et les premiers dimanches après Pâques, le rite pénitentiel commence avec le geste de l'eau.
6: Nous
4: Éric Valmire ?
24: Moi, j'ai simplement ajouté deux, trois choses, parce qu'une messe papale, quand même, même ce matin à Lourdes, elle a quand même des spécificités par rapport à une messe traditionnelle, même par rapport à une messe à l'église Saint-Pierre. D'abord, le pape arrive, on l'a vu, en papa mobile. Il y a une procession, ça n'existe pas en temps ordinaire. Ensuite, il y a les insignes. Vous voyez que le pape, là, est revêtu de ce qu'on appelle un pallium, c'est-à-dire la bande de laine blanche que vous voyez, avec les croix noires. Et ça marque son autorité de pasteur. Ça, il ne le porte pas à l'église Saint-Pierre de Rome, c'est vraiment quand il est en déplacement. Ensuite, il y a le multilinguisme, c'est-à-dire que l'église est universelle, donc elle s'adresse à toutes les langues, et évidemment, ce sera beaucoup...
4: On va l'entendre, la première lecture, ça sera en français, voilà. Espagnol et l'autre en italien, justement.
24: Et puis la concélébration, c'est-à-dire qu'il n'est pas seul.
4: Non,
24: il est entouré d'évêques, de cardinaux. Et ça aussi, c'est une autre spécificité d'une messe papale quand elle est comme ça, tu allais dire, à l'étranger.
4: Et ces habits, vous disiez, José Bourreau, voilà, ça a été effectivement fabriqué pour l'occasion et chez nous.
8: Et oui, alors y a bien des petites mains qui ont construit tout ça, hein, mais c'est des vêtements qui ont été fabriqués à l'occasion.
0: Est-ce que c'est normal qu'ils soient aux couleurs de la section paloise, ou c'est vraiment un hasard?
8: Ah, c'est
0: parce qu'il est revers et blanc.
8: On avait demandé, puisqu'il est béarnais, on avait demandé que ce soit... Mais c'est la couleur liturgique de la période...
4: Du jour, de ce 26e dimanche,
8: c'est ça. C'est ce qu'on appelle le temps de l'Église, hein, le temps ordinaire, il est en vert.
0: Mais il n'y a pas de hasard dans la liste.
8: Et donc, voilà, on peut espérer le meilleur pour la section en plus, et La Rochelle ira gagner ailleurs.
4: Alors, ça c'est une autre messe, hein, José Bourreau, on se concentre sur celle-ci ce matin, en tout cas. Donc là, il y a eu c'est le premier temps de cette messe, c'est l'ouverture, la préparation pénitentielle. Ça veut dire que là, les chrétiens finalement se reconnaissent.
8: Non, du tout, au contraire. Mais c'est une demande de Marie aussi. Bernadette répétait à son curé, mais elle me dit souvent pénitence, pénitence, pénitence. Voilà. Donc pénitence, c'est se convertir, c'est-à-dire changer quelque chose dans son cœur, hein, pour correspondre davantage à l'Évangile et à la volonté de Dieu. Voilà. Et à chaque début de messe, on prend ce temps-là pour demander le pardon et la force de la conversion. Hein, la conversion, c'est changer, se retourner vers Dieu, quoi.
0: Une chose qu'on n'a pas rappelée, c'est que à l'occasion de cette venue du pape Léon XIV au sanctuaire de Lourdes, sur la basilique, il y a la mosaïque qui a été aussi recouverte entièrement. Voilà, le voyage, c'est pas fait non plus comme ça, sans une vraie réflexion sur ce qui se passe à Lourdes. On en parlait tout à l'heure avec Estelle Bétara, mais il y a aussi dans le sanctuaire des choses qui ont été pas masquées. Mais il a été aussi attentif à ça.
4: Ça avait commencé cette réflexion avant même l'annonce du voyage du pape à Lourdes.
8: Oui, mais
4: on en parlait avec l'évêque Jean-Marc Mica.
8: Un peu précipité aussi,
4: forcément.
8: Un peu accéléré en tout cas.
4: Parce que c'est mosaïque.
8: Selon la volonté de Jean-Marc Micas, l'évêque de Tarbes-Lourdes, qui a souhaité que les mosaïques de Rubnik soient recouvertes. Et elles sont recouvertes avec l'annonce de la venue de Léon XIV, quoi. Mmh.
0: Ça serait important parce que ce soir, l'autre temps fort qui est propre au sanctuaire de Lourdes, il y a effectivement forcément la messe du dimanche à 11h, mais il y a aussi la procession mariale, la procession au flambeau.
4: Qui a lieu tous les soirs, voilà, normalement à, voilà, Lourdes, là qui serait un petit peu exceptionnel, effectivement, on en reparlera peut-être, voilà, puisque les fidèles ne vont pas se déplacer, c'est le pape qui va se déplacer, parce qu'une procession avec 50 000 personnes, c'était pas possible, hein, question de sécurité, donc ils vont tous être sur l'esplanade et c'est le pape qui lui va se déplacer.
8: Les évêques ne bougeront pas, mais les prêtres bougeront.
4: D'accord.
8: Ah bah, il faut et le pape aussi.
4: D'accord. Très bien.
0: C'est en mouvement.
4: Une telle messe, autant que vous en savez, c'est quand même difficile à organiser, ou ils ont l'habitude. Est-ce que Éric Valmire, le Vatican a des exigences dans ce genre de messe comme ça qui sont excentrées? Enfin, si.
24: C'est de respecter le cadre, tout simplement, le cadre qui est fixé. Mais ouais, c'est souvent les paroisses locales qui font tout le travail. Le Vatican donne une sorte de charte, en fait, quelque sorte, dans l'organisation générale. Mais c'est vraiment les paroisses locales qui travaillent d'arrache-pied des mois avant la tenue de la messe.
4: Ils sont attentifs à la sécurité au Vatican.
24: Bien sûr,
4: c'est vraiment
24: bien évidemment. Bien évidemment. En fait, ils ont vraiment à gérer que cette partie-là, puisque le reste. Je surveillais.
6: Quand tu pardonnes, prends pitié, te manifestes au plus haut point ta toute-puissance. Multiplie pour nous les dons de ta grâce. Alors, en nous attendant vers les biens que tu promets, nous aurons part au bonheur du ciel. Par Jésus-Christ, ton Fils, notre Seigneur, qui vit et règne avec toi, dans l'unité du Saint-Esprit, Dieu pour les siècles des siècles.
3: Amen.
4: On a vu de nombreux prêtres qui, eux, n'ont pas pu prendre place sur le podium, mais sont devant, normalement assis. Beaucoup de prêtres, 1500 prêtres du diocèse et des diocèses aussi. Il y a aussi des diacres qui vont aider à l'organisation de cette messe. Et des bénévoles, on l'a dit, 1500 bénévoles, ça, on verra ça au moment de la communion.
0: Et nos reporters hein, qui sont sur place, on va peut-être rejoindre Thomas Giraudot qui est cœur de cette messe.
4: Au moment où on aborde la deuxième partie de la messe, la liturgie de la parole, avec la première lecture qui donc se fait en italien. C'est lourde, c'est normal, c'est international.
0: Ah mais c'est surtout italien. Après le français, c'est l'autre langue officielle de l'Ordre.
4: Voilà, c'était un petit clin d'œil, là aussi une petite spécificité de la messe.
0: Thomas Giraudot.
4: Moi, je ne peux pas traduire, donc c'est pour ça que je parle au monsieur.
0: Thomas Giraudot, depuis le sanctuaire et depuis cette messe.
7: Ouais, je vais en profiter pour discuter avec Gabriel et Paulin, deux scouts de Bordeaux. Bonjour à tous les deux.
19: Bonjour.
7: Vous êtes arrivés à quelle heure ce matin pour être présent pour la messe?
19: On est arrivés vers 10h.
7: En bus,
19: ouais.
7: Que représente la venue du pape ici? Surtout, pourquoi être venu ici, vous? Qu'est-ce qui fait qu'il fallait que vous soyez là?
19: Bah, c'est incroyable de pouvoir voir ça et que c'est qu'une fois dans notre vie. Donc c'était important de venir à célébrer une messe avec le pape Léon XIV.
7: Vous avez pu le voir de près? Est-ce que la papa mobile est passée juste là, devant ces barrières?
20: Ça devait passer presque devant nous, mais ça a été annulé parce qu'il y a eu du retard apparemment.
7: Et bon, donc vous êtes avec tout un groupe de scouts de Bordeaux, c'est ça?
19: Non, nous on est venus en famille, avec nos parents et avec quelques amis, des connaissances.
7: On parle pas fort évidemment parce que je vous cache pas qu'il y a beaucoup de silence autour de nous. Donc on tâche de chuchoter avec Gabriel et Paulin. Vous avez énormément d'écussons hein, sur votre uniforme, sur vos uniformes de scouts. Évidemment, il y a une volonté de marquer aussi votre appartenance aux scouts de Bordeaux en venant ici. Tout le monde a un peu amené les emblèmes de ses propres régions et vous aussi.
19: Ouais, bah sur ma chemise, il y a 10 ans de scoutisme, donc c'est important pour moi de les montrer et c'est ce qui me représente quoi.
7: Léon XIV, qu'est-ce qui vous plaît dans ses attitudes, dans ses engagements peut-être?
19: Il est très souriant
20: et il est très proche des pèlerins.
7: Très proche, vous avez senti une forme de simplicité chez lui?
20: Oui, ouais. Il est très simple.
19: Le fait qu'il bénisse les bébés très souvent quand même, je trouve ça assez incroyable quoi. J'aurais aimé être baptisé par un pape quoi. Ça aurait été trop bien.
7: Bon, je vous remercie beaucoup à tous les deux. Profitez de ce moment, de cette messe, effectivement, ce moment de recueillement aussi. Je vais vous laisser retourner avec vos camarades et votre famille avec qui vous êtes venus ici à Lourdes. Merci à tous les deux.
0: Merci beaucoup Thomas. On va continuer à vivre cet événement ensemble.
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0: Voilà, on vit ensemble cette messe qu'on vous explique avec Éric Vanier, ancien correspondant de Radio France à Rome, avec le père José qui est donc lecteur à la maison diocésaine. Maison des Chapelains.
4: Qui écoute.
0: Je ne suis pas un spécialiste de la religion catholique.
4: Non, alors attendez, ni de la messe, Éric Valmire.
20: Non, mais je voulais simplement terminer sur la visite. Quand vous me disiez qu'est-ce que le Vatican prépare, en réalité, pas grand-chose. Je le répète, donc je voulais terminer le propos. C'est le chef de l'Église catholique, mais c'est aussi un chef d'État. Et donc, comme un chef d'État qui va dans un pays étranger, c'est donc le pays d'accueil qui prépare tout. Et donc, les paroisses locales organisent absolument tout. Et

0: Et s'il se convertit, c'est certain, il vivra et ne mourra pas.
1: Donc ça, c'est la première lecture. Voilà. Le pape certainement fera un commentaire ensuite dans son homélie. Voilà. Là, en ce moment, c'est le psaume qui est chanté.
0: C'est le psaume qui est chanté.
1: Alors ça, c'est l'Ancien Testament, là aussi. Voilà. C'est la tradition. Là, ce sont des jeunes gens qui le chantent. Alors, d'après ce que j'avais, 80 choristes.
2: Eric.
1: Ouais, non, deuxième lecture qui débute.
2: Simplement insister sur ce point-là, c'est-à-dire les chants. On est habitué aux chants de messe traditionnels, mais quand vous êtes là, mais il faut être sur place en fait. C'est pas nous à la radio, même ceux qui regardent à la télé peuvent pas percevoir la dimension. Mais quand vous êtes sur place, c'est un opéra. Vraiment, si on n'est pas un fidèle catholique, c'est un opéra. Vous avez cette puissance vocale, cette puissance symphonique, c'est incroyable, quoi. Et là, on en a souvent la chair de poule.
3: Est-ce que ça résonne particulièrement? Parce que dans une église, les églises sont faites aussi pour que ça résonne. Et pas que ça résonne au niveau sonore, hein, que ça résonne aussi dans ce que ça peut vibrer à l'intérieur. Mais c'est vrai que quand on est au cœur du sanctuaire, c'est-à-dire à deux pas de cette grotte où il y aurait eu ces apparitions, près de la basilique, au cœur de l'église catholique, ça résonne encore plus.
2: Oui, bien sûr. Les veillées pascales et les veillées de Noël du pape à l'église Saint-Pierre de Rome, mais c'est un spectacle extraordinaire, mais vraiment. Et on n'a pas besoin d'être un fidèle ou même de connaître les codes de la veillée ou de la messe ou de la liturgie. On y va et on est simplement happé par la puissance à la fois culturelle et spirituelle.
1: Alors culturel, vous le disiez, c'est bien pour ça que la deuxième lecture donc du temps ordinaire, hein, lecture qui est faite dans toutes les églises en ce moment pour la messe du dimanche, est faite en espagnol ce matin, puisque évidemment il y a un nombre incroyable, des millions de visiteurs, des pèlerins toute l'année à Rome. Oui, j'allais dire à Rome, non, à Lourdes, il ne faut pas quand même exagérer. Cette deuxième lecture, non, sans forcément lire des...
0: C'est une lecture... C'est de Saint Paul qui écrivait aux chrétiens de Philippe, aux Philippiens, et où il rappelle Jésus qui, de conditions divines, s'est anéanti pour montrer que Dieu partage la condition humaine et vient s'incarner. Voilà, cette belle hymne à l'incarnation, quoi.
1: Donc là, la liturgie de la parole continue. On va voir évidemment la lecture de l'évangile.
3: Et d'ici là, en attendant, on va peut-être aller rejoindre Juliette Mélie, qui est elle aussi au cœur de cette messe. Au milieu de 150 000 fidèles qui suivent la messe du pape Léon XIV, Juliette Mélie.
4: Oui, je suis à quelques mètres du podium avec Constance. Ici, personne ne parle, tout le monde est dans le recueillement. Constance, vous me l'avez dit, vous avez beaucoup d'émotions d'être ici et d'écouter cette messe.
5: Oui, ça me fait quelque chose parce que c'est le deuxième pape que je vois, et de se réunir entre tous les catholiques de France, et venu d'ailleurs aussi pour repartir ensuite dans nos paroisses, ça a refait un peu un gain d'énergie avant de repartir annoncer la bonne nouvelle de là où on vient, et donc je trouve ça hyper important de se retrouver entre nous.
4: Vous me l'avez dit que vous venez de banlieue parisienne, pourquoi vous n'êtes pas allé voir le pape à Paris, mais plutôt à Lourdes? Pourquoi vous avez fait ce choix-là?
5: Alors j'ai fait ce choix-là parce qu'avec ma cousine, on est en train de faire deux mois de stop à la rencontre des habitants de la France, justement, pour montrer que les Français sont accueillants et on toque chez les gens, justement, pour planter notre tente, avoir des belles discussions, et on fait aussi du stop partout en France pour justement parler des Français et de montrer qu'ils sont rayonnants, accueillants, et qui leur porte est toujours ouverte. Donc voilà, ça allait dans notre lignée de venir voir le pape à Lourdes.
4: Vous avez une ardoise avec écrit « Vive le pape Léon » et aussi un livre. Est-ce que vous pourriez m'expliquer ?
5: Oui, alors on a chacun reçu un livre en arrivant, quand on est arrivé, pour être placé, justement pour pouvoir suivre la messe, parce que c'est vrai qu'on est beaucoup. Et le fait d'avoir un livre, ça nous permet de chanter, donc d'avoir encore plus de ferveur, et puis de suivre l'intégralité de la messe, parce qu'il y a aussi des parties qui sont en espagnol, parce que ça vient d'un peu partout. Et donc de pouvoir vraiment suivre et être le plus possible dans la messe.
4: Qu'est-ce que vous attendez, vous, du discours du pape ?
5: Je pense que moi j'attends beaucoup du pape qu'il puisse parler de belles valeurs comme la paix, la fraternité, qu'il a déjà évoquées à Paris. Et je pense que c'est important qu'elles soient redites haut et fort, surtout dans cette période. Je trouve ça très important qu'on montre aussi que les catholiques, on a ces valeurs, c'est le cœur de notre foi.

0: Ouais, et je trouve c'est important de le redire, que ce soit le pape aussi qui le dise lui-même.
1: Merci beaucoup, Juliette Mélie. À 11h20, on va entendre juste maintenant
2: l'évangile qui est lu par un diacre, donc, me disait José Bourreau. Ouais. Voilà, et non pas par le pape, qui lui fera ensuite l'homélie, c'est-à-dire le commentaire.
3: En ce temps-là, Jésus disait aux grands prêtres et aux anciens du peuple : quel est votre avis ? Un homme avait deux fils. Il vint trouver le premier et lui dit : mon enfant, va travailler aujourd'hui à la vigne. Celui-ci répondit : je ne veux pas. Mais ensuite, s'étant repenti, il y alla. Puis le père alla trouver le second et lui parla de la même manière. Celui-ci répondit : oui, Seigneur, et il n'y alla pas. Lequel des deux a fait la volonté du père ? Ils lui répondent : le premier. Jésus leur dit : amen, je vous le déclare, les publicains et les prostituées vous précèdent dans le royaume de Dieu. Car Jean le Baptiste est venu à vous sur le chemin de la justice, et vous n'avez pas cru à sa parole. Mais les publicains et les prostituées y ont cru. Tandis que vous, après avoir vu cela, vous ne vous êtes même pas repenti plus tard pour croire à sa parole. »

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1: Dans quelques instants, l'homélie du pape Léon XIV depuis le sanctuaire de Lourdes. Cette visite exceptionnelle, 150 000 personnes réunies en ce moment sur la grande prairie du sanctuaire Notre-Dame de Lourdes. Il y avait 50 000 personnes hier pour son arrivée et ce moment de prière devant la grotte. Le pape qui va désormais proposer l'homélie. Une homélie, c'est quoi d'ailleurs en deux mots,
2: José. C'est à partir du texte que nous avons entendu, c'est l'actualisation. Hein, c'est la traduction dans nos mots à nous et dans notre vie à nous. Hein, c'est un appel à faire que cet évangile devienne parole vivante dans nos vies.
3: Alors ça, c'est le prêtre qui parle, bien sûr. Moi, je dirais que c'est le commentaire des textes d'évangile, donc du message de Jésus, fils de Dieu. Le commentaire fait par le pape, qui va peut-être faire passer des messages, justement. C'est l'occasion de faire passer des messages à l'occasion de cette visite.
2: C'est un commentaire qui actualise.
3: Voilà.
1: C'est-à-dire que là, il peut y avoir des sujets de l'actualité de notre société qui peuvent être évoqués. 11h23, on va suivre ça en direct sur votre radio. Ici, Béarn Bigorre.
4: Frères et sœurs, le Rhin venu de France et du monde entier, en vous regardant ce matin, réunis dans la maison de notre mère, je vois le visage universel de l'Église. Certains de vous ont traversé des continents, surmonté des fatigues, apportez vos joies et vos fardeaux jusqu'à cette grotte sacrée. Quel bonheur d'être ensemble, un seul cœur, une seule famille, un solo corazón, una sola familia. Je tiens à saluer tout particulièrement les pèlerins venus de toutes les provinces et diocèses de France. Vous foulez aujourd'hui le sol de cette terre bénie qui a reçu tant de grâces. Que ce pèlerinage ravive la flamme de la foi dans vos foyers et dans vos paroisses. Portez le réconfort de Lourdes à vos voisins, à vos proches et à tout le peuple français. Les textes que la liturgie nous propose en ce dimanche rejoignent un aspect central du message que la Vierge Marie est venue confier à Sainte Bernadette. Un appel tendre et pressant à la conversion. Jésus pose dans l'Évangile un regard de vérité, de profonde tristesse sur les cœurs fermés. Vous ne vous êtes pas repenti. Pourquoi cette blessure dans le cœur de Christ? Parce que Dieu ne veut pas la perte de ses enfants. Le prophète Ézéchiel nous le rappelle. Tout homme qui commet le mal est mort dans cet état. C'est à cause de son mal qu'il mourra. Alors que s'il s'est converti, s'il ouvre les yeux et se détourne de ses crimes, c'est certain, il vivra, il ne mourra pas. C'est pourquoi les appels à la pénitence résonnent sans cesse dans les Saintes Écritures et traversent la prédication de l'Évangile au cours des siècles. Il revêt une gravité salutaire pour en manifester l'urgence et la nécessité. C'est aujourd'hui, pas demain, qu'il faut se convertir. C'est aujourd'hui le moment favorable, le jour du salut. Oui, Dieu désire que l'homme vive, qu'il ouvre les yeux et tourne à lui. Se convertir, c'est quitter le chemin de l'errance pour s'engager sur la voie de la vie, en ouvrant notre cœur à la seule joie qui ne passe pas. Jésus lui-même ne mâche pas ces mots lorsqu'il exhorte à la pénitence. comme nous le rapporte, par exemple, Saint Luc. Si vous ne vous convertissez pas, vous périrez tous. Mais il élargit l'horizon de la vie terrestre à celui de la vie éternelle. Alors que le bonheur ici-bas est une réalité éphémère, relative, parfois hélas inaccessible pour certains. Le bonheur véritable est en revanche promis à tous, en espérance. Et il devrait faire l'objet principal de notre recherche, de nos efforts et de nos choix. La Vierge Marie n'a-t-elle pas dit à Saint Bernadette « Je ne te promets pas d'être heureuse en ce monde, mais dans l'autre. » Cette promesse, proclamée ici même, résonne avec une force particulière en cette terre de France et bouscule nos mentalités contemporaines. Dans ce moment de l'histoire, au sein d'une société en quête de progrès et de bien-être matériel, mais parfois tentée d'oublier l'horizon de l'éternité, Marie vient nous rappeler la grandeur et l'ampleur de notre vocation à la vie éternelle. Face au courant actuel qui cherche à redéfinir la valeur de la vie humaine devant la maladie, la souffrance ou la vieillesse, la grotte Massavier se dresse comme un sanctuaire de l'espérance chrétienne. Ici, aucune fragilité n'est rejetée. Vos béquilles, vos fantouilles roulantes, vos larmes cachées ne sont pas des obstacles. Ils sont des lieux par excellence où vous êtes pleinement respectés, accueillis et transformés par l'amour infini de Dieu. Lourdes est le lieu béni d'une profession de foi en la beauté et la sacralité de la vie, car elle y est accueillie comme un don précieux de Dieu, appelé à s'épanouir pour l'éternité dans l'amour du Père. Je te promets, oui, la vie éternelle est une promesse solide, certaine, que le Seigneur nous fait. Il nous l'a déjà obtenue par sa mort sur la croix et sa résurrection. Et il la réalise déjà chaque jour en nous par la grâce du baptême. Elle est à notre portée, mais il nous appartient de l'accueillir librement, de la saisir, de ne pas y faire obstacle. Or, l'obstacle à la grâce et à la vie éternelle, le seul obstacle, c'est le péché, le repli sur soi, ce refus de Dieu qui nous enferme dans nos obscurités. Notre responsabilité personnelle est donc en jeu, et il est grande. Dieu nous a voulu libres, car la liberté est une condition de l'amour. On ne peut pas aimer par contrainte. Cette liberté qui nous est donnée, nous devons l'engager dans une oui au Christ, avec le secours de sa grâce et à la suite de Marie, un oui sans cesse renouvelé, et cela jusqu'à notre dernier soufflet, maintenant et à l'heure de notre mort. Disons-nous dans les Je vous salue Marie. On retrouve cet appel insistant à la conversion dans les paroles que Marie prononça ici même. Pénitence, pénitence, pénitence. Et il répète les mots trois fois et invite Bernadette à accomplir certains gestes. Pourquoi donc? Serions-nous lents à comprendre? Nous estimons-nous trop facilement son péché? Ne la pratiquons-nous pas assez? La Vierge nous demande de faire pénitence, non seulement pour nous-mêmes qui en avons besoin, mais aussi pour les pécheurs, pour un monde qui va mal. Comment nos cœurs ne seraient-ils pas interpellés face aux conflits de plus en plus répandus qui détruisent tant de vies innocentes? Or, le mal que connaît notre époque vient du cœur de l'homme. Dieu n'en est pas responsable. Ce n'est pas ma conduite qui n'est pas bonne, dit-il au fils d'Israël, c'est la vôtre. C'est donc le cœur des hommes qu'il faut changer, à commencer par le nôtre. La pénitence est une œuvre suscitée par l'amour en solidarité avec le genre humain. Amour pour Dieu, dont on veut réparer la blessure de son cœur causée par nos péchés. Amour pour tous nos frères, les hommes, qui n'entendent pas cet appel à la conversion et que leur faute entraîne vers la mort. Cette exigence de conversion engage l'Église elle-même dans son pèlerinage terrestre. Elle doit avoir le courage de vivre cette conversion en premier lieu, pour guérir des blessures profondes, des infidélités, des égarements douloureux commis en son sein. Nous devons nous tenir humblement sous le regard purificateur du Seigneur. Reconnaître nos propres fautes est indispensable à notre progression spirituelle, comme l'écrivait saint Augustin. Que tu déplais toujours ce que tu es, si tu veux atteindre ce que tu n'es pas. Le rappel de notre mère à notre devoir de prière et de conversion nous remplit d'une grande espérance, car elle nous indique le moyen pour changer le cours des choses, moyen qui n'est autre que celui de nous associer à la passion du Christ. Chers malades qui connaissez la souffrance, si nombreux à Lourdes, il vous est possible de vivre vos peines et vos douleurs dans cet esprit d'offrande pour entrer dans cette démarche rédemptrice dont le monde a tant besoin. En ce sens, vous êtes vraiment au cœur de l'Église et votre rôle est irremplaçable. Pèlerins, frères et sœurs, vous ne repartirez pas de Lourdes comme vous y êtes arrivés. Vous repartirez en missionnaire de l'espérance. Tel est le miracle de ce lieu. Susciter la joie de l'espérance au cœur même de l'épreuve et de la peine. La Vierge Marie guérit nos regards et transfigure notre cœur en leur donnant la paix. Devenez dans vos pays, vos diocèses et vos familles les témoins actifs de cette force et de cette tendresse divine qui nous permet de continuer la route et d'atteindre les buts. Portés par la prière des malades et l'amour de notre mère, marchez avec confiance vers l'avenir. Ne craignez pas les tempêtes du monde. La Sainte Mère de Dieu veille sur notre marche. Elle enveloppe l'Église de son manteau de tendresse, étoile radieuse du matin. Elle guide nos pas pour nos enfantés, dans la joie à la vie même de son Fils Jésus.
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1: 11h35, on vit ensemble ce moment au sanctuaire de Lourdes avec le pape Léon XIV qui vient donc de prononcer son homélie avec des sujets de société, Sophie Périgueux.
3: Oui, c'était les textes du jour finalement qui s'y prêtaient. Et le pape a parlé de Lourdes et de cette espérance, de ce réconfort que Lourdes peut apporter. Il a beaucoup parlé de la conversion, emprunter la voie de la vie pour trouver le bonheur véritable, sacralité de la vie pour que le monde ait la vie. C'est d'ailleurs le petit slogan, thème de sa visite. Tous les drapeaux qu'on voit dans Lourdes et dans tout le sanctuaire, c'est pour que le monde ait la vie. Donc finalement, il est sur cette ligne. Hein. José Bourreau, c'est ce que vous avez vous aussi retenu
2: Oui, il y a un certain nombre de choses comme
3: ça. Oui, et peut-être la chose qui vous a...
2: Oui, et il parle de responsabilité personnelle qui est en jeu. Hein, Dieu nous veut libres et on n'aime pas par contrainte. On on aime par liberté d'aimer.
3: Donc là, il rappelle un des fondamentaux de la foi chrétienne qu'on oublie peut-être trop souvent, c'est qu'on est libre.
2: Oui.
3: Chaque être humain fait le choix ou pas de suivre la parole de Dieu et d'avoir envie de cheminer.
2: Et un amour pour tous. Pour tous, voilà.
3: Mais c'est comme ça qu'on trouvera le bonheur véritable, dit le pape. Ça, c'est rien que de très classique, si j'ose dire, Eric Valmer.
5: Oui, mais là, vraiment, entre Paris et ce matin, il y a un appel vers l'extérieur, ce que je disais déjà tout à l'heure, qui est quand même manifeste. Si on prend hier, c'était une métaphore avec le climat, avec le manque d'eau, avec la sécheresse, la canicule, et les cœurs qui sont également asséchés, les esprits qui sont asséchés. Donc, cette nécessité d'aller retrouver la source, d'aller chercher une source de vie, mais c'est surtout un appel, comme le disait à l'instant le Père, un appel à la responsabilité. Cette notion de responsabilité, ces trois lignes-là, mais on voit bien que c'est une empreinte forte sur cette homélie. La notion de responsabilité individuelle. Soyez maître de votre destin. Réfléchissez aussi, en quelque sorte. Ouvrez vos cœurs. Et le penser contre soi-même aussi. Puisque là, il cite Saint Augustin, que te déplaise toujours ce que tu es si tu veux atteindre ce que tu n'es pas. Il y a vraiment, au-delà de la spiritualité, au-delà de la chrétienté, il y a un appel à la réflexion sur soi-même qui est là très important, je trouve.
6: On va rejoindre Thomas aussi, Thomas Giraudeau, depuis la grande prairie du sanctuaire de Lourdes, pour voir un petit peu ce que les fidèles qui sont présents, 150 000 personnes, je le rappelle, en pensent, Thomas.
7: Oui, je suis avec Carole, venue de Toulouse. Cette homélie vous a particulièrement ému. Racontez-moi pourquoi.
8: Elle m'a ému parce qu'elle délivre un message de paix et un message où c'est important aujourd'hui qu'on soit nous aussi des messagers et qu'on prenne cette paix. On voit dans les églises, dans les paroisses, beaucoup de jeunes qui viennent aujourd'hui au baptême et c'est notre mission aussi de donner ce message de paix. C'est vraiment important et je suis très émue de tout ce qu'il a dit.
7: Le pape a parlé d'exigence de conversion aussi, si je ne me trompe pas.
8: Oui, il faut qu'on soit, c'est important que cette exigence qu'on doit avoir nous chaque jour pour délivrer ces messages, c'est important. Il faut qu'on soit exigeant aussi dans nos gestes, dans nos paroles, dans tout ce qu'on veut apporter aux autres, c'est important.
7: Vous ressentez un pape qui justement appelle à cette solidarité envers les autres et notamment envers les plus pauvres. C'est un thème qui lui tient particulièrement à cœur, lui en tant que membre en plus de l'ordre des Augustins.
8: C'est surtout des messages où il dit qu'il faut qu'on soit tous solidaires les uns envers les autres, mais pas forcément que cette communauté qui est là aujourd'hui. C'est dans le monde et avec tous les gens en fait, que ce soit les gens pauvres, les malades. Il a beaucoup parlé des malades, il a parlé des gens en souffrance et c'est notre rôle aussi d'être proche d'eux et de s'en occuper. Il y avait un monsieur tout à l'heure là tout seul qui n'arrivait pas à défaire sa petite chaise et c'est notre rôle aussi d'aller les aider, d'être proche des malades et d'être proche des gens qui souffrent.
7: Vous êtes venue avec vos proches, avec des amis?
8: Je suis venue avec mon mari, mes enfants et j'ai des amis qui sont à Lourdes. Voilà, c'est très important pour nous d'être là aujourd'hui.
7: Qu'est-ce que ça représente pour vous d'être à quelques dizaines de mètres également du pape?
8: Beaucoup d'émotions. Je pense à ma grand-mère qui est pas très loin là sur un fauteuil roulant. Je pense à mon papa qui est au ciel et qui doit me regarder. Et en fait, il est très proche de nous. Même s'il est loin, il est très proche de nous. Il dégage tellement que c'est comme s'il était à votre place là, à côté de moi. C'est très...
7: Vous sentez sa présence tout
8: Oui, très très proche. Il est solaire, donc du coup c'est très beau tout ce qu'il nous apporte là, beaucoup d'amour et ce message de paix et de s'occuper des autres, il est très important.
7: Donc, merci beaucoup Carole, merci. Avec toujours ce recueillement ici, alors que les personnes prient et réfléchissent effectivement toutes les unes et les autres à cette homélie, à toute la signification des mots du pape il y a quelques minutes.
6: Merci beaucoup Thomas. On va aussi rejoindre Juliette Mélie qui est pas très loin de vous, toujours sur cette grande prairie du sanctuaire. Juliette.
9: Oui, je suis avec Carla qui vient d'Avignon. Carla, vous avez fermé les yeux pendant l'homélie. Le discours, forcément, vous a beaucoup touchée.
10: Oui, tout à fait. En tant que catholique, nous attendons vraiment la venue du pape Et donc c'est quelque chose de très important. Et lorsqu'il parle d'espérance, d'espoir, notamment de garder l'espoir dans tous les conflits de la société actuelle qui ne respecte pas la personne, toute cette violence, et ça redonne vraiment du baume au cœur. On est venu pour ça aussi. On est aussi venu pour qu'il nous parle des missions et de la conversion et de notre rôle sur Terre. En tant que catholique, nous devons passer les messages et la vérité du Seigneur. Et j'espère que le peuple français sera touché et qu'on pourra convertir la nation entière.
9: C'est ce discours, c'est celui auquel vous vous attendiez, c'est celui que vous espériez.
10: Oui, tout à fait. Alors c'est vrai que j'attendais aussi un petit peu qu'il nous parle du foyer de la famille catholique et donc d'enfanter et de ne pas avoir peur de s'engager dans une société qui ne s'engage plus. Mais il a un très très beau, une très belle homélie et oui, nous attendons ça.
9: Est-ce qu'il y a des points qui vous ont particulièrement parlé ? Vous avez parlé de la conversion, des conflits. Est-ce qu'il y a eu d'autres moments pendant son discours qui vous a marqué, qui vous a touché ?
10: Quand il s'adresse à nous tous et en fait il nous demande concrètement à nous d'avoir ce rôle dans les paroisses françaises, dans les diocèses français et de ne pas avoir peur en fait de le faire et d'être vraiment là présent dans notre pays pour relever notre pays qui a eu beaucoup de grâces et il parle des grâces que la France a eues et c'est vrai que quand on regarde tous les saints et les saintes de France, la veillée l'a très bien montré au Stade de France il y a quelques jours et c'est vrai que c'est très très important de repenser à toutes les grâces qu'on a eues et ce qu'il faut qu'on rende au Seigneur et donc de se battre pour lui.
9: Qu'est-ce que ça vous a fait d'un point de vue émotionnel, j'ai envie de dire, d'assister à cette homélie à quelques centaines de mètres du Saint-Père?
10: J'ai un petit peu envie de pleurer, pour être honnête. Et c'est vrai que c'est vraiment un fort moment. Et j'espère que
11: Madame,
10: moment restera toujours gravé dans les mémoires de tout le monde, pour nous tous.
9: Merci beaucoup. Donc ici, la messe va se poursuivre. Il y a beaucoup de silence, personne ne parle, le moment est vraiment dans. Le moment se passe vraiment dans le calme.
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6: Merci à Juliette Mélie, Sophie Péridieu.
3: Et après l'homélie sur laquelle nous reviendrons certainement tout à l'heure, c'est en ce moment ce qu'on appelle la prière universelle, c'est-à-dire, et c'est d'ailleurs en plusieurs langues, prière universelle où on prie pour le monde, pour ses frères, pour nous-mêmes, c'est ça José Bourreau ?
2: Oui, pour l'Église, oui, c'est ouvrir à l'universel. Nos intentions de prière, quoi.
5: Oui, non, moi, ce qui m'a frappé dans le témoignage qu'on vient d'entendre au micro de Thomas et Juliette, c'est les mots qu'on évoquait tout à l'heure. On a l'impression d'être revenu à l'époque de Jean-Paul II. On parle d'un pape solaire, on parle de lumière, d'ouverture. Le n'ayez pas peur, il est presque paraphrasé. Marchez avec confiance vers l'avenir, ne craignez pas les tempêtes du monde. On veille sur notre marche, allez-y quoi, allez-y. Alors que les messages avancent, sans vouloir jouer l'opposition de style avec ses prédécesseurs, c'était plutôt autour de l'intériorité, de quelque chose de plus auto-centré.
3: Moi, je finalement, vraiment faut pas sur marcher cette sur ses deux pieds. Hein.
5: Exactement.
3: Je veux pas analyser, mais si. Enfin voilà. Je pense qu'une intériorité pour ensuite pouvoir aller à l'extérieur, c'est ce que nous disent les papes.
5: Oui, bien sûr. Mais sauf que le message de l'intériorité était très fort chez ses prédécesseurs, et que là, on revient à une notion de et puis surtout d'optimisme, de sérénité, de regarder la lumière autour de vous, en quelque sorte.
3: Un appel à l'espérance, ça c'est le cœur de la foi chrétienne.
2: Ben oui, c'est ça. Et l'expression de Léon XIV, c'est « Soyez missionnaires de l'espérance ». C'est là le miracle de Lourdes.
3: Alors, quel est le lien avec Lourdes, justement ?
2: Ben, c'est d'être regroupé comme ça. Hein, c'est ce regroupement. C'est cette force-là du voyage en général, mais de cette présence à Lourdes, qui fait que on doit se sentir fort d'être ensemble. Hein. La solidarité, il parle à un moment. Porter l'espérance. Nous avons les moyens pour changer le cours des choses. Voilà.
3: C'est très optimiste.
2: Mais oui, mais après, ce que je regrette un tout petit peu, si je peux me permettre, quand même, c'est l'Église universelle, sous l'impulsion du pape François, avait institué ce dimanche-ci, comme dimanche des migrants et du réfugié. Léon XIV lui-même a écrit un document sur ça, en particulier sur les mineurs migrants et le soutien dont ils ont besoin et la présence qui s'exerce déjà.
3: Vous avez le sentiment qu'il n'en a pas parlé.
2: On n'a pas entendu. On a entendu des choses sur la famille, sur les communautés, sur l'environnement immédiat, les proches et tout ça, mais on n'a pas entendu. Bon, mais après, il ne peut pas tout dire non plus tout le temps. Quoi.
6: Mais c'était une de ces séquences parisiennes, il me semble, autour des migrants. Il était dans une maison à Paris.
2: C'est le migrant et les précaires.
6: Voilà, hier matin. C'est vrai que la venue d'un pape, c'est aussi des séquences médiatiques. Ouais. Donc effectivement, il y avait peut-être un message là pendant cette messe, sachant qu'il a déjà évoqué ce message là hier. On voit aussi que ça reste un chef d'État, un chef politique, et que ces messages, ils sont aussi bien identifiés à chaque moment de ces passages à Paris, Lourdes, et puis on n'oublie pas Metz aussi en suivant. D'ailleurs, si vous voulez suivre aussi la venue du pape à Metz, vous pourrez suivre ça chez nos camarades d'ici. Hein.
5: Il l'avait évoqué aussi là. Après les manifestations de Ceuta aussi. Je pense que c'est un pape qui réagit à l'actualité quand même.
3: Donc là, il vient en France, il sait qu'est-ce qui préoccupe.
5: Les violences sexuelles.
3: Voilà. Ouais. On va évidemment.
2: Sauf qu'aujourd'hui, la question des migrants est quand même prégnante et qu'elle le sera encore plus en quelque temps.
5: Avec les réfugiés climatiques, entre autres.
3: Vous parliez des violences sexuelles avant d'expliquer ce qui se passe en ce moment lors de cette messe. Il faut savoir que ce matin, il a rencontré donc les évêques français, le pape Léon XIV, et il les a quand même engagés à poursuivre leur action face au fléau de la pédocriminalité dans l'Église. Voilà. Donc c'est un combat et ils poursuivent effectivement l'action engagée, c'est ce que le pape leur a dit aux évêques. Et donc là, on est en train de dresser, si j'ose dire, la table pour la dernière partie de la messe, c'est-à-dire l'Eucharistie, qui est, j'allais dire, la partie la plus importante pour le chrétien, c'est-à-dire pour quelqu'un qui ne connaîtrait pas comment ça se passe la messe. Voilà, là maintenant, après la parole, après la réflexion, après le pape qui a pris la parole, on passe à l'Eucharistie, c'est-à-dire on revit la scène, la dernière scène du Christ. Alors, est-ce qu'on peut expliquer un petit peu, José Bourreau ? Voilà, dernier repas.
2: La deuxième partie, c'est la parole du Christ, la parole de Dieu. Et la partie où on est maintenant, c'est la partie de l'Eucharistie, où on refait effectivement les gestes de Jésus le jeudi saint, la veille de sa mort, où il réunit ses disciples et où il leur dit voilà, ceci est mon corps, ceci est mon sang, prenez et mangez, et faites ceci en mémoire de moi. Et donc c'est parce qu'il nous a dit de faire mémoire que nous le refaisons. La mémoire, c'est actualiser ce qui a déjà été fait, mais qui est toujours à faire.
3: On fait mémoire et on va aussi se nourrir de ce corps du Christ, voilà. Puisque les hosties vont être consacrées. Voilà. C'est-à-dire, comment on peut expliquer ?
2: Mais c'est le pain qui devient corps du Christ. C'est-à-dire que, alors pour ceux qui ne sont pas initiés, ça peut être symbolique, mais c'est quand, à partir des mots de Jésus, c'est ceci est mon corps, on le prend aujourd'hui. Voilà.
3: Donc là, c'est ce qui va se passer dans les minutes qui vont suivre.
5: Pas une mince affaire, il y en a 200 000 à distribuer.
3: Oui, alors la communion, ça sera un petit peu plus tard, là, d'ici, à mon avis, 10 minutes, un quart d'heure.
2: Mais c'est bien organisé.
3: Oui, ça sera très bien organisé, on va voir ça.
6: Il a fallu les fabriquer.
3: En plus, et il paraît que ce sont 3-4 sœurs qui les fabriquent.
6: C'est ça. À Lourdes,
3: non,
6: effectivement.
3: Mais c'est extraordinaire le travail qu'elles font.
6: On va vivre ça, bien sûr, ensemble à 11h50.
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6: Voilà, le pape Léon XIV qui est à Lourdes depuis hier soir. Il est arrivé aux alentours de 20h. Vous l'avez vécu ensemble, on a vécu ensemble d'ailleurs sur ici Béarn Bigorre hier. Cette arrivée, cette ferveur et puis ce moment de calme, de prière. Et on retrouve un peu ça ce matin, après la ferveur avant la messe. Et depuis 11h, il y a une sérénité.
3: Et ce qu'on voit aussi, peut-être un mot de José ou d'Éric, c'est cette diversité de l'Église française. Hein.
4: Dieu de miséricorde, nous t'en prions, accueille cette offrande que nous te présentons, qu'elle ouvre largement pour nous la source de toute bénédiction, par le Christ, notre Seigneur. Amen. Le Seigneur soit avec vous. Élevons notre cœur. Rendons grâce au Seigneur notre Dieu. Vraiment, il est juste et bon pour ta gloire, notre salut, de t'offrir notre action de grâce, toujours et en tout lieu. Seigneur, Père très saint, Dieu éternel et tout puissant.
3: Alors, qu'est-ce qui se passe là, José
4: Bourreau ?
3: Qu'est-ce
4: qu'on peut expliquer un petit peu ?
2: Alors, ce qu'on appelle la prière eucharistique. Le mot eucharistie, c'est des personnes parlent grec. Pour dire merci, on dit eucharistio. Aujourd'hui encore, hein, c'est merci. Et pour rendre grâce au Seigneur, bien, on commence par une grande prière, justement d'action de grâce, hein, où on rappelle l'histoire de Dieu avec les humains, hein, avec sa création. Et après, on va chanter Saint le Seigneur, trois fois Saint, voilà, Saint le Seigneur, avant de passer à la consécration du Père.

0: Alors ce sont tous bien sûr en latin. Comme ça tout le monde peut en tout cas comprendre. Ça me permet de vous dire que l'animation liturgique, les chants, certains ont été composés justement par un maître de chapelle qui travaille au sanctuaire de Lourdes, hein, qui s'appelle Isaiah Ravelli. Voilà, il y est évidemment depuis des semaines et des semaines. Et il a travaillé aussi avec 80 choristes, des musiciens venus de toute l'Europe. 80 choristes, on le voit, des jeunes qui se sont retrouvés ces derniers jours pour mettre tous ensemble.
1: Oui, parce que ça se répète. C'est plus prudent.
0: Ça se répète, même si on est loin.
1: C'est, est-ce que c'est aussi un moment important pour le sanctuaire de Lourdes, la venue d'un pape? Parce qu'on a dit, il n'y a eu que deux papes, c'est que le troisième dans l'histoire, dans les 160 ans d'histoire de Lourdes à venir au sanctuaire. Jean-Paul II, deux fois, à des moments précis dans sa vie d'ailleurs, en 83, juste après son attentat, Éric Vallemur, je parle sous votre contrôle en termes de date, juste après l'attentat à Rome, et puis quelques mois à la fin de sa vie, et avec une émotion très particulière. Vous y étiez peut-être, moi j'y étais à ce moment-là, un Jean-Paul II vraiment sur la fin, mais qui est venu, qui tenait vraiment à être à Lourdes. Et puis Benoît XVI, un autre contexte, un autre pape. Et là, effectivement, Léon XIV, est-ce que pour le sanctuaire de Lourdes, c'est aussi des moments importants? Je ne parle pas de commerce à Lourdes, mais pour aussi rappeler la place du sanctuaire de Lourdes dans la foi chrétienne et chez les pèlerins, pour qu'ils reviennent un peu plus nombreux aussi, c'est bien.
2: Pour moi, c'est un lien, c'est-à-dire que Lourdes est universel. Il y a des gens de toutes catégories, de tout pays, qui viennent, ceux qui ont les moyens d'ailleurs, hein. Et l'Église, elle est universelle. Il faut qu'elle soit universelle. Et que le pape vienne à Lourdes, c'est rappeler à la fois que Lourdes est universelle et que l'Église universelle, elle est présente aussi déjà dans ce qui se passe à Lourdes.
0: Juste comme on entend une petite clochette derrière nous, peut-être juste avant de reprendre la parole, là, donc le pape consacre...
1: Le corps du Christ.
0: Le pain, le corps du Christ.
2: Le corps du Christ, oui.
0: Le montre à la foule.
3: En te rendant grâce, il dit la bénédiction et donna le coup à ses disciples en disant.
0: Donc là, le dernier repas.
3: Prenez et buvez en tous, car ceci est la coupe de mon sang, le sang de l'alliance nouvelle et éternelle, qui sera versée pour vous et pour la multitude en rémission des péchés. Vous ferez cela en mémoire de moi.
2: Voilà. La consécration, c'est les mots eux-mêmes, les mots de Jésus. Hein, prenez et mangez, ceci est mon corps, ceci est mon sang. Et c'est dans la tradition chrétienne, c'est l'imposition des mains qui fait la consécration. Et à chaque sacrement, au baptême, à la confirmation, à l'ordination, au baptême, au mariage, à l'Eucharistie et au sacrement des malades, dans tous les sacrements, on pose les mains pour rappeler la force de l'Esprit. C'est par la force de l'Esprit Saint que ce pain devient corps et sang, et le sang, le vin sang du Christ.
0: Éric Vallemur, vous vouliez dire quelque chose sur le sanctuaire?
4: Oui, c'est un coup de projecteur que vous n'imaginez pas, en fait. Ouais. C'est l'après est incroyable. Alors, les deux papes qui sont les deux dernières visites, Benoît XVI et Jean-Paul II, étaient très malades. Et ça ajoutait, en fait, une force supplémentaire, curieusement, dans la communion et dans le sens du message. Mais Benoît XVI était vraiment très malade quand il est venu à Lourdes. Je me rappelle que nous, dans les coulisses, il y avait des médecins qui étaient là, qui craignaient. La messe avait failli être annulée. Enfin, c'était quelque chose. Bon, il est monté sur scène, mais pour ceux qui s'en souviennent, il n'était pas extrêmement en forme. Donc ça avait joué. Mais là, c'est un commentaire très personnel. Ce que l'on voit là, un pape en forme, un pape tonique qui a les bras ouverts, c'est une image qui va rester parce qu'elle porte aussi le sanctuaire de Lourdes. C'est une incarnation. C'est aussi l'idée que Bah, y a le tampon du Vatican, en quelque sorte, ce qu'on se disait en début d'émission. C'est-à-dire que le Vatican est resté très timide avec les apparitions, quelles qu'elles soient. Hein. C'est pas seulement Lourdes, c'est à travers le monde. Et là, cette visite papale, avec tout le renouveau et la ferveur qu'on voit autour, forcément que ça va rester. Et les commerçants de Lourdes le disaient d'ailleurs. Ça va pas se mesurer aujourd'hui, puisqu'on parlait de commerce tout à l'heure. Ça va se mesurer maintenant dans les mois qui viennent. Parce que là, ce qui se passe aujourd'hui, c'est une vitrine extraordinaire pour le sanctuaire.
1: Et c'est aussi dans cet esprit que Lourdes a choisi de renommer un pont avec cette statue qui est symbolique. Je ne sais pas si vous l'avez vu hier, ces deux personnes comme ça qui se tiennent dans la main. C'est pas une statue de Léon XIV qui a été mise au bout du pont. Hein. Il y a son nom certes, mais il y a cette statue qui symbolise la fraternité, ce que veut être Lourdes. Alors Lourdes ville et Lourdes sanctuaire, hein, parce que c'est deux Lourdes différentes, hein, en vrai au quotidien. Ce symbole de fraternité, Léon XIV l'incarne tellement bien que ça doit rester dans l'histoire de ces deux cités mariales. Père Léon,
2: Oui.
4: Pas encore. Alors là, c'est une information.
2: Pas le 15 encore. Non, ce sera la section là. Le 15.
1: Avec grand plaisir.
2: Le pont, quand il était en train de bénir le pont, il y avait un commentaire qui traversait les sanctuaires et qui nous rappelait que les ponts, c'est fait pour qu'on se rejoigne. Et donc, c'est normal qu'il y ait des gens qui se tiennent par la main sur ce pont-là. Et c'est toute la symbolique qui aujourd'hui est fantastique, parce que on a besoin de ponts plus que de murs, parce que des murs, on en a suffisamment.
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1: Il est midi sur ici Béarn Bigorre, la messe qui se poursuit avec le pape Léon XIV qui est au sanctuaire de Lourdes.
6: Et autour de la table, il y a plusieurs évêques, dont l'évêque de Tarbes-Lourdes qui reçoit quelque part le pape. Hein, c'est ça, normalement c'est la règle aussi, oui. Qu'on célèbre avec les évêques qui sont sur place.
2: Bien sûr, oui. Et c'est lui qui a invité en dernier, ou qui...
6: Il a dit qu'il a insisté, oui, quand même.
2: Il a participé à l'invitation.
6: Puisqu'il est allé au Vatican, quand il était allé.
2: Et le principal acteur, c'est celui qui est à la gauche du pape, qui est le cardinal Aveline, l'évêque de Marseille, président des évêques de France. Et donc, qui a beaucoup insisté, à la fois pour qu'il aille à Marseille, à la fois pour qu'il aille à Ajaccio avec le cardinal Bustillo, et puis pour venir à Lourdes, quoi.
1: Est-ce que c'est un pape qui aime vraiment la France, en fait? On a l'impression qu'il y a...
6: Il découvre la France.
1: Oui, mais il découvre pas. Ça résonne dans ses racines, dans ses gènes. Est-ce qu'il y a cet attachement à... Je le disais longtemps, dans l'histoire de France, il y a eu ce lien... premier avec l'Église, est-ce que ce pape-là aime la France? Voilà, tout simplement.
6: Il va apprendre à l'aimer, je pense, non?
2: Il peut apprendre à l'aimer. Après, je repense au mot de Jean-Paul II à Paris, la première fois qu'il est venu, en 81, il disait, en 80, je ne sais plus, il disait, France, qu'as-tu fait de ton baptême? Et aujourd'hui, Léon XIV, il rappelle que il y a des baptêmes qui se font, et peut-être que c'est la réponse à Jean-Paul II. Bon, voilà, c'est une supposition.
1: Hein. Éric Valmire, est-ce que depuis Rome, depuis le Vatican, on avait quel regard sur la France?
4: Nous serons libérés de tout. Ah, c'est une bonne question. Je ne saurais y répondre. On avait le sentiment que, mais bon, c'est peut-être l'esprit chauviniste qui voulait ça. On avait l'impression, nous Français, qu'il n'y avait pas un grand intérêt.
2: Ouais.
4: Voilà. Mais après, est-ce que c'est parce qu'on a besoin de considération que l'on dit ça? Est-ce que les Allemands, les Espagnols étaient mieux considérés? On n'en sait rien, en fait.
2: Parmi les... À la soirée avec les jeunes, je crois qu'il s'est passé quelque chose sous point
6: de
2: vue-là.
6: Au Stade de France, moi.
2: Ont été rappelés les souvenirs des théologiens français en particulier qui ont œuvré grandement au Concile Vatican II.
4: Mais oui, oui, et puis c'est là où, où le poids que l'on voit aussi dans la curie romaine. C'est vrai que les Français ne sont pas vraiment représentés, et les courants français ne sont pas représentés.
6: Puisqu'on suit cette messe sur ici Bernd Bigorre, juste un petit mot sur ce que l'échange de la paix, ça c'est très important aussi dans une messe. Qu'est-ce que c'est exactement?
2: Oui,
6: donnons-nous la paix. Pour
2: Léon XIV, ça doit être normalement important parce que c'était son premier mot, hein, au balcon, et il dit la paix soit avec vous. Hein, et il fait un appel à la paix. Alors, bon, mais traditionnellement, c'est se donner la paix avant de communier, avant de prendre le corps du Christ dans la main. C'est-à-dire que c'est encore un mouvement et se tourner vers des frères qui sont autour, mais c'est symbolique de se tourner vers les autres quand on sera parti dans nos assemblées humaines en particulier.
4: Moi, ce qui me frappe, c'est un passage qui n'est pas toujours si facile. Tout le monde ne joue pas le jeu. Enfin, tout le monde ne joue pas le jeu. Tout le monde ne le fait pas. Il y a encore, pas une résistance, mais une timidité à aller se tourner vers l'autre et lui serrer la main quand on ne le connaît pas. Dans la célébration, je trouve que ce n'est pas si simple, même c'est entre vrai. Fidèles.
6: C'est pour ça que je voulais souligner ce moment. Ouais. Mais qu'on ne connaît pas justement... forcément, mais qui est important dans la célébration.
2: La liturgie, comme la foi chrétienne en général, mais c'est un défi.
1: Eh bien, je vous propose de nous tourner vers Thomas Giraudeau, qui est au sanctuaire, Thomas.
6: Alors que j'ai vu que la communion est en train de se préparer.
1: Thomas.
7: Oui, là, effectivement, la communion se prépare, les bénévoles habillés d'un chasuble bleu pour être bien reconnus, avec également des parasols, plutôt de couleur blanche, afin d'être vus de loin, se retrouvent juste à l'extérieur des barrières, afin de donner la communion dans quelques instants. Je suis à côté de Christophe, bonjour.
8: Bonjour.
7: Vous êtes venu avec deux résidents de l'EHPAD où vous travaillez, dans les Landes, c'est ça ?
8: C'est ça, dans les Landes, à Tartas, exactement.
7: Comment ça a été difficile peut-être de choisir parmi les résidents qui avaient la chance de pouvoir venir ici aujourd'hui ?
8: On a choisi plus ou moins, puisque ce sont des résidents qui adorent venir à Lourdes, donc ça a été vite choisi. Et donc on est parti très tôt ce matin.
7: Vers 6h, c'est ça, 5h ?
8: 6h, 6h, voilà.
7: Et vous étiez, il y a quelques instants, je vous ai suivi, vous étiez extrêmement bien placé juste après l'hôtel avant de vous faire, éjecter, bon, gentiment, par les personnes de la sécurité. Ici, vous n'avez pas vraiment réussi en fait à vous installer dans le carré qui vous était imparti.
8: Tout à fait, beaucoup de monde quand nous sommes arrivés. Et du coup, on a été un petit peu surpris qu'ils étaient un peu dépassés. Ils n'ont pas pu nous faire accéder à notre carré. Et donc, on s'est positionné au mieux. Mais il a fallu un peu laisser la place.
7: Néanmoins, que représente votre venue à Lourdes ici? Je vois que vous avez un tatouage à trait religieux, justement.
8: Oui, tout à fait. Pour moi, Lourdes, c'est une signification très importante. Dès qu'un pape y vient, j'y suis présent. Et là, pour moi, c'était naturel d'y venir avec des résidents de l'EHPAD où je travaille.
7: Ce pape, Léon XIV, pour vous, qu'est-ce qu'il représente? Est-ce qu'il y a des postures, des propos, une manière d'être qui vous touche particulièrement?
8: Moi, je l'identifie un peu à notre pape Jean-Paul II. Voilà, pour moi, c'était le saint et je pense qu'il est dans ce chemin-là.
7: Qu'est-ce que vous entendez par dans ce chemin-là? Qu'est-ce qui le rapproche de Jean-Paul II?
8: La foi, tout simplement, et avoir envie de partager l'Église et tout ce qui s'y entoure, même si on n'est pas, même si on n'est pas tout à fait dans le moule comme il faudrait qu'on le soit, mais qu'on a toujours la foi en soi.
7: La communion est en cours, il va falloir aller chercher effectivement l'hostie pour les deux résidents que vous accompagnez. Je vous laisse y aller, merci Christophe.
8: C'est gentil, merci.
7: Et alors que là ici, effectivement, tout le monde est en train de se diriger vers les bénévoles qui sont en train de distribuer, de mener la communion.
6: Alors en effet Thomas, 1500 bénévoles qui ont été mobilisés pour organiser cette communion, c'est-à-dire donc venir chercher l'hostie qui a été consacrée. C'est un petit peu... comme à Paris, il y a effectivement les parasols blancs, les personnes qui sont bien organisées pour que tout le monde puisse communier. En 8 minutes, normalement.
1: Aussi, hein,
6: il faut que ça soit en 8 minutes, ouais. Hein, on nous a dit. Organiser en 8 minutes que c'est 150 personnes.
4: Poser les problèmes dans comment, d'une énigme d'algèbre en CE1, quoi. Sachant qu'il y a 200 000 hosties, 1500 distribuants en 8 minutes, combien?
6: Est-ce qu'on va y arriver?
4: Voilà.
6: En tout cas, on doit dire que sur le timing, il est vraiment tenu, donc ça, il devrait y arriver, je pense. Hein.
2: Mais oui. C'est organisé. La prairie a été découpée en carré. Hein, et dans chaque carré, il y a un marabout. En toile, hein.
6: Ah oui, parce que là vous m'avez fait peur. Oui. On est bien dans une messe catholique, comme.
2: Oui. Et où on a déposé des hosties consacrées qui ont été
6: consacrées avant. Alors, voilà, c'est ça. Hein.
2: Qui ont été, voilà. Oui, tout à fait.
6: Pas là maintenant, par le pape. Voilà. C'est-à-dire, elles ont été consacrées quand?
2: Hier.
6: D'accord.
2: Voilà. Et pour être distribuées plus rapidement.
6: Bien sûr.
2: Pour pas avoir faire des déplacements trop lointains.
4: Moi, j'ai pris ma calculette. Hein. Chaque distribuant doit distribuer 130 hosties en 8 minutes. C'est quand même un bon rythme. Hein.
6: Oui, bah, ils ont l'air... voilà.
1: On se croirait dans un resto universitaire à midi. Quelqu'un qu'on aime tous.
6: Et là, c'est gratuit.
1: Oui, effectivement.
6: Voilà, vous voyez, non, par rapport au restaurant universitaire. On plaisante un petit peu, mais c'est un moment important, la communion, mais en même temps aussi, souvent, s'il y a du déplacement dans les églises, etc., alors c'est à la fois important pour chacun, mais on se relâche un peu aussi, non?
2: Peut-être.
6: Je ne sais pas, j'ai le sentiment.
2: Je ne sais pas, il faudrait poser la question à ceux qui communient.
6: Voilà, comment, est-ce que tout le monde peut communier, par exemple? Là, c'est intéressant de savoir. Alors, on peut communier que si on est baptisé, c'est ça?
2: Alors, bien sûr. Le baptême est le principe de tout. Mais après, il faut avoir fait un petit parcours de formation.
6: C'est sa première communion, c'est ça?
2: Voilà, on peut dire comme ça. Faire la première communion, c'est-à-dire être formé un petit peu à reconnaître dans le pain qui est là, la présence de Jésus.
6: Connaître la signification. Voilà.
2: Et puis, ce qui... Il y en a d'autres qui... selon la règle, ne peuvent pas communier, c'est ceux qui sont en situation matrimoniale autre que mariés et fidèles au mariage.
6: Mais on ne demande pas un papier pour communier quand même.
2: Mais non, voilà. Du tout. Et non, bien sûr que non.
1: Oui,
2: et
1: ça c'est la règle, mais
6: on peut pas savoir.
1: Que baptisé, si je m'approche.
6: On va pas vous refuser, Eric.
1: Je risque rien.
2: Bien sûr, rien du tout. Non. Même pas les foudres de Dieu.
4: Mais il n'y en a pas. Quand on regarde l'image de la messe, il n'y en a pas beaucoup qui la réclament.
6: Ah si.
4: Bah.
1: La distribution, c'est une fois une hostie toutes les 3 secondes. On m'a soufflé dans l'oreillette, ouais, effectivement. Voilà. Mais c'est vrai que quand on est dans une messe, pas forcément avec le pape, ouais, mais tout le monde ne s'approche pas, tout le monde n'y va pas.
2: Alors, l'autre restriction, c'est... alors, on met beaucoup l'accent aujourd'hui, plus qu'il y a quelques années d'ailleurs, il faut être confessé récemment.
1: Ah oui, ça commence à faire beaucoup de contraintes.
2: Ah oui, voilà, c'est ça.
1: Bah, vivre dans le péché, être confessé, après, avoir fait sa première communion.
6: Ouais. Tout le monde voilà, est pécheur.
4: Heureusement qu'il n'y a pas de vérification.
6: C'est ce que je disais, en fait, il ne faut pas un petit papier. Parce que...
2: Mais ça veut dire aussi que les jours précédents, nous avons confessé énormément.
1: À Lourdes, il y a eu...
2: À Lourdes. Il y a une chapelle qui est réservée aux confessions par langue. Mm-hmm. Hein, anglais, italien, espagnol, français, etc. Et tamoul, y compris. Je suis chargé souvent de plages de confession. Et on a énormément confessé hier. C'était, comme on dit vulgairement, c'était la folie, quoi.
4: Mm. Ah oui, à ce point-là.
2: Oui. Oui.
6: Donc tous les fidèles qui participaient à la messe, et puis comme ils étaient à Lourdes, voulaient se confesser.
2: Et il y a des prêtres qui sont allés confesser au camp des jeunes, hein, parce qu'on commence bien sûr aujourd'hui à former les jeunes à communier s'ils sont confessés, et donc et à se confesser régulièrement, bien sûr. Et donc il y a eu des confessions pendant la nuit, là.
6: Et se confesser, c'est quoi alors?
2: Se confesser, c'est dire ce qui ne va pas dans ma vie, dans mes relations à Dieu, dans mes relations aux autres, hein, dans mes relations avec moi-même, hein, comment je me respecte, comment je respecte les autres, comment, quelles sont les failles, hein, tout ça.
4: Mais c'est une question importante que vous posez là, Sophie, parce que c'est vrai que dans l'inconscient collectif, on associe la confession à forcément une faute ou un péché, mais ce n'est pas forcément le cas.
2: Alors, à l'origine, c'est confesser, c'est confesser Dieu, confesser l'amour de Dieu. Et comment, à travers des actes que j'ai posés, ou des paroles que j'ai dites, je n'ai pas confessé Dieu, au contraire. Alors, aujourd'hui, ce mot revient énormément, me semble-t-il, comment on a blasphémé Dieu.
6: Ah, voilà. C'est pas forcément dire j'ai mangé plein de bonbons, mais alors
2: non.
6: Que...
2: Moi,
6: j'en suis resté...
2: Comme aurait dit un prêtre à des parents d'enfants qui se préparaient à la communion, il y a des choses qui font plus mal au foie qu'à la foi.
6: Hein? Voilà.
2: Donc, si on a abusé, bien sûr. Et la petite anecdote, si je peux me permettre, c'est que Jean-Paul II, dit l'histoire, avait demandé à ses services d'enlever la gourmandise des péchés. La suite de l'histoire dit...
6: Sept péchés capitaux, on est d'accord, rien à sept.
2: Alors, l'histoire continue en disant...
1: Je vois Sophie, mais ne les demandez pas, j'ai des pathos.
2: Qu'il aurait remplacé ça par le péché contre la justice.
6: Ah.
2: Ce qui est logique. Parce que quand je me baffre, je pense pas je commets une injustice par rapport à ce qui ne mange pas. Et comment on peut remplacer l'un par... Voilà. Alors, ça n'est pas passé.
6: D'accord.
2: Hein? Même Jean-Paul II n'avait pas l'obéissance de tout le monde.
5: Voilà. 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
1: Au cœur du sanctuaire sur la Grande Prairie, on va d'ailleurs rejoindre Juliette.

0: recueillir quand je les ai rencontrés. Et vous me le disiez, c'est très symbolique pour vous en tant que jeune couple marié d'être à Lourdes.
1: Oui, effectivement, individuellement, mais aussi en couple. Voilà, moi j'étais là il y a 18 ans pour la venue du pape.
2: Ah, on a perdu.
1: Le fiancé, là on revient marié pour assister.
2: On va revenir vers Juliette Mély.
3: Juliette Mély disait après, les gens ont communié et ensuite prennent un moment pour eux de recueillement, c'est normal.
4: Mais, c'est-à-dire, on reçoit Jésus en soi. Et donc, on prend un temps pour intimement lui causer. On lui parle. Et éventuellement, on lui dit, mais Seigneur, si tu as quelque chose à me dire, dis-le-moi. Voilà, de cœur à cœur. Voilà, c'est l'intimité.
2: Voilà. Est-ce que si on n'est pas catholique, on a le droit d'aller dans ces moments de rassemblement? Parce que quand vous dites que Jésus nous parle, mais on peut aussi avoir des temps d'introspection personnelle.
4: Bien est-ce sûr.
2: Que parce que je sais qu'au sanctuaire, il y a aussi des musulmans, il y a aussi des juifs qui sont là. Il n'y a pas que des catholiques au sanctuaire de Lourdes. C'est aussi des temps qui sont ouverts. L'Église c'est
4: bien
2: ouverte
4: sûr.
2: À tout le monde.
4: Ah oui, tout à fait, bien sûr. Oui. C'est pas un lieu qui est fermé et où il faut montrer le tampon de
3: baptême catholique
4: d'appartenance.
5: Bien sûr. La vocation de tel rassemblement, c'est celui-là justement, ouais. C'est d'ouvrir et d'inciter, quand le pape insiste sur la conversion, c'est d'inciter évidemment les uns et les autres à franchir la porte d'une église.
2: C'est ce qui fait que lors de la veillée du pape qui a été retransmise sur France 2 vendredi
3: France,
2: soir,
3: ouais.
2: Il y a eu 2,5 millions de téléspectateurs, ce qui est énorme pour un moment catholique en fait de croyance et c'est ce qui fait l'universalité d'un message comme celui du pape.
4: Bien sûr.
5: Oui, mais on est aussi dans une époque de symboles, dès qu'une autorité, une personnalité, c'est presque un show en fait.
4: Oui.
5: Et non, mais vraiment. Et donc là, il y a une icône, une figure iconique, et notre époque est sensible aux figures iconiques.
3: Ouais, même les jeunes que j'ai rencontrés hier, juste à Lourdes, là, qui attendaient le pape, c'est exactement ce qu'ils disaient. Ils disaient ah oui, on l'attend, c'est formidable. Ils savaient pas forcément pourquoi, mais c'est une icône, c'est une figure, c'est une autorité qui voulait absolument voir.
2: Et pourtant, c'était face à Zidane.
5: Je ne sais pas si c'est déjà la bénédiction. Non, peut-être pas.
3: Est-ce
5: encore.
2: On va rejoindre Juliette. Alors,
5: c'est la bénédiction.
4: C'est la bénédiction là.
2: Alors, on va écouter la bénédiction.
3: Donc, c'est la bénédiction finale.
6: Nos esprits et nos corps.
3: Du pape.
6: Afin que, annonçant la mort du Christ et participant à ses souffrances, nous héritions avec lui de sa gloire. Lui qui vit et règne pour les siècles des siècles.

0: le pape Léon XIV depuis le sanctuaire à Notre-Dame de Lourdes. On le vit ensemble sur ici Berne Vigor.
1: Est-ce que ça va être une bénédiction particulière?
2: Le 2 mars 1858.
1: Ah, ça c'est Monseigneur Miguel qui lui prend la parole.
2: La 13e apparition, la Vierge Marie demande à Sainte Bernadette d'aller dire aux prêtres de bâtir ici une chapelle et d'y venir en procession. La première chapelle est devenue le sanctuaire et les processions conduisent les pèlerins vers la célébration du mystère pascal, comme nous venons de le faire, ensemble. Le 3 juin 1858, le jour de la fête du corps et du sang du Christ, la fête Dieu, Bernadette a communié pour la première fois. C'est le désir de l'Eucharistie qui l'avait conduite à revenir à Lourdes quelques jours avant la première apparition. Cette communion fut source d'une immense joie, et cette joie est missionnaire. Au nom de tous les fidèles présents et de tous les pèlerins du monde qui répondent ici à l'appel de Marie, je vous remercie de conduire notre prière. Tous les jours ici, évêques et prêtres président l'Eucharistie, célébré dans les basiliques et les chapelles du sanctuaire, en de multiples langues, par des assemblées qui manifestent la diversité des peuples et l'universalité de l'Église. Chaque jour aussi, le Saint-Sacrement

0: et au cours de la procession eucharistique avec les malades et les autres pèlerins. Le sommet invisible de la foi devient visible. Les malades et tous les pèlerins sont bénis par le Seigneur qui passe au milieu d'eux. De la source qui coule au fond de la grotte à la source eucharistique qui coule du côté de Jésus crucifié, la vie des pèlerins de Lourdes est confiée à l'amour miséricordieux de Dieu qui entend le cri de son peuple et prend pitié de ses enfants. En souvenir de ce jour, permettez-moi de vous offrir un tableau et une croix. Le tableau représente la grotte des Apparitions, humble source où la complicité de Marie et de Bernadette est un havre de paix et de vie pour tous. La croix, faite avec le bois de l'églantier originel de la grotte, est un humble témoin des Apparitions. Ce bois tordu et épineux évoque le Golgotha, où le Fils de l'homme donne sa vie afin que le monde ait la vie, la vraie vie, en abondance.
1: C'est la tradition de donner des cadeaux au pape ?
2: Oui, bien sûr.
3: C'était Monseigneur l'évêque de...
1: Oui, c'était l'évêque de Tarbes, de Lourdes, qui a rappelé donc les apparitions, toute l'histoire de Lourdes, et qui donne un petit souvenir au pape.
4: Les cadeaux, c'est... les audiences générales du mercredi, il y a des cadeaux. Ouais. C'est quand on vient voir le pape.
2: C'est demain.
1: Ouais. Et ensuite, les cadeaux sont... Il y a un lieu particulier dans le Vatican, je crois, stockés, pour les stocker. Ouais. Oui. C'est ça ? Il y en a beaucoup.
2: Au musée, souvent. Ouais. Quand ils sont... Les valeurs, ils sont mises dans le musée.
3: Il y a un musée par pape, comme on a... alors, je fais un comparatif qui est un peu... mais comme pour le musée Jacques Chirac ou le musée François Mitterrand, où beaucoup de cadeaux sont été, ont été réunis dans des musées propres à nos anciens présidents de la République. Il n'y a pas ça pour les papes ?
4: Non, tout est mélangé dans le musée.
3: D'accord. J'espère que le rosier qui a été offert hier par Thierry Lavitte, le maire de Lourdes, ne sera pas mis dans un musée, mais planté, parce que c'était un rosier, je crois, de la roseraie de Lourdes qui,
1: ouais,
3: qui a été offert.
1: Ouais. Ouais. Tout à fait.
3: Avec du miel.
1: Enfin, j'espère qu'il va le manger.
4: Mais puisqu'on parle du musée du Vatican, c'est vraiment quelque chose à faire. Vraiment, quand on va à Rome, c'est... Qu'on soit fidèle ou pas, vraiment, c'est...
1: Moi, il y a une profusion d'œuvres, effectivement.
2: Il n'y a que ça scandalise, d'ailleurs. Parce qu'il y a des... je me rappelle avoir
1: Alors là, on écoute peut-être la bénédiction du pape là, qui mettra la note finale à la messe.
5: Qui avait participé à cette célébration eucharistique. Merci de votre présence.
1: Il a l'air content.
5: J'étonne également mon salut à tous ceux, en particulier les malades, qui se sont joints à nous à travers les médias. Nous allons maintenant prier ensemble l'Angelus. Cette prière simple et merveilleuse qui nous aide à vivre chaque jour en adhésion à la volonté de Dieu, à l'exemple de la Vierge Marie.
1: C'est pas forcément une prière qui se fait à toutes les messes. Hein.
5: Je voudrais lancer un appel qui me tient spécifique. Particulièrement à cœur, me trouvant en ce lieu. C'est ici que la Vierge Marie est apparue à Saint Bernadette avec le chapelet et qu'elle a, pour ainsi dire, guidé sa prière. C'est pourquoi, aujourd'hui, comme si je recevais de cette demande, j'invite tous les fidèles et toutes les communautés chrétiennes à prier le Saint-Rosaire au cours du mois d'octobre prochain, avec l'intention particulière que cessent les guerres et que la paix s'instaure entre les peuples en conflit. Accompagnons cette prière d'actes concrets de pénitence et de miséricorde, avec l'engagement de toujours favoriser le dialogue et la réconciliation. Que notre très sainte Mère intercède pour nous.

0: Angelus Domini, nunciavit Mariae. Ave Maria, gratia plena, Dominus tecum.
1: Un petit commentaire, c'est quoi cet Angelus?
2: C'est le rappel de l'annonce à Marie par l'ange Gabriel.
1: Quand elle a annoncé qu'elle était enceinte.
2: Voilà, qu'elle serait enceinte de celui que Dieu veut envoyer. Et donc on rappelle ça à chaque grand moment de la journée, à midi, et puis le matin, et le soir.
1: Et donc, Éric Valmire, cet appel du pape à la paix, hein, pour terminer.
3: J'allais dire que c'est tous les dimanches presque à midi à la fenêtre de la place Saint-Pierre. C'est Urbi et Orbi également, régulièrement. Mais voyez comme l'incarnation joue un rôle. Vous avez vu la salve d'applaudissements? Qu'est-ce qu'il y a de plus normal qu'un pape qui appelle la paix, qui dénonce les conflits dans le monde? Ses prédécesseurs l'ont tous fait, ils l'ont fait toutes les semaines. Et on a l'impression que le pape, c'est son message, on le sait. Et là, d'un seul coup, salve d'applaudissements, il y a une portée. Je pense vraiment que l'incarnation va jouer un rôle déterminant dans ce pontificat.
1: Et on rejoint justement Juliette Mély au milieu des fidèles qui ont certainement reçu ce message en plein cœur.
4: Absolument, et ici beaucoup de recueillement. Je vois beaucoup de personnes avec le livre pour suivre la messe. J'en ai vu certains avec la main sur le cœur. Donc c'est un moment très très solennel en ce moment sur la prairie. J'étais tout à l'heure avec Marc et Paola. On a été coupés. Marc, pourquoi, si vous me l'avez dit, c'est très important, c'est symbolique d'être ici en tant que jeune couple marié.
5: Oui, c'est ça. On est vraiment très heureux de venir rencontrer et écouter le pape aujourd'hui. Voilà, on était venus en couple, puis on était revenus fiancés. Et là, on revient aujourd'hui mariés, deux mois après notre mariage. Donc c'est un grand moment pour nous de vivre ça.
4: Je vous pose la même question, Paola.
6: Oui, tout à fait. Donc pour nous, c'est toujours un moment fort quand on vient à Lourdes. Et là, de le refaire marier, et en plus avec la visite du pape, ça rentre touchant pour nous. Et je pense qu'on s'en souviendra toute notre vie de ce moment.
4: La messe est vraiment en train de se terminer. C'est les tout derniers instants. Comment vous vous sentez?
5: Très bien, plein d'espérance. On a eu des messages de pape sur la présence dans nos paroisses, d'accueillir tous ces catéchumènes qui arrivent. Donc on est très bien, très, très heureux et dans la joie.
4: J'imagine que vous aussi, vous avez reçu ce message d'espérance.
6: Il y a aussi ce message de paix dans un monde où on se sépare beaucoup. Il y a beaucoup de polarisation et il nous a incité à prier pour la paix, mais aussi nous-mêmes être artisans de paix dans notre entourage. Je pense que c'est un très beau message, c'est ça ce que je vais essayer de ramener à la maison.
5: Et au travail.
6: Et au travail, oui, au travail aussi.
4: C'est ce que vous attendiez, vous, de cette visite du pape, de le voir aussi en pleine forme sur le podium?
6: Oui, et j'attendais aussi de voir qu'est-ce qu'il avait à nous dire pour voir qu'est-ce qu'on pouvait ramener chez nous. Qu'est-ce qu'on pouvait après mettre en place dans notre vie.
4: Alors justement, qu'est-ce que vous allez faire?
6: Parce que j'amène ces messages de paix. Ces messages de paix, être artisan de paix. Voilà.
5: C'est ça, pareil pour moi, un message de paix. Pour tous, au retour à la maison.
4: Vous rentrez sur Toulouse, c'est bien ça?
5: C'est ça, on rentre à Toulouse.
4: Merci beaucoup. Merci. La messe est en train de se terminer. On vit là, les derniers instants en ce moment sur la prairie.
7: Merci beaucoup Juliette, merci pour tout ce que vous nous avez proposé depuis ce matin. On va rejoindre également Thomas Giraudeau sur ces quelques minutes de fin de cette messe du pape Léon XIV à Lourdes.
8: Oui, bonjour, je suis avec Caroline.
9: Bonjour.
8: Et son mari et ses quatre enfants qui sont venus. Et alors que la messe se termine, j'ai vu de l'émotion, mais vous avez aussi de la chance. C'est qu'un de vos enfants a été béni par le pape, racontez.
9: Notre petit garçon de 2 ans et demi a été béni par le pape. C'était un moment très émouvant, ouais.
8: Vous avez dû vous placer particulièrement. En tout cas, vous avez peut-être eu juste de la chance que la papa mobile passe pas.
9: C'est les personnes de la sécurité qui ont été hyper sympas et qui nous ont proposé de le porter jusqu'au pape. Voilà. C'était vraiment un beau moment.
8: Que représente ce moment-là, le fait que le pape bénisse votre enfant? C'est un espoir pour votre enfant, mais de quoi exactement? Comment vous pourriez définir?
9: Je ne sais pas comment je peux le définir, mais on sait que c'est un moment qu'on n'oubliera pas et on sent notre petit garçon et nous aussi très chanceux qu'il ait été béni par le pape, par le Saint-Père.
8: Et chanceux d'avoir pu aussi venir à Lourdes, d'avoir pu faire partie des 150 000 qui pouvaient être présents. Qu'est-ce qui vous a marqué durant cette heure et demie de messe et peut-être depuis que vous êtes arrivé ici?
9: C'est la gentillesse de toutes les personnes les unes envers les autres et ces moments de recueillement pendant cette messe. Il y a eu des moments forts de recueillement, très très beaux. Et tous ces silences et la gentillesse des uns des autres, même avec tous les enfants, ils étaient nombreux et les gens étaient vraiment très sympas avec tous les enfants.
8: L'homélie également, peut-être quelques mots du pape en particulier. Il a parlé de nécessité de conversion, il a beaucoup parlé de la Vierge Marie. Évidemment, nous sommes à Lourdes. Qu'est-ce qui vous a touché peut-être dans ces mots?
9: Tous ces mots d'espérance aussi. Tous ces mots d'espérance pour le monde, pour nous tous. Voilà, et puis voilà.
8: Merci beaucoup. Merci. Oui, effectivement, la messe qui touche à sa fin avec des chants. On voit quelques personnes qui commencent à sortir des carrés de barrières dans lesquelles elles ont, depuis lesquels elles ont assisté à la messe. Et là, devant moi, il y a une marée de chapeaux bleus, ceux qui sont portés par les membres du diocèse de Tarbes-et-Lourdes qui ont pu être très, très bien placés hein, sur la droite de l'hôtel à quelques dizaines de mètres seulement.
1: Merci Thomas, merci Juliette donc, de nous avoir fait vivre depuis la prairie au cœur des fidèles, au cœur de la messe. Donc, cette messe du pape. Donc, le pape qui a terminé cette messe avec un Ave Maria, hein, j'ai entendu, il me semble bien. C'est normal, on est à Lourdes, ben là
2: oui,
1: aussi.
2: Oui, oui.
1: C'est logique.
2: C'est
1: dans toutes les messes, non, c'est parce que c'est Lourdes.
2: Oui, c'est principalement. Ouais. Souvent, de plus en plus, on termine par une prière ou un chant à Marie, mais c'est pas obligé.
1: D'accord. Ouais. Le pape qui a appelé à prier tout au long du mois d'octobre le rosaire pour un appel à la paix, c'est-à-dire
2: le rosaire, c'est un chapelet, c'est cinq dizaines de je vous salue ponctué par un autre père avant de commencer. Et puis avec le je crois en Dieu, et puis les intentions du pape, et puis alors c'est des mystères, mystère glorieux, mystère joyeux, mystère etc. Il y en a cinq comme ça, quatre comme ça, et donc chaque jour est ponctué par et à Lourdes c'est tous les jours qu'il y a le chapelet à 15h30.
1: Donc un appel à la force de la prière pour la paix.
2: Pour hein, la paix.
1: Voilà. Avec l'importance d'y penser tout le mois d'octobre.
7: Symboliquement, alors je ne sais pas si c'est symbolique ou pas, mais le pape Léon XIV qui quitte à pied, hein, ouais, il n'a pas repris la papa mobile, ouais, mais la prairie pour rejoindre ensuite
1: un endroit où il va certainement déjeuner.
7: Il continue à saluer la foule, alors qu'il est bien sûr encore sur la grande prairie. Il y aura un peu moins de monde sur le reste du sanctuaire pour l'instant, mais c'est son message principal dans cette venue à Lourdes. Symboliquement, on le voit là, c'est ce pape pèlerin, c'est-à-dire c'est celui qui fait comme il l'a fait hier soir.
1: Il voulait venir en pèlerin et en pasteur, c'est ouais, ce qu'il avait dit
2: c'est
1: à Lourdes.
2: C'est ça.
7: Et là, effectivement, il repart à pied, il repart comme un pèlerin, même s'il est pape, dans au cœur de ce sanctuaire de Lourdes, à quelques pas de la grotte et de tout ce qu'elle peut symboliser.
2: Voilà, il va quitter ses habits liturgiques d'ailleurs, pour se retrouver en soutane blanche, son habit de tous les jours.
1: Et il a un programme important dans l'après-midi.
3: Je reviens à la forme de l'apparence et du symbole, mais c'est quelque chose d'important. On a eu quand même des papes malades, vieillissants. Bon, là, je leur insère, hein, les malheureux n'y sont pour rien. Et on a un pape plus jeune qui marche, qui est en forme. Tout ça, ça participe aussi à l'image, quoi. C'est important.
1: Sur la place de la Concorde, il y a aussi, il a marché. Ouais, voilà.
7: Et donc, il fera cet après-midi.
1: Il y a plusieurs rencontres qui sont prévues. Ouais. Des rencontres avec les malades, les hospitaliers de l'accueil Notre-Dame, des personnes, on va dire, peut-être plus précaires, en fragilité. Je crois qu'il y a des gens aussi du Secours catholique, de diverses associations.
2: Voilà, avec. C'est un lieu particulier, oui.
1: L'accueil Notre-Dame.
2: Et l'accueil Notre-Dame, c'est l'accueil où arrivent tous les malades pour être pris en charge par les hospitaliers.
7: Où avait d'ailleurs dormi Jean-Paul II lors de sa seconde venue, me semble-t-il. Ouais.
2: Oui, quand il est venu la deuxième fois, comme un malade, parce qu'il faisait le pèlerinage des malades.
7: Ouais.
2: Justement.
1: Donc il va rencontrer ces gens qui, justement, s'occupent des malades et aussi...
2: Et les hospitaliers, ceux qui sont bénévoles, la plupart sont bénévoles d'ailleurs, et qui se relaient de tous les pays d'ailleurs, et ils prennent 15 jours, 3 semaines, un mois, de leur vie pour servir les malades.
1: Il rencontrera ensuite des religieuses, mais alors ça, ça des religieuses carmélites hein, qui ont choisi la vie contemplative, ça sera évidemment à titre privé. Et donc, en fin de journée, sept victimes d'abus sexuels, on en parlait en tout début d'émission, puisque le pape Léon XIV a encouragé justement ce matin les évêques, puisqu'il les a rencontrés à 9h, à poursuivre leur action engagée face à cette, ce douloureux fléau, a-t-il dit, de la pédocriminalité dans l'Église. Donc il y aura sept rencontres avec cette victime, qui marquera aussi cette visite du pape à Lourdes.
7: On y reviendra bien sûr longuement demain, entre 6h et 9h, dans un Ainsi Matin spécial autour de cette présence du pape durant tout ce week-end à Lourdes.
1: Et on n'oublie pas la procession non plus ce soir.
7: La procession mariale, effectivement, la procession au flambeau.
1: Le pape fera cette procession à 21h avec quelques, j'allais dire, quelques heureux élus. Oui. Et les autres, les 50 000 personnes, seront sur l'esplanade pour assister à cette déambulation du pape.
7: Hein, et c'est là aussi ça, sur l'inscription, hein, donc on ne peut pas y aller comme ça.
1: Il y a quelques-uns qui arrivent à passer. On peut, il reste quelques places.
2: C'est bracelet orange.
7: Alors, donnez-nous-le.
1: Il reste quelques places, on peut essayer d'y aller. J'ai rencontré hier des gens qui avaient un petit peu.
3: Et sur les sections paloises d'hier, ça ne marche pas, je le dis tout de suite.
1: Non, vous allez essayer, ça ne marchera pas.
7: Non plus. On va refaire un dernier tour de table à midi 37 sur ICI Berne Bigorre. Avec d'abord Juliette Smélie. Si je vous demande, qu'est-ce que vous avez retenu de ce séjour papal à Lourdes, ce serait quoi, Juliette?
1: C'est une colle.
7: Ah ben du coup ça
1: lui a coupé la main.
7: Alors on va poser la question à Thomas peut-être qui est avec nous également.
8: Question piège, merci avec, de m'avoir laissé 5 secondes pour réfléchir à cette question. Moi, ce qui m'a marqué, je vais vous dire, j'étais là hier soir, en fait, au moment de l'arrivée du pape à la grotte de Massabielle. Et pour être honnête, malgré le monde qu'il y a aujourd'hui, ces 150 000 personnes, cette masse à la fois ensemble à réagir de la même façon, à être silencieuse au même moment, à chanter au même moment, c'est forcément marquant. On a l'impression d'être au milieu d'une foule extrêmement intense et animé de la même foi, mais pourtant je dirais que c'est quand même hier soir à la grotte de Massabielle où il y a eu ce moment où on est passé d'une euphorie totale avec l'arrivée du pape dans sa papa mobile. Moi j'étais sur les derniers mètres où il a marché donc jusqu'à la grotte, il a baigné un bébé devant moi, il y avait beaucoup d'applaudissements, beaucoup de joie, une marée de téléphones qui s'est levée pour le filmer, le pape, et quand il s'est quelques secondes après seulement agenouillé sur le prie-dieu et a prié la Vierge Marie, la statue de la Vierge Marie symbolique évidemment sacrée qui est devant l'entrée de la grotte, d'un coup tout le monde s'est tu. Il y a eu un silence assez impressionnant et c'est ce changement brutal de bruit d'ambiance qui m'a vraiment marqué, cette communion où tout le monde s'est mis à prier en même temps. Il y a une jeune Toulousaine qui m'a dit, on a eu le sentiment en priant tous au même moment que nos prières se levaient plus haut dans le ciel. Et on peut être croyant comme pas croyant, je pense que ce moment-là est quand même particulièrement marquant et quand on est au milieu, ça touche.
7: Merci beaucoup Thomas de nous avoir fait vivre tout cela depuis hier soir hein, sur ICI Berne Bigorre. Même question Juliette, qu'est-ce que vous retiendrez de cette présence du pape Léon XIV à Lourdes?
4: Moi déjà ce qui m'a marqué c'est ce matin quand tout doucement les fidèles ont commencé à arriver par groupe puis par groupe de plus en plus important pour venir remplir cette prairie au fur et à mesure de la matinée. Moi je suis arrivée très tôt, je suis arrivée à 6h et au fur et à mesure de la matinée on a vu le ciel se lever avec des lumières très dans les rosées et ces fidèles qui arrivaient et l'ambiance qui a commencé aussi à monter avec des chants de Alléluia, Gloria et cette ambiance de bonne humeur, d'effervescence, d'euphorie même presque, j'ai envie de dire, qui a eu lieu pendant presque une heure vers 9h au moment où on commençait à apercevoir ou en tout cas à sentir l'arrivée du pape parce qu'il était en train de rencontrer à ce moment-là les évêques même si à ce moment-là personne ne l'avait vu. Et puis moi évidemment ce qui m'a marqué aussi c'est quand même le passage du pape avec sa papa mobile. J'étais à vraiment 2 mètres de lui donc j'ai pu voir son sourire. C'était un pape très souriant, très très en forme aussi, j'ai envie de dire. Il tenait il tendait son bras aux fidèles qui, eux, levaient leur téléphone pour le prendre en photo. Il a été assailli de photos, de vidéos. Et comme vous l'avez dit aussi, Thomas, c'est ce moment où il arrive sur le podium. Et là, il y a un calme absolu de recueillement. Et c'est ça aussi qui était particulièrement frappant, c'est ces changements d'ambiance qui ont eu lieu en fait pendant toute la journée.
7: Merci beaucoup Juliette Mélie pour vous aussi, pour tout ce que vous nous avez fait vivre depuis hier soir. Éric Valmire, je rappelle, vous avez été envoyé spécial permanent pour Radio France à Rome, au Vatican. Donc un pape, c'est pas la première fois, mais qu'est-ce que vous retenez vous de cette venue très lourdaise, ou en tout cas depuis qu'il est en France?
3: Oui, depuis qu'il est en France, c'est significatif. Enfin, si je prends la messe de Benoît XVI à Lourdes, il y a donc près de 20 ans maintenant, il y a 18 ans, c'était une messe qui n'était pas du tout comme celle-là. C'est une messe qui était très forte en émotion, certes, mais il n'y avait pas de ferveur, il n'y avait pas... C'était pas... Enfin, si, il y avait une incarnation, je ne peux pas dire qu'elle n'était pas incarnée, mais c'est ce qu'on dit depuis le début de cette émission, il y avait une intériorité, il n'y avait pas cette ferveur-là. Et je pense que dans une époque où l'Église a connu la baisse du nombre de vocations, la baisse du nombre de pratiquants, enfin, de la difficulté d'évoquer Dieu dans un monde qui pense ne pas en avoir besoin, en quelque sorte, eh bien, avec en plus les affaires de pédophilie dans l'Église, on a d'une Église qui subissait, qui baissait la tête. Et là, d'un seul coup, on voit entre le Stade de France, hier Paris, ce matin Lourdes, on voit des fidèles qui, d'un seul coup, retrouvent de l'oxygène. D'un seul coup, on leur donne de l'espérance, on retrouve foi. Et surtout, on n'a pas peur de dire ce qui fait honte à l'Église, donc les violences sexuelles. Cette rencontre avec les évêques, ce matin, c'est quand même un signal fort. Il exhorte les évêques à continuer leur travail pour justement traiter ces affaires-là et qu'elles ne restent pas dans l'ombre et qu'elles soient condamnées. Donc on verra ce que donnera cet après-midi la rencontre avec les victimes. Mais pour tous les fidèles, c'est quand même d'un seul coup une ouverture. Alors qu'on subissait, là, le terme d'espérance n'est pas vain, j'ai l'impression.
7: Père José, vous, qu'est-ce que vous retenez de cette venue du pape?
2: Je prendrai au vol le dernier mot, si vous voulez, le mot d'espérance, pour nous dire que, ben, voilà, c'est peut-être un souffle qui est venu sur, alors j'allais dire sur le pays de France, parce que nous en avons besoin, un souffle comme ça, de paix, de fraternité, de réconciliation et tout ça, parce qu'aujourd'hui c'est... Voilà, on aurait de quoi en dire plein pendant des journées. Simplement, je voudrais conclure rapidement en disant que je suis frappé par le contraste entre toute la grandeur, la ferveur et tout ça, et puis voilà, on se sent grand. Mais ça nous ramène à la petitesse de la France à l'intérieur de l'Église universelle, mais aussi dans le monde. Et ça renvoie à la petitesse de Bernadette. Et c'est pas parce qu'on est petit comme ça qu'on n'est pas crédible. Et qu'il y a peut-être un message à apporter à partir de là, d'un message d'espérance, justement, mais aussi de capacité à nous retourner pour que notre avenir collectif il soit aussi marqué par la solidarité, hein, plus que par des divisions ou de la haine. Le mot a été prononcé hier soir par Léon XIV. Hein. Et c'est tout ça que je reçois et que j'ai envie de dire. Et en pensant aussi à ceux qui, chez les chrétiens, se disent « c'est un non-événement pour nous ». Et alors, c'est vers cela aussi que ça me tourne comme prêtre, hein, pour dire « mais par quel message je peux m'adresser aussi à eux ?» Voilà.
7: Sophie Péridieu.
1: Ouh, je vais être beaucoup moins longue. Je pense que là, la messe est vraiment terminée. Moi, ce qui m'a frappé hier
3: la
1: aussi.
3: La messe est dite.
1: Hein, la messe est dite, c'est ça, exactement. Ce qui m'a frappé hier, c'est vrai, c'est la diversité quand même. On n'en a pas trop parlé. Enfin, on l'a dit, on l'a évoqué. C'est la diversité quand même de l'Église. J'ai discuté avec pas mal de gens. J'ai rencontré des gens de différents courants de l'Église, puisqu'il ne faut quand même pas oublier qu'aujourd'hui, l'Église catholique en France est traversée de plusieurs courants. J'ai discuté avec des gens, on va dire, plutôt classiques, plutôt très défenseurs de certaines valeurs, voilà, de valeurs concernant la morale chrétienne, par exemple. J'ai rencontré aussi des gens beaucoup plus, on va dire, modernes, on va dire, ou pas, ou qui ont des opinions un petit peu plus en accord avec le reste de la population française, mais qui sont chrétiens, et des gens qui venaient de toutes les régions de France aussi. Et je trouvais que cette diversité des jeunes, hein, des vieux, des voilà, toute cette diversité, ça fait la richesse finalement de l'Église, ça fait la richesse de notre pays, on va pas, mais voilà. Et ça m'a vraiment frappé, et je trouve que c'est important de montrer qu'il y a divers profils de catholiques en France et qu'ils peuvent tous être réunis grâce à un pape, comme vous l'avez dit aussi Éric Vallemire, qui incarne ça peut-être mieux que ses prédécesseurs, qui va en tout cas plaire à plus de monde, on va dire. Et moi, ce qui m'a touché aussi, c'est il a quand même parlé un petit peu politique, mais c'était pas chez nous, c'était pas à Lourdes, c'était effectivement à l'Élysée. Il a quand même fait un appel quand même assez appuyé aux dirigeants de nos pays pour qu'ils œuvrent pour le bien commun. Voilà. Moi, c'est ça qui m'a...
7: Merci beaucoup. Merci à vous tous. On va remercier Thomas Giraudeau, Juliette Mély, Sébastien Berriot qui était sur le terrain depuis hier et qui continue à être sur le terrain, puisqu'on vous fera vivre ça de façon très précise aussi demain entre 6h et 9h dans Ici Matin. Merci beaucoup Éric Vallemire, merci également Père José, Sophie Péridieu, Rodolphe Marquand, la réalisation, Daniel Corsan à la coordination. Merci à vous tous d'avoir suivi cette émission forcément spéciale à l'occasion de la venue du pape Léon XIV au sanctuaire de Lourdes, et à très vite.
1: Et merci, bon appétit Éric Bentard.
7: Merci beaucoup.
2: Et merci beaucoup.
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0: Mathieu. Bonjour Benjamin.
1: Bonjour Willy. Et bonjour à tous. La Léon Mania se poursuit. Troisième journée en France et nouveau bain de foule pour le pape avec 150 000 fidèles à la messe qu'il célébrait ce matin à Lourdes. C'est 10 fois plus que les fréquentations habituelles lors des grandes célébrations du sanctuaire des Hautes-Pyrénées. Mais Léon XIV est très attendu aujourd'hui sur le sujet des crimes pédophiles au sein de l'église. L'affaire Betarama a ébranlé l'église et la société française. Il reçoit ce dimanche 7 personnes victimes de violences sexuelles. Un nombre restreint pour favoriser les échanges interpersonnels, dit l'Église. Mais un rendez-vous raté pour Alain Esquer, cofondateur du collectif des victimes de Betarama, qui regroupe 200 victimes et qui habite à 15 km de Lourdes.
2: On aurait trouvé évidemment plus pertinent que le pape, qui avait reçu 39 demandes d'audience, s'affiche au moment de la messe sur la prairie de Lourdes, aux côtés de toutes ces victimes demandeuses, devant les 150 000 fidèles, pour exprimer à la fois sa honte et surtout exhorter l'Église de France à enfin agir concrètement. Par ailleurs, je voudrais aussi insister sur cette avalanche de demandes qui est adressée au pape et qui révèle, selon moi, l'échec patent de l'Église, où chacun cherche quelque part une autorité extérieure capable d'entendre, de reconnaître et peut-être enfin d'imposer le changement tant attendu. Et force est de constater que l'Église de France n'est toujours pas à la hauteur des enjeux.
1: Le Saint-Père qui encourage ce matin l'Église de France à poursuivre son action face au douloureux fléau des violences sexuelles lors d'une rencontre à huis clos à Lourdes avec des évêques français. Pour rappel, un rapport estime à 330 000 le nombre de victimes mineures au sein de l'Église depuis 1950. Léon XIV qui termine son voyage demain à Metz avec une journée consacrée à l'Europe. L'été indien se poursuit et ses températures largement au-dessus des normales de saison également. Conséquence, les incendies se poursuivent à Dompnac dans les Cévennes, c'est en Ardèche. 35 hectares ont été brûlés. 160 sapeurs-pompiers sont engagés au sol pour tenter de contenir sa progression. Un incendie qui intervient alors que les sapeurs-pompiers professionnels manifestent à partir d'aujourd'hui à Paris. Ils réclament des moyens supplémentaires après un été marqué par des incendies records. Grégory Vercourtre de la Fédération Autonome des Sapeurs-Pompiers ce matin sur notre antenne.
3: C'est la ressource humaine qui est nécessaire en sapeurs-pompiers professionnels. Pour tous les départements, on est arrivé à une phase critique en ressources humaines au niveau national.
4: Il en manque combien ?
3: Nous estimons qu'il nous en faudrait au minimum 20 000. Voilà, limite doubler l'effectif, on serait beaucoup plus confortable pour les enjeux de demain qui se résument pas uniquement à la saison feu de forêt. Et on va avoir les inondations cet hiver. On a des épisodes cataclysmiques en permanence et il faut vraiment que l'État puisse légiférer afin d'augmenter l'effectif des sapeurs-pompiers professionnels.
1: Ce sont les élections sénatoriales aujourd'hui, environ 90 000 grands électeurs, comme on les appelle, principalement des conseillers municipaux, votent pour renouveler la moitié des sièges de la Chambre haute, dont le rôle est de porter la voix des territoires dans le processus législatif. On passe au sport. Va-t-il succéder à Julian Alaphilippe, dernier porteur du maillot arc-en-ciel? C'était en 2021. Le spectacle promet d'être au rendez-vous aujourd'hui à Montréal pour le dénouement des championnats du monde de cyclisme sur route. Rarement la course n'aura semblé aussi ouverte avec plusieurs prétendants au départ, notamment notre Paul Sexas national qui veut y croire, d'autant que l'ogre slovène, double tenant du titre Tadej Pogačar, est blessé. Fanny Lechevestrier.
5: Des prétendants qui avancent à visage découvert. L'absence de Pogačar leur donne des ailes, reconnaît Paul Sexas.
6: Quand Tadej Pogačar est là, il savait qu'il était plus fort. Maintenant, c'est sûr que ça ouvre la course du fait que il y a pas un coureur peut-être qui est assez fort pour partir à 80 km de l'arrivée et tenir jusqu'au bout.
5: Sauf peut-être Mathieu Van Der Poel qui s'est offert le week-end dernier un raid solitaire de 175 km. Certes, avec moins de concurrence et un parcours moins dur, mais il faudra compter sur lui et ses jambes en or, comme l'a décrit cette semaine Remco Evenepoel. Le favori numéro 1 certainement, qui pour tenter d'user ses adversaires avant même le début de la course a distribué quelques pics cette semaine à ses rivaux, histoire de marquer son territoire. Ainsi, Van Aert sans doute trop lourd pour gagner et Sexas pas assez bon sprinter.
7: C'est comme je l'ai dit, Paul c'est un super gars, c'est un super talent, mais je pense pour gagner ici, il doit arriver seul. Il a un bon sprint, mais je pense qu'il y en a qui sont plus rapides que lui.
5: Reste le Mexicain Isaac Del Toro, esselé dans son équipe mais en grande forme. Une certitude en revanche, revanche, le prochain champion du monde ne sera pas slovaque. Touché par des forfaits en cascade, la sélection doit aligner l'un de ses masseurs, qui n'a plus couru depuis 2017, pour être représenté au départ.
1: Et la course fait 273 km. Bon courage à eux, ils arrivent vers 21h30 heure française.
5: Merci.
1: Beaucoup plus rapide, youpi la vie, poursuit.
0: C'est formidable.
1: Avec Willy Revelli et sa bande.
0: Tout à fait. Tu fais du sport, toi ?
1: Oui, j'aime le sport.
0: Mais est-ce que tu,
1: est-ce
0: en,
1: que
0: fais ?
1: Tu en fais ? Oui, j'en fais.
4: C'est moi aussi, j'aime le sport, mais j'en fais pas.
0: Il faut t'y remettre.
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0: Ah, mais on l'adore ce bal. Moi, je l'adore, Benjamin, moi. Je l'adore, Benjamin. C'est le meilleur de la maison.
1: Oh bah c'est gentil.
0: Passe un bon dimanche.
1: Bah toi aussi, on se retrouvera à la cantine.
0: S'il te plaît, à tout à l'heure.
1: À tout à l'heure.
0: Merci d'être avec nous. Bah, partons gaiement vers la troisième demi-heure de votre talk show du dimanche en direct avec votre tribu Nicolas Malabeuf, notre enfant de la télé.
11: Bonjour tout le monde.
0: Qui a commandé son taxi qu'il attend en bas à 13h30 pile.
11: J'ai ma valise dans la main.
0: Ah, il a sa valise dans la main. Il part à Napoli quelques jours. Quelle chance ! Et Fabien Imo, notre geek qui est là. Et surtout vous, mes amis, puisque le samedi, c'est youpi la vie, certes. Mais le dimanche, c'est youpi aussi. Vous avez les clés de l'émission. 30 minutes ensemble, rien que vous et nous, pour parler de ce que vous voulez. Si vous voulez réagir sur les thèmes du jour, donc le prix de l'essence, est-ce que vous avez changé vos habitudes, et allez-vous en parapharmacie, est-ce que vous êtes fan comme moi, j'achète plein de petites merdouilles qui marchent jamais, mais c'est pas grave. Et puis également vos youpis du moment, bien évidemment, les bonnes nouvelles, voilà, les trucs sympas qui vous arrivent en ce moment dans la vie. Bah, venez nous raconter ce que vous voulez. 0810 055 056, il y a le groupe Facebook.
4: Oui, le groupe Facebook, oui, qui est gratuit pour nous rejoindre, c'est très simple, vous tapez Youpi la vie avec Willy Rovelli, vous tombez sur nous. Beaucoup de commentaires concernant la hausse du prix du carburant. Oui. Nathalie a écrit: avec le coût de la vie globale, il faut choisir entre manger, se chauffer et mettre de l'essence dans le réservoir de son véhicule, ça devient vraiment compliqué. Ouais. Et Nicolas a écrit: il faut faire avec, pas le choix, surtout quand on habite à la campagne, comment on fait
0: ça. Exactement.
4: Et bien continuez à réagir, c'est complètement gratuit. Donc le groupe Facebook, pour nous retrouver, vous tapez Youpi la vie avec Willy Rovelli, et aussi sur WhatsApp au 0810 055 056.
0: Voilà, et quand vous passerez à l'antenne ?
11: Eh bien, dans moins de 20 minutes, l'un ou l'une d'entre vous remportera un séjour bel embras à la club d'une valeur de 2000 euros. Donc, appelez-nous vite.
0: 2000, le tirage, là, hein, c'est là, dans 20 minutes. Là, il est 13h07, vers 13h27, on fera le tirage, d'accord ? Ah, ça, j'adore, Quincy Jones. Il est là, évidemment que j'adore, parce que c'est sur votre radio ici, et puis c'est tout, hein.

0: chanson, je l'ai jusqu'au bout.
1: C'est rare, hein.
2: C'est très rare, ouais.
0: C'était Quincy Jones, mais oui.
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0: Ah, c'est mon moment préféré. Là, jusqu'à 13h30, là, on passe plus rien. Je veux rien d'autre. Plus de chansons.
1: Plus de chansons.
0: Plus de pubs, rien. Je veux que vous et moi. Voilà.
1: Donc, là,
0: 13h11. Et on appellera le gagnant vers 13h25, un truc comme ça. Donc là, je veux qu'il y ait que vous. Appelez-nous 0810 055 056. On prend le temps de discuter de ce que vous voulez. On vous donne les clés, car le samedi, c'est Youpi la vie. Et le dimanche, c'est Youpi aussi. Et on va commencer avec Mylène. Ça va, Mylène ?
5: Oui, ça va, et vous ?
0: Mais ça va très bien, Mylène. Tu nous appelles d'où ?
5: Alors, j'appelle de la région aixoise, Aix-en-Provence.
0: Mais oui, mais exactement? Je connais bien, moi.
5: Exactement, à Aiguille.
0: Ah, bah, Aiguille, voilà. Mais c'est très bon. Voilà. Quelle belle région, hein. Et Mylène, belle région.
5: Ouais, c'est ça.
0: Qu'est-ce que tu fais de beau dans la vie?
5: Je suis fleuriste.
0: On
1: adore.
0: Alors, fleuriste, tu nous confirmes bien donc que les fleurs ont un langage selon.
5: Tout à fait.
0: Alors, vas-y. Je voudrais bien. Alors, les roses rouges, c'est vraiment quand on est amoureux ou ça peut être pour autre chose?
5: Ah oui, c'est vraiment l'amour. On veut déclarer sa flamme. Là, il faut pas chercher, c'est les roses rouges.
0: Les roses rouges. Alors, par exemple, Fabien Emo, mon Fabien qui est là, il a trompé sa femme hier soir. Elle rentre ce soir.
1: Pas que hier soir.
0: Mais hier soir, elle n'était pas là, il l'a trompé. Tu as trompé les fleurs.
6: Exactement.
0: Et sa femme s'appelle Fleur en plus, tu vois. Bon. Donc, il faut qu'il lui offre quoi ce soir?
5: Ah ben là, ça part mal. Là, il peut lui offrir tout le magasin.
2: Très bien.
1: Non, alors je crois que... Est-ce que tu me confirmes?
0: Plaisante, bien évidemment.
1: La rose jaune, c'est symbole de l'infidélité, je crois. C'est
0: rose jaune.
1: C'est la rose cocu.
5: Non. Il n'y a pas de fleur cocu, ça n'existe pas.
0: Et les chrysanthèmes, c'est que quand on est mort. On n'offre pas des chrysanthèmes comme ça, quoi.
5: Souvent.
0: Souvent, faut être mort pour les chrysanthèmes. Voilà.
1: Et là, en ce moment, la fleur à la mode.
5: C'est joli dans le jardin aussi, quand même.
0: Oui, c'est vrai, c'est joli. Oui, Fabien.
1: Et là, en ce moment, la fleur à la mode, c'est quoi? La fleur de saison?
5: En ce moment, de saison top, c'est l'hortensia.
0: L'hortensia.
1: Ah, mais oui, c'est joli ça.
0: C'est beau les hortensias, je sais même pas à quoi ça ressemble. Vas-y.
5: Très joli, ça tient super bien.
0: Ah, très bien. Donc, les hortensias, très bien. Le lys blanc, moi, je trouve ça trop beau, le lys blanc. Lys blanc, c'est magnifique.
5: C'est pour les rois. Les rois, la fleur.
6: Ah, oui, c'est un roi, le roi Willy.
0: C'est pour ça que j'aime bien.
5: Ben voilà.
0: Et Mylène, je vais te faire. C'est un peu la journée confidence. Je vais te faire une petite confidence, Mylène. Je te jure que c'est vrai ce que je vais dire. Depuis 2 mois, je m'achète un bouquet de fleurs tous les 10 jours.
1: Ah, bah, c'est bon?
0: Ouais. Avant,
5: c'est
0: je ne le faisais jamais. J'avais jamais de fleurs parce que je me disais, c'est nul, ça meurt. C'est vrai que ça meurt. Bon.
6: Oui, bah,
0: et bah là, et bah voilà.
1: Et vous en prenez soin?
0: Et oui, j'en prends soin et tout. Je change l'eau tous les jours. Je leur parle. Bon, après, ils finissent par crever, mais je pense que je les saoule.
6: Ah oui, ils saoulent mes fleurs.
0: Et tous les 10 jours, j'achète.
5: Alors, un petit conseil.
0: Oui, vas-y.
5: Un petit conseil. Oui. Vous changez l'eau, c'est top. C'est génial. Si vous voulez vraiment les prolonger plus longtemps, à chaque fois que vous changez l'eau, vous retaillez le bout de la tige.
0: Ah, voilà, vous retaillez le bout.
6: En biseau.
5: Voilà, en
0: moi, on m'a souvent taillé
5: là,
0: le bout, pour ça que je suis petit. C'est à force de me raboter le bout, je fais plus qu'1m63. Donc, faut raboter, on rabote le bout.
6: Oui, exactement. Mais il faut couper en biseau,
0: En biais. D'accord. Bon, Mylène, très bien, pour le conseil déco. Moi, j'adore. Merci, Mylène. Tu voulais réagir sur l'essence, non?
5: C'est ça. En fait, avec l'essence trop chère, forcément, les gens, ils s'offrent moins de fleurs. Moins de fleurs. Voilà.
0: Tu
5: et
0: vois,
5: du coup, c'est dommage.
0: Tu le vois vraiment? Tu vois que ça a baissé un petit peu la fréquentation?
5: Il y a un petit peu de fréquentation quand même, mais on sent que le panier moyen baisse un peu. Là, voilà.
0: Et voilà.
5: Ça tire un peu, quoi.
0: Et voilà. Les gens ont changé leurs habitudes, quoi. Toi, tu habites à côté du boulot?
5: Oui, pratiquement. Moi, je fais à pied. Donc, ça va, c'est pratique. Voilà. Sauf qu'on a quand même les grossistes. Les grossistes, ils sont à Marseille, on a de la route, ça coûte cher. Et nous, on n'est pas des gros rouleurs, on n'est pas tous les gens concernés par toutes ces aides, on est des artisans et nous, on paye quoi.
0: Et voilà. Est-ce que Mylène, tu as dû bouger un petit peu le prix? Est-ce que tu as un petit peu augmenté sur certaines
5: du
0: choses
5: tout.
0: Le prix? Du tout.
5: Bon. Du tout. Du tout.
0: Pour l'instant.
5: Non, du tout. Okay. Par contre, on avait tendance à offrir tout le temps la livraison. C'est vrai que maintenant, on l'a fait payer un petit peu plus quoi.
0: Et voilà.
5: Voilà.
0: Bon, et faut s'habituer à tout ça. Mylène, merci beaucoup. Comment s'appelle le fleuriste?

0: tu veux nous voir.
1: Et nous, on t'offre peut-être un séjour dans 10 minutes, imagine.
0: Voilà, ouais, bah voilà, un séjour où tu veux, parce qu'un séjour offert par Bellambra. Merci Mylène, on t'embrasse fort.
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0: Est-ce que Florian est là?
4: Oui, il est là,
0: ah,
4: Florian.
0: Oui, comment vas-tu, mon Flo-Flo?
4: Ben, ça va, ça va. Bon. Je me remets de mes émotions. Là, j'ai passé depuis midi hier, je faisais de Poirot pour voir Monsieur le Pape.
0: Ah.
4: Et j'ai réussi à le voir, mais en tout cas, quoi.
0: Et en plus, il n'y avait pas grand monde, tu étais tout seul, non?
4: Ouais, j'étais tout seul, c'est
0: Tu étais où alors? Tu as vu le papou?
4: Non, c'est du côté de Saint-Michel.
0: Ah oui?
4: Et puis, mais par contre, c'est, vous attendez longtemps pour. C'est comme le Tour de France, quoi. Ah vous attendez des heures et des heures.
0: Ah oui.
1: Sauf que là, il n'y a pas les Bob Cochonou.
0: Ah oui,
4: il
0: n'y
4: a pas les Bob Cochonou, non, ils ne jettent rien, ils jettent pas d'eau
5: froide. Ah ouais, un peu d'eau bénite.
0: Ah oui, c'est dommage. Il devrait y avoir le Bob Cochonou avant que le pape ne passe. Mais sauf qu'il est passé un petit peu moins vite qu'un coureur cycliste,
1: oui,
0: quand même.
4: Un peu moins vite, oui. Bon, je vais faire youpi youpi, on passe pas en rouge, j'ai fait youpi youpi la vie, mais il m'a pas répondu, quoi.
0: Ah, voilà. Et franchement, comment c'était, Florian? Donc, tu étais où? À quelle heure tu es arrivé? À quelle heure il est passé? Quelle était l'ambiance? Vas-y.
4: Bah, je suis arrivé vers midi, j'étais du côté, donc, du boulevard de Saint-Germain, là,
0: ouais,
4: où il y a
0: donc, Paris,
4: la Sorbonne.
0: Ah, oui,
4: et puis, donc, on a attendu, entendu, non, c'était bon enfant, bon, les gens étaient sympas.
0: Ouais.
4: Et puis, voilà, après, il est passé avec ses petits papas mobiles. Alors, le problème, c'est que la papa mobile, elle n'est pas très très élevée. C'est pas comme un bus de football, quoi.
0: Ah, oui.
4: Donc, si vous n'êtes pas grand, vous voyez juste la tête, quoi.
0: Ah, bon, remarque, c'est l'essentiel.
4: Voilà.
0: C'est bien, on a vu une tête de pape.
4: Voilà, une tête de pape.
0: Voilà,
4: mais,
0: bon.
4: C'était bien. C'était
0: bien.
4: Voilà.
0: Et pourquoi est-ce que tu tenais absolument à y aller, mon Flo-Flo?
4: Ben, moi, je suis catholique. Bon, j'ai été baptisé. Et puis, le pape Jean-Paul II, à l'époque, 1980, j'avais que 14 ans.
0: Ah oui.
4: Donc, j'étais pas trop là. Et puis, voilà.
0: Bon.
4: Donc, je voulais absolument le voir. Voilà, voir le pape. Après, bon, après, c'est plus des croyances religieuses.
0: Oui,
4: là, je suis actuellement en protocole de chimiothérapie. Donc, voilà. Donc, c'était
0: ça t'a fait du bien d'y aller. Voilà, ça t'a fait du bien.
4: Mais c'est super, l'ambiance était bonne en France.
0: Écoute, mon Flo-Flo, c'est ce que j'allais te demander. Parce que nous, honnêtement, voilà, que tu sois pratiquant, pas croyant, etc., franchement, je trouve que l'ambiance de ce qu'on a vu à la télévision, je trouvais ça très touchant.
1: Et même quand le pape bénit les enfants, ça m'a ému beaucoup.
0: Exactement, ouais. Là, il y avait ça. J'ai vu passer des vidéos de gens qui étaient dans les transports en commun, ça chantait. Voilà, il n'y a pas eu de dégradation, il n'y a pas de. Je trouve ça beau, quoi, voilà.
4: Il y avait beaucoup d'étrangers, beaucoup de gens, surtout hispaniques.
0: Beaucoup d'hispaniques.
4: Et il y a parce qu'il y a des croyances religieuses très importantes. Surtout en Amérique du Sud, j'ai croisé pas mal de gens du Venezuela, de la Colombie, qui venaient de là-bas. J'ai même vu des gens qui venaient du Cameroun.
0: Oh là là,
5: ils ont fait de la route, hein.
4: Ah, ils ont fait de la route, mais surtout, c'est vrai que en Amérique du Sud, on est très croyants, très religieux.
0: Beaucoup d'hispaniques.
5: Ouais. Et toi, t'as fait de la route ou
0: t'es espagnol?
4: Non, moi, je suis en Seine-et-Marne.
5: Ah oui, t'es en région parisienne, très bien. Okay.
0: Voilà. Bon, bah, mon Flo-Flo.
4: Voilà.
0: C'est un beau youpi, puis ça va être un beau souvenir pour toi. Tu y allais tout seul, du coup, hier?
4: J'étais avec mon fils.
0: Ouais.
4: Et puis, voilà.
0: Et même lui, ça lui a fait. Quel âge il a, ton fiston?
4: Lui, il est de 2004, donc il a 22 ans.
0: Ouais.
4: Et puis, ça
0: l'a touché aussi, tout ça?
4: Oui, ça l'a touché aussi.
0: Et,
4: Et puis, voilà.
0: Et puis,
4: on aime beaucoup Willy à la maison.
0: Ah, mais ça, c'est bien.
4: On te suit dans Fort Boyard.
0: Est-ce que tu veux que je.
4: Vous voulez
0: que je passe vous bénir un de ces jours à la maison?
4: Voilà.
0: Je peux, hein.
5: Oui.
0: Je fais des bénédictions pour pas cher, moi. Donc, si tu veux.
4: Je me suis toujours posé la question, Willy, goûtes-tu tes plats?
0: Je les goûte sans aucun problème. Mais du coup, t'es en Seine-et-Marne, t'es pas loin de Paris, faut venir nous voir. Faut que tu viennes nous voir un week-end. Viens nous voir un week-end.
1: À la maison de la radio.
0: D'accord, tu viens assister à l'émission. On est à la maison de la radio, dans le 16e, et tu seras le bienvenu. Tu te mettras avec nous autour de la table et tu feras l'émission avec nous, d'accord?
4: Ah, carrément.
0: Quand tu veux. Ah, mon Flo-Flo, quand tu veux. Tu viens avec ton fiston, avec qui tu veux.
4: Avec plaisir, voilà. Ça serait très très plaisir.
0: Merci beaucoup de nous avoir appelés, en tout cas, on t'embrasse très fort.
1: Et on te rappelle peut-être dans 5 minutes le séjour.
0: Ah là là, tu te rends compte?
1: 2000 euros en plus.
0: Oh 2000 euros, un séjour bel endroit. Merci mon Flo-Flo, on t'embrasse très fort, ciao ciao. Ah c'est bien, allez, on en prend un autre.
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0: Qui est là? C'est Émilie? Émilie.
6: Oui, bonjour Émilie, bonjour tout le monde.
0: J'adore. Mais vous êtes trop mignons les gens d'appeler. Hein. Merci beaucoup, hein. Franchement. Merci de votre gentillesse. 0810 055 056, il est 13h20 et jusqu'à 13h30, je veux que des gens. Voilà, on passe plus rien. À part des jingles, parce que Philippe Mondol, notre réalisateur, est payé au jingle. Donc voilà, il veut

0: des jingles tout le temps, mais après, rien d'autre que vous. Ça va, Émilie, tu nous appelles d'où ?
1: J'appelle de Nancy.
0: Nancy, bien, Nancy, pas mal. Ah, ben il y a le pape qui vient demain. Enfin, pas loin.
2: Pas loin,
1: à Metz. Juste à côté.
0: Ah oui, je sais,
1: côté,
0: sais qu'à Nancy, vous détestez les gens de Metz.
3: Il y a une guéguerre.
1: Il y a une petite guerre, mais c'est rigolo.
0: Ah, c'est marrant, ça. Et pourquoi tu les aimes pas, les Messins ?
2: Les Messins. Les Messins.
1: Moi, je les embête parce que je leur dis que c'est des Allemands.
2: Ça, ça fait mal.
4: Très sympa.
2: On a le sens de l'humour, en tout cas.
0: Ah, Nancy, chez Mignon, on rigole. Émilie, dès qu'elle n'aime pas quelqu'un, sale Allemand.
4: Voilà, très bien.
0: Bim.
4: Ça, c'est dit.
1: Puis en plus, j'aime bien les Allemands, mais.
0: Bah, oui. Mais pas les Allemands de Metz. Pas les Allemands de Metz. On a bien compris. Donc demain, tu n'iras pas voir le pape, hein, parce que bon.
1: Non, je dirais pas, il y aura trop de monde, je suis trop petite, moi je suis 1m55, Philippe.
0: Enfin, je pourrais me moquer de quelqu'un. Très bien. Et tu fais quoi dans la vie, Émilie, du côté de Nancy?
1: J'embête mon mari, moi, actuellement.
0: Trop bien, c'est ton métier d'emmerdeuse de mari?
1: Ouais, il adore. Ça fait 13 ans, là, il est content comme tout, à côté de moi.
0: D'accord.
1: Et puis, j'ai la tête, j'adore.
0: Super.
2: Donc, belle ambiance, toujours.
0: Ça t'occupe toute la journée, d'embêter ton mari, toute la journée.
1: Oui.
0: Et donc, tu l'embêtes comment? C'est quoi le truc vraiment qui...
1: Là, ce matin, merci, Billy, parce que vous avez parlé de la tête de veau, et c'est mon plat préféré. Et du coup, je lui fais une colère pour qu'il m'emmène manger de la tête de veau, il râle. Voilà.
0: Alors, la tête de veau, c'est quoi exactement de la tête de veau? C'est pas de la tête de veau. C'est la tête de veau, c'est la tête de veau?
1: Oui, c'est de la vraie tête de veau désossée, puis c'est reroulé après.
0: Oh, bon
1: c'est cuisiné avec une bonne sauce gribiche et
2: la sauce gribiche.
1: Et une patate à l'eau, c'est trop bon.
2: On fait un petit coucou à tous les véganes qui nous écoutent.
0: On embrasse tous les véganes. Attends. On prend la tête de veau.
2: On la découpe.
0: On la découpe, la tête entière, genre.
2: Ah oui. Non, ça s'appelle pas une tête de veau.
0: Ah ça alors. Et après on leur.
2: Vous avez jamais mangé une?
0: Non, j'en ai jamais goûté de la tête de veau.
1: Donc ça vient d'à côté de chez moi, ça vient des Vosges, l'histoire aussi de la tête de veau.
0: Ah bah voilà, j'ai compris. Donc tête de veau, donc on roule et avec des patates.
2: Des patates.
0: Avec des patates.
2: Avec la sauce gribiche.
0: Bon, très bien. Et tu voulais nous parler que de la tête de veau. Tu préfères quoi? Tête de veau ou la tête de ton mec? C'est quoi la quelle des deux? Tu
1: préfères je sais pas. Là, franchement, c'est difficile.
0: Ah, c'est difficile.
1: Faudrait pas trop me tenter.
0: Ouais, il est beau.
1: Non, je préfère quand même manger. Ah,
0: Voilà, tu préfères rouler une galoche à ton mari qu'à un veau.
1: Oui.
0: Voilà, semblait bien. Tu voulais nous parler de quoi, Émilie? Juste de la tête de ton mari? C'était juste ça?
1: Oui, et puis voilà, parce qu'il va falloir qu'il m'emmène en vacances. Hein. Il faut absolument qu'on gagne. Hein. Il faut qu'on aille manger de la tête de veau chez le monsieur qui est passé tout à l'heure. Hein.
0: Bon, et bah tu sais c'est quoi, Émilie?
1: J'en le retrouve, je crois, non?
0: Oui, exactement. Ça. Bah tu sais quoi, Émilie? Peut-être qu'on te rappelle dans 5 minutes. Tu vois, le tirage est vraiment dans 5 minutes. Émilie, merci pour ton sourire. Je t'embrasse très très fort. Tu prends bien soin de toi.
1: Merci pour tous les youpis. Hein.
0: Bah, merci à toi, Émilie. Comment s'appelle ton chéri? Tu nous as pas dit, pardon?
1: Il s'appelle Fabrice.
0: Et bah tu embrasses Fabrice aussi. Émilie, merci beaucoup. Ciao, Bella. Ciao. Allez hop,
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0: On a Anaïs avec nous, ça va Anaïs? Ah bah elle est pas là.
2: Bon, parti.
0: Bah c'était le Youpi le plus court de toute l'histoire des Youpi. Bon bah écoute, c'est pas grave.
2: Elle va rappeler plus tard.
0: Bah c'est pas très très grave, regarde. Comme là il est 13h24 et que bientôt on va devoir partir, on va rappeler tranquillement notre gagnant pour le tirage. D'ici une petite minute, juste avant le tirage, on va juste dire un petit mot à notre réalisateur mon filou. Ma petite filoche, tu pars à la retraite toi aujourd'hui, qu'est-ce que c'est que cette affaire? Eh ben dis donc, mais quel âge tu as pour partir à la retraite, espèce de feignant? T'as vraiment l'âge de partir à la retraite mon filoche?
2: C'est un beau youpi ça.
0: Ah là là mon bébé, ça fait combien de
2: temps? Il est dans la maison depuis mars 82.
0: Donc t'es arrivé en mars 82 dans la maison à Radio France, France Inter, la nuit à France Inter. Et donc depuis 1982 tu as fait carrière ici.
2: Plus de 44 ans.
0: Il a fait, ben viens fais le tour filoche, viens fais le tour. Que les gens t'entendent un petit peu.
2: On l'adore. Philippe Modol, notre réalisateur
0: Philippe
2: depuis
0: Modol.
2: 3 ans.
0: Voilà, viens t'asseoir là tranquillement. Et puis on va appeler tranquillement notre gagnant, d'accord? Je ne sais pas qui on va appeler, mais on va appeler tranquillement. Vas-y, tranquillement. Vas-y, viens t'asseoir là, mon filoche. Vas-y, prends le micro, mon filoche.
7: Bonjour.
0: Voilà, dis bonjour aux auditeurs.
7: Bonjour, chers auditrices.
0: Chers auditrices, ah oui, c'est les auditrices qui l'intéressent. Mon filoche, donc tu pars à la retraite?
7: Hélas. Mais bon, je serai toujours dans la maison. Elle est ronde et j'aime bien me balader dans ses couloirs.
0: Bon, en tout cas, donc depuis 1982, donc tu as fait quoi quand t'es arrivé donc?
7: À France France Inter. Bah, j'étais à ta place, j'étais animateur au milieu de la nuit.
0: Oh, bah ça,
7: en alternance avec Christophe de Chavannes, etc.
0: Très bien. Bon, après, puis après, t'as
7: France Culture, des reportages, des documentaires. D'ailleurs, vous pouvez toujours écouter l'un d'eux sur notre chaîne amie. Voilà.
0: Voilà. Et puis, tu termines ta carrière avec moi, donc c'est quand même. On sait pas si c'est quoi, c'est
7: avec Fabinou et puis
0: avec Fabinou et Nicolas. C'est une espèce d'apothéose de terminer comme ça.
7: C'est une apothéose, c'est un excellent souvenir, en tout cas.
2: 44 ans.
7: On n'a pas vu le temps passer.
0: En tout cas, on s'est bien marrés.
7: On se marre avec toi.
0: Bah, c'est gentil, en tout cas. Merci beaucoup. Bah, reste avec
7: nous. Merci à toi.
0: Mon filoche, tu vas faire le tirage avec nous. Tu peux rester là. Ils connaissent là-bas la technique. Vous savez comment ça fonctionne.
7: Oui.
0: Bon, quand même. On va appeler notre gagnant. Qui on appelle d'ailleurs?
3: Ah, bah, on sait pas.
0: Qui on appelle? Ça sonne. Reste avec nous, mon filoche. Hein.
2: Donc, un séjour Bellambra qui vaut 2000 euros.
0: Est-ce que c'est Anaïs?
8: Oui, c'est Anaïs.
0: Ah, bah, c'est pas toi qu'on voulait. Désolée. Hein. Au revoir, Anaïs. Non, c'est pas elle. Anaïs, tu es où, Anaïs?
8: Oui,
0: Anaïs.
8: Je suis à Royan.
0: Et tu es où, là, physiquement? Où?
8: Physiquement, dans la cuisine.
0: Dans la cuisine. Alors, Anaïs, je veux. Tu as une casserole, pas très loin?
8: Elles sont pleines, mais.
0: Bah, je veux une casserole vide.
3: À faire manger.
0: Je veux une casserole vide. Et je veux que tu prennes, tu sais, une cuillère en bois.
3: Ah oui, puis t'appuies sur la casserole.
0: Alors, tu prends la casserole, la cuillère en bois.
3: C'est dingue, toutes ces
0: idées. Tu poses le téléphone et je veux que tu tapes et puis que tu fasses une chanson. Mon filoche, mon filoche, mon filoche. Puisque filoche, notre réalisateur, s'en va à la retraite. Donc je veux que tu fasses une chanson comme ça.
7: Non.
0: Tapante. Si. Mon filoche, je t'aime. Vas-y. Allez, Anaïs.
8: Vraiment, c'est un gage.
0: Non, vas-y. Vite.
2: Un séjour est en jeu.
8: Mon filoche.
0: C'est pas mal.
7: Super, merci.
0: Mon filoche, c'est un beau cadeau, non?
7: Temps, hein.
0: C'est un beau cadeau, ça. C'est pas le meilleur cadeau qu'on pouvait t'offrir, là, mon filoche.
8: Bon. Je suis trop contente.
0: Eh ben, Anaïs, bravo, parce que toi, tu pars avec Bellambra.
2: Où tu veux.
0: Où t'en
2: c'est un
0: rends.
2: Séjour qui vaut plus de 13 000 francs, quand même. 2000 euros TTC. Tu pars où tu veux, avec qui tu veux, quand tu veux. C'est quand même
0: beau. Bravo. Offert par Bellambra Club, numéro 1 des clubs en France. Tu vas être gâtée, ma Anaïs. Tu sais déjà où tu vas aller, à la montagne, à la mer? Tu sais pas encore?
8: Alors, je pense à la montagne, j'habite à la mer, donc je pense que ça sera à la montagne.
0: Eh ben voilà, à la montagne. On t'embrasse fort, Anaïs. Merci beaucoup. Hein.
8: Merci à vous, merci.
0: Ciao, ciao. Et ben voilà, mes amis, c'est fini.
7: Oh, la barbe.
0: Ben voilà, mon filoche. On te souhaite de passer une bonne retraite. Amuse-toi bien.
7: Merci
0: beaucoup. Amuse-toi bien, et puis tu prends bien soin de toi, puis tu repasses nous faire un petit coucou.
7: Avec plaisir.
0: Dès que tu as envie. Merci infiniment. 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
0: 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Passez une belle semaine ici et pas ailleurs.
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19: La braderie d'automne pour les enfants d'Agathe, c'est à Arzac à Raziguet. C'est l'association Les Enfants d'Agathe qui organise sa braderie d'automne et le dépôt des articles se fera mardi. Nous serons le 29 septembre. Ça se fera entre 14h et 20h et également le mercredi 30 septembre de 10h à 19h au foyer rural d'Arzac. Si vous avez fait un petit peu de tri chez vous, n'hésitez pas, la vente des articles pourra se faire le vendredi 2 octobre et pourra faire plaisir à quelqu'un dans le besoin ou qui a juste envie envie de se faire plaisir grâce à vous. Une autre braderie à Montestruc cette fois-ci.
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19: Merci pour laisser vos messages 05 59 80.
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19: Bonjour à tous et bienvenue dans Ça tourne. On parle cinéma dans la prochaine demi-heure et je vous emmène dans les coulisses du nouveau film de Judith Godrèche. Oui, l'actrice qui a surtout fait parler d'elle ces dernières années pour son action en faveur du mouvement MeToo revient au cinéma et derrière la caméra. Mémoire de fille, c'est son deuxième long métrage en tant que réalisatrice. Et si ce titre vous dit quelque chose, c'est que vous avez peut-être lu le livre d'Annie Ernaux du même nom. Et oui, puisque Judith Godrèche a choisi de l'adapter au cinéma et elle vient nous en parler dans quelques minutes en compagnie d'un des comédiens du film, Victor Bonnel, l'un des rares hommes au casting, car fait rare, la distribution de Mémoire de fille est essentiellement féminine. Mais avant de les retrouver, c'est l'heure de notre ciné rétro très glamour ce dimanche.
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16: Et c'est à revoir.
19: 2026 a signé le centenaire de la naissance de Marilyn Monroe. Et pour l'occasion, j'ai redécouvert un film qui a été un véritable tournant dans sa carrière, même s'il est loin d'en être le plus connu. Est-ce que vous avez vu Niagara d'Henry Hathaway, film sorti en 1953, le premier où Marilyn Monroe apparaît comme la méchante de l'histoire? Elle a pour projet d'assassiner son mari lors d'un voyage romantique près des chutes du Niagara.
23: Que venez-vous faire ici?
24: Un instant, je vous en prie.
23: S'il y a un autre enterrement, que le cadavre dépose sa carte à l'entrée, on n'a pas le temps.
25: Ray, Louise veut tuer sa femme, il est vivant.
19: Tourné au sein de vrais décors, d'ailleurs le tournage fut chaotique à cause de l'humidité du lieu, Niagara est le film qui va lancer la carrière de Monroe à l'international, mais son énorme succès en salle va être éclipsé par Les hommes préfèrent les blondes, puis Comment épouser un millionnaire, qui sortent dans la foulée la même année.
26: Votre mari n'a pas l'air d'aimer beaucoup la musique.
25: Ça dépend. Il l'écoute avec plaisir si on lui donne un bon fauteuil et si on lui passe une vieille rengaine à la guimauve.
19: C'est pourtant dans ce film que Marilyn Monroe assoit son sex appeal, en trouvant notamment sa fameuse démarche iconique où son bassin se dandine dangereusement de gauche à droite.
26: Où vas-tu comme ça?
25: Voilà que ça recommence. Très bien. Je ne vais pas louer les places au terminus. Ça suffit pour te faire plaisir?
26: Tu es parfumée comme une fille, je sais ce que ça veut dire.
25: Bien sûr, je vais retrouver quelqu'un, le premier imbécile venu, du moment que c'est un homme.
19: C'est également dans ce long métrage, en couleur je précise, ce qui était inédit à l'époque pour un polar, qu'elle parachève son personnage avec un maquillage qui magnifie ses traits et ne la quittera plus jamais au cinéma. Rouge à lèvres vermeil éclatant, yeux de biche dessinés à l'eyeliner et mouche au coin des lèvres. Et d'ailleurs, pour l'anecdote, les célèbres sérigraphies d'Andy Warhol avec la tête de Marilyn Monroe dupliquées en 50 versions sont basées sur une image extraite du film Niagara. Au-delà de l'image captivante de Marilyn dans ce film, l'intrigue est plutôt bien ficelée et nous embarque agréablement sur des chemins plutôt inattendus. L'image a très peu vieilli, la scène de course-poursuite entre Marilyn et son mari dans la tour du Carillon est d'ailleurs une leçon de mise en scène avec de claires influences à la Hitchcock. Et même si je vous recommande de le regarder en version originale, si vous choisissez la VF, vous entendrez la voix de Louis de Funès qui double un personnage secondaire.
26: Voyons, Monsieur Cattler, hein?
27: Oui.
26: Chambre avec vue sur la chute, je vous ai retenu de pas galoper.
19: Niagara, un film qui célèbre les courbes de Marilyn et les chutes du Niagara. Un polar à voir et à revoir. Dans un instant, j'ai le plaisir de recevoir Judith Godrèche avec le comédien Victor Bonnel pour le film Mémoire de fille. Mais d'abord, les Blues Brothers avec Everybody Needs Someone to Love.

0: Extrait de la bande originale du film The Blues Brothers, sorti en 1980. Everybody Needs Someone to Love sur ICI.
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0: L'interview. Et bienvenue dans Ça tourne, la seule émission de radio à vous inviter au cœur des coulisses du cinéma avec celles et ceux qui travaillent dans l'ombre. Et aujourd'hui, je suis très heureuse d'accueillir en présence de Judith Godrèche et de Victor Bonnel, qui est comédien, ce qu'on appelle une coordinatrice d'intimité. Bonjour Claire Chauchat.
2: Bonjour.
0: Alors, je crois que vous vous connaissez hein, déjà
2: oui,
0: sur ce plateau. Judith Godrèche, vous connaissez
2: oui.
0: Claire, vous avez bossé ensemble.
2: J'ai eu la chance de travailler avec Claire sur ma série Icon of French Cinema que j'ai réalisée pour Arte. Et ça a été une très grande rencontre pour moi et la découverte de possibilités de protection de mon actrice.
0: C'était la première fois que vous travailliez avec une coordinatrice d'intimité dans votre carrière.
2: Ça a été vraiment révolutionnaire pour moi. J'en parle avec beaucoup d'émotion parce que j'ai vécu des moments où je me suis rendu compte qu'on pouvait protéger et pour Alma, qui était la jeune actrice de ma série, ça a été, je pense que la présence de Claire a été, c'était vraiment une très belle rencontre.
0: Ouais. On va expliquer à nos auditrices justement. Alors Claire Chauchat, vous avez travaillé sur plein de films, de la comédie française, parmi les plus récents, la série Merteuil, La Maison des Femmes, et donc la série de Judith Godrèche, Icon of French Cinema, que des projets qui ont moins de 10 ans. On est d'accord que le métier de coordinatrice d'intimité, c'est très récent, c'est apparu quoi, conjointement au mouvement MeToo?
3: Oui, grosso modo, ça a débuté dans les pays anglo-saxons et ça arrivait en France il y a quelques années, 4-5 ans, je dirais.
0: Ah oui,
3: voilà. Et ça s'étend doucement.
0: Et alors, c'est quoi, Claire Chauchat, une coordinatrice d'intimité?
3: Alors, qu'est-ce que c'est? En quelques mots, notre travail consiste à accompagner les artistes qui vont jouer des séquences d'intimité. Donc, les séquences d'intimité, déjà, qu'est-ce que c'est?
0: C'est quoi une séquence d'intimité?
3: Voilà,
0: ça démarre à quel endroit?
3: De manière assez évidente, c'est les séquences de sexe, les séquences de nudité, mais également plein d'autres petites choses à côté, petites choses
0: entre guillemets,
3: hein. Ça peut être des auscultations gynécologiques, accouchements, des séquences d'allaitement. On peut avoir. Alors moi j'ai travaillé beaucoup précédemment avec des enfants. J'étais coach enfant avant d'être coordinatrice d'intimité. Donc on m'appelle encore régulièrement pour travailler avec des enfants. Mmh. Et dernièrement on m'a appelé pour un enfant qui est torse nu, qui doit faire un câlin à son papa sur une plage, qui est également en maillot de bain, par exemple.
0: D'accord. Mais alors, c'est quoi votre travail à ce moment-là? Par exemple, prenons cet exemple de cet enfant qui doit faire un câlin à son papa en maillot de bain. Vous faites quoi? Comment vous travaillez cette séquence avec les deux comédiens?
3: Alors, d'abord, on l'a définie précisément avec les réalisateurs, réalisatrices. On va leur demander ce qu'ils attendent de cette scène. Quel maillot de bain, quelle étreinte, quel contact. Est-ce qu'il y en a un qui est debout, un qui est assis? À quel endroit les corps vont se toucher, pour qu'on puisse comprendre exactement ce qu'il va falloir raconter et qu'on puisse après faire valider les artistes.
0: Et vous leur posez des questions aussi, vous dites, est-ce que vous êtes d'accord pour que un tel te touche à
3: bien
0: ce moment-là?
3: Il y a la partie du consentement, de relever les consentements. Alors je dirais pas que c'est la plus simple, mais presque, parce que on remplit quasiment une fiche en disant ça c'est oui, ça c'est non.
0: C'est-à-dire ça c'est oui, ça c'est non.
3: Je veux bien montrer mon torse, je veux bien avoir un maillot de bain, mais alors par contre un maillot de bain ample, pas un petit maillot de bain moulant. On va essayer le maillot de bain, on va appeler les costumes, on va dire en fait il est à l'aise, mais avec celui-ci il est pas à l'aise. On va réfléchir à ça.
0: C'est aussi une médiation, quoi.
3: C'est beaucoup un travail de médiation.
0: Ouais.
3: Et puis, on va revenir peut-être vers les réals qui nous auront dit, mince, parce qu'en fait, moi, ce maillot de bain-là, c'est bizarre, ça raconte pas ce que je voudrais raconter. Bon, là, j'extrapole un peu.
0: Mais même pour un maillot de bain, vous intervenez pour port de vêtements.
3: Je grossis un peu le trait pour le maillot de bain, mais en fait, on va anticiper un certain nombre de choses, ce qui va permettre que sur le plateau, on va pas se retrouver à se dire, oh là là, mais qu'est-ce que c'est que ce maillot de bain? C'est pas du tout crédible. Ah oui, mais en fait, l'habilleuse lui a mis parce que il savait qu'il serait plus à l'aise avec ce maillot de bain. Mais non, mais ça va pas du tout. Il faut un autre maillot de bain. On pose la question à l'enfant ou à l'adulte, en fait, il n'a pas eu le temps d'y réfléchir. Et nous, ce qu'on fait, c'est qu'on réfléchit bien en amont pour que sur le plateau, ce soit fluide, que tout le monde soit d'accord, que les réals soient aussi confiants, c'est-à-dire qu'ils vont se dire, moi, ça, je peux réaliser ma scène pleinement, tranquillement. Je sais que les questions ont été posées en amont et que je vais pas amener mon comédien ou ma comédienne vers un endroit où il sera pas confortable.
0: Ouais, où il sera gêné.
3: Où il sera gêné. Et, et aussi, ça permet que les artistes soient pas parasités par des, oh là là, je lui ai pas demandé si je pouvais lui poser la main sur l'épaule, si en s'embrassant on devait mettre la langue ou pas la langue.
0: Ah ouais.
3: Et en fait, ça, on l'a décidé en amont.
0: Mais ça, c'est fou parce que ça paraît presque logique aujourd'hui. Vous, Judith Godrèche, qui avez tourné bien avant cette ère-là des coordinateurs d'intimité, est-ce que c'est quelque chose qui vous manquait à ce moment-là, sans pouvoir mettre deux mots dessus quand vous avez tourné dans des films?
2: C'était l'aspect vraiment complètement bouleversant de ma rencontre avec Claire sur la série et de la façon dont elle travaillait avec Alma. J'ai des souvenirs très, très, très précis de la présence bénéfique de Claire. Enfin, et Claire était donc sur le plateau. Il y avait une séquence où donc Alma, qui avait 15 ans à l'époque, même pas d'ailleurs, je crois, avait une scène avec Loïc Corbery, où elle, on devait faire semblant qu'il l'embrasse, parce qu'évidemment, il était hors de question que Loïc Corbery, qui avait 30 ans
0: de plus qu'elle,
2: l'embrasse pour de vrai. Mais il y avait une séquence et Claire était avec nous dans une pièce à côté. On tournait dans une chambre d'hôtel, une petite pièce. Toute l'équipe était là et Alma était assise dans le lit, Loïc en face d'elle, et il devait s'approcher d'elle assez près pour qu'on puisse croire, puisque la caméra était derrière lui dans son dos, qu'il l'embrassait et coupé au moment où voilà. Et en fait, Alma, on reste respecter évidemment tout ce qu'on s'était dit en amont, etc. Mais Alma était mal à l'aise, même quand Loïc s'approchait. J'ai envie de dire, c'était quoi, 30, 100, 20. Elle riait nerveusement.
0: Ah ouais.
2: Et en fait, du coup, à un moment donné, je parle à ta place, mais en tout cas, vous êtes partie. Alma a voulu te parler. Claire et Alma ont discuté. Et c'est vrai qu'on s'est dit, en fait, ça met Alma mal à l'aise et on va trouver une solution. Je veux dire, Alma, je pense que s'il n'y avait pas eu Claire, elle n'aurait jamais osé dire. Je veux pas faire ça, ça me met mal à l'aise, parce qu'en fait il y a toute une équipe d'adultes qui sont en train de regarder, de se dire qu'on est en train de perdre du temps parce qu'elle rigole nerveusement, qu'on n'a pas le temps, on peut pas faire d'heure sup, et s'il y a pas Claire, pour qu'Alma puisse dire à Claire, vous voyez, enfin, même si moi je suis une réalisatrice,
0: vous êtes aussi avant tout une actrice, et est-ce que vous, en tant qu'actrice sur certains tournages, vous pensez que ça vous aurait fait du bien, justement, qu'il y ait une coordinatrice
2: d'intimité? Moi je pense que ça m'aurait sauvé la vie, en fait. Sauver la vie. Ah bah oui, moi j'aurais eu une coordinatrice, j'aurais eu Claire sur la fille de 15 ans de Jacques Doyon, ça aurait changé ma vie. J'avais jamais vu ça.
0: Mais pourquoi? Parce qu'on vous demandait pas votre avis, parce qu'il y a une
2: parce qu'en fait moi dans les scénarios, il y avait marqué et puis d'ailleurs, il écrivait la scène la veille pour le lendemain, donc en plus c'était complètement arbitraire, et tout d'un coup, il y avait marqué ils font l'amour, ou ils je sais pas quoi, et ça veut dire quoi? Alors, on arrive sur le plateau, évidemment, on sait qu'on n'a pas de questions à poser en amont parce qu'il y a pas de conversation, donc on n'est même pas dans un truc où on se dit qu'on peut poser des questions. On arrive sur le plateau et là il dit t'enlèves ton pull, t'enlèves ton t-shirt, t'es torse nu, je vais mettre mes mains sur tes seins, je vais te rouler des pelles. Enfin, vous voyez, et vous avez 15 ans et il y a ou 16 au moment du tournage, je sais plus, et ensuite c'est un nombre de prises incalculable et
0: vous ne pouvez rien dire, vous êtes obligé de dire amen à ce que dit le réalisateur.
2: Bien sûr. Et j'étais une enfant. Alors mais je vous dis ça, mais je pense qu'il y a pas que des l'autorité en fait sur un plateau de l'auteur avec un grand A, c'est vraiment le problème, et on en avait beaucoup parlé avec Claire. Le problème, c'est vraiment ce truc de se dire que les actrices, ils se disent c'est le métier de mes rêves, c'est ma passion, je veux satisfaire la personne qui m'a pris dans son film, je veux décevoir personne. Comment tu fais en fait ensuite pour dire non à quelque chose? Enfin, je veux dire, t'es vraiment pris dans un contexte, t'as envie de bosser après, je veux dire, l'actrice elle peut pas, et l'acteur même, voilà, si tu dis à une actrice devant tout le monde, enlève ton t-shirt, qu'est-ce qu'elle va faire? Elle va se retourner vers qui? Et du coup, elle va se retourner vers Claire. Voilà.
0: Alors justement, Claire, est-ce que parfois vous avez senti des réticences de la part des réalisatrices sur les plateaux de tournage, parce que justement, ça peut remettre en cause une forme d'autorité dont vient de parler Judith Godrèche?
3: Ça m'est arrivé, mais ça s'est rapidement dissipé. Ça m'est arrivé parce que parfois les réalisatrices peuvent penser qu'on va empêcher, qu'on va ralentir, qu'on va peut-être diriger à leur place, alors que on est là justement pour, enfin, bien sûr avant tout pour les artistes, mais aussi pour les actrices, mais aussi pour que eux puissent après travailler efficacement et sereinement. Et et ça m'est arrivé qu'un réalisateur qui, j'étais juste derrière lui sur le plateau, il me disait mais tu vas rester là à chaque fois.
0: Je
3: vais rester là. Et puis finalement, il s'est rendu compte que j'étais là en soutien et puis que et qu'il pouvait s'appuyer sur moi et que la comédienne était bien plus à l'aise et donnait plus facilement et maîtrisait ce qu'elle faisait.
0: Pour en revenir à ce travail, est-ce qu'on peut le comparer finalement à de la chorégraphie, comme une répétition de danse? Parce qu'on parle de chorégraphier des scènes d'amour, par exemple.
3: Oui, alors je trouve qu'il y a plusieurs aspects dans le travail. Il y a un temps de chorégraphie, effectivement. Après, il y a un temps de parole, il y a un temps de coaching, de soutien, il y a un temps de médiation, il y a un temps où on est là pour coordonner, c'est-à-dire qu'on va transmettre les informations presque au chef-op, au costume, on va demander à la régie, on va avoir besoin de ci, de ça, etc. Donc,
0: vous êtes vraiment en lien avec toute l'équipe de tournage,
3: quoi. On est en lien avec toute l'équipe. C'est il y a un temps de chorégraphie selon les scènes, alors plus ou moins développé. Si c'est une longue scène avec beaucoup de mouvements, si c'est un baiser, ce sera plutôt une chorégraphie dont on va parler, hein. On va pas chorégraphier en amont un baiser, enfin, on demandera pas aux artistes de répéter un baiser, mais en tout cas, on en parlera, on se dira quelle durée, quelle intention, voilà. Un moment, c'est de la chorégraphie, et c'est de la préparation, et après, on se place là où les artistes ont besoin de se placer, et ça demande beaucoup d'écoute, je trouve, parce qu'on n'est pas là non plus pour faire à leur place, pour décider à leur place. Il y a des comédiens, des comédiennes qui, ça fonctionne très bien entre eux, ils en ont beaucoup parlé avec les réalisateurs, les réalisatrices, et on doit pas non plus s'immiscer ou bloquer, il faut accompagner.
0: Est-ce que c'est systématique aujourd'hui qu'il y ait une coordinatrice d'intimité sur un tournage, ou c'est pas obligatoire?
3: Alors c'est obligatoire pour les mineurs, c'est obligatoire de proposer, mais ce n'est pas obligatoire pour les adultes.
0: Pour le moment, en tout cas, peut-être ça va changer. Coup de projecteur sur le métier de coordinatrice d'intimité pour le cinéma avec Claire Chaucha, notre invitée, en compagnie de Judith Godrèche et de Victor Bonnel dans Sa Tourne. Et on se retrouve dans un instant.

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4: Ça tourne, la suite, toujours en compagnie de Judith Godrèche, du comédien Victor Bonnel et de Claire Chauchat, coordinatrice d'intimité pour le cinéma, le métier de l'ombre qu'on a choisi de mettre en lumière. Claire, c'est l'heure de la séquence, comment on fait ? Est-ce que vous pouvez nous dire comment on fait pour devenir coordinatrice d'intimité au cinéma ?
5: C'est un vaste sujet, comment on fait.
4: Et oui, c'est pour ça que je vous pose la question.
5: Il me faudrait une heure et demie. Et
4: ah non, on n'a vraiment pas le temps. Voilà, une minute.
5: C'est en construction. Il y a des coordinatrices d'intimité qui sont formées aux États-Unis.
4: Ah,
5: il y a la majorité. Il y a des coordinatrices d'intimité qui ont commencé en France, qui se forment en France. Il y a une formation qui commence. Mais ça se met en place, ça prend un peu de temps.
4: Mais ouais, il n'y a pas d'école, mais il y a une formation qui est en cours de route.
5: Quoi. Okay. Avec une première promotion qui est sortie il y a quelques mois. Et ça continue de se faire.
4: Et c'est essentiellement féminin comme métier, parce qu'on dit souvent coordinatrice d'intimité, peu coordinateur.
5: Il y a des coordinateurs, mais c'est bien plus rare, je
4: d'accord.
5: crois.
4: Okay. Ouais. C'est l'heure cette fois de notre quiz cinéma. Judith Godrèche, je mets à part le métier de coordinatrice d'intimité, mais quel autre métier de l'ombre du cinéma vous fascine sur un plateau de tournage ?
6: Électricienne.
4: Très bien. Pourquoi ? Alors déjà, est-ce que vous pouvez expliquer à nos auditeurs ce qu'est une électricienne pour le cinéma ?
6: C'est quelqu'un qui, dans le fond, est un... travaille collectivement avec le chef opérateur et qui a un regard sur les visages des actrices, sur la pièce, sur le décor, et qui va travailler à ce que ce soit beau et dans le... Voilà, c'est quelqu'un qui construit la lumière. Ouais, c'est un travail extrêmement... et c'est quelqu'un qui, moi, il m'est arrivé très souvent de me tourner, par exemple, vers Mina ou Xavier, qui travaillait sur le film.
4: De mémoire de fille.
6: De mémoire de fille, et de leur dire, tu trouves pas que là, c'est un peu trop, je sais pas, elle a trop de cernes, ou de la même manière que je m'adresse au chef opérateur.
4: Et vous avez dit électricienne et non pas électricien, donc... essentiellement donc les femmes techniciennes, parce qu'il y en a de plus.
6: C'est aussi
4: plus
6: la personne qui porte une énorme lampe toute la nuit sous la pluie.
4: Ah oui,
6: en haut d'un immeuble.
4: Des bons bras.
6: Okay. Bah oui, et ou surtout voilà quoi, et voilà. Enfin, je veux dire, c'est quelqu'un qui bosse vraiment vraiment vraiment dur, et qui en effet très peu mis en avant quand on parle de cinéma quoi.
4: Sauf dans cette émission, ça tourne.
6: Exactement.
4: On va bientôt faire venir d'ailleurs une chef électricienne. Victor, si vous n'aviez pas été acteur, quel autre métier du cinéma auriez-vous voulu faire ?
7: Alors, autre métier du cinéma, je pense que ça serait costumier.
4: D'accord.
7: J'adore ce métier-là. J'adore discuter avec les costumiers et les costumières. Je trouve que c'est un métier qui est passionnant. Et de plus en plus, je suis en contact avec eux en amont. On réfléchit ensemble à comment caractériser le personnage avec un vêtement. Et je trouve ça fascinant. Et d'autant plus quand c'est un film d'époque. Pour moi, Mémoire de fils, c'était mon premier film d'époque. Et j'ai adoré les discussions qu'il y a eu avec les costumières.
4: Claire Chauchat, quel conseil donneriez-vous à nos auditoristes qui voudraient peut-être se lancer dans le métier de coordinateur d'intimité ? Quelle est la première chose que vous leur diriez spontanément ?
5: Je crois qu'il faut aimer les comédiens et les comédiennes, et comprendre tout le chemin, tout ce qu'ils traversent, et comment les choses se font, et les enjeux de ce métier. Voilà, je pense qu'il faut déjà approcher des artistes.
6: Et une forme d'abnégation, parce que c'est pas un travail qui est forcément... Enfin voilà, c'est pas là où l'ego peut-être... C'est vraiment dans le rapport à l'autre et à propos de l'autre.
4: Judith Godrèche, juste en deux mots, quel est votre regard sur l'évolution du cinéma en France ces dernières années ? Le fait qu'il y ait de plus en plus de femmes à la réalisation, qu'il y ait aussi de plus en plus de rôles féminins.
6: Ah bon ?
4: Non, vous trouvez... oui, quand même.
6: Non, moi je trouve qu'il y a toujours une inégalité absolue. D'ailleurs, on le voit bien, le nombre de films qui étaient présentés au Festival de Venise, le nombre de films qui ont été sélectionnés pour les Oscars français, il y a un film réalisé par une femme sur 5 films.
4: C'est vrai que dans les festivals, enfin,
6: non,
4: ça fait
6: non.
4: peur.
6: Non, mais à tous les endroits, à tous les niveaux, les femmes ont beaucoup plus de mal à faire financer leurs films, à être engagées sur des réalisations de séries, à... et même à faire en sorte qu'on sache que les sujets qu'elles abordent dans leur cinéma, ce sont des sujets sérieux, aussi sérieux que les films réalisés par des hommes qui parlent des guerres. Enfin,
4: on avait un plateau essentiellement féminin aujourd'hui dans sa tour. Merci infiniment Claire Chauchat d'avoir été avec nous et de nous avoir présenté votre métier de coordinatrice d'intimité. Merci Judith Godrèche et Victor Bonnel.
6: Merci beaucoup
7: merci.
4: D'avoir
7: merci.
4: Été avec nous. Je rappelle que votre film Mémoire de fille, qui est d'une sensibilité incroyable.
6: Ah là là là là.
4: Je l'avais écrit, je suis désolée. Alors c'est la reconstitution de... Non mais il est génial. J'ai adoré ce film, je
6: merci.
4: Tiens à le dire à l'antenne. Le propos, le jeu des jeunes acteurs, c'est tout est impeccable. Ça sort au cinéma mercredi prochain. C'est donc avec Tess Barthélémy, Louise Labeck, Ariane Labed, Maïwenn Barthélémy, Valérie Dréville et Victor Bonnel. Merci.
6: Et
4: encore.
6: C'est fort répondu.
4: Et c'est fort répondu. Ouais, ouais, on ne peut pas tous les citer, hélas.
6: Bien sûr que non.
4: Ça tourne, ça revient la semaine prochaine, samedi dès 13h30. Ça sera pour les, avec l'équipe du film La Maison de nos rêves, avec notamment Chantal Latsou, Kev Adams. Et nous recevons aussi l'un des maquilleurs et créateurs d'effets spéciaux les plus connus en France, Olivier Adfonso. Bon dimanche à tous et merci d'avoir choisi votre radio ici.
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4: Merci d'avoir choisi votre radio ici pour accompagner votre week-end. Il est 14h. L'heure de faire le point sur l'actualité avec Benjamin Mathieu.
8: Une nouvelle messe géante du pape à Lourdes ce matin devant 150 000 fidèles toute la matinée. Familles, religieux, personnes en fauteuil roulant, bébés en poussette se sont pressés au son de cantiques diffusés par des haut-parleurs sur la prairie du sanctuaire marial des Hautes-Pyrénées. Léon XIV qui était très attendu sur le sujet des violences sexuelles au sein de l'Église. Le Saint-Père encourage l'Église de France à poursuivre son action face au fléau des violences sexuelles, dit-il dans un communiqué. Une rencontre avec des victimes de violences sexuelles aura lieu en fin de journée. L'incendie, toujours actif à Dompnac, dans les Cévennes, en Ardèche. 35 hectares ont été brûlés. 160 sapeurs-pompiers sont engagés au sol pour tenter de contenir sa progression. Des pompiers professionnels qui manifestent à Paris à partir d'aujourd'hui pour réclamer plus de moyens après s'être joints aux manifestations pour le climat hier. Les moyens militaires envoyés par la France en Arabie Saoudite le seront de manière strictement défensive. Jean-Noël Barrot, ministre des Affaires étrangères, commente chez nos confrères de France Inter ce matin la décision du chef de l'État d'aider à sécuriser ce site stratégique pétrolier. C'est le dernier scrutin avant la présidentielle. Ce sont les élections sénatoriales aujourd'hui. Plus de 90 000 grands électeurs dans une soixantaine de départements sont appelés aux urnes, dont une grande partie de conseillers municipaux. Ils vont renouveler la moitié des sièges de la Chambre haute. Et puis c'est le grand jour pour Paul Sexas, le cycliste français qui espère créer la surprise au championnat du monde de cyclisme sur le circuit de Montréal au Canada. Et bien le départ de la course, c'est maintenant.
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9: Une météo bernazée, Bigourdane, chaud, très chaud dans l'événement depuis Lourdes. Vous avez suivi ça avec nous, bien sûr. Et à Lourdes, il faisait cet après-midi 28 degrés quand même. 28 degrés ainsi qu'à Limbeil, 30 à Pau et Navarinx, 29 à Tarbes et Oloron. Et puis ce sont les nuages qui, pour cette fin d'après-midi, vont l'emporter avec toujours ces températures chaudes quand même. Alors si on jette un coup d'œil à la soirée, eh bien les nuages vont carrément l'emporter. Et demain, bah, ce sera un cocktail de nuages et d'éclaircies.
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Ah, la Bretagne! Enfin, là, c'était l'autre Finistère, celui des innocents. Autre titre pour une autre voix, celle de Teddy Swims, Mr. Know It All. Tiens, en même temps, j'ai oublié de vous souhaiter la bienvenue pour cet après-midi en musique. Enfin, en même temps, c'est pas comme si vous veniez d'arriver. Mais non, je vous connais, ça fait longtemps que vous êtes à l'écoute d'ici Bern Bigorre.

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0: Nothing's Gonna Stop Me Now, c'était Samantha Fox. Il n'est pas du tout question d'arrêter quoi que ce soit, surtout pas maintenant que nous sommes lancés. Oui, 14h passées d'une petite vingtaine de minutes, c'est dimanche, une pause dominicale bien méritée. Vous êtes peut-être sur la route pour aller vous balader par-ci, par-là, et vous ne savez pas ce que vous allez faire dimanche prochain en soirée. Moi, j'ai une petite idée. Écoutez ce qui arrive là tout de suite.
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1: La braderie d'automne pour les enfants d'Agathe, c'est à Arzac, à Raziguet. C'est l'association Les Enfants d'Agathe qui organise sa braderie d'automne et le dépôt des articles se fera mardi. Nous serons le 29 septembre. Ça se fera entre 14h et 20h et également le mercredi 30 septembre de 10h à 19h au foyer rural d'Arzac. Si vous avez fait un petit peu de tri chez vous, n'hésitez pas, la vente des articles pourra se faire le vendredi 2 octobre et pourra faire plaisir à quelqu'un dans le besoin ou qui a juste envie de se faire plaisir grâce à vous. Une autre braderie à Montestruc cette fois-ci.
2: L'association BAM de Auxax-Montestruc organise le dimanche 4 octobre 2026 un grand vide de grenier à la salle des fêtes d'Auxax. 2€ le mètre linéaire en extérieur, la table n'est pas fournie, et 5€ la table de 2m40 en intérieur dans la salle. Venez nombreux.
1: Merci pour laisser vos messages 05 59 98 30 60.
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0: Radio Gaga, c'était Queen pour vous accompagner. Bon, comment ça va? On est dimanche, vous l'avez démarré avec Éric Dreux, avec Cynthia Lafontaine, avec Sophie Péridieu, avec le père José, avec Éric Valmire. Ils vous ont fait vivre la venue du pape à Lourdes. Émission, édition spéciale. Vous avez peut-être vous aussi participé aux festivités, aux commémorations, à la messe de ce matin, à la messe pontificale. Normalement, pour celles et ceux qui sont sur la route, tout est rentré dans l'ordre. Si pas, n'hésitez pas à nous passer un petit coup de fil ou à nous envoyer un WhatsApp sur notre numéro 05 59 98 09 09. Ici Béarn Bigorre, c'est une équipe. Et vous en faites partie.
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0: Sur le répondeur, 05 59 98 30 60, vous laissez vos messages avec des infos sur un événement que vous organisez, vos questions à destination de nos experts ou tout simplement un petit mot. 05 59 98 30 60, vous connaissez le principe ? Parlez après le bip.
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0: Un corps sain dans un esprit sain. Et si on essayait le Pilates Reformer ?
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0: Grâce à des machines équipées de ressorts et d'un plateau coulissant, on va travailler le renforcement musculaire. 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

0: Alors, 85-86, à l'époque où est sorti ce titre, on pouvait se poser la question « Who's that girl ?» Qui est cette fille ? Aujourd'hui, c'est une évidence, c'est Madonna. Ce qui est peut-être un petit peu moins évident pour vous, parce que c'est dimanche après-midi et qu'on ne sait plus trop où on en est. Alors, on fait un point tout de suite, synchronisation des montres. Il est 15h.
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3: Léon XIV est très attendu aujourd'hui sur le sujet des crimes pédophiles au sein de l'Église. Le pape reçoit ce dimanche 7 personnes victimes de violences sexuelles, un nombre restreint pour favoriser les échanges interpersonnels, dit l'Église dans un communiqué. Plusieurs associations de victimes dénoncent le manque de reconnaissance systémique de cette pédocriminalité dans l'Église. Ce matin, le souverain pontife a célébré une nouvelle messe géante devant 150 000 fidèles à Lourdes dans les Hautes-Pyrénées. Le ministre des Affaires étrangères se dit choqué de la présence de la chroniqueuse russe pro-Kremlin Xenia Fedorova dans les médias français détenus par Vincent Bolloré. Interrogé sur France Inter en milieu de journée, Jean-Noël Barrot rappelle que la propagandiste russe a été interdite de territoire français mais également sanctionnée par l'Union européenne. Une dizaine de sénateurs déjà réélus dès le premier tour pour cette dernière élection avant la présidentielle. Plus de 90 000 grands électeurs sont appelés à renouveler la moitié des sièges du Sénat. Les bureaux de vote ferment à 17h30. Une femme de 18 ans hospitalisée avec son pronostic vital engagé à la suite de tirs par arme à feu. C'était cette nuit à Vénissieux, en banlieue de Lyon. Une rafale l'a visée vers 1h40 à la terrasse d'un bar-restaurant qui avait déjà été la cible de tir en février. Et puis ce n'était pas arrivé depuis 6 ans. Le tennisman français Arthur Fils intègre pour la première fois de sa vie le top 10 mondial. À seulement 22 ans, le numéro 1 français entre à la 9e place du classement ATP qui sera publié demain.
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5: Une météo bernazée, Bigourdan, chaud, très chaud dans l'événement depuis Lourdes. Vous avez suivi ça avec nous, bien sûr. Et à Lourdes, il faisait cet après-midi 28 degrés quand même. 28 degrés ainsi qu'à Limbeil, 30 à Pau et Navarinx, 29 à Tarbes et Oloron. Et puis ce sont les nuages qui, pour cette fin d'après-midi, vont l'emporter avec toujours ces températures chaudes quand même. Alors si on jette un coup d'œil à la soirée, eh bien les nuages vont carrément l'emporter. Et demain, bah, ce sera un cocktail de nuages et d'éclaircies.
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Et Marc Lavoine nous propose de le retrouver rue Fontaine. Bah écoutez Marc, ce sera avec plaisir. Le seul truc, c'est qu'on a déjà un prochain rendez-vous. Alors choisir, c'est renoncer, c'est pas toujours simple. Sauf que sur l'antenne d'ici Berne Bigorre, on peut à peu près tout avoir. Oui monsieur, puisque dans un instant, nous avons rendez-vous avec le nouveau titre d'Indochine. Enfin quand je dis dans un instant, c'est là tout de suite maintenant, c'est Victoria. Parce que c'est vrai finalement, pourquoi attendre quand on peut tout avoir maintenant ?

0: Alors, je vais prendre un Virgin Mojito, s'il vous plaît, Tom Cruise. Bah oui, Kokomo de Beach Boys, vous vous souvenez? C'était la bande originale du film Cocktail avec Tom Cruise. Bon, c'était il y a quelques années, je vous l'accorde, mais ça fait quand même plaisir, d'autant que ça nous remémore peut-être des souvenirs de vacances, les doigts de pied en éventail, dans le sable, ou alors ça peut peut-être nous donner des envies pour plus tard. Quoique, parfois, niveau sous, on est peut-être un petit peu ric-rac. 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
1: Ah, le théâtre, on adore ça. Mais on ne sait pas toujours où, quoi, comment. Eh bien, vous savez quoi, vous pouvez compter sur nous.
2: La section patrimoine et histoire locale du Zin organise une soirée théâtre le samedi 3 octobre à 20h à la salle polyvalente. La compagnie Vice Versa jouera la pièce Nos Femmes. Ils sont trois amis et se voient souvent sans leurs femmes. Pour mieux en parler, une comédie. 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À l'issue de la pièce, un repas sera servi par les bénévoles pour 12 euros.
1: Alors, je sais que nous sommes toujours au mois de septembre, mais je vais me permettre de prendre un petit peu d'avance puisque les inscriptions sont ouvertes pour le marché de Noël du 28 novembre à Pontac. Oui, parce que ça se prévoit. Vous avez envie d'exposer, de proposer les produits pour les petits cadeaux, des petits lutins du Père Noël. Rapprochez-vous de la mairie de Pontac, la magie de Noël avant l'heure. Et pour vos messages, 05 59 98 30 60.
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0: More Than I Can Bear, c'était Matt Bianco. Alors si ça, c'est pas un titre dominical par excellence, on peut se laisser bercer, on peut laisser flâner notre esprit, ou si on n'est pas obligé de faire toujours quelque chose. Vous allez me dire, écouter la musique, c'est déjà faire quelque chose. Eh ben oui, mais c'est tranquille, et on profite parce qu'il y a d'autres trucs qui arrivent dans un instant. Présente.
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0: Et c'est avec les notes au perché de Jimmy Somerville et le groupe de Coming Arts Don't Leave Me This Way que nous allons faire une petite pause syndicale mais normale pour nous informer et surtout pour mettre nos montres à l'heure puisqu'il est 16h.
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3: Un campement de sapeurs-pompiers en colère sous la tour Eiffel à Paris, pour la plus grande surprise des touristes depuis ce matin. Les soldats du feu pour partie venant du Nord et du Pas-de-Calais sont mobilisés depuis 3 semaines pour obtenir des moyens supplémentaires après un été record sur le front des incendies. Ils vont y passer la nuit jusque mardi prochain. L'été indien qui se poursuit et ses températures largement au-dessus des normales de saison. Conséquence, la saison des incendies se poursuit également à Domfnac dans les Cévennes en Ardèche. 35 hectares ont brûlé, 160 sapeurs-pompiers sont engagés pour tenter de contenir la progression du feu. C'est un rendez-vous en audience privée très attendu cet après-midi à Lourdes. Le pape reçoit 7 personnes victimes de violences sexuelles au sein de l'Église. Le Saint-Père qui a encouragé ce matin l'Église de France à poursuivre son action face au douloureux fléau des violences sexuelles. Léon XIV qui a officié également lors d'une messe géante devant 150 000 fidèles. 5 hommes soupçonnés de préparer un acte terroriste avec des explosifs ont été arrêtés dans le sud-ouest de l'Angleterre. Un incident est survenu cette nuit près d'une base aérienne utilisée par l'aviation américaine. Les élections sénatoriales aujourd'hui, près de 90 000 grands électeurs dans une 60aine de départements sont appelés aux urnes jusqu'à 17h30. Ils vont renouveler la moitié des sièges de la Chambre haute. Et puis c'est parti depuis 1h pour une très longue journée sur le vélo. Les championnats du monde de cyclisme se routent à Montréal, au Canada, avec ses 273 km à parcourir. L'arrivée vers 21h30 heure française avec pourquoi pas le français Paul Sexas en vainqueur.
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5: Dans cette météo béarnaise et bigourdane, ce sont les nuages qui l'ont emporté, mais les températures ont été chaudes encore, hein, de 28 à 31 degrés. Si vous étiez à la montagne, 25 degrés. Alors demain, des nuages et des éclaircies vont carrément se partager le ciel. Et l'après-midi, il y a les nuages qui se feront de plus en plus menaçants et certains qui pourront même donner des averses en fin d'après-midi. Côté température, elle reste encore chaude dans les plaines, dans les vallées, entre 28 et 30 degrés et 20 degrés à la montagne.

0: fun, un autre monde. Alors peut-être que dans un autre monde, à cette heure-ci, il n'y a pas de petites tasses de thé, de café, un jus de fruits frais, voire une petite part de tarte. En tout cas, à cette heure-ci, c'est l'heure du goûter ou du dessert, si vous êtes sorti à table un petit peu tard. En même temps, vous avez bien raison, le dimanche, c'est fait pour ça. Si tant est que vous ne deviez pas travailler le dimanche, on peut prendre le temps et ça fait du bien. Ça fait du bien aussi d'écouter le nouveau titre de Benabar, ça s'appelle Elle danse.
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0: Control, Laura Branigan. Garder son self-control, ça n'est pas toujours évident, surtout quand il y a beaucoup d'émotions. Nous allons en revenir d'ailleurs dans notre histoire avec Richard Lacazette, qui va revenir sur un événement très important, un mariage. Un mariage avec peut-être de l'émotion, mais surtout un mariage sous tension.
1: Nous nous retrouvons aujourd'hui afin de poursuivre notre voyage dans le temps à la découverte de notre histoire locale. Rappelez-vous, il y a de cela quelques chroniques. Je vous avais parlé de la fin de la Troisième Guerre de Religion et de la mort de Jeanne d'Albret. Et je vous avais dit aussi qu'à partir de ce moment-là, on allait vraiment s'intéresser à la vie de notre Henri. Mais qu'il fallait faire un retour en arrière pour en savoir plus sur lui. Et maintenant... Et si vous avez suivi nos chroniques, le début de vie d'Henri de Navarre n'a plus de secret pour vous. Et il est temps de reprendre notre voyage dans le temps, là où nous l'avions arrêté, à savoir en 1572. La Troisième Guerre de Religion est alors terminée, et pour une fois, la paix de Saint-Germain est favorable aux protestants. Malgré les victoires de Jarnac et de Moncontour, les catholiques royaux n'ont pas réussi à s'imposer face aux forces protestantes, surtout en partie dû à leur échec d'invasion du Béarn de Jeanne d'Albret, souvent oublié dans les livres d'histoire au passage, je le rappelle. Et maintenant...
2: Mais c'est bon, il a compris, il ne le fera plus.
1: C'est la paix. Les protestants ont 4 places de sûreté, pour une durée de 2 ans. Et pour sceller la paix, Jeanne d'Albret et Catherine de Médicis ont organisé le mariage de leurs enfants, à savoir le prince Henri et la princesse Margot. La date est fixée. Ce sera le 18 août 1572. Et pour l'occasion, toute la noblesse protestante est invitée à Paris, ville ultra-catholique. Autant vous dire que la tension monte d'un cran, voire de plusieurs. On se toise dans les rues, on s'insulte, on se teste. Et Jeanne d'Albret vient de mourir, soi-disant empoisonnée, ce qui n'arrange rien. Henri de Navarre arrive à Paris, avec ses amis et capitaines. Le roi Charles IX accueille son futur beau-frère. Mais Margot, quant à elle, elle n'est pas du tout contente de voir son futur époux, le voyant comme un soudard puant.
3: Oh, ça pue !
1: La cérémonie du mariage eut lieu sur le parvis de Notre-Dame de Paris, car Henri, protestant, ne peut pas pénétrer dans l'édifice. On raconte même que Margot resta muette lors de la fameuse question « Voulez-vous prendre pour époux Henri de Navarre ?» et que c'est le roi lui-même qui vient incliner la tête de sa sœur en l'attrapant violemment par la nuque.
3: Allez, viens par ici.
1: Bref, un mariage bien compliqué, mais qui sera le prélude à un événement bien plus marquant. Mais cela, c'est une autre histoire.
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0: Julien Clerc est de retour avec un nouveau titre que vous avez déjà pu écouter sur Ici Berne Bigorre. Si ce n'est pas le cas, je ne vous dis rien parce que ce sera à vous de les découvrir très prochainement. Restez fidèles à Ici Berne Bigorre. Là tout de suite, évidemment, c'était Ce n'est rien, c'était Julien Clerc. Qu'est-ce qu'il y a à venir? Ah ben vous savez quoi? Ce n'est rien? Non, je ne vous dis rien.
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1: La braderie d'automne pour les enfants d'Agathe, c'est à Arzac, à Raziguet. C'est l'association Les Enfants d'Agathe qui organise sa braderie d'automne et le dépôt des articles se fera mardi. Nous serons le 29 septembre. Ça se fera entre 14h et 20h et également le mercredi 30 septembre de 10h à 19h au foyer rural d'Arzac. Si vous avez fait un petit peu de tri chez vous, n'hésitez pas, la vente des articles pourra se faire le vendredi 2 octobre et pourra faire plaisir à quelqu'un dans le besoin ou qui a juste envie de se faire plaisir grâce à vous. Une autre braderie à Montestruc cette fois-ci.
2: 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Venez nombreux.
1: Merci pour laisser vos messages 05 59 98 30 60.
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1: C'était le point météo, hein, la symphonie des éclairs avec Zao de Sagazan. Allez, humour, le vrai, cette fois-ci, c'est fin septembre qu'on se rend compte que les prix ont encore augmenté, vu que c'est en septembre qu'on dépense le plus. Alors pour retrouver notre sourire et notre pouvoir d'achat perdu, Fred Ballard a fait appel à des experts en jeux vidéo dans l'humour en tube.
2: Après la Wii Sport, après la Wii Fit, découvrez le nouveau jeu de simulation sur Wii, Wii Pouvoir d'achat.
3: Mais bien sûr, il fallait juste y penser. Les Guignols avaient trouvé la solution il y a 20 ans. Hein. Mieux qu'un crédit à la consommation, une console de jeux vidéo et des jeux hachement rigolos qui transforment une vie de pauvre gueux en feu d'artifice joyeusement ludique.
2: Oui, Pouvoir d'achat, c'est tout un programme de jeux personnalisés pour faire comme si vous aviez encore de l'argent. Avec Oui, Pouvoir d'achat, sortez dans le restaurant de votre choix et faites le repas dont vous rêvez depuis longtemps. Oui, Pouvoir d'achat, c'est aussi la possibilité de faire le plein de sa voiture.
4: 30 litres, j'ai mis 30 litres chérie.
3: Oh, c'est énorme.
2: Oui, pouvoir d'achat.
3: Voilà donc, avis à tous ceux qui ont encore une Wii hein, dans leur grenier. C'est le moment de la sortir pour une rentrée dans l'opulence virtuelle. C'est un concept qui peut nous faire oublier que bah, les prix augmentent chaque jour, un petit peu plus.
5: Les prix augmentent. Non, c'est pas les prix augmentent. C'est il y a des bâtards qui augmentent les prix. Ils veulent nous faire croire que c'est un peu une force de la nature. Le soleil se lève, le vent souffle et les prix augmentent. L'artichaut dans sa cagette, il doit arriver, il se chauffe d'un coup. Là-haut, d'où tu me touches, toi? Sur la vie de ma mère, je m'augmente. Qu'est-ce que tu vas faire?
3: C'est pas l'artichaut Kaira qui choisit son prix de vente, hein, mais c'est bien Naïm qui arrive à nous faire marrer avec des vannes sur l'oseille, même quand on n'a plus un radis. Donc en attendant de retrouver notre pouvoir d'achat, eh ben boostons notre pouvoir d'en rire.
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0: Il paraît que, comme l'attraction est différente, on est beaucoup plus léger et que c'est très agréable. J'ai jamais essayé. Je ne sais pas si je le ferai un jour. En tout cas, avec The Police et Sting, Walking on the Moon, marcher sur la Lune, c'est possible. Mourir sur scène, je préfère éviter d'y penser. Non, là, tout de suite, c'est pas quelque chose à quoi je pense. Par contre, la reprise de Jennifer est franchement pas mal et c'est ce qui arrive juste après.
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0: qu'est-ce que vous voulez rajouter après ça? Écoutez, passez une très bonne journée à l'écoute d'ici Berne Bigorre. Il est 17h.
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3: Une critique de la loi instaurant un droit à l'aide à mourir, le pape Léon XIV estime qu'il est impossible de considérer comme normal de donner la mort. Le souverain pontife explique que selon lui, ce qui est légal n'est pas forcément moral. Une prise de parole devant des pèlerins malades et en situation de handicap à Lourdes cet après-midi et une nouvelle attaque contre l'adoption en France d'une loi instaurant un droit à l'aide à mourir votée cet été depuis son arrivée en France. Des pompiers en colère qui campent sous la tour Eiffel. Les soldats du feu sont mobilisés depuis 3 semaines pour obtenir des moyens supplémentaires après un été record sur le front des incendies. Valentin Violet est pompier et porte-parole du syndicat sud des sapeurs-pompiers de la métropole de Lyon et du Rhône. Il demande des moyens humains et matériels supplémentaires.
4: Là, on a fait un été sur les feux de forêt avec quasiment aucune protection pour nos voies respiratoires. On a été protégé avec juste une cagoule qui est ni plus ni moins qu'un bout de coton sur notre nez. Donc on va avoir un effet dans les années à venir de cancer qui va évoluer. Et on veut vraiment que notre santé soit prise en compte. Il y a eu 90 000 hectares supplémentaires de forêt. Et à l'inverse, on a retiré plus de 1 000 camions pour éteindre les feux de forêt. Donc en fait, on a une augmentation du risque qui est là. Et on n'a plus de moyens en face pour faire face. Donc nous, ce qu'on demande déjà, c'est des engins. C'est des camions, tout simplement. Mais aussi, on demande des hommes pour les camions. Donc c'est plus de 20 000 pompiers professionnels qu'on demande en plus pour pouvoir faire face à ces feux-là.
3: Des pompiers qui vont camper sous la tour Eiffel jusque mardi prochain. Plusieurs avocats du barreau de Paris et du barreau de Seine-Saint-Denis dénoncent des violences policières d'une particulière gravité sur des lycéens. Depuis une dizaine de jours, des blocus de lycées se multiplient dans ces deux départements ainsi qu'en dans le Val-d'Oise pour protester contre la dégradation des conditions d'études. Plusieurs jeunes interpellés rapportent avoir subi des violences policières d'une particulière gravité. Et puis ce n'était pas arrivé depuis 6 ans, le tennisman français Arthur Fils intègre pour la première fois de sa vie le top 10 mondial. À seulement 22 ans, le numéro 1 français entre à la 9e place du classement ATP qui sera officiellement publié demain.
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6: Dans cette météo béarnaise et bigourdane, ce sont les nuages qui l'ont emporté, mais les températures ont été chaudes encore, hein, de 28 à 31 degrés. Si vous étiez à la montagne, 25 degrés. Alors demain, des nuages et des éclaircies vont carrément se partager le ciel. Et l'après-midi, il y a les nuages qui se feront de plus en plus menaçants et certains qui pourront même donner des averses en fin d'après-midi. Côté température, elle reste encore chaude dans les plaines, dans les vallées, entre 28 et 30 degrés et 20 degrés à la montagne.
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Alors, vivre ou survivre, j'ai envie de dire que ça dépend du moment. Par exemple, avant le week-end, j'étais plutôt en mode survie, voilà, fin de semaine un peu compliquée. Là, dimanche, fin d'après-midi, je suis plutôt dans le mood de vivre. Oui, on a repris un petit peu de vie, on s'est reposé, même en travaillant, c'était un petit peu plus cool. Et c'est ça aussi de pouvoir être avec vous, avec Daniel Balavoine, avec tous les artistes qu'on adore. Daniel Balavoine qui est un artiste d'hier, Vanessa Paradis est une artiste d'hier, d'aujourd'hui et aussi de demain, puisque c'est avec elle que nous avons rendez-vous.

0: Vous aussi, c'est sur ce titre du groupe des Eagles, Hotel California, que vous avez appris à danser le slow rapide, comme il était à la mode dans les années 80-90. Oui, ça fait remonter quelques souvenirs. Des souvenirs aussi de lectures, de romans, de personnages. Vous voulez vous en faire d'autres? Eh bien, restez à l'écoute, puisque Eric Dreux nous propose les livres d'ici, avec des artistes d'ici, des auteurs d'ici, bref, tout est d'ici.
1: Oui, comme promis, elle est là, la romancière Emma Baker. Bonjour Emma.
2: Bonjour.
1: Vous avez rendu hommage à un certain Francis Jammes, puisque le livre vient de sortir, qui s'appelle « Ma fille Bernadette ».
2: C'est un livre très singulier dans la mesure où c'est un espèce de petit portrait d'état des lieux de ce qu'est la vie de Francis Jammes et de sa famille au moment où cet enfant fait son apparition. Dans des petits chapitres très courts, très enlevés, à la fois drôles, tragiques, quotidiens, lyriques. Enfin, pour moi, c'est un véritable miracle.
1: On découvre que Francis Jammes, il a 40 ans quand naît sa fille Bernadette, quand même.
2: Oui, tout à fait. Et puis surtout, il a 40 ans et puis il est tombé amoureux un certain nombre de fois. Ça, c'est un peu le spécialiste des histoires qui tournent à l'autre boudin. Il aime beaucoup tomber amoureux des femmes qu'il croise dans la rue, qu'il ne reverra jamais. Et il a du coup cette fille Bernadette avec une de ses admiratrices. Et c'est la première, je crois, d'une dizaine d'enfants. Et c'est pour lui une véritable révolution. À la fois une source dont terrible, comme le savent tous les jeunes parents, et en même temps une espèce de

0: pour Emma Becker qui a souhaité quand même qu'on lui rende hommage à la fois dans ce livre et à la fois ce matin sur Ici Berne Bigorre. Puis à bientôt donc en Berne, promis. Hein.
1: Avec plaisir.
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0: je sais ce que vous vous dites. Ça surprend. Oui, ça surprend, mais c'est sympa. Écoutez, Yann Müller avec les oies sauvages. Moi, je trouve que c'est pas mal à cette heure-ci, oui, parce qu'il est quasiment 17h30 et on sentait venir le petit coup de mou de fin de dimanche, fin de week-end, parce qu'il faut commencer à penser à demain, lundi, le boulot, tout ça, machin. Non! On reste dans cette bonne vague, cette bonne vibe. On reste à la cool. On est toujours dimanche. Ah oui, lundi, ce sera demain matin. 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
1: Ah, le théâtre, on adore ça. Mais on ne sait pas toujours où, quoi, comment. Eh bien, vous savez quoi, vous pouvez compter sur nous.
2: La section patrimoine et histoire locale du Zin organise une soirée théâtre le samedi 3 octobre à 20h à la salle polyvalente. La compagnie Vice Versa jouera la pièce Nos Femmes. Ils sont trois amis et se voient souvent sans leurs femmes. Pour mieux en parler, une comédie. Entrée au théâtre, 12 euros. À l'issue de la pièce, un repas sera servi par les bénévoles pour 12 euros.
1: Alors, je sais que nous sommes toujours au mois de septembre, mais je vais me permettre de prendre un petit peu d'avance puisque les inscriptions sont ouvertes pour le marché de Noël du 28 novembre à Pontac. Oui, parce que ça se prévoit. Vous avez envie d'exposer, de proposer les produits pour les petits cadeaux, des petits lutins du Père Noël. Rapprochez-vous de la mairie de Pontac, la magie de Noël avant l'heure. Et pour vos messages, 05 59 98 30 60.
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0: I'm a Love avec Andrea dans les années 80. Bah, ça tombe bien, on va rester dans cette décennie avec Stéphane Bern, puisqu'on voyage, mais cette fois-ci au début des années 80.
1: Imaginez un maire qui feuillette un guide, tombe sur une phrase et comprend qu'elle peut changer le destin de tout un village. Tournez les pages pour mieux tourner la page. Nous sommes en 1981 à Collonges-la-Rouge. Ce bourg unique construit entièrement en grès rouge. Magnifique, mais déserté. Les maisons rouges se ferment, les commerces rouges baissent le rideau, les visiteurs se font rares. Son maire, Charles Sérac, s'inquiète. Comment empêcher ce rubis corrézien de tomber dans l'oubli ? Un jour, en consultant un guide touristique, son regard s'arrête sur le titre « Les plus beaux villages de France ». L'expression frappe Sérac comme une évidence. Pourquoi ne pas créer un label officiel regroupant les villages d'exception pour redonner vie à ces territoires ? Il décroche son téléphone, compose les numéros un à un sur le cadran rotatif. Et oui, on est encore dans les années 80, il fallait un index musclé. Il contacte d'autres maires, explique, insiste, convainc. En quelques mois, 66 villages rejoignent l'aventure. Ainsi naît l'association Les plus beaux villages de France, présidée par Sérac lui-même. Collonges-la-Rouge devient le symbole de cette renaissance rurale. Et le pari fonctionne. Le village revit, les façades se restaurent, les artisans reviennent. Très vite, des milliers de visiteurs se pressent chaque été pour admirer ce dédale rouge qui semble embraser le soleil. Même le soleil s'y attarde, c'est vous dire. Aujourd'hui, le label compte plus de 180 villages, pas tous rouges, rassurez-vous, et attire chaque année plus de 30 millions de visiteurs.
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0: 3, 1, 2, 3, 1, 2, 3. C'est pas facile, hein. Les valses deviennent, que deviennent-elles? Bah, en tout cas, c'est pas avec moi, ça va aller, hein. Parce qu'au niveau danse, on n'est pas encore au point. Heureusement, François Feldman est là pour relever le niveau. Et vous aussi, vous êtes là. Dans quelques instants, la suite de la musique. Et puis, il sera déjà temps, parce que le temps, justement, avance très vite, de s'informer avec le journal de 18h. Mais rassurez-vous, nous serons avec vous encore après. D'ailleurs, on ira voir, entre autres, hein, ce qui se passe du côté des coulisses de la télé. Budget un peu ric-rac. Fin de mois compliqué. Que diriez-vous de recevoir 50 euros pour faire le plein ou remplir votre caddie? Vous en avez besoin? Ici Berne Bigorre vous l'offre. 50 euros de carburant ou pour faire vos courses?
1: Ah quand même.
0: Ça commence dans quelques jours sur Ici Berne Bigorre.
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0: Tame Impala et Jenny avec Dracula. Merci d'être fidèle au programme d'ici, Bernd Bigor. Nous sommes dimanche soir, il est 18h.
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3: Un campement de sapeurs-pompiers en colère sous la Tour Eiffel à Paris pour la plus grande surprise des touristes depuis ce matin. Les soldats du feu, pour partie venant du Nord et du Pas-de-Calais, sont mobilisés depuis 3 semaines pour obtenir des moyens supplémentaires. Après un été record sur le front des incendies, ils vont y passer la nuit jusque mardi prochain. L'été indien qui se poursuit et ses températures largement au-dessus des normales de saison. Conséquence, et la saison des incendies se poursuit également à Dompnac, dans les Cévennes. Un feu est en cours, 35 hectares ont brûlé, 160 sapeurs-pompiers sont engagés au sol pour tenter de contenir sa progression. Un feu de végétation qui est également en cours près de l'aéroport Sud de France de Carcassonne dans l'Aude. L'incendie a démarré vers 15h alors qu'un meeting aérien est organisé sur place par l'association toulousaine des Étoiles et des Ailes. Il n'y a aucun danger pour le public, rassure la préfecture. Et puis on l'apprend à l'instant, l'Aude, les Pyrénées-Orientales et la Haute-Garonne sont placées en vigilance orange au feu de forêt, une vigilance élevée selon Météo France demain. C'est un rendez-vous en audience privée très attendu en cette fin d'après-midi à Lourdes. Le pape rencontre 7 personnes victimes de violences sexuelles au sein de l'Église. Le Saint-Père qui a encouragé ce matin l'Église de France à poursuivre son action face au douloureux fléau des violences sexuelles. Léon XIV qui a également officié lors d'une messe géante devant 150 000 fidèles. Un peu plus tard, devant des malades et des personnes handicapées, il a critiqué la loi instaurant un droit à l'aide à mourir qui a été voté en France cet été. Léon XIV estime qu'il est impossible de considérer comme normal de donner la mort. Une femme de 18 ans hospitalisée avec son pronostic vital engagé à la suite de tirs par arme à feu. C'était cette nuit à Vénissieux, en banlieue de Lyon, fait savoir le parquet. Et puis une très longue journée sur le vélo au Canada, les championnats du monde de cyclisme sur route à Montréal, avec 273 km à parcourir. Il en reste 142. Les pauvres, ça fait beaucoup. L'arrivée, ça sera vers 21h30 et on espère pourquoi même la victoire de Paul Sexas.
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5: Dans cette météo béarnaise et bigourdane, ce sont les nuages qui l'ont emporté, mais les températures ont été chaudes encore, hein, de 28 à 31 degrés. Si vous étiez à la montagne, 25 degrés. Alors demain, des nuages et des éclaircies vont carrément se partager le ciel. Et l'après-midi, il y a les nuages qui se feront de plus en plus menaçants et certains qui pourront même donner des averses en fin d'après-midi. Côté température, elle reste encore chaude dans les plaines, dans les vallées, entre 28 et 30 degrés et 20 degrés à la montagne.
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Alors, je ne sais pas à quoi ressemblait le Johnny Johnny de Jeanne Masse. En tout cas, elle, dans les années 80, quand on a fait sa connaissance, elle avait un look bien particulier, reconnaissable, avec les cheveux très très courts, un petit peu à la garçonne. Mais on adorait tout ce qu'elle faisait et on l'adore encore. Elle a les cheveux un petit peu plus longs maintenant, tout comme Vianney aussi. D'or et d'étain, c'est son nouveau titre que vous pouvez déjà écouter sans modération aucune sur l'antenne d'ici Berne Bigorre. Vianney qui s'est un petit peu laissé pousser la barbe et les cheveux, oui, parce qu'il a construit son chalet, sa cabane dans la forêt. Mais ça y est, hein, c'est fait, la construction est finie. On attend l'invitation pour la pendaison de crémaillère.

0: Black or white, Michael Jackson, entre chocolat blanc, chocolat noir, aux noisettes, aux noix de pécan, impossible de faire un choix. Par contre, là où c'est possible de tout trouver, c'est dans une super adresse que vous allez nous faire découvrir, mon cher Hugo Bernagisan.
1: Avis aux gourmands, aujourd'hui, on est dans la boutique des biscuits de la mort qui tue de Monsieur Laurent. Et celui qu'on retrouve derrière le comptoir, c'est Florian aujourd'hui. Bonjour Florian.
2: Bonjour.
1: Quand on parle des biscuits de la mort qui tue de Monsieur Laurent, en fait, on pense pas à toutes les choses aussi qui sont derrière. Forcément des cookies, des biscuits, mais aussi des chocolats et la nouveauté des madeleines, Florian.
2: Oui, c'est ça. Alors, on a développé une gamme de madeleines, ça va faire 3 mois maintenant. On était connus, on avait les madeleines poire chocolat, on avait les madeleines nature, citron, et du coup, maintenant, on a des nouvelles. C'est celle au chocolat noir non conché et les chocolats blanc vanille. Voilà. Après, on a plein d'autres produits dans la boutique. Donc là, par exemple, on a les cookies sur le développement durable. On a sorti une gamme, on a 3 nouveaux cookies. Donc on en a un avec le pain perdu, on en a un avec le sorgho qui va arriver bientôt, et on en a un avec de la drèche, la farine de drèche. Voilà, et on tourne assez souvent avec des nouveaux parfums, mais ça c'est les cookies du moment, oui.
1: Parce que je vois que vous avez été récompensé, ou du moins que vous participez à le SDW11. Qu'est-ce que ça veut dire ?
2: Alors, ce que ça veut dire, je sais pas. C'est, je reviens de vacances, alors doucement.
1: Pas de souci, Florian.
2: Mais du coup, on a engagé avec Monsieur Laurent surtout, et engagé sur l'impact écologique avec l'entreprise. Donc, on reverse pas mal, 1% du chiffre d'affaires à 1% pour la planète, et tous les ans. Et après, il est engagé auprès de plusieurs associations. On fait attention à l'écologie. C'est pour ça que nos emballages sont payants, pas les sachets, mais les balisettes en carton, les poches à anse, et voilà, on essaie de faire attention. Et c'est pour ça que cette semaine est très importante sur le développement durable. Ça correspond beaucoup à l'éthique de Monsieur Laurent.
1: Et puis ce qui est assez étonnant, c'est que depuis tout à l'heure, donc j'attendais, il y a quand même pas mal de monde qui venait au comptoir commander, c'est qu'on commande par dizaines, par vingtaines de cookies.
2: Oui, oui, oui. Au centre-ville, alors on a beaucoup d'étudiants. Donc c'est beaucoup des 1, des 6. On a des familles des fois qui viennent, c'est 18. Mais on n'est pas habitué comme les autres magasins. On a un magasin Hydron aussi. Et là-bas, c'est à coup de 18, 24, 30. Voilà, c'est plutôt des gros clients qui en prennent beaucoup. Mais ici, c'est surtout les petites envies. Quand les gens se baladent, ils viennent prendre leurs cookies.
1: Florian, est-ce que je peux vous demander quelle est votre bonne adresse à vous qu'on va pouvoir découvrir dans un prochain épisode ?
2: J'ai un endroit que j'ai découvert il n'y a pas longtemps, c'est Une Bouchée Saine. C'est un restaurant, elle fait à manger, donc elle fait ses burgers, elle travaille elle-même la viande hachée, elle fait un bar salade, elle fait aussi les gâteaux, donc vous avez les roulés à la cannelle, vous avez les red velvet, mais ça se voit que c'est fait pas par un français, quoi. C'est très très bon, vraiment, allez-y, c'est top.
1: Vous nous redonnez le nom de la boutique, du restaurant ?
2: Ouais, c'est Une Bouchée Saine, c'est au centre-ville de Pau.
1: Et longue vie au biscuit de Monsieur Laurent, de la mort qui tue, j'ai envie de dire.
2: Carrément, longue vie à Monsieur Laurent.
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0: Louise Attaque. Alors, je ne sais pas si je le préfère tout seul. En tout cas, ce qui est sûr, c'est Gaëtan Roussel a énormément de talent. Il vient de nous le prouver encore avec Tout s'en va. Alors, si hier, on vous a beaucoup parlé de basket, on vous a beaucoup parlé de rugby, il est temps à présent de parler de foot, puisque demain, il y a un match à ne manquer sous aucun prétexte, si tant est que vous aimez évidemment le foot, puisqu'il y a le match Belgique-France.
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1: La braderie d'automne pour les enfants d'Agathe, c'est à Arzac, à Raziguet. C'est l'association Les Enfants d'Agathe qui organise sa braderie d'automne et le dépôt des articles se fera mardi. Nous serons le 29 septembre. Ça se fera entre 14h et 20h et également le mercredi 30 septembre de 10h à 19h au foyer rural d'Arzac. Si vous avez fait un petit peu de tri chez vous, n'hésitez pas, la vente des articles pourra se faire le vendredi 2 octobre et pourra faire plaisir à quelqu'un dans le besoin ou qui a juste envie de se faire plaisir grâce à vous. Une autre braderie à Montestruc cette fois-ci.
2: L'association BAM de Auzac Montestruc organise le dimanche 4 octobre 2026 un grand vide de grenier à la salle des fêtes d'Auzac. 2 € le mètre linéaire en extérieur, la table n'est pas fournie, et 5 € la table de 2 m40 en intérieur dans la salle. Venez nombreux.
1: Merci pour laisser vos messages 05 59 98 30 60.

0: cette chanson incroyable. Elle me fait dresser les poils des bras, tellement qu'il y a de sensualité, de sincérité, d'émotion, d'honnêteté. Catherine Ringer, Marc Lavoine, qu'est-ce que t'es belle. Bon, deux salles, deux ambiances. On passe un petit peu à autre chose avec Patrice Gascoigne, les coulisses télé. Et aujourd'hui, Patrice, vous nous proposez une séance de rattrapage avec la passionnante série lancée par France 2, Les Évaporés.
1: Imaginez, un soir, vous rentrez à la maison après le boulot et votre mari a disparu. C'est ce qu'on appelle une disparition soudaine et inexpliquée. Et c'est ce qui arrive à la capitaine de police, Esther Bazin.
2: Le départ de Mathias est considéré comme une disparition volontaire. On ne peut rien faire.
3: On cherche des infos sur la disparition de votre mari, madame.
4: Et vous êtes quoi? Détective privé?
3: On est une asso. On s'occupe justement des cas que la police ne peut pas prendre.
5: Vous savez, on les appelle les évaporés. Des gens qui décident de partir en laissant tout derrière
6: Monsieur,
5: eux.
6: Monsieur, vous auriez vu cet homme?
5: C'est ça que je veux faire.
1: C'est la comédienne Alexia Barlier qui joue cette femme à la recherche de son mari évaporé. Cette disparition et les recherches qui vont suivre, c'est le passionnant point de départ de cette belle nouveauté, Les Évaporés. Si vous avez manqué sa diffusion sur France 2, la séance de rattrapage est possible gratuitement sur la plateforme France.tv et vous auriez tort de vous en priver. Pour nous en parler aujourd'hui, je suis allé voir le producteur des Évaporés, Louis Granger. Au-delà de la partie financière, le producteur participe aussi au casting de la série. Alors Louis Granger, qu'est-ce qui vous a fait choisir Alexia Barlier pour interpréter l'héroïne?
7: Pourquoi Alexia Barlier? Alors parce que c'est une comédienne incroyable déjà, mais plus objectivement aussi parce que c'était déjà un visage de la chaîne. Elle avait fait la série Sophie Cross, qui avait eu plusieurs saisons et qui avait été un carton d'audience dans laquelle elle était absolument super. Et tout naturellement, elle s'est imposée à nous pendant l'écriture du personnage.
8: Est-ce qu'un producteur se dit, je dois choisir un acteur, mais il faut quand même qu'il soit assez connu pour qu'on parle de ma série? Comment ça se passe, cet équilibre-là?
7: Alors, on se le dit, mais la chaîne nous le dit avant. Hein. Bien sûr, il y a un moment donné, on fait une série pour qu'elle soit vue. On a besoin d'avoir un casting populaire, en tout cas, qui soit identifiable. On veut aussi laisser notre chance à des jeunes comédiens, ce qui est le cas dans la série. On veut avoir des nouveaux visages, on veut proposer des physiques, des personnalités différentes aussi. Donc, c'est un équilibre. Entre peut-être une héroïne ou un héros populaire identifié auprès du public qui va rassurer, qui va donner envie de voir la série, qui va mettre en confiance. Et puis nous, après, à nous d'être créatifs et de pouvoir distiller des comédiens qu'on voit moins, d'âges différents, et d'essayer de créer un ensemble cohérent et surprenant parfois.
1: Louis Granger qui vous révèle les secrets du casting des Évaporés, à voir sur la plateforme France.tv.
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0: Ils n'arrêteront jamais, je pense. Indochine avec Victoria, le nouveau titre du groupe de Nicolas Sirkis. Dans quelques instants, nous allons replonger dans nos souvenirs des années 80. Des souvenirs très colorés avec Culture Club et Boy George au micro. Et puis après, il sera déjà l'heure de nous informer. Et oui, quand je vous dis que le temps passe vite, quand on s'amuse bien et quand on est bien entouré, eh bien c'est le cas. Et nous, on vous le prouve tous les jours. Et vous aussi, vous nous le prouvez puisque vous êtes là.
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0: suis sur ces notes festives de Los Lobos avec la fameuse La Bamba que je vous laisse. L'équipe d'ici Bern-Bigorre vous retrouve juste un petit peu avant 6h demain matin. Belle fin de journée à l'écoute d'ici Bern-Bigorre, il est 19h.
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5: Ce qui est légal n'est pas nécessairement moral. Une petite phrase qui va faire couler beaucoup d'encre. Léon XIV s'est livré à une attaque en règle de la loi sur la fin de vie cet après-midi à Lourdes. Lors d'une intervention dans un établissement qui accueille malades et personnes handicapées, le pape a de nouveau critiqué cette nouvelle loi française votée cet été, qui crée donc un droit à l'aide à mourir. Bruno Duvic, vous êtes sur place pour ici.
6: Il avait déjà affirmé avec force à l'Élysée que la protection du droit à la vie est le fondement de tout autre droit humain. Déjà défendu la sacralité de la vie lors de son homélie ce matin à Lourdes, l'attaque est encore plus directe dans cet établissement de prise en charge de malades et personnes handicapées. « Je sais, dit Léon XIV, pour certains d'entre vous, en raison de pathologies et de douleurs parfois terribles, l'horizon peut apparaître sans issue. » Mais il ajoute, haussant le ton, comme il le fait rarement,
7: mais aucune loi humaine ne doit vous faire perdre la certitude de votre dignité.
6: Au contraire, ajoute le pape, c'est au nom de cette dignité inaliénable de la personne humaine que la tentation de donner la mort sous couvert de fausse compassion doit être fermement rejetée.
7: Il est impossible de considérer comme normal de donner la mort. Ce qui est légal n'est pas nécessairement moral.
6: Pour le Vatican, défendre la vie, c'est rejeter la guerre, mais aussi l'avortement, le suicide assisté et l'euthanasie. Le pape l'aura martelé lors de ce voyage en France.
5: C'était un rendez-vous très attendu également en audience privée. En fin d'après-midi, le pape qui a reçu 7 personnes victimes de violences sexuelles au sein de l'Église. Le Saint-Père qui a encouragé ce matin l'Église de France à poursuivre son action face au douloureux fléau des violences sexuelles. La surprise pour les touristes aujourd'hui, des pompiers en colère qui campent sous la tour Eiffel. Des soldats du feu mobilisés depuis 3 semaines pour obtenir des moyens supplémentaires après un été record sur le front des incendies. Valentin Violet est pompier, il est surtout porte-parole du syndicat Sud des sapeurs-pompiers de la métropole de Lyon et du Rhône et demande des moyens humains et matériels.
8: Là, on a fait un été sur les feux de forêt avec quasiment aucune protection pour nos voies respiratoires. On a été protégés avec juste une cagoule qui est ni plus ni moins qu'un bout de coton sur notre nez. Donc on va avoir un effet dans les années à venir de cancer qui va évoluer et on veut vraiment que notre santé soit prise en compte. Il y a eu 90 000 hectares supplémentaires de forêt et à l'inverse, on a retiré plus de 1000 camions pour éteindre les feux de forêt. Donc en fait, on a une augmentation qui est du risque qui est là et on n'a plus de moyens en face pour faire face. Donc nous, ce qu'on demande déjà, c'est des engins, c'est des camions, tout simplement. Mais aussi, on demande des hommes pour les camions. Donc c'est plus de 20 000 pompiers professionnels qu'on demande en plus pour pouvoir faire face à ces feux-là.
5: Des sapeurs-pompiers qui vont camper sous la tour Eiffel jusque mardi et manifester demain dans les rues de la capitale. Dans le même temps, on apprend qu'un risque élevé aux feux de forêt est activé demain dans l'Aude, les Pyrénées-Orientales et la Haute-Garonne. L'Aude, où un feu de végétation est en cours près de l'aéroport sud de France de Carcassonne. L'incendie qui a démarré vers 15h, alors qu'un meeting aérien est organisé. Tous les participants ont été confinés dans l'aéroport par mesure de sécurité. Ils sont plusieurs milliers selon les organisateurs. On passe au foot. L'équipe de France qui a désormais Zizou mais n'a plus Kiki. Demain c'est la deuxième journée de la Ligue des Nations face à la Belgique et donc sans Kylian Mbappé blessé, il est rentré à Madrid pour soigner son genou. Le sélectionneur Zinedine Zidane qui vient de terminer sa conférence de presse d'avant-match à Bruxelles et Jean-Pierre Blimont, on sait désormais qui va remplacer le capitaine des Bleus.
9: C'est un sélectionneur souriant et détendu qui est apparu devant les journalistes dans les coulisses du stade du Roi Baudouin où il a beaucoup été question d'Ousmane Dembélé. En l'absence de Kylian Mbappé, le Ballon d'Or 2025 va devoir assumer beaucoup de responsabilités pour la suite de ce rassemblement où l'équipe de France a encore 3 matchs à jouer. L'attaquant du PSG a d'ailleurs mis le brassard lorsque le Madrilène est sorti vendredi et Zinedine Zidane précise qu'il a ce rôle même sans le brassard, rendant hommage aussi à son volume de jeu, ce qui pourrait lui permettre de disputer l'intégralité des 4 matchs du rassemblement au total, même si on ne le fera pas, glisse malicieusement le nouveau sélectionneur. Un Zinedine Zidane très à l'aise, plaisantant même plusieurs fois, tout en mettant aussi l'accent sur l'importance de ce match en Belgique, le plus important du rassemblement à ses yeux, surtout 3 jours après le premier déplacement en Turquie. Il a aussi souligné le peu de temps qu'il a pour travailler. Il a aussi rendu hommage à Ryan Cherki, dont il apprécie beaucoup la capacité de jouer entre les lignes et de trouver des passes incroyables, mais également à ses deux attaquants entrés en cours de jeu en Turquie, Bradley Barcola et Désiré Doué.
5: Jean-Pierre Blimaud à Bruxelles, le match est à suivre demain soir à 20h45. Ça sera sur ici.fr et notre chaîne YouTube. Et puis les Français qui se mettent à la planche au Canada pour les championnats du monde de cyclisme à Montréal. Les Bleus en tête de peloton et qui durcissent le rythme, préparant pourquoi pas une attaque de Paul Sexas. On connaîtra le nom du nouveau maillot arc-en-ciel vers 21h30 heure française. Il reste exactement 98 km.
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5: Votre météo pour demain, un ciel chargé sur une bonne partie du pays avec de la pluie sur l'ouest. Le temps est chaotique le matin du nord de l'Aquitaine à la région parisienne avec des orages possibles. Sur la Bretagne, la perturbation arrivée la veille apporte des pluies continues. Du beau temps du nord-est au sud-est en passant par le massif central. L'après-midi, des pluies en Bretagne et sur les pays de la Loire. Les températures, vous le savez, elles seront douces de 18 dans la Manche jusqu'à 31 degrés dans l'arc méditerranéen.
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0: Salut à toutes, salut à tous et bienvenue dans votre Décibel du dimanche, la seule émission programmée intégralement par ses auditeurs. Ce soir, Philippe, Yoël, Thomas, Philippe, oui, un autre ou encore Stéphane vont choisir la musique et je vais rejoindre le premier qui s'appelle Gwen. Salut Gwen.
11: Salut Émilie.
0: Bienvenue dans Décibel. Comment ça va Gwen?
11: Eh bien écoute, ça va bien.
0: Bon, alors du lundi au vendredi, on fait l'actu musicale. Le samedi, c'est un invité, une invitée qui choisit la musique. Et le dimanche, c'est le nerf de la guerre. Les auditrices et les auditeurs qui nous disent ce qu'ils aiment. Alors ça peut être des nouveautés. Et toi, t'aimes bien les nouveautés, on le sait, puisque tu tiens un blog musical qui s'appelle Inclusique, dans lequel tu es plutôt une tête chercheuse. Mais, t'as aussi tes petits classiques.
11: Ah ben j'ai plein de souvenirs musicaux parce que la musique accompagne ma vie depuis que je suis arrivé sur Terre donc voilà et ça c'est un titre justement qui fait partie l'histoire familiale.
0: D'accord, donc on est sur une chanson de 1977. Ça veut dire que t'es arrivé sur Terre il y a un demi-siècle, Gwen.
11: Tout à fait.
0: Mais oui.
11: C'était mon demi-siècle.
0: Ah ben bon anniversaire, 50 ans, hey, ça rigole pas. Ouais, hein. Ouais. Ouais. Ben, et mine de rien, en 50 ans sur Terre, oui, on a eu le temps d'écouter un paquet de merveilles.
11: Bah c'est ça.
0: Bah ouais.
11: Dont ce titre de Michel Berger, que j'ai découvert en fait sur les 45 tours de ma maman. Oh. Elle avait les 45 tours de France Gall et les premières écoutes que j'ai fait de ce titre c'était sur les 45 tours et dans le manche disque, voilà.
0: Ok, et donc dans le manche disque, c'était pas que la chenille poète poète tagada, là c'est une chanson
11: non.
0: Particulièrement mélancolique, si maman ouais. Tu voyais ma vie, en plus avec la voix de France Gall qui est absolument déchirante, qu'est-ce qu'elle te procure cette chanson?
11: Déjà bon, elle est poignante, quoi. Elle te prend au trip et tu peux pas rester insensible. Et elle me rappelle donc tous mes premiers souvenirs où je découvrais la musique à travers ce qu'écoutaient mes parents et mes grands-parents. Et puis après, le thème de cette chanson m'a permis aussi de parfois tendre des perches quand il y avait des choses un peu plus difficiles à dire à ma maman. Et puis depuis que ma maman est partie, c'est une chanson que j'écoute avec plein de tendresse et de mélancolie. Et des fois, je me dis, tiens, si elle était là, qu'est-ce qu'elle penserait de tout ça? Voilà.
0: Oh là là, on t'embrasse fort, Gwen. Merci beaucoup d'avoir choisi cette chanson. Si, maman, si. France Gall est dans Décibel. Bisous, Gwen.
11: À très vite, bisous.

0: Gall était dans Décibel. C'était le choix de Gwen, Si, Maman, Si, sur l'album Dancing Disco en 77.
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0: Ça y est, si on prend l'avion direction Nashville, les amis, on atterrira à l'aéroport international Dolly Parton. Ça a été voté à l'unanimité par le conseil de l'autorité aéroportuaire de la ville de Nashville. Et puis, il y a aussi maintenant la journée nationale Dolly Parton aux États-Unis tous les 25 septembre. C'était donc avant-hier. Alors, pourquoi le 25 septembre? Parce que le 25 septembre, nous, en France, on dit c'est le 25-9. Mais aux États-Unis, ils disent c'est le 9-25. Et si on lit 9-25, ça donne 9-2-5. C'est aussi le nom d'un des plus grands tubes de Dolly Parton qu'on va donc écouter maintenant, 9-2-5, en n'oubliant pas, donc en notant pour l'année prochaine que le 25 septembre, c'est la journée de Dolly.

0: 1980, Dolly Parton jouait dans le film 9 to 5 et en chantait la bande originale. Si vous voulez voir le film, qui a plutôt bien vieilli, en français, il s'appelait « Comment se débarrasser de son patron ?» Tout un programme, non, pour un dimanche soir.
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2: Le dimanche soir, les auditrices et les auditeurs prennent le contrôle de la programmation musicale de Décibel. Si vous avez envie d'en être pour la semaine prochaine ou la suivante, quand vous avez un peu de temps, vous nous envoyez un email. Ça, c'est très important. L'adresse, c'est Décibel, avec un S à la fin, @radiofrance.com. Décibel au pluriel, @radiofrance.com. Et dans le message, vous mettez la chanson que vous avez envie de partager avec nous. Et puis votre numéro de téléphone, pour qu'on puisse vous rappeler. Et c'est ce qu'on fait là, on rappelle Stéphane. Salut Stéphane.
3: Salut Emilie, comment ça va?
2: Ça va bien et toi?
3: Bah, très très bien, très très bien.
2: Bienvenue chez toi, hein, puisque c'est chez vous les amis Décibel. Une des beautés du service public. Mon cher Stéphane, t'avais envie, toi, de refaire un tour dans les années 90. Je ne dis jamais non à une petite balade dans les 90s où on était jeunes, on était fous, on avait beaucoup moins mal au dos. Donc, c'est très bien. Et donc, toi, dans les années 90, t'écoutais Les Innocents.
3: Oui, Les Innocents, tout à fait. Et j'avais envie de le repasser un petit peu ce soir et aux auditeurs aussi. Parce que c'est un groupe qui a un peu oublié du rock français, malheureusement. Oui. Bah après, c'est vrai qu'ils ont que 6 albums. Bon, ça fait un de plus que Téléphone. Mais c'est vrai que je suis un petit peu oublié. Et j'adore ce groupe. Et ben, je voulais vous faire partager ces chansons.
2: Mais oui, mais je suis très contente. Et tu as raison, on ne parle pas assez des Innocents. On les écoute pas assez, quoi. Enfin, c'était super bien, je vais te dire. Moi, j'ai écouté beaucoup aussi leur chanson Un homme extraordinaire.
3: Oui, là. L'album précédent.
2: Ouais.
3: C'est... Et aussi Un monde parfait.
2: Ah oui, c'est un monde parfait. Ah mais oui.
3: Exactement, oui, exactement.
2: Donc toi, c'est la chanson Color.
3: Voilà, tout à fait.
2: On est en 96, l'album est sorti en 95, mais la chanson, voilà, vraiment devient un tube. Donc, il y a 30 ans.

0: Le 1er octobre, donc tout bientôt, ils sont en concert au studio de l'Ermitage à Paris, mais c'est déjà complet. Et puis après, il y a des dates, donc en 2026 à Calais, à Bénodet, et puis ensuite, grande tournée 2027 à Strasbourg ou encore à Saint-Martin-des-Champs. Donc voilà, faut pas les rater, les Innocents. On peut encore les voir sur scène.
1: Tout à fait. Et j'ai vu qu'ils vont faire un concert pour une association avec Renault dans le Nord. J'ai eu un peu d'infos cet après-midi, mais
0: d'accord.
1: Je ne sais pas plus. Oui.
0: Bon. Je vais fouiller. En attendant, on écoute Color et merci beaucoup d'être passé par ici, Stéphane.
1: Merci à vous. Je vous adore.
0: À la prochaine. Merci. Ciao.
1: Merci. Au revoir.
0: Les Innocents, il y a 30 ans.

0: Les Innocents, un petit retour dans les années 90, fort sympathique. Mais revenons à nos moutons et à l'année 2026.
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0: Le dimanche soir, c'est un moment parfait pour faire une petite découverte. Et c'est Philippe qui se charge de nous ouvrir les oreilles vers de nouveaux horizons musicaux. Salut Philippe.
2: Salut Émilie.
0: Comment tu vas?
2: Ben, ça va très bien, très très bien.
0: Philippe, c'est un habitué de l'émission parce que je me souviens de toi, alors déjà au début ici, Décibel, qu'on s'appelait encore France Bleu, mais même sur des radios où je travaillais avant, tu étais déjà là.

0: bref.
1: On en parle plus de ces radios.
0: Non, mais c'est pour dire, voilà, merci du fond du cœur à toi, Philippe, et à toutes celles et tous ceux qui participent à, voilà, à la fabrication de cette émission, puisque voilà, cette émission du dimanche soir, elle est chouette parce que vous êtes chouette. Et donc, oui, après un gros classique, là, Les Innocents, une petite nouveauté qu'on adore. Et ils sont de ta région, c'est ça, ce groupe Dynamite Shakers?
1: Non, pas du tout, ils sont de Vendée. Moi, je suis de la région Rhône-Alpes.
0: Ah oui,
1: et eux, ils sont de Vendée. Je les ai découverts par hasard sur une radio et direct, ça m'a accroché, quoi. Ouais. Ce quatuor vendéen, là. Ils viennent de sortir leur deuxième album le 28 août, donc il n'y a pas longtemps.
0: Ouais.
1: Et jusque-là, ils chantaient en anglais. Et là, ils sont passés au français pour cet album et ils ont plutôt bien fait, moi, je trouve, parce que la voix de. Alors, il y avait Éloine qui chantait tout seul avant, et là il y a Lila Rose, la bassiste,
0: oui,
1: qui s'est mise au chant, et c'est plutôt réussi ce morceau cinéma. En tout cas, moi, il m'a vraiment tout de suite sauté au cœur.
0: Ben alors, je te comprends, parce que ça m'a fait la même chose. Dynamite Shakers, ou Dynamite Shakers, après tout, on est en France, on prononce bien comme on veut. Sur le premier album, on sentait qu'il y avait quelque chose et tout, mais là, le fait d'aller sur des paroles en français et de rajouter cette voix féminine, et ben je trouve qu'ils, ça y est, ils ont leur formule.
1: Ouais, ils ont trouvé quelque chose entre, on va dire, La Femme, Bébé Brune, enfin tous ces super groupes français qu'on a, ils ont trouvé un petit peu leur voix. Et alors, ils viennent du garage rock, hein, on sent qu'ils aiment les guitares, il y a de l'énergie dans leur chant, mais c'est alors ça parle d'une rupture amoureuse, cinéma, mais c'est très fin, c'est raconté comme la projection d'un film, ça a beaucoup de charme.
0: C'est vrai. Alors, découvrez, grâce à Philippe et ses oreilles chercheuses, cinéma des Dynamite Shakers. Leur album est disponible. Merci beaucoup, Philippe.
1: Avec grand plaisir, Émilie.
0: À bientôt, salut.
1: Salut.

0: Alors, il avait raison, Philippe, hein, c'est vraiment un groupe à suivre de très près, les Dynamite Shakers. La chanson s'appelle Cinéma. Et si jamais vous passez par Paris à la fin du mois de février, sachez que le groupe sera en concert au Trianon le 27 février. À tout de suite.
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0: Et ils ont bon goût, les auditeurs. Elles ont bon goût, les auditrices de Décibel. Bah déjà, vous écoutez ici, donc vous êtes un petit peu l'élite de la nation, on va pas se mentir. Et en plus, quand on vous dit, bah tiens, on passe ce que vous voulez, bah il y a des styles totalement différents. Tout à l'heure, on écoutera Roger Glover, le bassiste de Deep Purple, dites-vous. Voilà, on va se faire quand même un petit kiff. Gauvin Serres, ou encore là maintenant, Laurent Voulzy. Mais quelle bonne idée. C'est l'idée de Thomas. Bonsoir Thomas.
14: Bonsoir.
0: Comment ça va ?
14: Ah bah ça va très bien. Je suis ravi de pouvoir faire passer à l'antenne une chanson que j'aime tellement que je l'écoute en boucle en permanence.
0: Ah ouais, ah donc c'est une chanson totem.
14: Une chanson totem. Si vous voulez tout savoir, elle me fait penser à un ami, pour ne pas le citer, qui s'appelle Benji.
0: Ouais.
14: Qui m'a fait découvrir cette chanson. Benji, mon copcher. Alors c'est un mot que j'ai inventé, copcher, parce qu'on l'écoute, on joue ensemble.
0: Ouais.
14: En 421, et c'est un copain qui aime tricher. Donc j'ai inventé un mot pour lui, c'est un copcher.
0: C'est le copain tricheur, le copcher. Du coup,
14: on joue et souvent cette chanson passe en boucle derrière, voilà, donc elle me fait penser à lui.
0: Et du coup, on peut pas vraiment lui en vouloir, c'est ça ? Parce qu'il est quand même plus cop que cher.
14: On peut pas lui en vouloir, bon, d'autant plus qu'il m'a fait découvrir cette chanson qui, pour moi, a des vertus apaisantes. J'aime beaucoup.
0: Ouais. Alors c'est une merveille cette chanson qui date du début des années 90 sur l'album Caché derrière de Laurent Voulzy et elle s'appelle Le rêve du pêcheur.
14: Le rêve du pêcheur avec le petit. Alors le moment que je préfère c'est le pou pou pou pou pou.
0: Ah,
14: vous
0: oui.
14: Allez voir, c'est le moment où ça m'apaise totalement.
0: C'est ça, c'est une berceuse pour adultes.
14: Exactement.
0: Mais pas que, mais parce que ça endort pas vraiment. C'est ça, c'est vraiment, c'est l'apaisement, c'est le bon mot, Thomas.
14: Et on part en mer avec Laurent Voulzy, c'est ça, comme les pêcheurs, exactement.
0: Mais oui. Alors sur l'album, le mot pêcheur, il est écrit sans accent sur le E. Parce que si jamais il y avait un accent circonflexe, c'était le mec qui pêche. Et si
14: exactement.
0: Jamais c'était un accent grave, c'était quelqu'un qui commet un péché. Péché,
14: bah, péché. Le pêcheur, voilà. Ça voilà. Me fait penser à mon copcheur, c'est ça en fait.
0: Mais oui.
14: C'est lui mon pêcheur.
0: Et en fait, accent aigu on dit d'ailleurs, pardon. Et lui, il vous le dit, il n'a pas choisi. Donc c'est le rêve du pêcheur, ça s'écrit juste P-E-C-H-E-U-R. Et chacun met l'accent qu'il veut en écoutant la chanson. Voilà.
14: Ça tombe à point nommé.
0: Bon, ben, on pensera à tous les copcheurs de France, hein, parce que je pense qu'il y en a quelques-uns, mon cher Thomas. Et merci d'avoir choisi pour nous cette jolie chanson.
14: Merci à vous.
0: Merci, très bonne soirée.
14: Écoute, merci
0: Thomas, choisi pour vous. Laurent Voulzy, le rêve du pêcheur. Et je vous annonce, mais je suis sûre que les plus au courant d'entre vous l'avaient déjà noté, que Laurent Voulzy est en tournée. Il sera dimanche prochain au Palais des Congrès de Vittel. Et puis la semaine qui suit, à Caen ou encore à Strasbourg.

0: Lyon, à Troyes, à Lille, à Rennes, à Lausanne. Ah oui, il y a peut-être des Suisses qui nous écoutent. Salut les petits Suisses. À Montpellier, à Damary-les-Lys en région parisienne. Ou encore à Marseille, à Béziers, à Périgueux, à Agen, Bayonne, Arcachon, Toulouse. Tous ces vénards, toutes ces villes magnifiques accueilleront Laurent Voulzy d'ici au mois de décembre. Ne le ratez pas.
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0: Yoël prend maintenant le contrôle de la programmation musicale de Décibel. C'est pas sorcier, hein. Il nous a envoyé un email, notre adresse Décibel, au pluriel, @radiofrance.com. Et dans le mail, il y avait une envie, la chanson 4 enfants plus loin de Gauvin Cerce et un numéro de téléphone que nous venons de composer. Et Yoël est avec nous. Bonsoir Yoël.
2: Bonsoir.
0: Bienvenue. Comment ça va Yoël?
2: Ça va très bien.
0: Gauvin Cerce, donc 4 enfants plus loin, c'est votre choix pour ce soir, Yoël. Gauvin Cerce, c'est un artiste dont on dit souvent qu'il est l'héritier naturel de Renaud. Est-ce
2: oui,
0: que
2: totalement.
0: Ça vous va?
2: Oui, pour moi, oui, totalement. Pour vous dire, j'avais découvert quand il faisait sa première partie en 2017 de Renaud.
0: Ouais.
2: Et du coup, depuis, je ne fais que l'écouter. J'ai acheté tous ses albums. Je l'ai vu plusieurs fois en concert. Et là, je vais le revoir à côté de Saint-Étienne en octobre, novembre, il passe.
0: Ouais.
2: Du coup, voilà, c'est un artiste que j'adore.
0: Gauvin Cerce, alors il est venu souvent dans Décibel et puis votre radio ici est partenaire de sa tournée. Nous aussi on aime beaucoup ce garçon qui écrit les paroles, qui compose la musique, qui joue de la guitare. Enfin voilà, il est vraiment un artiste à l'ancienne, on peut dire. Et en plus de Renaud, on sait qu'il est très inspiré par des artistes comme Bob Dylan. Enfin voilà, il a une certaine vision de la musique. Et donc oui, Renaud est très fan, c'était Renaud qui l'avait mis en avant. La chanson s'appelle « 4 enfants plus loin ». C'est une chanson qui parle de ses parents, hein, c'est ça?
2: C'est ça, oui, de sa mère.
0: Ouais.
2: Et du coup, quand j'avais acheté son dernier album, du coup, j'étais resté bloqué sur cette musique. Elle m'avait énormément touché.
0: Ouais.
2: Parce qu'en plus, c'est un moment où ma maman a été à l'hôpital.
0: Oh.
2: Du coup, quand elle était sortie de l'hôpital, je lui ai fait écouter. Elle m'a dit « Ah, c'est extrêmement touchant ». Tu me la fasses écouter, après elle me dit, mais bon, même si 60 ans plus loin, je suis pas aussi belle qu'il peut le dire avec sa maman à lui. et derrière, après, maintenant, elle a encore une valeur encore plus sentimentale pour moi, parce qu'à chaque fois que je l'écoute, voilà, ça me touche, vu que ma maman, elle est décédée le 28 juin dernier. Donc, c'est encore plus touchant maintenant quand je l'écoute.
0: Alors, on la partage.
2: Toujours...
0: Ouais.
2: Elle a toujours été là pour nous avec les frères et sœurs, donc c'est pour ça, ça. Les paroles, elles me touchent énormément, et voilà.
0: Mais ça va vous toucher aussi, les amis. Elle est très belle, cette chanson. 4 enfants plus loin, c'est Gauvin Cerce. Yoël l'a choisi pour sa maman, et on en profite tous et toutes ensemble.

0: Ce Gauvin Serse, quelle plume se mettre dans la peau, dans le cœur d'une maman. Quatre enfants plus loin, c'est tiré de son dernier album qui s'appelle Boulevard de l'enfance. Si vous aimez bien Gauvin Serse, allez fouiller dans les podcasts de Décibel. On a fait plusieurs émissions avec lui et surtout ne ratez pas l'occasion d'aller l'applaudir en tournée. Et puis restez dans le coin, hein, Décibel continue. Les auditrices et les auditeurs ont bon goût. On va écouter Love Is All dans pas longtemps.
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y a des chansons dans sa guitare, Julien continue sa croisière musicale. Ses dernières compositions résolument folk explorent le temps qui passe. À écouter avec une chemise à carreaux, la vitre baissée, une main sur la portière.

0: Éléonore, Julien Daniel. Un coup de cœur ici même.
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2: Nos auditeurs sont pleins de surprises et de bon goût. Là, ce qu'on va partager ensemble, pour beaucoup, les enfants des années 70 et 80, c'est carrément une Madeleine de Proust et pour tout le monde, de toute façon, une excellente chanson. Bonsoir Philippe.
3: Bonsoir Émilie, bonsoir à tout le monde.
2: Bienvenue dans Décibel, mon cher Philippe. On va partir ensemble dans la forêt, ouais. Avec une grenouille qui joue du luth, des animaux qui partent faire la fête et un grand banquet.
3: C'est ça.
2: Non, je n'ai pas un problème d'alcool en direct à la radio, je vous jure que tout est vrai. On écoute Love Is All, la chanson de Roger Glover. Alors Philippe, faut qu'on explique un peu la direction artistique de ce morceau.
3: Ouais, je vais faire mon Philippe Manœuvre.
2: Allez, vas-y, super.
3: Bon, allez, on est en 1973, Deep Purple est au sommet du rock et du hard rock, et ça va pas du tout dans le groupe.
2: Mais c'est vrai.
3: Il y a le chanteur qui décide de se barrer, et on vire le bassiste, qui est donc, je reprends de ma voix, oui. Notre fameux Roger Glover. Alors, ce qu'il faut savoir, c'est que c'est pas lui qui chante.
2: Non.
3: Et en fait, notre gars Roger, il tombe complètement amoureux d'un livre pour enfants qui s'appelle The Butterfly Ball and the Grasshopper Feast. Dans la langue de Molière, le bal des papillons et le festin des sauterelles. Et il a l'idée folle d'en faire un opéra rock. Alors comme c'est un taulier, bah, il décide de réunir tous les musicos qu'il connaît et dont... chanteur qui deviendra une légende du hardre, le fameux Ronnie James Dio, qu'on va écouter.
2: Alors Dio, ce qui est fou, c'est que y a plein de gens qui ont écouté la chanson que tu vas nous passer là, Love Is All, et qui n'ont aucune idée que le mec est, il a joué dans Black Sabbath, il a joué dans Elf, c'est une légende, mais pour plein de gens, et notamment les enfants des années 70 et 80, c'est juste la voix des papillons et des grenouilles. Quoi.
3: Ouais.
2: C'est fou quand même.
3: Et en fait, donc cette chanson, pour faire le lien, elle a une résonance très particulière, donc justement avec les gens de notre génération.
2: Ah.
3: Parce que dans les années 70, je crois que c'était sur Antenne 2, il y avait pas mal de bugs techniques. Et quand il y avait un problème, ils étaient obligés de couper net les émissions.
2: Ouais.
3: Ils passaient donc ce dessin animé, puisque la chanson était portée par un dessin animé, ben jusqu'à ce que le problème soit résolu.
2: C'est ça. Et comme il y en avait souvent des problèmes techniques, on la voyait souvent, la chanson. Et le dessin animé était hyper cool en plus.
3: Bah ouais, on avait l'espèce de tonton de Kermit la grenouille avec plein de comme tu l'as dit, des papillons,
2: escargot. Il y avait un gros escargot géant. Mais oui.
3: Effectivement, voilà. Et donc moi pour faire le lien, bah c'est une chanson, donc moi je suis né en 72, donc à l'époque je devais avoir entre 4 et 6 ans. J'étais assez mitigé quand ça passait, parce que j'adorais la chanson, j'adorais les animaux, mais il y avait des images qui me faisaient peur.
2: Ah bon ?
3: Ouais. Et notamment, vous verrez, j'ai revu le clip il n'y a pas longtemps, à un moment donné, en plein écran, il y a comme une espèce de tête de clown, qui en fait est un plateau de victuailles, qui passe en plein écran et qui après est gobé par un espèce de gros crapaud.
2: Ah oui.
3: Et ça me filait les chocottes, je me fermais les yeux, et j'avais mon grand-père qui me disait « C'est bon, tu peux recommencer à regarder, c'est passé. » Donc voilà l'anecdote.
2: Ah, c'est génial. Grand souvenir pour les enfants des années 70 et aussi des années 80, parce que moi qui suis née en 80, ben je pense que jusqu'en 85-86, hein, vraiment, ça passait à la télé, donc sur Antenne 2, dès qu'il y avait ce problème technique, le petit clip dessin animé de Love Is All. Donc Roger Glover, le bassiste de Deep Purple, le mec de Smoke on the Water, et donc le grand chanteur Ronnie James Dio. Et tout ce beau monde, méchant et poilu, fait rêver une génération d'enfants. Et ça, c'est génial. Merci pour le très, très bon souvenir, Philippe.
3: Puis c'est une chanson feel good.
2: En plus, bah oui, Love Is All.
3: C'est une chanson médicament. Là, c'est dimanche, c'est le blues du dimanche soir. Bah, là, les auditeurs qui nous écoutent dans leur bagnole, bah, ils vont oublier leur blues du dimanche soir.
2: On oublie tout. Oui, on chante et on danse. Et attention, derrière vous, un clown. Merci, Philippe.
3: Merci, Émilie. Bravo pour ce que vous faites.
2: Merci beaucoup. À la prochaine.
3: À la prochaine. Bye.

0: ces chanteurs de métal. Ils savent tout chanter. La voix de Ronnie James Dio, qui avait remplacé Ozzy Osbourne dans Black Sabbath à la toute fin des années 70. Et puis, Ronnie James Dio a aussi été la voix du groupe Rainbow. Enfin, c'est une merveille, cette voix. Surtout sur cette chanson merveilleuse. Love is all. Roger Glover, donc le bassiste de Deep Purple, qui avait fait cette petite envolée en solo. Et c'était drôlement joli. L'album, évidemment, est disponible.
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0: Évidemment, l'album est disponible des années 70. Ah là là là là. Bon, on va plutôt se diriger vers la semaine prochaine, les amis. Parce que oui, demain, c'est déjà la semaine prochaine. Alors, qu'est-ce qui vous attend dans Décibel? Plein d'invités fantastiques.
2: Et moi, je préfère les filles, les femmes, les meufs. 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
0: Marguerite sera notre invitée vendredi pour célébrer la sortie de son tout premier album. Marguerite, qui avait été remarquée à la Star Academy, elle a perdu le programme, mais elle a gagné nos cœurs. Je pense qu'elle n'y perd pas au change. Également au programme de Décibel la semaine prochaine.
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0: Zaoui, ex-moitié de Thérapie Taxi, désormais en solo, également un nouvel album. Et puis décidément, que de nouveautés en ce début du mois d'octobre. Pierre Demar, il sera avec nous mardi pour parler de son nouveau disque Ave Demar. Et puis, comme on ne refuse jamais un grand classique, la délicieuse Axel Red sera avec nous mercredi. Axel Red qui viendra nous donner de ses bonnes nouvelles. Alors, en attendant, pour réviser, je vous propose

0: irrésistible, la voix d'Axel Red, son premier tube, Sensualité. Axel Red sera l'invité de Décibel mercredi. Allez Décibel, bah c'est fini pour ce soir. Arrive, il n'y a pas que Paris dans la vie, le meilleur de l'émission avec Benoît Prospero. Et puis moi j'ai juste le temps de remercier l'équipe de l'émission. Il y avait Emma Quenardel à la technique, Maïma Abbas au standard, Iris Guitoni à la réalisation, Thomas Demol à la délégation musique, Mélodie Chaïb à la programmation des invités. Et puis vous, évidemment, vous qui participez toutes les semaines à ce Décibel du dimanche, merci beaucoup.
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0: J'ai presque oublié de vous donner l'heure, les amis. Il est 20h. Bisous.
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4: Bonsoir, bonsoir à toutes et tous. Bienvenue dans Il n'y a pas que Paris dans la vie pour ce dimanche soir. On vous accompagne encore un peu avant de refermer ce week-end avec une nouvelle sélection de rencontres et de souvenirs venus de toute la France. Chaque soir, le principe est simple. Éric Bastien invite une personnalité à se raconter autrement à travers les lieux qui ont jalonné sa vie. Une ville d'enfance, une région de cœur, un paysage, une maison familiale ou simplement un endroit associé à un souvenir précis. Chacun nous fait découvrir sa propre carte de France. Et pour commencer cette nouvelle sélection, on va retrouver un visage bien connu de la vulgarisation scientifique, Jamy Gourmand. Cette semaine, il s'est installé face à Éric Bastien pour revenir sur les lieux qui ont compté dans son parcours et partager quelques-uns de ses souvenirs. Voici un extrait de son passage dans Il n'y a pas que Paris dans la vie.
5: Bonsoir Jamy.
6: Bonsoir Éric.
5: Je suis ravi de vous accueillir sur Ici, vous allez bien ?
6: Très bien.
5: Vous me disiez, l'été n'est pas si loin, et c'est vrai, je le dis aux auditeurs, vous avez bonne mine. Je ne sais pas d'où vous arrivez en France, puisqu'on voyage, mais il y avait du soleil. Hein.
6: Alors j'ai passé une partie de mes vacances dans le sud, dans les Alpilles et en Ardèche.
5: Alors c'est marrant, on parlera peut-être des Alpilles, parce que ça fait partie des lieux que vous appréciez particulièrement. Je rappelle aussi votre roman Les ailes de la forêt qui est sorti au printemps dernier. On pourra en dire un petit mot avant 21h. Vous êtes prêt à vous balader ?
6: Ah, prêt.
5: C'est vrai que c'est moi qui conduis le camion là. Hein.
6: C'est très bien. Marcel a pris sa retraite, alors.
5: Sur la carte de France, premier lieu, alors, où on va s'arrêter, c'est le sud de la Vendée, c'est le début de tout, hein, pour vous, Jamy, notamment Fontenay-le-Comte.
6: Oui, Fontenay-le-Comte, c'est la ville où je suis né. Alors, j'y suis né, je n'y suis pas resté longtemps. Oui. Hein, voilà. Puisque très rapidement, mes parents ont déménagé pour... alors, ils ne sont pas partis très loin. Hein, enfin, à l'époque, c'était pas mal. Hein, on est partis dans le nord de la Vendée. Voilà, dans une petite ville. Alors, Saint-Mesmin, c'est là où ils habitaient.
5: D'accord.
6: Voilà. Et ça, c'est encore le sud de Vendée.
5: À Montaigu, du coup.
6: Voilà, Montaigu. Voilà. Donc, Fontenay-le-Comte, pour tout vous dire, même si j'ai une bonne
5: mémoire...
6: Vous
5: n'avez pas de souvenir, ouais, mais vous y retournez ? Vous avez déjà eu l'occasion d'y retourner ?
6: J'y suis passé, oui.
5: Bon, c'est vrai, vous avez raison, c'est Montaigu, c'est pas très loin de La Roche-sur-Yon, mm-hmm. C'est là où vous allez vous installer, c'est pas très grand, hein, j'ai vu à peu près le dernier recensement, on est à 5000 habitants.
6: Oui, c'est ça,
5: c'est
6: oui.
5: À peu près
6: oui.
5: Ça. Mm-hmm. Montaigu, son portail Saint-Léonard, sa digue, son château également, en tous les cas, c'est la carte postale que j'ai trouvée.
6: C'est exactement ça.
5: Quelle est la vôtre ? Quel lieu vous vient à l'esprit comme ça quand on parle de Montaigu ?
6: Ah ben, quand vous dites le château, les Douves. Alors, c'est un château dont il ne reste que les remparts, mais le cœur de la ville est bâti donc à l'intérieur de ces remparts. Il reste des douves et le château, c'était vraiment un endroit où enfant,
5: c'est un décor extraordinaire.
6: On allait jouer, on allait construire des cabanes.
5: Vous faisiez du chevalier.
6: On allait draguer aussi.
5: On a des dossiers ce soir. Non mais c'est un décor, je veux dire, c'est un écrin aussi quand on est un môme de grandir comme ça dans un lieu comme celui-ci.
6: Oui, oui, parce qu'on grandit. Et ça donne une idée de l'histoire du lieu dans lequel on a vécu, mais et même au-delà du pays dans lequel on a vécu. Parce que quand à l'école, eh bien, on commence à apprendre le Moyen-Âge, les châteaux forts, bah, fatalement, ça parle et ça permet de fixer durablement certaines idées.
5: Qu'est-ce qu'ils faisaient vos parents en Vendée? Ils sont eux-mêmes Vendéens?
6: Ils sont eux-mêmes Vendéens.
5: Voilà. Donc ils se sont rencontrés en Vendée.
6: Exactement, tout à fait dans le bocage vendéen.
5: Votre papa, il est fondateur du groupe Orviac. Votre frère va reprendre la présidence quelques années plus tard. Vos premiers souvenirs, Jamy Gourmaud, c'est effectivement, donc on vient de l'évoquer, le bocage vendéen. C'est aussi des oncles, c'est aussi des tantes. Vous avez eu la chance d'avoir une grande famille et de connaître aussi vos grands-parents.
6: Oui, j'ai eu la chance de grandir dans une famille où il y avait énormément d'agriculteurs. Mes deux parents sont issus de familles agricoles et j'avais une multitude d'oncles et de tantes des deux côtés, de cousins aussi qui étaient agriculteurs. Donc les week-ends, les dimanches, les vacances, c'était très souvent à la campagne, chez mes cousins, chez mes oncles et tantes, dans les champs, dans les étables, sur un tracteur. Voilà,
5: Si je feuillette vos albums photos, je vous vois sur un tracteur.
6: Mais
5: la photo existe.
6: Alors, c'est un truc complètement dingue ce que je vais vous dire, parce que ça ne se fait plus, ça ne se ferait plus, c'était dangereux. Mais mon grand-père me faisait conduire son tracteur.
5: Mais moi aussi.
6: À l'âge de 7 ans.
5: Ah, mais moi aussi. Même avant, moi. Alors, on est des fous. Mais oui, mais ça va parler à plein de gens, parce qu'on l'a tous un peu fait si on a évolué effectivement dans ce type de lieu. Alors. Il y avait aussi un rituel en famille, c'était la forêt. Parce que vous l'avez dit, vous êtes entouré d'un environnement magnifique. Mm-hmm. Petit coin champignon, je crois que vous y alliez souvent avec papa. Hein.
6: Alors, on est en automne.
5: Oui.
6: Et je me souviens qu'à partir du 15 septembre, eh bien, on passait une partie de nos week-ends à aller cueillir les champignons dans les prés, dans les bois, et ça c'était merveilleux parce que on démarrait très tôt le matin, le soleil se levait à peine, et on partait justement dans ces prairies, dans ces bois, il y avait la rosée, des odeurs, enfin tout ça, c'était un pari, hein, on ne savait jamais sur quoi on allait tomber, mais en général on rentrait avec les paniers pleins.
5: Bon, puis il y avait le bord de l'eau qui était pas très loin non plus.
6: Et il y avait la mer. La Vendée, c'est tout son charme. C'est le bocage d'un côté et puis le marais de l'autre et à l'extrémité du marais, la mer qu'on entend là.
5: Bien sûr.
6: Le sac et le ressac.
5: Et au goûter, il y avait une bonne brioche vendéenne.
6: Voilà.
5: Absolument. Et votre famille, vous faisiez pour les grandes occasions fabriquer une brioche vendéenne.
6: Alors il y avait une tradition à Pâques dans les villages et ensuite dans les villes. Enfin c'était comme ça à Montaigu chez nous. Eh bien on faisait de la brioche, mais c'était de la brioche maison. Et je garde un souvenir très très présent et très ému de cette brioche que confectionnait mon papa, parce que il s'y mettait le vendredi soir et puis il se levait la nuit pour regarder si la brioche était assez levée et puis la mettre. On se levait le matin avec cette odeur,
5: un émerveillement
6: de brioche, de fleurs d'oranger, c'était merveilleux.
5: C'est votre brioche de Proust.
6: On va l'appeler comme ça.
5: On va retourner en Vendée. On a encore plein de choses à se dire, mais l'heure est venue de s'intéresser à la Revue des Merveilles. Avec Benoît Prospero, on passe en revue les merveilles de celles et ceux qui consacrent leur vie au monde du vivant. Et aujourd'hui, nous partons à l'école pour découvrir un moyen de transport un peu original.
4: Ah ben voilà, on a fait l'appel et a priori tous les enfants sont là. Donc le bus peut partir direction l'école. Sauf que le bus ici, il est un petit peu particulier. Nous sommes avec ICI Paris-Île-de-France dans l'Essonne à Bièvre. Et ICI, le bus scolaire, c'est un vélobus, le Castor Express. Alors pour faire simple, c'est comme un bus, c'est-à-dire que c'est un véhicule assez long. Sauf que les enfants ne sont pas seulement assis. Tout comme le conducteur, ils doivent pédaler. Et la chef de projet développement durable, c'est Camille Fénodeau. Explication.
3: Un vélobus assis électrique avec donc l'assistance qui est pour le conducteur et ensuite on a 8 places derrière avec des pédaliers, donc c'est-à-dire que tous les enfants doivent pédaler pour aller à l'école. Et donc pour la direction, un peu comme un vélo électrique et qui peut aussi aller sur les pistes cyclables parce qu'il est très étroit.
4: Ah ben voilà, et puis au-dessus il y a un toit aussi, hein. Ah ben oui, on peut même ranger du matériel.
3: Tout à fait, donc là on voit que nous on donne des casques à disposition pour les enfants qui n'en auraient pas. On sollicite les enfants à ramener le leur. Tout le monde prend son petit gilet jaune, s'équipe, fait ses petits réglages sur la hauteur de selle et après on y va.
4: Et qui utilise le vélobus ? Tous les enfants à partir du CE2. Parce qu'il faut quand même une taille minimum. Et la question, alors la plus importante, Et les enfants, ils en pensent quoi?
3: C'est super chouette parce que déjà quand on se balade dans le vélo-bus, tout le monde nous sourit parce que c'est tellement atypique comme véhicule que voilà, donc c'est rare qu'on nous sourit dans la rue. Donc il y a ce côté-là, il y a le côté aussi de faire du sport avant d'aller à l'école. De se retrouver aussi, il y a bien 10 minutes, on va dire, de trajet, donc ça discute avant de venir. Et puis ça, quand ils arrivent à l'école, c'est pour se poser un peu parce que ils ont pris un grand bol d'air frais, donc je pense que ça a plusieurs vertus.
4: Et non, mais vous imaginez les souvenirs pour les enfants. Et puis c'est quand même hyper inspirant. Et d'ailleurs, si vous êtes dans une commune et que vous vous demandez si ça pourrait marcher chez vous, eh ben écoutez.
3: C'était un projet pas facile à porter pour une commune parce que c'est atypique. Et en fait, on se rend compte que c'est super. Enfin, les parents, les enfants, tout le monde qui rencontre le vélobus est joyeux de le voir.
4: Eh ben voilà, ben c'est normal. Allez voir ce vélobus hein, sur les réseaux sociaux de Ici Paris-Île-de-France. Vous verrez, c'est une merveille. Merci à Camille Fénodeau et à la ville de Bièvre dans l'Essonne.
5: Merci Benoît Prospero, Jamy Gourmaud. Quand vous alliez à l'école amirale de Chaffaut à Montaigu, vous avez fait votre scolarité, vous y alliez comment, en vélobus?
6: Alors j'y suis allé à pied, j'y suis allé à vélo, mais je connais ce vélobus. Je l'ai même piloté, parce que pour un monde de Jamy, on avait évoqué tous ces moyens de transport, de transition, et je l'ai vu. Alors c'est assez drôle parce que c'est très convivial comme moyen de transport. Ouais. On parlait il y a quelques instants de Saint-Jean-de-Mont quand j'étais enfant. On n'appelait pas ça des vélobus. On appelait ça des Rosalie.
5: Oui, c'est Rosalie, bien sûr.
6: Voilà, mais
5: ça existe encore. Hein,
6: mais ça existe encore. Mais c'est un vélobus. Voilà.
5: C'est
6: voilà. Et on utilisait ce moyen de transport pour s'amuser.
5: Avec un toit qui vous permettait aussi de vous protéger. C'était ça, la Rosalie. Et il y en a encore.
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4: Et après cette première rencontre, place à la musique avec un titre qui a fait le tour du monde et qui reste l'une des plus grandes voix, Billy Paul, Yo Song sur Ici.

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2: Et merci d'être ici avec nous et promenade dans les souvenirs de nos invités. Elle continue cette promenade dans Il n'y a pas que Paris dans la vie. Nous découvrons à chaque rencontre une nouvelle façon de regarder notre pays. Une France liée aux souvenirs d'enfance, aux proches ou aux différentes étapes d'un parcours professionnel. Et cette fois, c'est Damien Joannès qui nous raconte son histoire. Face à Éric Bastien, il revient sur les lieux qui ont compté pour lui et sur les souvenirs qu'il garde de ces différentes périodes de sa vie. C'était il n'y a pas si longtemps dans Il n'y a pas que Paris dans la vie. Vous ne connaissez pas Damien Joannès ? On le réécoute tout de suite sur ICI.
3: Alors, pour ceux qui nous rejoignent, on a été à Aubervilliers où vous êtes né, on s'est arrêté à Sartrouville, vous avez vécu une partie de votre enfance, la maison familiale à Baccarat, en Lorraine, dans le 54. Et puis vous arrivez, vous l'avez dit, à Salon de Provence, c'était lié au métier de votre papa essentiellement.
4: Oui, certes. Mon papa, qui du coup travaillait en banlieue parisienne, a changé d'employeur. On a trouvé un à Marignane, justement, dans le sud. Donc on était très contents de faire nos balises et de déménager dans le sud.
3: Il était ingénieur aéronautique.
4: Ingénieur aéronautique, absolument, et on a atterri, si je puis dire, à Salon de Provence, donc magnifique ville du sud de la France, qui compte environ 50 000 habitants dans les Bouches-du-Rhône, dans laquelle j'ai passé à peu près 5 ans.
3: Et puis à la base, la fameuse base 701, qui est à Salon de Provence, qui est la base de l'armée de l'air.
4: Exactement. Exactement, la base de l'armée de l'air. D'ailleurs, pour la petite anecdote, mon collège, qui était le collège Lurian à l'époque, je ne sais pas si ça a changé de nom, en fait, était vraiment juste à côté de cette base. Mmh. Et du coup, je me souviens très bien des profs qui devaient parfois juste se taire pendant quelques secondes, voire quelques minutes, parce qu'un avion passait.
3: Ils avaient des essais. Ils savaient à quelle heure il allait passer exactement.
4: Alors non, justement, c'était assez erratique. Ouais. Soit on fermait les fenêtres pour continuer le cours, soit on attendait un petit peu que ça se passe. Mmh. Mais effectivement, un avion qui passe juste au-dessus des salles de classe, ça faisait beaucoup de bruit et on était obligé d'un peu d'interrompre le cours.
3: Déracinement. Île-de-France, région PACA, vous y voyez un intérêt sympathique, le soleil, j'imagine. Une autre ambiance, une autre culture que vous découvrez.
4: Ouais, complètement. L'art de vivre dans le sud, je le découvre. Une autre culture, des autres copains. Hein. J'arrive à peu près à 8 ou 9 ans à Salon de Provence. Donc effectivement, des relations à reconstruire. Je faisais beaucoup de sport
3: Vous faisiez ça. On est d'accord. Un petit AK, là.
4: Exactement. Alors, je ne sais pas si je faisais ça à l'âge où j'ai commencé le rugby. Mais effectivement, c'était mes idoles. J'ai commencé le rugby, du coup, à Salon de Provence, dans ce stade de la ville, hein, où tout était regroupé, le tennis, le foot, le rugby.
3: Alors, est-ce que c'est le stade Marcel Rouston ?
4: Absolument.
3: Parce que j'y regardais, figurez-vous, je ne connais pas les stades de Salon de Provence. Vous savez combien il y en a ? De stade à Salon de Provence.
4: Non.
3: Il y en a 8. Et effectivement, le principal, j'ai vu que c'était Marcel Rouston, je me suis demandé si c'était là.
4: C'est donc le stade Marcel Rouston, effectivement. Là où est encore le club de rugby de Salon de Provence, avec mon éducateur, qui a été aussi l'éducateur que j'avais à l'école de sport, qui s'appelait Monsieur Colomba. Je m'en souviens encore.
3: Et là, rue du Capitaine Guibert.
4: Absolument. C'est ça. Et là, vous y retrouvez toutes les installations. Maintenant, je crois qu'à la place du terrain, il y avait un petit terrain de foot sur lequel on se retrouvait aussi à côté avec les gamins du quartier, qui aujourd'hui est devenu un terrain de basket.
3: Ouais.
4: Voilà, mais le stade Marcel Rouston, exactement.
3: Il y a aussi celui, alors je l'ai noté, un Carnoug. Ou le stade de Mikou Coulier, ça vous parle, ça ?
4: Alors non, ça me parle pas, pour le coup.
3: Bon, ça doit être pas très loin, en tous les cas. Vous intégrez l'équipe locale, c'est quoi ? C'est les mercredis, c'est les samedis, c'est ça, hein ?
4: C'est les mercredis. C'était un grand club, avec beaucoup, beaucoup d'enfants, toutes les catégories représentées à l'école de rugby. Alors moi, j'ai commencé dans la catégorie qui a un joli petit nom, c'est la catégorie des mini-poussins. C'était l'âge.
3: Ouais, bien sûr.
4: Voilà, exactement. Alors maintenant, on compte en âge.
3: Poussins, les mini.
4: Voilà, c'est ça, exactement. Et ensuite, tournoi le samedi, tournoi le dimanche dans la région, avec
3: évidemment.
4: Les papa et les mamans qui nous amenaient.
3: L'époque d'une petite école. L'école de la gare.
4: Alors voilà, ouais, elle avait un nom magnifique, cette école. Elle a changé de nom maintenant. Alors dans notre cœur d'enfant, elle restera toujours l'école de la gare, hein, quoi qu'il arrive. Mais cette école de la gare, effectivement, elle était, comme son nom l'indique, pas loin de la gare.
3: C'est logique.

0: changé, plusieurs instituteurs, mais en revanche, effectivement, on retrouvait parfois des instituteurs d'une classe à l'autre quand ils changeaient de niveau, effectivement. C'était vraiment une petite école.
1: Vous revoyez en train de jouer à l'épervier?
0: Oui, oui, c'est vrai.
1: L'épervier part en chasse.
0: Effectivement,
1: de vous presse.
0: Effectivement, là, il y avait effectivement tous les élèves, tous les gamins de tous les âges, de tous les niveaux qui se retrouvaient pour jouer à l'épervier. Et c'est vrai que c'était des bons souvenirs.
1: Quels souvenirs vous gardez d'une manière générale du Sud? Parce que j'imagine que, ok, il y a Salon de Provence, mais peut-être que vous avez découvert, je sais pas, moi, Pélissin, la Barbène, enfin voilà, tous les endroits que Vénergles qui sont autour. Vous avez peut-être un petit peu bougé quand même.
0: Oui, oui, oui. Et puis, alors, en fait, la bonne nouvelle, c'est qu'aujourd'hui, je suis basé à côté d'Avignon, à Villeneuve-les-Avignon. J'ai retrouvé le sud dans lequel j'avais habité.
1: Il n'y a pas de hasard.
0: Exactement. C'était une très belle coïncidence, effectivement, en rejoignant Ulysse en 2021. Mais oui, oui, autour de Salon de Provence, la région est absolument magnifique. Salon elle-même est une ville historique, ville de Nostradamus, hein, avec un des plus beaux châteaux forts de la région, le château de Lampéry. Ouais. Autour de ça, vous avez effectivement des villages qui sont absolument très beaux. Vous avez Grance, Lançon, Pélissanne, etc., comme vous l'avez dit. Et ça, c'est autant de souvenirs.
1: Il y en a un qui sort du lot pour vous, dans lequel vraiment vous vous sentez bien et vous aimez y aller avec votre famille, vos enfants, parce que vous avez plusieurs enfants.
0: Oui, alors j'ai 4 enfants qui ont entre 4 et 12 ans. Ouais.
1: Aujourd'hui, vous êtes un jeune papa, hein, vous avez tous juste 40 ans. Hein,
0: c'est ça, ouais, ouais, 43. Alors 43, ouais, effectivement.
1: 43, c'est tout juste 40 ans. Quoi.
0: Oui, voilà, c'est pas très loin, plus ou moins 10%, effectivement.
1: C'est de la courtoisie. Vous les emmenez dans le Sud, parce qu'on l'a compris, vous vivez dans le Sud, on parlera de votre quotidien, mais ouais. Vous les emmenez justement découvrir un peu cette région que vous avez découvert, vous, gamin?
0: Oui, bien sûr. Bah, enfin, déjà, on va visiter mes parents, leurs grands-parents, autour de Salon. Et puis, effectivement, on en profite pour aller visiter les villages. Ouais. Vous parliez de Pélissanne. Plus autour de chez nous, en fait, il y a un village que j'aime beaucoup, dans lequel je me suis marié d'ailleurs, qui s'appelle Mossane-les-Alpilles. Donc là, on change un petit peu. On n'est pas exactement autour de Salon de Provence, quoique. Mais ce sont des villages qui sont magnifiques, qui sont restés figés un petit peu dans cette culture provençale, avec la place, effectivement, l'église, les cafés, etc., où il y a une douceur de vivre qu'on arrive à ressentir, même pendant des courts passages.
1: Et puis vous quittez la France, et on va en parler dans quelques minutes. Nouveau départ, alors là, vous allez loin, hein, puisque je dis vous quittez la France. Encore sans doute lié aux mutations de vos parents, de votre papa. Vous allez partir en Australie, à Sydney. On parlera, puisque vous avez passé votre bac aussi à l'étranger, puis de votre retour en France, puisque vous êtes forcément revenu à un moment donné. On va en France, vous en parlez très bien, évidemment, hein, depuis 20h, Damien Johannès. On retourne en France avec le plaisir d'entreprendre. Vous travaillez pour la mobilité, on va en parler. Parce que pour se déplacer, il y a la voiture, il y a le scooter, il y a le vélo, il y a les patins à roulettes et le skateboard. Vous êtes sportif, vous avez déjà fait du skateboard?
0: Oui, oui, oui, bon, j'en ai fait.
1: Ah ben voilà. Eh bien, le skateboard, c'est pas qu'une planche et quatre roues, enfin pas seulement. Surtout si, comme Catherine Quiquendon, vous le choisissez dans le sud-ouest.
2: À Mézos, dans les Landes, à moins de 50 km au nord de Dax, ça glisse, enfin plutôt ça roule.
3: Évidemment ça roule, Brèche, pourquoi ça roulerait pas?
2: Bah je ne sais pas, surtout si vous êtes sur un parabolique skateboard. Mais qu'est-ce donc? C'est un skateboard fabriqué par Benoît et Mazabal. Pour la planche, il utilise du pin maritime des Landes, ce grand conifère au tronc rectiligne et à l'écorce brun, rouge, très fissuré, qui peut atteindre les 20 à 30 mètres de hauteur. Et à cela, il rajoute une petite spécificité.
4: La planche se tord sous les pieds, en fait. Il y a un système de flex, c'est un mouvement de torsion de la planche qui n'existait pas et que j'ai créé du coup avec ce que j'avais sur place. Donc en fait, ça donne un skate qui est très intuitif, très facile à skater. Ça envoie beaucoup plus de performance.
2: Tout est fait localement entre Mézos et Bias, sauf les matériaux complémentaires comme les roues et les trucks que Benoît achète aux États-Unis à défaut d'en trouver en France. Les skates sont complètement éco-responsables et pensés comme
4: quand je fabrique une pièce neuve, j'ai déjà prévu son recyclage et son re-recyclage. Et en fait, c'est quelque chose qui ira jamais à la poubelle, qui sera toujours utilisable ou réutilisable. Le bois, c'est transformable à volonté. Comme j'utilise pas de produits toxiques qui tuent la matière, je pourrais toujours la retravailler derrière et en refaire d'autres choses.
2: Malin le lynx. Parabolic Skateboard est en fait né d'une double passion, le skate et la montagne. Il y a quelques années, Benoît le montagnard déménage et devient Benoît le Landais. Les sensations de glisse lui manquent, alors il décide de résoudre le problème en créant une planche pour les retrouver. Initialement pensé pour l'entraînement des snowboarders en période estivale, Parabolic Skateboard peut être utilisé par qui veut. Benoît ne viendra pas vérifier, je vous le promets. Il existe plusieurs modèles. Cela démarre à 150€ s'il y a juste le plateau et cela monte en fonction des options et de la taille de la planche. Vous pouvez les acheter dans une cinquantaine de boutiques en France, dont une vingtaine sur la côte. Oui, c'est logique. Et sur le site internet parabolic.fr.

0: avec un K à la fin. Merci à Carl Da Silva d'ici Gascogne pour cette idée qui roule. Ici, ça entreprend. Parabolique skateboard pour une planche landaise avec un air de montagne.
1: Eh ben, merci beaucoup à ici Gascogne et à Catherine Quicandon. Ça doit vous plaire parce que vous, vous êtes un vrai sportif. Damien, enfin, un vrai sportif. Vous êtes sportif, je ne vois pas pourquoi je dis un vrai sportif. On a parlé de rugby tout à l'heure, le skateboard. Vous l'avez dit, vous connaissez. Puis la mobilité, ben, pour le coup, le skateboard. Je ne sais pas, vous voulez pas faire quelque chose avec Ulysse autour du skateboard?
2: Il faudrait qu'on réfléchisse un petit peu. Mais effectivement, pour les parkings et l'autoroute, ça risque d'être un peu limité.
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5: Et avant de poursuivre nos rencontres, nouvelle pause musicale sur ICI, on va rester dans une atmosphère assez douce avec cet artiste. Une artiste qui est en train de trouver sa place dans la nouvelle scène francophone. Un titre tout en délicatesse, signé Adèle Castillon. Été avec toi sur ICI.

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19: Et merci d'être là, la soirée continue sur ICI avec Y'a pas que Paris dans la vie. Et si certains souvenirs sont liés à de grands événements, d'autres peuvent naître de choses beaucoup plus simples. Un paysage aperçu pendant les vacances ou pourquoi pas une maison dans laquelle on a passé du temps. C'est ce que nous allons retrouver avec notre prochaine invitée. Sidonie Bonnec était au micro d'Éric Bastien pour évoquer les différentes étapes de son parcours et les endroits qui ont laissé une trace dans sa mémoire. Une rencontre qui nous permet de découvrir une nouvelle fois une personnalité à travers sa propre carte de France. On réécoute son passage. Il n'y a pas que Paris dans la vie.
20: Quand on vit dans le sud de la France, ben où est-ce qu'on part en vacances ?
21: Ah oui, ben en Bretagne.
20: D'accord. Donc vous retourniez régulièrement durant votre enfance, votre adolescence en Bretagne.
21: Oui, parce que mes grands-parents étaient en Bretagne, Denise et Marcel, voilà, Gégouzeau. Donc à Quervignac, près de Lorient, et ils avaient une très jolie maison avec un beau jardin, avec des animaux dans le jardin, un potager. Et je passais toutes mes vacances chez eux, voilà.
20: Alors justement, parlons de Quervignac, j'ai noté, c'est dans le Morbihan, c'est non plus le Finistère, hein, vous aviez vécu. Une image comme ça qui vous vient en particulier de Quervignac ?
21: Oh, c'est minuscule, hein. C'est un tout petit village, je m'en rappelle du pain de deux qu'on achetait en montant une colline et en descendant une colline. Boulanger très sympa.
20: Ouais.
21: Je me rappelle du lait qu'on allait chercher à la ferme chez le voisin. Dont, vous savez, le fameux pot au lait que j'ai toujours chez moi, que j'ai gardé. Je me rappelle de Port-Louis qui était pas très loin. On prenait la voiture, on allait se baigner. Voilà, c'est une vie simple à la campagne. Mon grand-père qui était poissonnier allait pêcher sur le Blavet. Et ma grand-mère me donnait des petits bonbons au caramel pendant que papy pêchait. Non, mais vous voyez, c'est des souvenirs. Là, c'est comme si j'y étais, quoi. C'est incroyable.
20: Le sud, vous allez le quitter justement pour retourner en Bretagne.
21: Oui, à Vannes.
20: D'abord, dans un premier temps.
21: D'abord.
20: Après, vous allez voir, il y a Dinard et tout ça.
21: Oui, c'est ça.
20: Vannes.
21: Vannes, oh, j'ai adoré Vannes. Là, j'étais adolescente.
20: Ce petit caramel de Vannes.
21: Ah oui, non, mais si, qu'est-ce qu'il y avait à Vannes ? Non, mais Vannes, formidable ville. En plus, j'habitais sur la place de la mairie et j'étais au collège Jules Simon qui était à 5 mètres. Donc, c'était un luxe. Je pouvais me réveiller au dernier moment. C'était parfait. C'est là où j'ai eu mes premiers amours, ma super bande de potes. C'est les premières booms. Et puis, c'est une ville magnifique avec plein de maisons à colombage. Quand vous le baladez, moi qui adore les centres-villes, je pense que Vannes a nourri cette passion du centre-ville et de la ville parce qu'il y a ces maisons qui semblent se toucher tellement elles sont vieilles, vous voyez, et on voit la maison qui bouge.
20: Elle ne font qu'un, finalement.
21: C'est ça.
20: Il y a une ville, il y a une maison.
21: Non, mais c'est incroyable. J'ai l'impression que les gens vivent de travail, que tout est penché à l'intérieur. C'est une ville extraordinaire et le fameux port aussi. Et c'est drôle parce que j'y étais pas retournée pareil depuis 15 ans et là j'y suis retournée. tournée pour un festival de livres du salon du livre du mois de juillet et du mois de juin, excusez-moi, et qui est formidable. Et je suis revenue, et ça m'a fait un choc de revenir grande, voilà, dans ce lieu où j'ai eu tant de rêves.
20: On voyait les choses grandes, puis on les voit plus petites, oui. Généralement quand on
21: c'est ça. Et puis quand on est ado, on a des rêves. Et je revenais dans cette ville et je me disais, je me rebadais dans la ville et je me dis, j'en ai réalisé un ou deux quand même. C'est chouette, quoi, de grandir.
20: À mon avis, bien plus qu'un ou deux. Vous quittez Vannes pour Dinard.
21: Ah oui.
20: C'est joli. Alors là,
21: Vannes, c'était marrant parce qu'il y avait deux clubs de foot dont mon père était l'entraîneur des deux clubs. Donc c'était assez cocasse, évidemment, de manière alternative. Et à Dinard, je me rappelle, papa, il avait le choix entre Meaux et Dinard. C'est pas le même genre de ville. Le club de Meaux est un petit peu dans une division supérieure. Et je me rappelle qu'ils ont regardé Dinard et ont fait, c'est quand même très beau, Dinard. Donc on a choisi plutôt le beau décor. Oh là là, quelle bonne idée ils ont eue.
20: Station balnéaire qui est réputée par les Anglais et par les Américains, notamment pour le festival du film britannique. C'est des villas. À l'époque, vous parliez des villas, justement, c'est aussi ça, Dinard. On est en face de Saint-Malo, là.
21: On est en face de Saint-Malo, qui est magnifique. Mais moi, Dinard, c'est pour moi, c'est à part. C'est-à-dire que c'est plein de toutes petites plages, elles sont toutes différentes. Vous avez la plage de l'Écluse, qui est la plage du centre. Il y a beaucoup de monde, mais elle est très belle et elle est encadrée de ces villas, ces fameuses grandes villas qui rappellent Hitchcock, l'Angleterre, les mystères, voilà. Et puis il y a d'autres plages, il y a des petites criques, Port-Riou, il y a le village de Saint-Enogat, et puis après il y a la Fourberie, Port-Blanc. Moi j'ai des souvenirs sur chacune de ces plages.
20: Oui, parce que vous faisiez des pique-niques avec vos copines dans des plages différentes.
21: Et des copains,
20: bien sûr, vous l'avez dit, c'est le lieu des premiers amours. Voilà. Toutes les semaines dans des endroits différents.
21: Ah mais oui, on allait, on partait en vélo, on allait, on va à Saint-Éno, on va à Saint-Luc, on changeait tout le temps de destination. C'était des décors mais mirifiques, vous voyez, comme dans les séries américaines où ils vont à la plage en sortant de l'école. Ben moi, on vivait ça, quoi. C'était trop chouette.
20: Vous êtes nostalgique de cette époque ?
21: Non, j'ai jamais ressenti mon truc, la nostalgie, mais je me rends compte de la chance que j'avais, mais je m'en rendais compte à l'époque déjà. Hein. Je me dis, aller à la plage en sortant de l'école, c'est.
20: Oui, c'est ça, parce que ça, c'est un quotidien pour un enfant ou une ado, vous étiez plutôt ado. Ouais, effectivement, après l'école, je sais pas, à 4h30, 5h, vous alliez faire un plongeon. Quoi.
21: Et mes premiers pas de journaliste, je les ai faits bénévolement.
20: Au festival
21: du film britannique.
20: Je suis au courant, on peut en parler, parce que c'est le premier boulot, c'est vos premières interviews, en fait.
21: Premières interviews. Et première interview, et c'est fou parce que j'ai rencontré mon meilleur ami, j'avais 17 ans, il en avait 10 de plus, qui est devenu un très grand réalisateur de cinéma.
20: Ah, c'est pas Dinard, ça. Vous parlez du Café Méliès.
21: Oui, alors en fait, si, on s'est rencontrés à Dinard.
20: Alors c'est Fred Cavaillé, on va le dire.
21: C'est Fred Cavaillé, qui réalise Les Misérables, que vous allez voir sur vos écrans en octobre, qui a fait Mea Culpa pour elle, etc., qui est mon meilleur ami, mais très grand réalisateur.
20: C'est à l'époque que vous ne connaissez pas à l'époque.
21: Il réalisait le mini-clip de cérémonie du festival du film britannique. Ouais. Et on est tombés amis autour de la piscine de Dinard, piscine extérieure. Et après, j'ai proposé un papier, donc je l'ai interviewé, c'était ma première interview au Café Méliès à Rennes. Donc j'ai fait ma première interview pour son premier court-métrage. J'ai encore la photo, on est des gamins évidemment. Et à partir de là, on ne s'est jamais quittés. Et on a toujours regardé, moi j'ai vu tous ses courts-métrages, tous ses films, lui il a assisté à toutes mes chroniques, on se visionnait les chroniques à la télé ensemble.
20: C'est un destin incroyable pour vous deux.
21: Bah oui, parce qu'on avait des rêves, on venait de milieux où on n'avait pas de réseau, on a dû se débrouiller vraiment tout seul. Et on s'encourageait, c'était vraiment une des personnes qui croyait en moi, en plus de mes parents. Et moi je croyais en lui, et voilà, lui ça m'a mis du temps aussi à émerger, parce que ça met du temps, on met du temps à réaliser nos rêves. Et là aujourd'hui, voilà, j'étais avec lui hier, il me parlait de la sortie le 12 octobre des Misérables, et c'est extraordinaire.
20: Faut qu'il vienne voyager avec nous ici dans cette émission.
21: Il est formidable, il est passionnant.
20: On peut dire un mot sur Saint-Malo, parce que moi j'adore Saint-Malo.
21: Ah, moi aussi.
20: Quel est votre Saint-Malo à vous, Sidonie Bonnac?
21: C'est le Sillon. C'est pas intramuros. Intramuros, c'est pas mon truc.
20: C'est des images incroyables.
21: Intramuros,
20: il y a
21: trop de touristes. Mais alors, j'ai vu ça avec. J'étais au mois de décembre, je suis allée quelques jours. On s'était loué une petite chambre sur le Sillon. C'était les grandes marées. C'est une des plus belles choses que j'ai vues de ma vie.
20: Impressionnant.
21: La mer qui se déchaîne, vous n'êtes plus rien. Et ça, c'est agréable.
20: Ville
21: rien
20: des Corsaires. Face à la mer.
21: Ville des Corsaires.
20: Châteaubriand.
21: Chaque quartier.
20: Bien sûr. Les remparts, les crêpes.
21: Ah, oui.
20: Je vous lance sur les crêpes ou pas?
21: Je sais
20: pas, il y a plein de crêpes à Saint-Malo. J'ai l'impression que cette ville n'est qu'une crêpe quand on se balade à l'intérieur de la ville.
21: J'adore, cette ville n'est qu'une crêpe. Alors ça, cette phrase, je vais la garder.
20: Si je me balade dans Saint-Malo, à chaque fois, tiens, crêpe
21: machin. Ah oui, c'est ça. Alors, vous savez que ma vie n'est qu'une crêpe aussi. Je vous explique pourquoi.
20: Mais d'ailleurs, vous en avez emmené là dans le
21: salon. Tous les matins, j'en fais à mes enfants.
20: Tous les matins, vous faites des
21: crêpes sucrées ou galettes de sarrasin avec un œuf. Ah bah oui, mais on est breton ou pas? Mais bien sûr. Mais c'est bien meilleur que de manger des céréales. Je vous adopte.
20: Sidonie, on va rester à Saint-Malo, puis on va continuer de se balader d'ici 21h. D'après un baromètre réalisé par Odoxa en 2024, plus de 6 Français sur 10 possèdent un animal de compagnie. Vous en avez un ?
21: Non, malheureusement.
20: Vous en avez eu, donc.
21: J'en ai eu.
20: Vous en avez eu. Parmi eux, 30% ont un chien, et pour tous ceux qui travaillent dans un bureau, il est parfois difficile de laisser son compagnon seul à la maison toute la journée. Alors, nous, on a trouvé une solution. Robin Bernot s'est baladé en France. Elle nous vient du sud-ouest. Robin Bernot et Elsa Marot nous emmènent la découvrir.
2: Et si vous alliez au travail avec votre animal de compagnie ?
3: C'est complètement positif.
2: À Libourne, dans l'est de la Gironde, l'entreprise Seva Santé Animale autorise ses collaborateurs à venir travailler avec leur chien depuis le mois de mars. Alors on a voulu dresser un premier bilan sur cette expérimentation. Notre journaliste Elsa Marot s'est rendue sur place et a rencontré Jennifer, responsable du support informatique, accompagnée d'une petite boule de poils.
3: C'est Natsu, c'est la petite mascotte au premier qui se balade et qui a des caresses de tous les tontons et tatis d'Haïti.
2: Vous allez l'entendre, Jennifer est ravie de pouvoir passer ses journées avec son Jack Russell.
3: C'est vrai que de pouvoir l'amener au bureau, lui déjà il est content parce qu'il est avec moi toute la journée. Et puis c'est aussi une forme de l'avoir à proximité, de pouvoir le caresser, tout le monde s'en occupe. Le matin, il m'attend devant la voiture, il lui tarde une chose, c'est de pouvoir monter, que je l'amène au travail.
2: Bon, pour pouvoir mener à bien cette expérience, il a tout de même fallu mettre en place quelques règles que nous explique Laetitia Malo, responsable de la communication interne de l'entreprise.
11: Il y a un petit process, une sorte de candidature qu'il faut mener quand on veut venir avec son chien au bureau. Le certificat du vétérinaire qui atteste que le chien est en bonne santé, qu'il a un comportement sociable en communauté. Donc ça se fait assez rapidement et on a essayé de le rendre le plus simple possible, mais il y a quelques contraintes à prendre en compte.
2: Venir avec son chien au travail, ici à Libourne, ça marche. Et vous, tiens, qu'en pensez-vous ?
16: Je trouve que c'est une super initiative.
2: Sarah a la vingtaine, elle est étudiante.
16: Ça rajoute quelque chose, je sais pas, de la positivité, les animaux, c'est toujours agréable de les avoir à proximité.
2: Le bien-être au travail, un des critères qui compte le plus pour Sarah dans le choix de sa future entreprise.
16: Ce serait bien d'avoir un cadre qui est agréable au travail, quoi, pas qu'à la maison, du coup, vu qu'on passe une grande partie de notre vie au travail, ce serait bien que ce soit un cadre qui est agréable pour les employés quand même.
2: Même avis pour Lilia.
18: Tu es décontracté, tu travailles mieux que quelqu'un qui est stressé. C'est de la logique.
2: Bon, les chiens, c'est sympa, je suis d'accord avec vous. Moi, je dois vous avouer que je préfère quand même un peu plus les chats. Est-ce que ce serait possible, par exemple, d'emmener son chat au bureau ? Pas sûr, me confiait Lilia.
18: Après, les questions sanitaires, le bac à sable et tout ça, un chien, ça va, mais un chat, ça va pas du tout.
2: Aujourd'hui, sur les 100 propriétaires de chiens que compte l'entreprise girondine, une quinzaine d'employés viennent régulièrement avec leur toutou depuis le lancement de l'expérience.
20: C'est mignon tout ça.
21: Bah, je découvre et je trouve que c'est très bien. En plus, ça apaise tout le monde au travail.
20: C'est vrai.
21: Bah oui.
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19: Nous sommes dimanche soir, vraiment, et pourtant un petit air de samedi soir arrive sur votre radio. George Harrison, Got My Mind Set On You. Excellente soirée sur votre radio ICI.

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2: Et merci d'être avec nous sur ICI pour les meilleurs moments de « Il n'y a pas que Paris dans la vie ». Et pour terminer cette série de rencontres, nous allons lever les yeux vers le ciel, mais surtout découvrir les souvenirs d'un homme qui en connaît parfaitement les secrets. Louis Baudin était, avec Éric Bastien, une rencontre qui nous permet de découvrir une autre facette de son parcours. Comme chacun de nos invités, il nous livre une France très personnelle, faite de souvenirs, de rencontres et d'endroits auxquels il reste très attaché. On vous propose de retrouver cet échange dans « Il n'y a pas que Paris dans la vie ». Merci d'être sur ICI.
3: Évidemment, tout de suite, on sait qui on va voir.
4: Exactement là.
3: Oui, non, c'est fou l'identification d'ailleurs du musique comme ça, que ce soit à la radio
4: c'est
3: ou à la
4: incroyable.
3: Télévision. Parce que moi, j'entends cette musique, je vous vois, je pense à Catherine Laborde, je vois à tous les autres, et puis là, évidemment, à toute la bande. Merci d'être avec nous, Louis Baudin. Je rappelle que voilà, depuis 20 heures, on évoque votre parcours, déjà impressionnant et inattendu. Je suis sûr qu'il y a plein d'auditeurs qui ne savaient pas tout ça.
4: Ah, bah vous. Oui, c'est un grand voyage à travers la France, c'est clair.
3: Je reviens juste sur ces navigateurs, on l'a évoqué il y a quelques minutes, vous avez rencontré, ça va durer des années, parce que vous travaillez à Météo France tout en faisant ça, on est bien d'accord.
4: Hein. Ah, exactement. Hein. D'ailleurs, c'est pas toujours très simple, la relation entre Météo France et puis cette activité un peu externe, c'est normal. Hein, parce que Météo France, c'est la fonction publique, avec un cadre, avec un fonctionnement. Et c'est vrai que quand on sort un peu de ce cadre-là pour faire de la compétition accompagnée des marins, l'emploi du temps, la façon de faire est pas toujours très facile, mais peu importe. L'idée, c'était d'être efficace, et Météo France, c'est un service efficace qui donne de bonnes prévisions, qui fait de bons prévisions. Ouais. Ben moi, ça m'a aidé pour effectivement accompagner des marins et puis avoir de temps en temps un succès avec Florence. Ça a été le record de l'Atlantique, ça a été la route du Rhum, avec Paul Vatine et puis en même temps avec Yves Parlier. Dans la Jacques Vabre, on a fait avec Yves un record de l'Atlantique sur, entre les États-Unis et l'Europe. C'était des courses de l'Europe, ça a été Québec-Saint-Malo. Là, j'ai gagné avec un équipage de Saint-Malo, justement, et Normand. Bon, voilà, c'est toute la vie du marin tel que. Quelqu'un comme moi le souhaitait et a pu le vivre pendant une quinzaine d'années.
3: Il y a un passionné de voile qui vous repère, c'est Philippe Gildas.
4: Ouais.
3: C'est lui qui vous met un peu le pied à l'étrier, parce qu'on a compris, vous travaillez avec des marins, vous êtes à Météo France, mais Philippe Gildas, il adore la voile, et il se dit, tiens, tu pourrais peut-être venir en parler chez nous sur Canal.
4: Sur Canal, donc lui par ailleurs, effectivement, il dit, viens raconter les courses de voile et autres, et c'était avec l'aide de Marc Torresca, et on parlait, j'expliquais pourquoi tel marin a pris telle trajectoire, avec l'idée de revenir avec des vents favorables, enfin voilà, expliquer la course au large grâce à Philippe.
3: Ouais. Ouais. C'est vrai que vous faisiez du camping sauvage en Camargue?
4: Alors ça, c'était beaucoup plus tôt, mais c'est vrai.
3: Ah oui, je fais des allers-retours.
4: Ouais. À la pointe de l'Espiguette.
3: Ah, alors, ça, c'est la plage du Gros du Roi, de Port-Camargue.
4: Exactement, du Roi de Port-Camargue. À une époque, c'était encore possible. Hein. Aujourd'hui, là, vous amusez pas à faire ça parce que ça va pas durer très longtemps, mais non. À l'époque, on pouvait encore le faire.
3: La Camargue, c'est une région qui aussi, vous étiez dans le Vaucluse, on a parlé de Vap, mais on est à deux pas, du coup.
4: Exactement, la Camargue, c'est, et d'ailleurs, ça l'est encore plus aujourd'hui, mais c'est un lieu emblématique de l'évolution que l'on doit avoir dans notre rapport à la nature. Pourquoi? Parce que c'est un estuaire, parce que c'est un delta, pour être plus exact, parce que c'est un endroit où on voit la nature évoluer en fonction des températures, en fonction de l'impact, en fonction de la pollution, en fonction de l'occupation. Enfin, voilà, et il y a beaucoup de choses à faire, tout en respectant la nature et en même temps en permettant le développement de l'homme. Et c'est un bel endroit pour ça.
3: Louis, j'ai évoqué différents médias dans lesquels vous allez travailler, votre carrière ensuite, on la connaît. Je vais profiter de ces dernières minutes pour encore me balader en France avec vous et j'aimerais aller faire un tour sur l'île aux Moines.
4: Ah.
3: C'est votre paradis sur Terre.
4: Ouais. Ouais, c'est en tout cas le paradis en France, c'est clair. C'est pour moi un endroit emblématique. Encore une fois, j'ai parlé du golfe du Morbihan, mais cet endroit, on est sur une île, donc je sais pas pourquoi ça. Je trouve qu'il y a un petit côté protecteur.
3: Toujours.
4: Et quand on est, toujours. Et quand on est sur cette île, il y a des odeurs parce que comme on est sur une île, l'eau protège des températures extrêmes. Donc ça veut dire que des essences tropicales ramenées par des armateurs qui faisaient le tour du monde, qui sont venus s'installer ici parce que aussi avaient compris que c'était un bel endroit, et donc ça crée une ambiance, des odeurs, et puis un spectacle. Enfin, aller voir le golfe du Morbihan, aller voir les courants, la mer qui monte, qui descend, les couchers de soleil correspondants, voilà, on y est.
3: Ah, le lieu pour le plus beau coucher de soleil, ou celui qui vous a marqué dans votre vie?
4: Oh. Alors là, il est loin de la France, mais en France, aller voir un coucher de soleil, quand il y a une tempête sur le Ratzin, pour peu qu'il y a ce qu'on appelle le front froid qui passe, c'est-à-dire qu'il y a une éclaircie, que le soleil passe juste sous les nuages, dans une lumière hallucinante et avec la tempête, vous allez voir, c'est extraordinaire.
3: Le bassin d'Arcachon. C'est aussi un endroit qui vous a marqué,
4: le bassin d'Arcachon. Oui, le bassin d'Arcachon, c'est une mer fermée, c'est une mer où j'ai appris, c'est une mer qui, il y a la dune du Pilat pas très loin quand vous êtes à Arcachon. Donc c'est aussi un endroit où on peut s'apaiser, on peut se reposer, on peut laisser un peu courir les choses. Ouais. J'aime bien la nature, elle sait faire ça. Si on sait l'écouter, si on sait la regarder, on peut trouver des moments où waouh. On va s'apaiser. Et le bassin d'Arcachon est un de ces endroits en France. Alors
3: pour vous apaiser, vous aimez aussi aller prendre des photos en Afrique.
4: Ah,
3: vous êtes
4: ça,
3: un fan de safari photo.
4: Ben oui, exactement. Parce que voilà, quand vous aimez le rapport à la nature, quand vous allez en Afrique, j'ai découvert ça il n'y a pas très longtemps, parce que voilà, malheureusement, les voyages coûtent cher, plus on va loin. Et là, j'ai la chance de pouvoir en faire quelques-uns en ce moment. Et là, je vais utiliser ce mot, j'essaie de parler français, mais là, ça ne va pas être français. On vous prenait un shoot. C'est un shoot émotionnel extraordinaire. Le rapport aux animaux, à la nature, avec là des guides qui ont une éthique, qui respectent, qui ont envie de partager, ouais. Ben on vit des moments, enfin moi, c'est sublime, ça touche au sublime.
3: Et la boucle est bouclée, votre maman est née au Sénégal, moi, je sais pas, je me dis que vous êtes, voilà, vous allez en Afrique,
4: il y a peut-être des gènes, il y a peut-être des choses qui ressortent et qui à ce moment-là ont envie de vivre et de vibrer. Ouais.
3: C'est Louis Baudin qui est votre invité ce soir jusqu'à 21h dans Il n'y a pas que Paris, dans la vie. Louis Baudin, comment prévoir sa météo quand la météo fait l'histoire? C'était chez Albin Michel, c'est sorti il y a déjà quelques années, mais dis parce que voilà, on peut toujours se les procurer. Nous sommes tous météo-sensibles, ça c'est le plus récent également chez Albin Michel. Ouais. Vous pouvez les lire surtout avec ce qu'on vit aujourd'hui. C'est vrai, il faut s'inquiéter, la sécheresse, les incendies, la canicule.
4: Alors, il faut s'inquiéter, mais il faut surtout être résilient, c'est-à-dire se dire, waouh, on peut pas continuer comme ça. Moi, je suis pas là à rentrer dans les détails de plus 3, plus 4, mais non. Aujourd'hui, on est 8 milliards d'individus sur une planète qu'on va pas quitter tout de suite. Donc, ça veut dire qu'il faut vraiment qu'on s'y mette et qu'on soit juste un peu plus à l'écoute de ce que nous dit la nature. Donc, le retour du bon sens, la technologie, oui, mais au service de cette nature et de l'homme. Voilà, mais si on fait tout ça, c'est pour ça que je reste optimiste. Bah oui, on va le faire. Et on va le faire.
3: Et qu'on vous entende. Que les nuages et le soleil vous entendent. C'est parce que vous connaissez bien la France que vous êtes chevalier de la Légion d'honneur.
4: Ah. Oh, ça, j'en parle pas parce que je sais pas si
3: oui,
4: je
3: mais la France vous rend quand même la connaissance que vous avez de ce pays.
4: C'est vrai que voilà, bah ça oblige. Comme bien un sûr. Peu de notoriété, ça oblige effectivement à des comportements, à du partage, à essayer de transmettre un certain nombre de valeurs et être justement dans la transmission. Voilà, un peu d'expérience à transmettre. Je sais pas si je suis légitime, je sais pas si j'ai. Mais en tout cas, je suis dans cette phase où aujourd'hui j'ai envie de partager et transmettre et puis de rappeler quand même qu'on est dans un pays extraordinaire. Je le disais en introduction, mais quand vous faites un peu de géographie, quand vous faites un peu de météorologie, vous dites, mais un pays comme la France, cherchez dans le monde, vous n'en trouverez pas un qui 1000 kilomètres sur 1000 kilomètres offre cette diversité de géographie. Pourquoi est-ce qu'on est le pays le plus visité au monde? Pourquoi est-ce qu'on est le pays de la gastronomie? Parce qu'on a des paysages, on a des sols, on a une géographie qui nous permet de développer des produits extraordinaires.
3: Parler de la gastronomie, ça tombe bien. On va où en France pour bien manger avec vous, Louis Baudin? Il y a des régions.
4: Mais on va partout.
3: On va partout, vous allez
4: mais
3: dire.
4: Ouais, mais c'est ça. J'allais dire, je sais pas, immédiatement vient d'aller en Champagne. Puis après, je me dis, bah non, on va en Saône-et-Loire là. Il y a quelques petits restaurants qui savent très bien. Ouais. Puis après, on va aller, bah oui, les produits de la mer. Bah non, c'est bien aussi ça quand même du côté de Brest. Et puis on peut aller en Provence parce que là, d'un seul coup, on va découvrir une cuisine méditerranéenne qui en plus est très très bonne pour ce qu'on a entre guillemets. Il y a un peu. Donc, non, c'est partout. Mais apprenons juste à nous arrêter, à écouter les locaux, à écouter ceux qui connaissent leur terrain, et puis à les respecter et de faire avec ce qu'ils nous disent. Et là, vous allez voir, vous allez vivre des moments mais incroyables.
3: Ouais. Tout à l'heure, je vous ai demandé de fermer les yeux. Je vous ai laissé imaginer la carte de France que vous connaissez par cœur. Si on devait garder qu'un seul lieu, Louis Baudin, parce qu'on a évoqué plein, vous voyez le lieu central de votre vie?
4: Ah, le lieu central. Mais je dirais, pourquoi pas aller justement dans le Massif central. Pourquoi pas aller se projeter du côté du Cantal, par exemple. J'y ai pas vécu, mais j'ai traversé le Salers, par exemple. Et là, j'ai aussi découvert quelque chose qui est loin de ce que moi j'aime bien. Quand je suis loin de la mer, je suis un peu trop loin de la mer.
3: Il y a plein de lacs en Auvergne.
4: Il y a plein de lacs, exactement. Oui. Et puis surtout, il y a là aussi des endroits à la fois d'une richesse en matière de paysage, de vision, de gastronomie. C'est un peu l'antithèse de ce que je suis et de ce que je recherche comme ça spontanément. Mais ouais, c'est peut-être là le centre pour repartir et retrouver l'origine.
3: Le centre de la Terre.
4: Ouais, le centre de la Terre. Bah, il y a des volcans, hein.
3: Bien sûr.
4: Pas très loin.
3: Ah, bah oui. Et puis, ils peuvent se réveiller à tout moment.
4: Et puis, ils peuvent se réveiller. Alors, puis, peut-être plus là, mais.
3: Clermont-Ferrand, ouais.
4: Mais c'est sûr qu'ils se réveilleront un jour.
3: La chaîne des puits, si vous la survolez en avion, moi qui l'ai fait, je peux vous dire que c'est magnifique, Louis Baudin.
4: Exactement.
3: On s'est vraiment bien, bien baladé dans toute la France. Il y a encore des lieux que vous connaissez pas. Où vous dites, faut que je m'arrête, là.
4: Oui, oui, le Jura, que j'ai un peu balayé, mais par exemple, je connais pas assez. Je connais pas assez du côté de la Dordogne, par exemple. La vallée de la Garonne, c'est pas ce que je connais mieux, mais je connais un peu Toulouse, mais, oui, les Pyrénées. Je connais assez bien les Alpes, mais je connais un peu moins bien les Pyrénées. Donc ouais. Il y en a encore d'endroits à découvrir.
3: Merci pour ce voyage, Louis.
4: Bah non, merci pour l'invitation.
3: C'est vraiment un plaisir. On aura partagé, pu pour rester là très longtemps. Je vais vous poser la question que tout le monde vous pose. Quel temps il fait demain? Quel temps il fait demain, Louis Baudin?
4: Bah écoutez, j'espère qu'il va pleuvoir.
3: La météo, c'est sur TF1, c'est sur le week-end. Hein,
4: oui, exactement,
3: rappelle,
4: surtout
3: moment,
4: le week-end. Ouais.
3: Vous venez aussi dans le journal de 20h souvent pour parler de nouvelles technologies ou d'avancées.
4: Exactement.
3: Voilà, on l'oublie pas parce qu'il s'intéresse à tout, Louis.
4: Bah, la transmission, surtout partager, transmettre, ça c'est important.
3: La radio, que j'ai trop citée, mais dans laquelle on vous retrouve aussi le matin et qu'on salue affectueusement. Merci Louis Baudin, c'était un plaisir. En tous les cas, je vous souhaite un bon voyage, une belle suite de voyage. Peut-être une dernière question, je vous mets pas la porte, mais la retraite dans très longtemps, mais où est-ce que vous pourriez vous installer les derniers jours, vous aimeriez que ce soit où?
4: Non, je pense que autour de la Bretagne, là, autour du golfe du Morbihan, ou Trébordin, ou sur la côte de Granit Rose, ouais, j'aime bien ces endroits-là.
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2: Et il est bientôt temps de refermer cette parenthèse du dimanche soir, mais avant ça, un duo, frérot, De La Vega, le chant des sirènes. Très bonne soirée à toutes et tous, très belle fin de week-end sur Ici.

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1: Merci de partager votre dimanche soir avec nous. Il est 21h. Allez, place aux années 80. Laurent Petit-Guillaume.
2: Bonsoir à tous. Allez, fin de week-end avec le sourire. C'est le menu ce soir. C'est que des tubes qui vont vous faire chanter, qui vont vous rappeler des souvenirs. Retournons les années 80. Ça commence comme ça.

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1: 1986 arrive sur nos platines, le 13e album de Genesis, et c'est le bonheur total. Un album qui va battre tous les records, 5 singles qui vont devenir des tubes mondiaux, dont ce Invisible Touch, qui sera leur seul numéro 1 aux États-Unis. L'album sera suivi d'une tournée mondiale qui s'arrêtera à l'Hippodrome de Vincennes le 3 juin 87. J'y étais. Le fan a parlé. Reprenons nos esprits. Diane Tell arrive avec Faire à nouveau connaissance.

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0: vraiment pas de ce qui s'est passé?
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0: chacun fait ce qui lui plaît. Ne mentez pas, je vous ai entendu la chanter d'où je suis. C'est normal, c'est humain, c'est l'effet Madeleine de Proust. On peut même se souvenir où l'on était ou avec qui quand ce tube passait non-stop à la radio. Alors c'était fin 81, début 82. Vous étiez où? Vous faisiez quoi? Je vous laisse réfléchir, la musique revient dans un instant. Avec Cock Robin, When Your Heart Is Weak. C'est juste après ça et vous pourrez continuer à chanter.
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0: Malou, c'était Françoise Hardy.
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0: Paroles de Françoise Hardy, musique de Pierre Groscola. Et si ce nom vous dit quelque chose, c'est normal. Hein. C'est un immense compositeur-interprète qui a collectionné les tubes dans les années 70, notamment le fameux Lady, Lady, Lady, succès international. Hein. Ce Tamalou figure sur l'album de Françoise Hardy intitulé À suivre, sorti en 1981. Et après ce Tamalou, c'est le cœur de loup qui arrive, Philippe Lafontaine.

Modern Talking, c'était You're My Heart, You're My Soul. C'était en 1986 et ce serait réducteur tout de suite de penser au look des deux membres de Modern Talking dans les années 80. Parce qu'en réfléchissant bien, peut-être que vous aussi vous aviez les cheveux longs, bouclés ou trop blonds pour être honnête. Mais n'oublions pas qu'ils ont fait danser la planète grâce à leur tube. Et c'est pas donné à tout le monde. 1986, on aimait aussi Survivor avec Burning Heart.

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1: 100% des 80, c'est tout pour aujourd'hui, mais j'ai de la réserve. Du coup, je serai là demain dès 21h et je compte sur vous. Dans un instant, 100% chansons françaises. À demain. 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
3: Au début des années 90, Alain Bachung relance sa carrière grâce à un séjour aux États-Unis.
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3: En 91, l'artiste est au bord du gouffre, page blanche, doute total. Pour se sauver, il décide de s'offrir un pèlerinage à Memphis, dans le Tennessee. Bachung s'installe dans le temple absolu, le mythique Sun Studio, la même où Elvis Presley a inventé le rock'n'roll. Pour enregistrer Osez Joséphine, il donne une consigne à ses musiciens américains. Jouez-moi ça comme si vous étiez dans une fête foraine qui déraille.

0: Ce titre va non seulement devenir un tube monumental, mais surtout sauver la carrière d'Alain Bachung.
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3: Saviez-vous qu'un jeu de mots se cache dans le titre « Je danse le Mia » de Ayam ?
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5: Au début des années 80.
3: Cette chanson sort en 1993. Pour s'offrir le sample très cher de George Benson avec le fameux Give Me The Night, le groupe a dû faire un petit chantage à sa maison de disques. Payez les droits et on vous garantit le tube de l'année. Cette chanson cache un message subliminal. Mia est en fait l'anagramme de Ayam, une signature qui résonne dans le refrain.

0: clip très rétro a été réalisé par Michel Gondry, bien avant qu'il ne décroche un Oscar à Hollywood pour son film culte Eternal Sunshine.
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2: Bonjour, je m'appelle Gérard et je suis l'un des propriétaires donc de ce carrelet depuis plusieurs années. Maintenant, nous rentrons dans notre 11e année là.
3: Gérard est béglé à la fois en tant que propriétaire de sa maison d'habitation et de son carrelet situé sur les bords de Garonne. Un carrelet tout vert qui est un vrai lieu de rencontre entre amis, mais aussi parfois de solitude et de calme. Son carrelet s'appelle Charivari, mais c'est surtout le nom de ce Girondin qui m'interpelle, car Gérard appartient à la famille des Montiel.
2: Oui, c'est mon frère, c'est Bernard, c'est mon frère. Je suis l'aîné, nous sommes 5 enfants.
3: Est-ce qu'il est venu ici ?
2: Pas encore.
3: Il n'aime pas les carrelets ?
2: Je crois que... il est très occupé.
3: Qu'est-ce que vous activez là ? Une sorte de manivelle ?
2: Oui.
3: Pour le filet ?
2: Pour le filet. La pêche au carrelet, c'est ça.
3: Et le filet du carrelet, il est carré ?
2: Il est carré, que l'on descend et que l'on remonte pour pêcher les poissons qui auraient l'audace de passer là.
3: Qu'est-ce qu'il vous permet de faire au quotidien ? Pourquoi vous l'avez choisi, vous, personnellement ?
2: Alors ici, ben justement, parce que c'était le plaisir d'avoir un espace de pied-à-terre, alors où on peut recevoir des amis, de la famille, où on vient passer un moment, on vient parfois pêcher.
3: Lieu de convivialité, mais lieu extrêmement calme, apaisant.
2: Voilà, c'est un endroit paisible, quoi, et à quelques pas de Bordeaux, hein, c'est ça qui est intéressant, quoi.
3: Est-ce qu'on peut le décrire, justement, ce carrelet, qui n'est pas très grand, mais tout de même, il y a 2 cabanes dans le carrelet.
2: Il est comme il est un peu de guingouin. Ce qu'on fait, nous, c'est de le maintenir en l'état et surtout de ne pas le transformer en bois.
3: Ce carrelet Charivari, il est vert.
2: Et comme la nature autour.
3: Vous avez la plancha.
2: Oui, parce que ça nous permet de faire quelques grillades et puis de se reposer tranquillement. Mais effectivement, c'est un lieu paisible. Alors, il y a beaucoup de gens qui, quand on laisse parfois la porte ouverte et qui voient qu'il y a quelqu'un, sont là, ils viennent voir, ils s'arrêtent un petit peu. Bon, moi, quand je suis là, je leur ouvre la porte. Ils ne savent pas trop ce que c'est vrai, parce que c'est quand même un patrimoine, hein, ces carrelets.
3: Posséder un carrelet, est-ce que ça donne l'impression justement de maîtriser un petit peu la sauvegarde du patrimoine girondin et donc de ces cabanes de pêcheurs?
2: Momentanément, on en fait partie, puisque ce sont des contrats à durée limitée, hein, c'est 5 ans renouvelables.
3: Donc ça veut dire que tous les 5 ans, vous avez un peu la pression.
2: Voilà, c'est un peu normal, c'est des contrats de 5 ans, c'est comme ça.
3: Vous êtes né à Casablanca.
2: Oui.
3: Vous êtes arrivé en Gironde dans les années 60, 1961. Très vite, vous êtes passionné pour la Garonne et pour ses carrelets.
2: Oui, parce que notre premier pied-à-terre a été à la Cité Lumineuse, à Bordeaux-Nord, qui a été démoli maintenant. Déjà, nous, enfants, on jouait sur les bords de Garonne à faire des radeaux, etc. Et puis l'eau partout, c'est quand même un élément important dans la nature.
3: Gérard Montiel, copropriétaire de ce carrelet, le Charivari, face à la Garonne et à l'île d'Arcin, le carrelet d'un homme qui a trouvé sa cabane de pêcheur.
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4: À Villebois-Lavalette, il suffit de lever les yeux pour comprendre que ces halles ne sont pas ordinaires. Sous cette charpente de 350 ans, des générations de marchands et d'habitants se sont retrouvées, faisant de ce lieu le cœur battant du village. Les halles de Villebois-Lavalette ont été construites au XVIIe siècle, probablement autour de 1665. Elles auraient été édifiées par les mêmes ouvriers que ceux qui travaillent, à la même époque, sur la partie princière du château voisin. Et d'ailleurs, qui mériterait lui aussi une chronique, hein, d'ailleurs. Mais le site des halles est plus ancien encore, hein, puisque les halles d'aujourd'hui reposent de toute évidence sur un soubassement du XIIe siècle, ce qui montre, hein, ce qui traduit que le commerce s'organise ici depuis le Moyen-Âge. Au XVIIIe siècle, un certain Daubé Daubeuf de Villers, qui était seigneur de Blanzaguet et capitaine du château auquel les halles appartenaient, eh bien, il entreprend d'importants travaux. Les bases des piliers en bois, qui étaient d'ailleurs vermoulus, sont renforcées par des dés de pierre et la charpente est consolidée. Puis, en 1806, sous le Premier Empire, les halles deviennent propriété communale en même temps que le champ de foire. Et pendant un temps, hein, elles vont même accueillir la mairie et la justice de paix, une sorte de tribunal de proximité. En 1855, le maire décide de reculer la façade qui longe la route, hein, pour faciliter la circulation. C'est à ce moment-là qu'on remplace 11 piliers en bois par 7 colonnes toscanes en pierre. On aménage aussi des escaliers et on modifie une partie de la toiture. En fait, c'est en grande partie l'aspect que nous connaissons aujourd'hui. Après la Seconde Guerre mondiale, l'entretien des halles coûte cher, trop cher pour la commune. Un projet de démolition est même envisagé en 1946. Mais finalement, Les Halles sont classées monument historique le 10 mai 1948. Et ce classement, eh bien, il est décisif. Parce qu'il faut imaginer qu'à cette époque, en France, beaucoup de Halles des 16e, 17e siècles sont détruites. Suite à cet épisode, le monument va connaître plusieurs phases de travaux. La toiture est restaurée en 1976, le pavage est refait quelques années plus tard, et puis l'ensemble va être rénové au début des années 2010. Aujourd'hui, chaque samedi matin, eh bien, le marché anime toujours les Halles. La preuve que ce monument n'est pas seulement un superbe patrimoine, c'est aussi un véritable lieu de vie.

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1: Dans la rue du Port, il y a la grotte du Puy-de-Dôme. Et oh, petit jeu de mots, allons tailler la bavette 2 minutes avec un tailleur de pierres précieuses.
2: Poussez, poussez.
1: Ça y est, j'ai réussi. Un peu archaïque cette porte. Enfin,
3: elle
1: arrive.
3: Surprend tellement de gens qu'elle me rassure vis-à-vis de certains voleurs, par exemple.
1: Ah ben déjà, pour vous voler, vous, faut trouver comment marche la porte.
3: Exactement.
1: Et j'imagine que quand vous voyez quelqu'un qui ressemblerait à un voleur, vous lui dites pas pousser.
3: Ben, je me débrouille pour le dissuader.
1: Oh, mais qu'est-ce que c'est que ça? Mais qu'est-ce que c'est que cet engin?
3: Ça, c'est ce qu'utilisent les CRS, c'est le flashball.
1: Ah, c'est un flashball? Je suis venu tailler le bout de gras avec vous, mais je pensais pas être accueilli par un flashball.
3: Moi, c'est pas tellement le bout de gras que je taille, c'est surtout mes petits cailloux.
1: Qu'est-ce que vous taillez comme cailloux?
3: Tout. Toutes les pierres, à partir du moment où elles ont un intérêt bijoutier. Alors, ça peut être des pierres sans aucune valeur. Je travaille notamment pour une dame qui va à la pêche dans l'Allier. Enfin, dans l'Allier, pas le département.
1: Dans la rivière.
3: Dans la rivière.
1: Et qu'est-ce qu'elle pêche?
3: Eh ben, elle pêche de temps en temps des galets dont la couleur lui plaît. Et elle me fait faire du polissage sur des galets qui n'ont aucune valeur, mais qui lui plaisent, par exemple. Et puis, part du principe que je suis l'ébéniste du caillou. On travaille dans des matières nobles, le bois c'est noble, la pierre c'est noble, voilà. Et puis après, il y a le respect des styles, il y a le respect du goût de ces dames qui veulent telle couleur dans telle matière, mais dans telle forme et telle dimension.
1: Enfin, elles sont pas un peu pénibles?
3: Si, beaucoup. Mais on essaie de les satisfaire quand même. J'ai une jeune fille qui m'a amené du corail de Corse et elle m'a demandé de sculpter le zizi de son copain dans le corail. Ça surprend quand on vous fait la demande.
1: Eh ben, ça veut dire que dans votre vie, vous aurez fait des zizi.
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5: Itinéraire bis à Sainte-Vertus cette semaine, et là je suis en mairie de Sainte-Vertus. Christophe Chesson, bonjour.
6: Bonjour.
5: Comment vous définissez-vous, Christophe?
6: Écoutez, j'ai 63 ans et je cherche encore à comprendre qui je suis et ce que je fais dans la vie. J'ai travaillé dans le cinéma pendant des années, je suis photographe depuis 20 ans. Il y a eu un moment où j'ai choisi de changer de vie. Sainte-Vertu m'a appelé et je suis arrivé ici suite à un coup de foudre avec ma maison. Et puis ensuite, la mairie m'a appelé et je me suis retrouvé maire accidentellement. J'ai monté une petite auto-entreprise qui fabrique des meubles et en acier, en ferraille. J'essaye de faire du sur-mesure. Et puis voilà, j'essaye d'être un citoyen digne de ce nom, avec une vie de consommation un petit peu mieux maîtrisée, et puis une implication vis-à-vis de la collectivité par mon poste de maire. Mais je pense que j'essaie de m'impliquer avant, et je continuerai à m'impliquer après, à la fin de ce mandat, si ça se confirme comme ça.
5: La passion pour l'image, vous avez travaillé dans le cinéma, vous êtes photographe, c'est terminé?
6: Ah non, ça c'est quelque chose qui vous tient à vie. La fabrication d'une image qui en fait consiste à raconter une histoire dans une fenêtre, c'est quelque chose qui me tient à cœur. Je pense que si on veut juger de la santé d'une société, on regarde sa fiction. Si sa fiction est imaginative, riche, la société va bien.
5: On peut rappeler quand même les films pour lesquels vous avez travaillé?
6: Alors, j'ai été extrêmement gâté. J'ai travaillé avec Jean-Jacques Hano, j'ai travaillé avec Sofia Coppola, dont j'ai travaillé sur Marie-Antoinette, j'ai travaillé avec Claude Lelouch, j'ai travaillé avec Andrzej Zulawski, j'ai fait 55 films. Donc, oui, j'en ai fait quelques-uns.
5: Mais pourquoi un jour on s'arrête alors, Christophe?
6: D'abord parce qu'on devient un peu plus vieux, peut-être un peu plus sage, que les métiers de cinéma sont des métiers qui sont absolument épuisant en termes d'investissement physique. Moi, j'ai toujours été mu par l'envie d'apprendre et que peut-être j'étais arrivé à un stade où j'avais le sentiment de ne plus apprendre suffisamment pour me satisfaire. Et puis, place aux jeunes.
5: aujourd'hui à Sainte-Vertus, cette rencontre avec cette toute petite commune, elle s'est faite de quelle façon ?
6: J'avais un besoin viscéral de m'enraciner quelque part. Alors après, Sainte-Vertus, le nom lui-même est assez attractif. Et puis après, j'ai eu un coup de foudre pour la maison que j'habite ici.
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5: Itinéraire bis à Sainte-Vertus cette semaine. Et aujourd'hui, eh bien, je suis au 2. Le 2, Cécile Barbara, bonjour.
2: Bonjour.
5: C'est quoi le 2 ?
2: Le 2, c'est un lieu qui est dédié à l'art. C'est une magnifique maison que j'ai rachetée à une artiste peintre, Joëlle Kamnica, qui a vécu pendant plus de 25 ans. Et quand j'ai racheté la maison il y a 5 ans, je me suis dit, je le dédie à l'art, je continue les expositions de peinture de Joëlle, j'y organise des concerts de musique classique, 2 concerts par an, et mon métier, c'est la mosaïque murale. Donc c'est un lieu qui est dédié à l'art autour de la peinture, de la musique et de la mosaïque.
5: Comment on tombe dans la mosaïque, Cécile Barbara ?
2: Ah, alors moi j'avais un autre métier auparavant, j'étais pas du tout destinée à ça, c'était d'abord un loisir créatif, un dimanche, j'ai trouvé un petit kit au BHV, j'ai fait un cadre photo, et ça est devenu une passion, donc j'en ai fait de plus en plus, et puis suite à un licenciement économique, je me suis interrogée, puis je me suis formée auprès d'un professionnel, et après j'en ai fait mon métier, voilà.
5: Des exemples de mosaïques que vous avez faites ?
2: Oui, j'ai quelques belles réalisations dont je suis assez fière. J'ai fait une terrasse de 60 mètres carrés rue de Rivoli à Paris pour un restaurant L'Impérial, donc étant sous les arcades de la rue de Rivoli en face du jardin des Tuileries. J'ai fait aussi un sol pour une boutique de vêtements pour enfants, tartines et chocolat, également à Paris, boulevard Saint-Germain. Et puis également 2 façades de boutique d'un chocolatier au Mans et à Tours. Voilà, donc j'ai à la fois des grands projets, des grandes réalisations, puis des projets un peu plus petits, et j'aime bien alterner entre des grands et des plus petits projets. Et là, je viens juste de terminer un hall d'immeuble pour un immeuble en construction à Paris, dans le 20e arrondissement, un hall de 15 mètres carrés, voilà.
5: Vous travaillez également, j'imagine, pour les particuliers.
2: Oui, je fais souvent des crédences de cuisine, et puis des salles de bain. Et j'aime bien à la fois avoir des grands projets et puis des plus petits projets. Et c'est à chaque fois une relation aussi avec les clients, de trouver quelque chose qui va leur plaire, qui me plaise aussi. Et chaque projet est un moment de rencontre.
5: Et votre passion pour la mosaïque, Cécile Barbara, vous la faites partager ?
2: Oui, j'organise souvent pendant les vacances scolaires des petits ateliers découvertes que j'ouvre aux adultes et aux enfants pour en fait transmettre le plaisir que j'ai eu la première fois que j'ai fait de la mosaïque avec un petit cadre photo où j'ai collé un carreau noir, un carreau blanc à côté. Et c'est vraiment tellement super. Et une fois, j'avais la grand-mère, la maman et la petite fille qui chacune avait leur sous-verre. Et c'était vraiment, et c'est des très bons moments, très, très conviviaux et vraiment de partage.
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5: Itinéraire bis à Sainte-Vertus cette semaine, la pause gourmande que vous attendez chaque semaine. Eh bien, aujourd'hui, je suis à l'Auberge du Moulin. Sylvie, bonjour.
7: Bonjour.
5: Sylvie, vous êtes à l'Auberge du Moulin depuis combien de temps ?
7: Alors, ça fera 1 an le 15 novembre.
5: Vous avez pris la suite de quelqu'un très connu, c'était Louisette. C'était qui, Louisette ? Je vous ai parlé de Louisette parce que j'ai vu sa photo dans la salle.
7: Alors oui, c'est une grande dame à qui appartenait le moulin et qui cuisinait beaucoup avec son cœur. Et c'est une personne qui a fait de cet endroit une belle histoire. C'était convivial et surtout très familial.
5: Il a fallu prendre la suite, redonner une vie à ce lieu qu'est l'Auberge du Moulin, ici à Sainte-Vertus. Qu'est-ce qu'on peut manger ici, Sylvie ?
7: Alors, on peut manger du bourguignon, des plats en sauce, de la blanquette de veau, on peut manger de la tête de veau, du riz de veau, bien sûr, hein. Tous les plats traditionnels français, des œufs en meurette, voilà. Mais on fait aussi des plats indiens, donc du butter chicken, du biryani, des poulets au korma, de l'agneau korma, donc voilà. Et justement, on prépare une belle soirée samedi, la fête des Lumières.
5: C'est quoi la fête des Lumières ?
7: Alors, en Inde, la fête des Lumières, c'est une fête hindouiste qui est le Diwali. Et Diwali, c'est une fête où tout le monde, c'est très pareil, c'est très convivial, c'est très amical. On se partage les sucreries, les pâtisseries, on se partage les repas, c'est voilà. C'est plein de lumière, plein de fleurs, plein de couleurs surtout, voilà.
5: Une très belle salle et un très beau lieu, hein, que cette Auberge du Moulin.
7: Ah mais tout à fait, avec le Serein qui est juste à côté, ce paysage qui est merveilleux, on a aussi ce joli cachalot qui est à côté, qui attire pas mal de curiosité aussi. Et puis, il faut savoir que les gens du village aussi, c'est des gens qui ont beaucoup de cœur, qui sont très gentils, très, très accueillants, qui mettent la main à la pâte si on a besoin. Voilà.
5: C'est la question que j'allais vous poser, Sylvie. Est-ce que vous avez été bien accueillie ici, dans ce petit village de Sainte-Vertu?
7: Alors, pour ma part, oui, très, très bien accueillie. Et j'ai même eu l'impression d'avoir une famille. Donc, voilà, c'est des gens très touchants, avec qui il y a de l'humour, il y a, je dirais même, une pointe d'amour. Donc, voilà.
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5: Itinéraire bis à Sainte-Vertu cette semaine, et aujourd'hui, eh bien, je vous propose une rencontre avec Joël Dolé. Joël Dolé, bonjour.
8: Bonjour.
5: Joël, vous êtes photographe professionnel, vous êtes installé ici à Sainte-Vertu. La photographie, elle est rentrée de quelle façon dans votre vie? Racontez-moi.
8: Elle est là depuis longtemps, très longtemps. La photo, c'est ma mémoire, c'est ma manière de partager ce qui me touche, et j'ai toujours eu, même depuis très très très longtemps, j'avais toujours un icône avec moi partout où j'allais, et en Argentique j'ai fait énormément de choses en me déplaçant. J'ai toujours eu mon studio photo et j'ai eu envie de travailler sur des sujets de société, des sujets d'actualité qui me tenaient à cœur, et je fais beaucoup de portraits. J'ai fait une série qui s'appelle Des légumes et des hommes, qui est actuellement exposée d'ailleurs à Guergy. Dans cette série, il y a des personnes extrêmement connues comme Michel Onfray, Alain Passard, Alain Baraton, et des gens absolument pas connus, comme tout le monde, comme moi, comme n'importe qui autour de moi, et des jeunes, des vieux, et des légumes pareils, des anciens, des connus, des pas connus, des courants, tout ça. Et tout le monde est remis sur le même plan. Et c'est ça qui m'intéresse.
5: Et aujourd'hui, vous êtes totalement abandonné Paris pour Sainte-Vertu.
8: Oui. J'ai mis 2 ans avant de faire le pas, j'ai mis du temps. Depuis 2015, je faisais mes semaines moitié Paris, moitié Sainte-Vertu. Et j'ai pris la décision un jour de lâcher Paris complètement, parce que je suis autonome. J'ai un studio, je suis totalement indépendante et autonome. Je continue à venir, à aller à Paris de temps en temps. J'ai de temps en temps des commandes sur Paris. Évidemment, j'ai plus le rythme que j'avais avant quand j'étais à Paris. Après, la roue, elle tourne forcément. Moi, j'ai eu ma période, j'ai beaucoup bossé. Les jeunes, ils sont là aussi. Donc voilà. Et moi, je travaille, je me concentre sur mes expos, sur mon travail, je continue, je fais des nouvelles séries ici dans la région. Ici, il y a beaucoup de proximité, j'adore ça. Et donc, je suis très contente d'avoir quitté Paris. Et j'ai eu la chance de quitter avant le Covid, genre tout début 2020. Donc voilà.
5: Et puis, Sainte-Vertu, j'ai envie de dire, c'est un cocon artistique.
8: Oui, alors bien sûr, c'est aussi la raison pour laquelle j'ai pu quitter Paris. C'est le fait qu'on soit une petite bande ici à Sainte-Vertu. On est plusieurs artistes, on se connaît, on s'est connus à Paris pour certains. On s'est rencontrés, d'autres sont venus et ça s'est élargi dans Sainte-Vertu. Mais c'est vraiment... et on est solidaires, en effet, des événements pour les uns et les autres.
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0: Vers la quarantaine, je dirais, je me suis demandé ce que j'allais faire de ma vie et la couture me plaisait énormément. Donc j'ai fait une formation à l'école Boulle et quand j'ai déménagé en province, il y a presque 15 ans maintenant, je me suis installée comme tapissière.
1: À Sainte-Vertu. Pourquoi Sainte-Vertu ?
0: Sainte-Vertu parce que d'abord je suis bourguignonne d'origine et puis j'ai toujours rêvé d'habiter à la campagne et j'avais des amis à Sainte-Vertu et je venais déjà régulièrement les week-ends. Et voilà, donc évidemment, s'installer en province, c'est important d'avoir, de connaître du monde. Et c'est ce qui m'a amenée ici à Sainte-Vertu.
1: Pourquoi vous êtes-vous dirigée vers ce métier de tapissière ?
0: Alors petite, ma tante était couturière et donc j'aimais beaucoup passer du temps avec elle quand on était en vacances près de chez elle. Et puis je faisais des habits pour mes poupées, pour les poupées de ma petite sœur. J'ai toujours aimé avoir une aiguille dans les mains.
1: Que viennent chercher les gens chez vous ?
0: Alors déjà, moi je vais chez les clients, donc ça veut dire qu'il y a un temps d'échange, un temps de conseil qui est très important pour eux. Les moments d'échange, le travail que je fais pour eux de recherche, par exemple sur les tissus, etc., c'est important pour eux.
1: Quel type de conseils vous pouvez leur donner ? Ce sont des conseils de couleur, des conseils de matière ?
0: Oui, tout à fait. Les finitions, la forme, les matières, les harmonies par rapport à leur intérieur. Mais j'aime ça, donc voilà, je m'amuse beaucoup et j'aime conseiller mes clients.
1: C'est un métier qui vous fait découvrir de différents univers, j'imagine, parce que dès que vous rentrez chez quelqu'un, c'est un univers différent qui s'offre à vous.
0: Oui, tout à fait. J'ai eu la chance de travailler, par exemple, dans plusieurs châteaux du coin. Ça peut être aussi des... J'ai eu des maisons d'hôtes. Sinon, c'est des particuliers et chacun a son univers. Hein. On passe du rustique au très contemporain. Donc, j'ai la chance d'entrer dans de très belles maisons, parfois. Et ça, c'est vraiment la récompense de la tapissière.
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0: Art et Histoire à Saint-Étienne.
1: Exactement. Alors oui, la Banque de France à Saint-Étienne, c'est un vrai pan du patrimoine stéphanois. Elle existe depuis 1836, ce qui en fait la deuxième succursale la plus ancienne de France, après celle de Reims.
0: Ah oui, quand même. Et elle naît à une époque où Saint-Étienne est en plein essor industriel.
1: Exactement. On est en plein boom de la rubannerie, de la métallurgie et du charbon. Et son premier directeur, Henri Paliard, est un personnage haut en couleur. À la fois rubanier, maire de la ville et grand amateur d'art et de littérature. Il recevait les érudits chez lui comme on reçoit des amis.
0: Un banquier poète en somme. Et le bâtiment qu'on connaît aujourd'hui, alors il date de quand ?
1: Il date de 1887. C'est le troisième bâtiment de la succursale et c'est un vrai bijou. Sa façade affiche fièrement une tête d'Hermès, le dieu du commerce, entouré de têtes de lion, symbole de puissance et de stabilité.
0: Est-ce qu'on peut dire que c'est un peu le muscle de la finance locale à l'époque ?
1: Tout à fait. Dans les années 1920, elle comptait 120 employés et jouait un rôle clé dans l'économie stéphanoise. Mais attention, derrière les murs, il y a aussi des recoins secrets.
0: Ah, alors là, ça nous intéresse encore plus. Quel secret, Farid ?
1: Par exemple, on trouve un abri anti-aérien de la Seconde Guerre mondiale. On y voit encore les affiches de la défense passive. Et juste au-dessus, l'appartement du directeur, 355 mètres carrés, lustre en cristal, cheminée en marbre, parquet à chevrons. Le grand luxe, mais le directeur devait toujours être armé et sur place, prêt à intervenir en cas de crise.
0: Une sacrée responsabilité. Et j'imagine que le coffre-fort n'est pas mal non plus ?
1: Oh oui, le fameux centre-fort. Une salle ultra sécurisée pour les billets et l'or. Il fallait deux clés pour y rentrer, celle du caissier et celle du contrôleur. En 1939, il a même abrité plus de 40 tonnes de pièces métalliques.
0: Et aujourd'hui, alors pour terminer, que fait encore la Banque de France chez nous ?
1: Ben, elle ne manipule plus les billets, mais elle reste essentielle. Elle note les entreprises, accompagne les ménages en difficulté et mène des actions d'éducation financière, notamment dans les écoles.
0: Un héritage historique, mais toujours bien vivant. Merci beaucoup, Farid Mamri, pour cette plongée dans les coulisses d'un monument qu'on ne regardera plus jamais du même œil. À bientôt.
1: À bientôt. Merci à vous.
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3: Vous écoutez Quand je creuse par le groupe Volcaillou.
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3: Volcaillou, un duo formé par Simon et Timothée. Originaire du Sud Ardèche, ils se rencontrent à l'âge de 12 ans au conservatoire et commencent à écrire et composer pendant leurs années lycée.
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3: Aujourd'hui, le duo est un ovni, un alliage entre musique électronique et chanson française.
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0: Pascal Caillou avec Quand je creuse, un coup de cœur ici de Romardèche.
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2: Ils sont jeunes et ont un avis sur tout. 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
3: Un enfant a-t-il le droit de ne pas être d'accord avec ses parents ?
4: Oui, et d'ailleurs, ils acceptent pas ça. On fait des choses qu'on n'a pas le droit et eux, ils le font devant nous. Nous, on doit se coucher tôt et ils doivent se coucher tard.
5: Moi, je dis, oui, on a le droit de pas être d'accord parce que c'est pas tout le temps eux qui décident, parce qu'on a le droit de prendre un petit peu l'avis. Par exemple, si nous, on mange un truc qu'on aime pas et eux, ils mangent un truc qu'on aime bien,
6: C'est un peu injuste, hein.
7: En fait, quand, par exemple, nos parents, ils sont pas d'accord avec quelque chose, et que, en fait, nous, on a raison. Ils acceptent pas qu'on a raison. C'est les plus grands et ils veulent toujours avoir raison.
8: Et surtout, parlant de trucs familial, le plus embêtant avec les parents, c'est que quand t'es l'aîné et que t'as toujours une petite dispute avec ta sœur, ils vont croire aux plus petits. Pourquoi ? Je ne sais pas. Mais alors ça, c'est un truc qui me saoule vachement, en vrai.
9: C'est totalement vrai. Alors, la dernière fois, mon petit frère, il a mis ma chambre en bazar, alors j'avais tout rangé, mais j'ai pris.
3: C'est toi qui as été disputée ?
9: Oui.
3: Et tu as réussi à expliquer à tes parents ou pas ?
9: Oui, au bout d'un moment, ils ont réussi à me croire. Donc ça va, c'est mon petit frère qui a été puni, pas moi, heureusement, mais c'est de l'injustice.
10: Pour moi, on obéit tout le temps à ses parents, même si c'est un truc grave et tout, j'obéis.
3: Mais quand vous n'êtes pas d'accord avec vos parents, est-ce que vous échangez ? Est-ce que vous arrivez à discuter ?
11: Oui, mais en fait, ils font ça pour notre bien, c'est pas parce qu'ils veulent pas.
3: C'est toujours pour votre bien ?
9: Non, c'est pas vrai.
7: Quand, par exemple, je suis pas d'accord avec ma mère, et elle me laisse m'expliquer, mais à la fin, elle dit toujours son dernier mot. Du coup, c'est moi qui ai tort et c'est elle qui a raison, alors que c'est moi qui ai raison.

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2: Ai-je encore besoin de le présenter ? Arnaud Fromage est avec nous. Bonjour Arnaud.
3: Bonjour, bonjour. Ah,
2: pour votre nécessaire minute comtoise, Arnaud, il y a quelques temps, vous nous avez expliqué pourquoi l'emblème de la Franche-Comté était un lion.
3: Mais je ne suis pas allé au bout du raisonnement. Pour rappel, la Franche-Comté adopte le lion vers 1278-79 quand le comte de Bourgogne, Othon IV, décide de se rapprocher du royaume de France. Il décide pour cela d'adopter le lion, le roi des animaux et symbole de la monarchie française. La Franche-Comté n'est d'ailleurs pas la seule région à arborer cet animal que l'on retrouve aussi sur les armoiries de la Normandie ou en Aquitaine et qui est tout autant le symbole de Belfort que de la ville de Lyon parce que oui, il y a une logique là-dedans. Mais voilà, maintenant qu'on a dit ça, reste une question. Pourquoi le lion, qui n'est pas le plus imposant des animaux et qui, soit dit en passant, est une sacrée grosse feignasse, a-t-il pu devenir le roi des animaux et pas la baleine bleue ou le chinchilla ?
2: Bon, déjà, ce n'est pas le cas partout, hein.
3: C'est vrai. En Asie, c'est plus souvent l'éléphant ou le tigre qui sont considérés comme les rois des animaux. En Amérique, c'est l'aigle qui règne aux côtés de l'ours, du jaguar ou du puma. En Afrique, le rhinocéros et le léopard sont aussi dans la place aux côtés, c'est vrai, du roi lion. Et en Europe, eh bien avant le lion, c'était l'ours qui était considéré comme le roi des animaux, mais tout va changer au Moyen-Âge. En gros, ce sont des histoires de symboles. Au Moyen-Âge, on se passionne pour la mythologie grecque, dans laquelle Hercule, qui était méga fort, a tué le lion de Némée, dont la peau était pourtant censée être impénétrable. Et puis, la crinière du lion est vue comme une sorte de couronne, ce qui fait bien plaisir aux souverains du continent, d'autant que bon, l'Afrique, c'est méga loin et que personne n'ira vérifier.
2: Et bon, un roi, c'est très humain, alors comment un animal peut-il être le roi de quoi que ce soit, quelque part, Arnaud ?
3: Là encore, vous marquez un point, mais ce qualificatif de roi des animaux, depuis qu'il s'est débarrassé de sa symbolique royale, est plutôt là pour qualifier ce qu'en zoologie, on appelle les super-prédateurs. Ces animaux qui sont tout en haut de la chaîne alimentaire et qui sont relativement imprenables à la baston contre les autres espèces du coin. Et même dans ces cas-là, on devrait dire que ce sont les lionnes qui sont les reines, parce que ce sont elles qui chassent, mais seulement les reines de la savane. Bah oui, si on va par là, chaque type de terrain a son roi. Celui de la jungle amazonienne, ce serait plutôt le jaguar, et celui de nos forêts à nous, eh ben ce serait plutôt le cerf. Mais au fond, une grosse feignasse qui laisse les autres combattre à sa place, qui se fait nourrir et qui prend la lumière, est-ce que ce serait pas ça, la définition d'un roi ? Bon bah, je retire tout ce que j'ai dit, alors.
2: Retirez tout. Merci beaucoup, Arnaud.
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4: Aujourd'hui, je vais vous expliquer l'origine du nom de famille Jézékel ou encore Jékel, mais avant cela, direction le frigo.
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4: Pourquoi ? Eh bien, parce que apprendre une langue, c'est apprendre à parler de tout et surtout en parler au quotidien. Et en général, on ouvre le frigidaire au moins une fois par jour. Une vraie révolution, évidemment, pour toutes les familles. L'arrivée du frigidaire. Et en breton, ce meuble a un nom très simple. Écoutez bien, c'est en arbre lin. Bon, alors ça, c'est en langage populaire, évidemment, mais c'était la première façon de parler des frigos. En arbre lin. Alors, la traduction va vous faire sourire. En arbre. Arbeliou, au pluriel, ce sont des armoires. Bah oui, les meubles hein, dans la maison. Et yin. Je vous l'ai déjà appris, c'est le froid. Donc, littéralement, hein, quand la langue bretonne était encore vivante dans la société, c'était simple d'inventer des mots. Et pour le coup, on est dans le plus pur esprit de la langue imagée. En arbelin, l'armoire froide. C'est joli, hein. En arbelin, bergujun, l'armoire froide dans la cuisine. Et ça, comme je vous le disais, c'est la version populaire hein, pour parler du frigidaire. Et en plus, ça rime comme arbelin. Ou pas.
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4: Et comme promis, donc, les noms Jézékel, mais aussi Jékel, Jékel, Jékel, Jézékelou, Jézégou, toutes les variantes possibles, eh bien, l'origine de ces noms est à chercher dans le haut Moyen-Âge. Ce patronyme est devenu célèbre en Bretagne grâce à un roi breton, le roi Judicael, qui était roi en Domnoné, donc dans une partie nord de la Bretagne au 7e siècle. Et l'origine vient du terme Jud, qui en vieux breton signifiait le prince ou le chef combattant. Ik, ek, dont le nom de famille symbolise la provenance, et Hael, c'est à retrouver dans Gaël, comme la ville. Rien que ça, donc, Yud-Ik-Ael, le prince de Gaël, le roi de Gaël. Et dans l'histoire, il y a un saint breton, saint Yudok, qui aurait ensuite contribué à populariser ses noms de baptême. Donc ces patronymes ne veulent pas forcément dire que vous êtes de noble lignée de famille royale bretonne, mais que vos ancêtres s'y retrouvaient en tout cas. Je vous dis à bientôt, d'Arenta.
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1: Sébastien, Jean-Marc et Francis font partie du club de self-défense catalan de Rodez, à 25 minutes de Perpignan. On y pratique le bozando, un art martial au bâton venu de Chine et du Japon, et le yawara, un art martial aux mains nues.
2: En garde, dozo.
1: Dites donc qu'il faut être agile avec le bâton, Sébastien.
3: On essaye de développer, de travailler tout le corps dans une coordination et progressivement être à l'aise avec l'arme.
1: Alors, on est ici dans les jardins de la mairie de Rodez. Et vous, Sébastien, vous dirigez cette section de self-défense catalan. C'est quoi exactement ce que vous pratiquez ?
3: Alors, nous avons deux techniques martiales, deux arts martiaux. Le yawara, qui est un art martial à main nue, et le bozendo, qui est une escrime chinoise au bâton long. Les deux ont été importés et développés par un maître d'armes, Francis Vigoureux, qui, lors de la guerre d'Indochine, a pris des très vieilles techniques et les a adaptées à sa pratique personnelle. Le sport a continué à évoluer jusqu'à maintenant.
1: Et comment vous avez connu ce sport ?
3: Sur Perpignan, le premier dojo était dans le quartier de Saint-Gaudéric, et puis il y avait un autre club aussi sur Avenue de la Gare, et donc c'est là où on a démarré.
1: Et vous l'avez amené ici à Rodez ?
3: Tout à fait.
1: Alors messieurs, comment ça se passe ?
4: Très bien.
1: Il y a des dan comme au judo ?
4: Oui, première, deuxième, troisième, jusqu'à sept, je crois.
3: Jusqu'au sixième dan, ce sont des dan techniques, et ensuite c'est des dan honorifiques, septième, huitième, jusqu'au dixième dan. Voilà, ça marche exactement sur le système du judo.
1: Et vous avez tous la ceinture noire ?
3: Bruno, il y a encore...
1: Encore marron.
3: Ceinture marron, mais en préparation de la ceinture noire.
1: Vous, Jean-Marc, ça fait longtemps que vous pratiquez ?
5: Eh bien, maintenant, ça fait 12 ans, oui. Je suis arrivé ici un peu par hasard, et puis voilà, je cherchais à la base refaire des arts martiaux, type Aïkido, et j'ai découvert le Yawara Bozendo, et ça m'a plu beaucoup, voilà.
1: Vous habitez Rodez ?
5: Oui, c'est ça.
1: Et c'est une chance de pratiquer en plein air ?
5: Oui, mais à côté de ça, on a un super dojo aussi, hein, donc on profite du plein air quand il fait vraiment bon, sinon à côté on est à l'abri, il n'y a pas de souci.
1: Sébastien, on entre dans votre dojo, mais qui est occupé, dites-moi ?
3: Là, c'est le cours de gym pour les seniors.
1: C'est un peu vous, Albert, hein, à l'origine de la construction de ce dojo, hein, c'est vous qui l'avez construit.
4: Oui, j'ai construit, j'ai fait les plans et tout.
1: Donc là, vous avez utilisé et repris cette ancienne école ?
4: Ben oui, on a refait les murs, tout, les chapes, tout, on a tout refait. Enfin, il n'y avait rien au départ, il y avait juste un préau ouvert, c'est tout. On a mis 6 mois pour le faire.
1: Bravo !
4: Voilà, ça a été assez rapide.
1: Donc, vous, Sébastien, vous êtes l'entraîneur ?
3: Tout à fait, Jean-Marc est président, Bruno, trésorier, il manque le secrétaire aussi.
1: Et combien y a-t-il d'adhérents ?
3: On est entre 15 et 20 adhérents sur l'année, oui.
1: Sébastien, cet art martial... Il n'y a pas de compétition, c'est vraiment pour soi.
3: Voilà, tout à fait. C'est un peu sur le système de l'aïkido, c'est un art martial non compétitif où on travaille avec des partenaires et non contre des adversaires. On évolue ensemble.
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6: Vous vous êtes peut-être déjà interrogé sur cette yourte en verre, ce curieux dôme qui est à côté du rond-point à Guéret, rue du docteur Manouvrier, le rond-point qui mène à Bourganeuf ou Sardan. C'était quoi ce bâtiment avant ?
7: François, avant ça devait être l'office de tourisme. J'ai habité ici.
6: Rue Manouvrier ?
7: Non, c'est rue Eugène France. La rue Manouvrier, c'est celle qui remonte justement. Devant la soucoupe, là, comme vous dites. Billy Billy, on n'est pas la bonne rue.
8: Je m'appelle Christelle et j'habite Guéret depuis que j'ai l'âge de 15 ans. Donc là, ça s'appelle, je ne sais plus trop comment on dit ça, parce qu'entre nous, on dit que c'est la galerie marchande. On est rue Eugène France.
6: Qu'est-ce qu'on voit en face de nous ?
8: Alors j'appellerais ça une grosse yourte en verre et en ferraille. À un moment, c'était une radio. Faudrait demander à des personnes plus âgées, peut-être.
9: Je suis Jean-Louis Bordier, l'ancien président de RPG et l'actuel président d'honneur. Ça sert à rien, mais c'est très beau.
6: Ça sert à nous raconter ce qui s'est passé là, dans le café où nous sommes. Si on se retourne, on voit la yourte en verre.
9: Dans les années 70, c'était le premier syndicat d'initiative de Guéret. Quand il s'est agi de trouver un local pour RPG. J'ai sauté dessus un petit peu. Moi, j'appelle ça la rotonde parce que c'est rond.
6: Qu'est-ce qu'il a de particulier, ce bâtiment ?
9: Il a un énorme avantage, c'est sa centralité par rapport au centre-ville de Guéret. Toutes les rues qui aboutissent, disons, sur la place Bonniot, qui est la place centrale, passe forcément devant ce bâtiment. Dès qu'on a investi les lieux, il nous a suffi de mettre quelques grands stickers sur les vitres tout autour du bâtiment pour faire notre pub. C'était un peu serré parce que là, il y a 80 mètres carrés. L'architecture est tout à fait originale. Un des architectes qui a travaillé dessus s'appelle Vaugelade, Marc Vaugelade. Quand il faisait chaud, il faisait très chaud. Très, très chaud. Et quand il faisait froid, c'était très dur à chauffer, ça coûtait bon. Ah ben quand il faisait très chaud, c'était simple, on s'installait dehors, sur les marches là, ou alors on venait travailler très tôt le matin, et puis l'après-midi, on essayait d'aller faire de l'extérieur. Alors, la radio a déménagé, presque en deux temps. Nous avons créé un studio bis dans un magasin de la rue des Pommes, la rue de l'ancienne mairie. C'est devenu un lieu très, très bouillonnant qui a donné suite à la création de la quincaillerie. Là où elle était avant, c'était la quincaillerie Barège, avant qu'elle déménage au lieu où elle est maintenant, qui était avant un entrepôt de nozes.
6: Maintenant, vous en savez plus sur la yourte en verre à Guéret, alias la rotonde.
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2: C'est un lieu que très peu connaissent, un lieu discret, ultra réglementé, où l'on développe une multitude de micro-organismes, parfois inoffensifs, parfois terrifiants. Aujourd'hui, je teste pour vous, non pas le fond de mon bac à frigo, mais bien le laboratoire alsacien d'analyse. Et je suis à Strasbourg, dans un bâtiment presque anonyme, peu connu du grand public, parce que ce type de laboratoire collabore principalement avec des organismes et des institutions. Et on ne rentre pas ici comme dans une boulangerie. Ah non, je dois montrer patte blanche et surtout passer plusieurs sas de sécurité. Car ici arrivent chaque jour des centaines d'échantillons de sang, de l'eau, des aliments et plein d'autres choses. Et justement, je rejoins tout de suite l'équipe qui vérifie eh bien, ce que nous consommons, ce que nous respirons et parfois même ce qui nous rend malade et ce, sans même qu'on le sache encore. Et oui, ce laboratoire, c'est un peu comme un thermomètre de notre société. On y voit passer les épidémies saisonnières, les pics de pollen, les bactéries résistantes ou encore les virus dans les animaux chassés ou retrouvés morts au bord des routes. Alors qu'on se le dise, les données ne sont pas là juste pour faire peur. Non, c'est surtout pour anticiper d'éventuels problèmes. Allez, hop là, j'ai mis ma charlotte de tête, ma charlotte de pied, ma blouse, mes lunettes de protection, car je commence par la partie la plus connue, le laboratoire. Et vous l'avez compris, ici l'hygiène, ah, c'est pas une option. Non, je peux vous le dire, mes mains n'ont jamais été aussi propres. Autour de moi, tout est blanc, du sol au plafond. Autour de nous, des affichettes partout qui indiquent les règles et les procédures à bien respecter. Alors je suis un petit peu stressé quand même. Mais heureusement, Fred, le responsable du labo, me rassure. Pas de risque de trouver Ebola ici, mais quand même, des bactéries pas super sympas. Il ouvre, hop, un des frigos et me montre une culture en cours faite à partir d'un prélèvement effectué sur une carcasse d'oiseau qui a été retrouvée mort au bord d'une route. Et alors pourquoi on fait ça ? Eh bien justement, identifier si l'animal mort était contaminé. Ne me demandez pas le résultat, tout ça c'est très confidentiel. Tout ce que je peux vous dire, c'est que j'avais plus très faim en sortant d'ici. Bon, chaque prélèvement n'est pas analysé à l'œil, hein. De nombreuses machines interviennent dans le processus, mais c'est le biologiste qui interprète et qui surtout valide les résultats. Parce que vous l'avez compris, inutile de vous pointer dans ce labo à jeun un beau matin avec votre ordonnance, ah bah ça servira à rien, non. En revanche, si un jour les autorités vous demandent de ne pas consommer l'eau du robinet, ah bah c'est sûrement grâce au contrôle effectué par ce laboratoire. Et en ce qui concerne le fond de mon bac à frigo, bon, actuellement aucun type de vie n'a été observé, du moins si je m'en remets à ma logique du pelage. Quoi, vous la connaissez pas ? Mais si, tant que c'est pas velu, c'est comme le fromage. Plus ça vieillit, meilleur c'est. Et bon appétit, bien sûr.

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2: Je suis sûr qu'il vous arrive dans la vie de ne pas être en forme et même d'être carrément chafouin, sans raison précise. Et là, ma grand-mère vous aurait dit « je sais pas ce que j'ai, mais je baquillerai comme nombre ». Ça veut dire que je suis tellement de mauvaise humeur que je me disputerai avec mon reflet. J'ai pas toujours tout expliqué non plus, hein, c'est vrai. Hein, et puis c'est pas le jour, je vous préviens, je suis pas d'humeur. Et puis ça m'énerve et je sais pas ce que j'ai, de toute façon tout m'énerve. Ah, il n'y a jamais rien qui va, vous voyez ? C'est ça. Et pour illustrer mon propos, là, vous êtes dans un estaminet, tranquille, en famille, et la serveuse n'est pas des plus aimables. Ça arrive. Et avant de partir, vous entendez le patron lui dire « Tu vas faire fuir les clients en force de faire un nez comme une bottine !» Ne paniquez pas, Wikizef est là pour vous aider. Le sens profond de cette phrase est évident. C'est la forme qui est troublante. Parce qu'une bottine, c'est fait pour aller sur les pieds. Et quelquefois, des précautions olfactives vous empêchent de les approcher de votre nez. Alors, comment est-ce possible ?
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2: Eh bien, prenons notre serveuse, ce joli estaminet des Flandres, vous voyez, avec des assiettes pendues aux poutres et des fleurs de houblon qui pendoulent. Imaginez à cette serveuse son visage que si elle sourit, elle serait plus jolie. Sourire de mai, rendez-moi ma jeunesse, comme on dit. Ensuite, vous prenez une bottine à bourron, comme au temps où la mode était de mettre des Rangers de GI. Vous pliez la bottine, ça fait quoi ? Des fronces. Bah, faites pareil avec votre nez. Voyez, ça fait des fronces et vous avez un nez comme une bottine. Et on dirait que vous faites la gueule. Enfin, moi, je dis ça. Je dis rien. D'ailleurs, j'arrête.
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3: Patrice, 69 ans, vous en.
4: Vous avez créé des meringues tatin, la confiture tatin et même un torchon qui raconte l'histoire de la tatin.
3: Ah oui, c'est une vraie passion la tarte tatin. Dans ma jeunesse, j'ai toujours été passionné de cuisine, notamment de pâtisserie.
4: Quand on est seul oignon, on en mange combien des tartes tatin à la semaine ?
3: Oh bah de temps en temps, non, c'est pas régulier, mais seulement quand on a du monde, des invités, oui, on fait une tarte tatin, c'est obligé.
4: Vous faites partie des ambassadeurs de la tarte tatin de la mode Beuvron, vous avez un record mondial.
3: En 2019, oui, on a réalisé la plus grande tatin du monde, qui faisait 308 kilos et 3 de diamètre. On a épluché, donc avec les bénévoles, plus de 500 kilos de pommes.
4: Et au niveau de la pâte, ça devait être une dinguerie.
3: Alors la pâte nous a été offerte par le Festival des Pins. Oui, il y avait quelques kilos de pâte. Oui. 40 kilos de pâte de mémoire.
4: Ça représente quoi pour vous, la pâtisserie ou la cuisine ?
3: Moi, je me lève le matin, je pense qu'à une chose, c'est cuisiner.
4: Et je reviens sur la meringue tatin. Vous rajoutez du caramel dans les blancs d'œufs ?
3: Je ne rajoute pas du caramel, je rajoute de la pomme confite.
4: Elle est venue comment, cette idée ?
3: Genre, en réfléchissant, il fallait que je trouve quelque chose.
4: Pour vous occuper ?
3: C'est ça, j'avais rien à faire, donc j'ai dit, je vais faire des meringues. Et par contre, ça a beaucoup de succès. Depuis la création des ambassadeurs, en pot de confiture, on en a fait plus de 1500. On est présent, par exemple, à Musée du Braconnage à Chon. On est à la Maison des Étangs aussi à Saint-Viat.
4: Il y en a combien des ambassadeurs de la tarte tatin du côté de la mode Beuvron ?
3: Alors, au niveau du bureau, nous sommes 8 et nous avons une trentaine d'adhérents.
4: Okay. Ça va être quoi votre prochain défi culinaire, hein, Patrice ? Maintenant que vous êtes recordman du monde de tatin.
3: Et ben on attend que quelqu'un nous pique la vedette pour recommencer, on attend que ça.
4: Ah ouais, et c'est quoi le record à battre déjà ?
3: Alors c'est 308 kilos.
4: Et vous pensez que vous pouvez aller jusqu'à combien au maximum ?
3: Oh ben là, je pense qu'on peut aller à 400, ça c'est sûr.
4: Il va y avoir assez de pommes en Sologne ?
3: Ah oui, il y a ce qu'il faut. Non, on a des mains, on a tout ce qu'il faut. Non, là, il n'y a aucun problème, on est prêt à relever le défi sans souci. Par contre, il va falloir qu'ils se dépêchent parce que la pendule tourne. Alors, l'origine de la tarte tatin, donc, c'est bien la mode Beuvron. Et d'ailleurs, les sœurs tatin sont enterrées au cimetière de la mode Beuvron.
4: Ah oui, donc, parce qu'il y a les Normands qui ont essayé de vous prendre
3: Les Normands, bah, disons qu'ils ont le beurre et les pommes, donc ils se sont un peu appropriés la tarte tatin.
4: Le mot tarte tatin, il n'est pas déposé ?
3: Alors, le mot tatin n'est pas déposé, donc aujourd'hui, tout le monde peut se l'approprier. Et c'est vrai qu'aujourd'hui, on trouve des tartes tatin aux pommes. Et maintenant des sucrés, des salés, aux poires, aux endives, aux aubergines.
4: Et ça, est-ce que ça vous révolte ?
3: Oh, après, il y a de la place pour tout le monde. Hein. On peut faire tout ce qu'on veut du moment qu'elle est retournée. C'est une tarte tatin.
4: Et après, on caramélise tout ça, les endives.
3: Vous mettez un peu de sucre. Ah oui, alors, tatin d'endives, c'est délicieux. Pour avoir essayé, c'est délicieux.
4: Ah ouais ?
3: Vous mettez du sucre dans le fond de les endives, ça demande un petit peu de sucre. Pareil, du beurre, hop, au four, une pâte par-dessus, on tourne, ça fait une super tatin d'endives.

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1: Bonjour à toutes et tous, bienvenue dans Affaires classées, le podcast. Nous sommes en 1875, au cœur de la Bigorre, dans le petit village de Montousset, pas loin de Bagnères. Un fermier du village est assassiné avec sa fille. La veille, trois inconnus leur avaient rendu visite. Question, qui sont ces étranges visiteurs? La suite, dans un instant.
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1: En l'an 1877, les gazettes judiciaires de l'époque regorgent de faits divers, de vols, de meurtres. Pour quelques sous, certains n'hésitent guère à frapper, à tuer. Souvent, hélas, ces drames sordides impliquent des ressortissants espagnols sans ressources. Des sans domicile fixe, errant de ville en ville, profitant de la quiétude des campagnes pour commettre leurs méfaits. En cette fin de 19e siècle, la France accueille nombre d'immigrés fuyant leur patrie après l'invasion de Napoléon. Comme en atteste le procès qui va suivre. Ce matin du 12 mars, une imposante foule de curieux s'est amassée des deux côtés de la petite rue qui conduit de la prison au palais de justice de Tarbes. Tous guettent le passage, dans un instant, du convoi à cheval qui transportera les accusés du crime de Montousset. Voilà plusieurs jours que la presse régionale annonce ce qui sera le procès criminel de l'année dans le coin. Il est 11h. Le président de la cour d'assises, Monsieur Léniel, vêtu de son imposante robe rouge et noire, ordonne aux gardes qu'on introduise les accusés. Deux hommes et une femme dans le box. Ils sont jeunes, une trentaine d'années, de taille moyenne. Les deux hommes sont originaires de la province voisine de l'Aragon, tandis que leur voisine de galère est certes née à Tarbes, mais de parents espagnols. L'affaire a débuté 2 ans plus tôt. Dans la soirée du 25 novembre 1875, le trio arrive d'Auch en diligence à la gare de Lannemezan. Ils vont marcher, à pied, toute la nuit, en direction du petit village de Montousset, dans le canton de Bagnères-de-Bigorre, qu'ils atteignent enfin au matin suivant.
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1: Leur traversée ne passe pas inaperçue. Des paysans, déjà au champ, scrutent ces inconnus. Qui sait s'ils ne sont pas là pour voler? Un petit garçon les voit, aiguisant leur couteau au bord d'un sentier. C'est à lui que le trio réclame son chemin.
3: La ferme des Campistrous, tu sais où c'est?
1: Arrivé à destination, il toque à la porte et tombe sur Philippe, le chef de famille. C'est Louise, sa fille, que la dame du trio demande à voir. Elle dit être une ancienne amie. Direction, un champ proche où Louise est à pied d'œuvre. Quand elle aperçoit sa visiteuse, elle se jette dans ses bras, l'embrasse avec effusion et propose au trio de passer la nuit à la maison. Dimanche 27 novembre, Rosalie, une voisine des Campistrous, s'étonne de voir les volets fermés. Elle frappe à la porte. Personne. Louise. Silence. Un sombre pressentiment envahit Rosalie qui part alerter Monsieur le maire, lequel se transporte sur place, accompagné de quelques hommes. Un épouvantable spectacle les attend. Philippe, le chef de famille, gît inanimé dans son lit. Une mare de sang s'écoule à travers le matelas. Un double bâillon noué derrière la tête et fortement serré a été posé sur sa bouche pour l'étouffer ou l'empêcher de crier. Des plaies béantes sur sa poitrine, son cou, sa tête lui ont été infligées par une arme blanche. Et Louise, elle, c'est dans l'écurie que son cadavre mutilé sera découvert, lardé de coups de couteau. Pour les gendarmes de Bagnères, il n'y a pas à chercher bien loin. Le vol est le mobile de ce double meurtre. Les meubles ont été fouillés, le linge des armoires jeté au sol. Un objet va pourtant retenir leur attention.
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1: C'est un cache-nez, noir et blanc. Rosalie, la voisine, est formelle. Il appartient à l'un des deux hommes arrivés la veille. Elle a croisé le trio quand il se dirigeait vers la ferme en début de soirée. Et bizarrement, tout ce beau monde a disparu. Nul ne sait à ce stade qui sont les deux hommes à l'accent espagnol qui accompagnaient la visiteuse qui se disait amie de Louise Campistrous. Elle, en revanche, est très vite identifiée. Elle se nomme Marie Viau. Née à Tarbes, elle s'adonne depuis longtemps à la prostitution dans les rues du chef-lieu de la Bigorre. Selon les policiers, Marie s'est mise en ménage avec un certain Francis Badel, un homme fort dangereux, condamné par 3 fois et fraîchement sorti de prison après avoir failli assassiner un compatriote. Sa spécialité, c'est le vol d'argent et malheur à la victime qui lui résiste. Un voleur patenté, capable de tuer sa proie, voilà qui dessine le portrait idéal du suspect numéro 1 dans l'enquête ouverte sur le crime survenu le 26 novembre à la ferme de Montoussé. Reste une question. Comment Marie Viau a-t-elle fait connaissance avec Louise ? La réponse ne tarde pas. Quelques mois avant son assassinat, la jeune paysanne avait fait un petit séjour derrière les barreaux à la prison de Tarbes à cause d'un menu larcin. Et c'est là que Louise et Marie s'étaient liées d'amitié, à tel point que Louise lui fit promettre qu'il faudrait passer la visiter une fois dehors à la ferme familiale. Immature, Louise avait glissé une imprudente confidence. Philippe, son père, avait longtemps vécu aux Amériques. Il en était revenu riche, très riche, et pour preuve, il cachait sous son matelas des lingots d'or et 30 000 francs en espèces.
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1: Une confidence qui ne tomba pas dans l'oreille d'une sourde. Marie en parla aussitôt à son amant, lui aussi en prison. C'est pour s'emparer de ce joli magot que Marie Viau conçut le projet de rendre visite à son ex-voisine de cellule, aidée des deux hommes que les policiers ne tardent pas à identifier comme étant les deux frères Badel, Francis et Valentin. Mais où sont-ils passés ? Le lendemain du crime, le trio sanguinaire a déjà traversé la frontière afin de se planquer en Espagne. Grâce à l'entraide entre les deux pays, les trois suspects seront malgré tout interpellés vite après. Face au juge, Marie Viau se met à table et elle raconte. Profitant de l'hospitalité du vieux Campistrous, le trio assassin entamait la soirée en savourant les spécialités culinaires de la ferme de Montoussé avant de tuer le père et sa fille. Selon ses deux compères, c'est Marie Viau qui a décidé d'achever le vieil homme.
4: Il faut en finir, et vite, sinon les gendarmes vont arriver.
1: Joignant le geste à la parole, elle s'empare d'un couteau de cuisine posé sur la table et elle le tend à son compagnon.
4: Vas-y, achève-le.
1: Détail sordide, une fois les deux meurtres commis, la jeune femme s'est mise à danser, ivre de joie, à l'idée du magot qu'elle imaginait découvrir dans les armoires de la ferme. Mais sa joie sera de courte durée. Malgré une fouille approfondie, les trois compères ne trouvent pas une seule trace du butin dont Louise avait parlé à sa copine de cellule en prison. Ni lingots d'or, ni billets, ni pièces de monnaie. Le butin se résumera à quelques vêtements. Deux robes, un parapluie, des boucles d'oreilles, des chemises, des draps et une montre.
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1: Un butin bien dérisoire face à la guillotine que les trois assassins encourent à présent. Inculpés du crime de vol suivi de meurtre, commis avec préméditation, ils retournent à la prison de Tarbes et pour longtemps, la même où naquit leur sanglant projet criminel. Le procès aux assises s'ouvre au printemps 1877. La presse locale et nationale est là. L'affaire passionne l'opinion publique car, aux yeux de tous, les frères Badel ne sont que des exécutants. le cerveau du drame, l'instigatrice, c'est Marie, la diabolique. Dans l'inconscient populaire, la femme donne la vie, pas la mort. Et comme chaque fois lorsqu'une femme est accusée d'un crime horrible, la foule accourt. Face aux magistrats et aux jurés, les frères Badel semblent résignés, convaincus que leur sort est déjà scellé et qu'ils finiront coupés en deux par la lame du bourreau. Mais Marie, jeune et belle, joue la comédie jusqu'au bout. En pleine audience, elle tombe à terre, en proie à des attaques nerveuses. Simule-t-elle la folie pour échapper à la peine capitale ? Un médecin court, il lui fait respirer des sels. Marie se calme, repose sa tête sur l'épaule d'un gendarme et l'audience reprend. Au nom de la société, l'avocat général, M. Dumoulin, requiert la peine de mort contre les trois accusés, unis dans le crime, unis dans le châtiment. Une heure suffira à la cour pour rendre son verdict. Peine de mort pour Marie Viau, peine de mort pour Francis Badel et prison à vie pour le jeune frère Valentin. C'est le 12 mai suivant que Francis sera guillotiné. Marie aura plus de chance. Elle est graciée par le chef de l'État. Devenue une détenue modèle, elle sera libérée 25 ans plus tard, en 1902.
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1: D'or et de sang, c'était ce nouvel épisode du podcast. Je vous propose de nous retrouver dans un prochain rendez-vous avec cette fois-ci un petit voyage dans le temps en juillet 1992. Un curé d'origine basque est découvert dans les toilettes d'une aire d'autoroute en Charente-Maritime. Que s'est-il passé ? Réponse dans un prochain numéro. À bientôt.
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5: Bonjour, je suis Paula, j'ai 25 ans. Je suis originaire de la Dordogne et je me suis réinstallée du coup en Dordogne pour vendre des classes ferramières. Et c'est ma deuxième année, ça s'est plutôt très bien passé.
6: Avant de parler et de faire le bilan de l'été, est-ce que vous pouvez nous présenter la structure dans laquelle vous travaillez avec vos parents, qui est le GAEC de la Pâquerette ?
5: Donc c'est une exploitation familiale où on a à peu près 120 à 110 vaches laitières à la traite. Donc on travaille à 3 plein temps et du coup on a à peu près 200 hectares.
6: Vous produisez du lait de vache, et ce lait, en fait, vous, c'est votre particularité, votre compétence, vous le transformez, vous en faites des glaces fermières.
5: Oui, c'est ça. Donc pour l'instant, on n'a que 7 parfums. On fait fraises, framboises, cassis, caramel beurre salé, chocolat, vanille et noisette. Mais on espère, du coup, pour l'année prochaine, un peu évoluer, rajouter peut-être citron, peut-être un truc à base d'alcool, comme rhum raisin ou quelque chose comme ça. Mais bon, faut expérimenter, vu que je fais les recettes moi-même, ça prend quand même un peu de temps à tout développer.
6: Si je vous demande un cornet, ça va avoir quel goût ?
5: Pour moi, la valeur ajoutée, c'est surtout le corps gras. En fait, on utilise notre propre lait, notre propre crème, donc on sent vraiment que la glace est beaucoup plus riche. Donc, je trouve que ça se prête bien pour les crèmes glacées. Après, je pense que c'est chacun a ses préférences, mais je trouve que du coup, le goût est beaucoup plus prononcé.
6: D'habitude, ceux qui transforment, ils font du fromage. Vous, c'est plutôt original et insolite de faire des glaces ?
5: Oui, d'une certaine manière, en fait, j'ai déjà travaillé dans tout ce qui était fromagerie parce que j'ai fait mes études dans le domaine. Et en fait, le marché ici est quand même déjà un peu saturé dans tout ce qui est fromage. Et c'est surtout le côté estival qui m'a attiré. Ces 2 mois dans l'année où vraiment les gens ils sont heureux de sortir, ils viennent me voir, ils sont contents d'acheter un produit fermier, un truc sucré dans le moment. Et en fait, ça évoque beaucoup de bons souvenirs pour les gens. Donc c'est vraiment en général une expérience positive. Donc c'est super.
6: Quel bilan vous faites de cette saison 2025 ?
5: Pour moi, c'est la deuxième année. Mais je dois en conclure quelque chose de très positif parce que cette année pour moi a été meilleure que l'année dernière.
6: Il a fait très très chaud mi-août. Est-ce que ça favorise le commerce et la vente de glace artisanale ?
5: Oui et non. En fait, ça dépend. À partir d'un certain moment, quand il fait vraiment trop chaud, les gens ils sortent pas non plus. Donc cette saison, ça a été un peu particulier parce qu'il

0: Là, on part pour l'anniversaire de ma mère à Rome pour ses 60 ans en octobre. Donc là, c'est un peu l'exception.
1: Merci, Paula.
0: Ben, merci beaucoup.
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3: On sait qu'on est Lorrain parce que quoi, Nicolas Turon ?
4: Parce qu'on coule des bronzes. Ça va. Ben alors, on va parler d'artisanat.
3: Je vais essayer de tirer la chronique par le haut.
5: Oui, vous avez bien fait.
3: Des bronzes d'industrie à Amnéville.
4: Pas du tout.
3: Pas du tout.
4: Bon, c'était alors, pas mal.
3: C'est pas mal, non ?
4: Si je vous dis que la fabrication de cloches a disparu depuis plus d'un siècle en Lorraine,
3: oui,
4: et que vous me répondez « Ah ouais ?» et à Toul, je vous répondrai d'y aller plutôt mollo avec Nadine Morano, un tantinet procédurier. Je vous rétorquerai sur toute la commune de Robécourt dans les Vosges.
3: Oui.
4: Vous voyez où c'est ?
3: Pas du tout.
4: C'est entre Blévincourt et Saint-Ouen-les-Paris.
3: Il le fait chaque fois.
4: Non, c'est au sud-ouest de Contrexéville, à la frontière avec la Haute-Marne.
3: D'accord.
4: Robécourt, qui n'est pas connu pour l'invention de la mini-jupe, contrairement à ce que son nom pourrait laisser croire. Mais oui, mais bien pour sa fonderie de cloches.
3: Il y avait la même en Moselle avec Robécourt.
4: Homécourt, pendez-le, Homécourt. Il s'agit ni plus ni moins que du dernier endroit où l'on peut couler un bronze en Lorraine. Je sais ce que vous vous dites, Frédéric, oui, mais il ne s'agit pas là d'une image, rien à voir avec ce dont vous me parliez hors antenne. Et que vous avez déposé dans les toilettes de l'aire d'autoroute de Crantenoy, alors que vous reveniez du séminaire « Comment maigrir en mangeant gras ?»
5: Oh mon Dieu.
4: Rappelez-moi, Nicolas, la manufacture de Robécourt a fermé ses portes en 1939, mais une fois par an, des passionnés et des fondeurs bénévoles souvent venus d'Alsace réouvrent l'atelier le temps de couler un bronze. La démonstration est une alliance de force et d'agilité. Il faut, vous avez déjà vu couler une cloche ?
3: Non.
4: Pour de vrai, j'ai vu ça la semaine dernière.
3: Oui, alors.
4: Dans le Haut-Doubs. Ah. Et je me suis dit, est-ce que ça existe encore en Lorraine ? D'où cette chronique ? Eh ben, c'est fascinant. Il faut voir le bronze liquide monter à 1100 degrés qu'on coule dans des moules en argile soigneusement enterrés au préalable dans la terre.
3: D'accord.
4: C'est tout un processus. Et puis, on attend quelques minutes et l'étape du démoulage est fondamentale. Et l'apparition du clocheton, une véritable épiphanie, une naissance. Tout le monde fait « Oh !»
3: Oui.
4: On voit vraiment un objet de métal qui a durci en peu de temps. Ce qui fait un point commun avec vous également. Jadis, les saintiers. Connaissez-vous la profession de saintier ?
6: Non,
4: c'était les clochiers itinérants qui moulaient les cloches sur les places des villages. Alors pourquoi un métier itinérant ? Parce que la cloche, contrairement aux apparences, est un objet hyper fragile. Mm-hmm. Donc si on la trimballe avec les roues et les charrettes de l'époque,
3: elle casse.
4: Eh bien oui, elle casse. Ah. Et puis, autre avantage, quand il est itinérant, le clochetier, bah, il est sous la main du maître d'œuvre qui peut vérifier que le boulot est bien fait.
3: Il n'y a pas de SAV
4: à l'époque. Et sachez que c'est la taille du moule et donc de la cloche qui conditionne la note que la cloche ou la clarine, pour les vaches, produira in fine. Ce qui m'a fasciné, c'est qu'après les souffleurs de verre et les ouvriers des hauts fourneaux, c'est encore un métier du feu sacré qui passe par la Lorraine, et je trouve ça beau.
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0: 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Call Me Daddy, un coup de cœur Isimen.
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2: Bonjour, je suis Flora Olivares, directrice du cinéma Le Félix de La Bouère depuis 2 ans et demi. Je suis arrivée dans le monde du cinéma un petit peu par hasard. À l'origine, j'étais médiatrice culturelle, j'habitais à La Bouère. Et un jour, je vois une offre pour devenir médiatrice culturelle au cinéma. Étant donné que j'ai une formation de médiatrice, je n'avais certes pas de connaissances spécifiques du monde du cinéma, mais je savais comment transmettre des informations sur une œuvre et faire le lien entre une œuvre et son public. J'ai tenté l'aventure et ça m'a tellement plu que j'ai souhaité passer en direction.
3: Comment gère-t-on une salle de cinéma de 230 places, donc ici, dans un cadre comme celui-ci?
2: On cherche à nouer des liens, des partenariats, à s'inclure au maximum avec le tissu local, que ce soit associatif ou structure partenariale, dépendant de la municipalité, de la communauté de communes. L'objectif, c'est de travailler avec les autres pour faire connaître ce qu'on met en place dans la salle et surtout ne pas rester replié sur soi. En venant en salle au Félix, vous soutenez la salle locale. Vous soutenez une salle en particulier, mais vous soutenez aussi toute la création cinématographique de manière générale. Ce qui est intéressant quand on est un cinéma de proximité, c'est qu'on a le temps et le contact avec le public. On peut discuter avec eux. Qu'est-ce que vous avez aimé? Qu'est-ce que vous n'avez pas aimé? N'hésitez pas à nous faire des retours. Qu'on construise ensemble et qu'on ne reste là encore pas seul dans sa tour d'ivoire à imaginer pour les autres. Et ces temps d'échange, ces rencontres, c'est extrêmement riche humainement et professionnellement. On va sélectionner les films en fonction de différents critères. Le film incontournable, bien sûr, on va le passer. On va le garder longtemps pour que un maximum de monde puisse le voir. Ensuite, qu'est-ce que aiment mes spectateurs? Je sais que, par exemple, qu'à La Bouère, les comédies françaises plaisent énormément. Et enfin, nous sommes un cinéma labellisé Art et Essai. On a un public assez hétéroclite. Beaucoup de familles et de jeunes publics, parce qu'on a une programmation qui est très adaptée aux jeunes publics. Pour nous, c'est très important, notamment que les premières séances se fassent dans de bonnes conditions, avec un son adapté, des lumières baissées progressivement, une présentation et un atelier. L'idée, c'est que chaque tranche d'âge puisse trouver un film vraiment adapté à ses spécificités et puis bien sûr que ça leur plaise. Notre cinéma est équipé d'appareils permettant de transmettre l'audiodescription ou de renforcer le son, mais j'aimerais notamment développer toute la partie accessibilité pour les personnes en situation de handicap psychique de façon à ce qu'ils se sentent à l'aise et pas jugés en venant en salle.
3: Vous avez passé une partie de votre enfance à Biscarrosse. La jeune Flora à l'époque, elle allait voir les films?
2: La jeune Flora habitait à Biscarrosse-Plage et à l'époque on avait la chance d'avoir un cinéma. Ma mère refusait qu'on ait la télé. Par contre, on avait à côté du téléphone, sur le meuble du téléphone fixe, puisqu'à l'époque c'était comme ça que ça marchait, un carnet de tickets de cinéma à volonté. Quand je vois un spectacle, quand je vois un film, quand j'assiste à un concert, ça me fait vibrer. C'est assez indescriptible.
3: Flora Olivares, directrice du cinéma Le Félix. Avant de regarder le grand écran qui nous fait face, il faut que vous me donniez le nom de la radio qui vous a passé le micro aujourd'hui.
2: Ici Gascogne, bien sûr.

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1: Bonjour Serge Papagali.
2: Monsieur Thomas, bonjour et Dauphinois, bien le bonjour également.
1: Le Dauphiné Tour aujourd'hui, où partons-nous?
2: Ouh là là, alors aujourd'hui attention, un village isérois dont nous n'avons jamais parlé.
1: Jamais?
2: Eh non, ce qui me permet d'ailleurs de vous lancer un défi, mon cher Thomas,
1: bien sûr.
2: Celui de, petit défi habituel, celui de trouver le nom de ses habitants. Alors, vous êtes prêts?
1: Je suis prêt.
2: C'est parti, partons à Anoisin-Châtelain.
1: Les Anoisouins et les Anoisiennes.
2: C'est ça. Foutez-vous bien de la gueule des habitants.
1: Mais non, on les aime en plus, ils nous écoutent.
2: Les habitants de cette belle localité dauphinoise se nomment donc les Nuisantins.
1: Oh.
2: Alors mystère.
1: Ah, oui.
2: Mystère total.
1: Parce qu'il fait nuit?
2: Ah ben je sais pas, peut-être qu'il fait nuit sans arrêt. Quelle nuisance se cache derrière ce nom étrange. J'ai cherché.
1: Oui.
2: Vous le savez, chers Dauphinois, à quel point depuis plus de 25 ans maintenant, je cherche pour vous toutes et vous tous, bien sûr. Je cherche quelques bêtises à raconter sur notre belle région. Mais là, je sèche comme une noix au séchoir.
1: Oh.
2: C'est dur à dire, je sèche comme une noix au séchoir, allez-y.
1: Je sèche comme une noix au séchoir.
2: Vous êtes professionnel, vous
1: mais
2: êtes
1: Dauphinois,
2: jeune,
1: c'est pour
2: vous
1: ça.
2: Êtes dynamique, vous êtes sportif, vous êtes une bête en fait. Bon, voilà. À Grenoble, vivent les Grenoblois, à Saint-Marcel, les Saint-Marcelinois, à Visil, les Visilois, à Châtelet, les Châtelois, mais à Noisin, Châtelain, non, les Nuisantins. Bon. Alors, par quel mystérieux parcours sont-ils passés, ces pauvres habitants, pour que leur nom ne puisse pas permettre de reconnaître leur lieu d'habitation, leur village, leur refuge? Bon, quel plaisantin a-t-il inventé, Nuisantin? Que celles et ceux qui le savent écrivent donc à Ici Isère. Messieurs Thomas Bortolato et Serge Papagallo. Voilà. Deux Rital, d'accord.
1: Oui.
2: Mais qui s'intéressent ardemment à ces sournoises questions dauphinoises. Alors vous allez me dire, mais comment tu les aurais appelés, toi qui fais le malin, les habitants de Danoisin, Châtelain?
1: C'est vrai?
2: Ben oui.
1: Comment vous les auriez appelés,
2: mais
1: vous, Serge?
2: Laissez-moi deux secondes, voilà, ça passe pas plus de deux secondes, ça après. Les Anoisins, les Châtoisins, les Châtanois. Vous voyez, c'est pourtant facile d'avoir un nom qui rappelle un peu l'endroit, non, de... Bon, les Châtanois. Ça peut prêter à confusion.
1: Avec chatte.
2: Chatte et puis noir. Ouais,
1: et
2: les
1: oui.
2: Châtanois, puis ça peut même être carrément scabreux. Alors, on va dire les Châtanoisins. Les Châtanoisins, et on n'en parle plus. Allez. Qu'est-ce qu'on dit? On dit merci, Papagali. C'est comme ça. Il suffit de faire un léger effort d'imagination. Ce qui n'a pas dû être le cas des grandes feignasses qui ont trouvé Nuisantin. Vous allez me dire aussi qu'il y a aujourd'hui des sujets plus graves dans le monde, peut-être.
1: Oui.
2: Je n'en suis pas sûr, vous savez. Ah, non. En tout cas, monsieur Thomas et moi-même, embrassons bien fort Anoisin Châtelain.
1: Bien
2: on
1: sûr.
2: On n'est pas des quand même.

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1: Je vous emmène à Laval, dans les locaux de la Ligue contre le cancer, où on découvre à l'intérieur une salle dédiée au sport adapté. Toutes les semaines, il y a des sessions de gym thérapeutique. J'ai assisté il y a quelques jours à une séance. Trois femmes atteintes d'un cancer y participaient. Elles souffrent chacune de pathologies différentes. Guidées par Marion, la coach, elles ont dû faire, parmi les exercices, des pompes en prenant appui sur une chaise.
2: Allez.
1: Comment vous faites, Edith? Vous n'êtes presque pas fatiguée. Comment c'est possible, ça?
3: On écoute bien les conseils de Marion par rapport à la respiration. Quelle que soit notre pathologie, il faut toujours bien écouter pour ne pas faire de travers et ne pas se faire mal.
1: Bon, et là, Marion, elle est en train de se dire, il faut passer à l'exercice suivant, et je crois qu'elle a envie que je participe. Alors, je fais l'exercice avec vous et avec vos amis, Edith.
3: D'habitude, on a un homme avec nous, mais aujourd'hui, il nous a fait faux bond.
1: Je fais donc office de remplaçant et j'écoute les consignes de Marion pour le nouvel exercice.
4: On fait la chaise sans chaise, donc c'est la chaise contre le mur, le dos bien plaqué, on immerse aussi les lombaires contre le mur, on a les pieds parallèles, les genoux à 90 degrés pour l'angle mollet ischio-jambier et on se passe le ballon les unes aux autres, comme ça, pendant 30 secondes.
1: Donc c'est un ballon de baudruche. Bah allez, c'est parti, on fait la chaise avec tout le monde, avec vous Marion, avec Edith, avec Annie, avec Isabelle également.
5: C'est parti.
1: Hop, le ballon. Je suis déjà pas bien alors que ça vient de commencer.
5: Est-ce que ça va trembler?
3: Il faut tenir.
5: Bravo.
1: Voilà, j'ai quand même tenu grâce aux encouragements d'Edith. Bravo. Elle vient à ses ateliers toutes les semaines, des séances qui sont vraiment très importantes pour elle.
3: Bien d'abord, ça nous sort de notre zone de confort physiquement, puisqu'on se croit incapable avec notre pathologie de faire quoi que ce soit, alors qu'on s'aperçoit qu'on est capable. Dans la mesure où on est bien encadré, alors que Marion est là pour nous guider et nous ralentir, d'être tout ensemble en même temps, ça nous apporte ça physiquement, et puis ça nous fait rencontrer des personnes, et ça, quand on a un cancer, quel qu'il soit, on est très isolé, malgré tous les soins qu'on peut avoir, on est très isolé chez nous. Et d'avoir des soins de support comme ceux qu'on reçoit à la Ligue, c'est super important pour le moral. Et le moral fait partie de la guérison pour celles qui auront la chance de guérir. Et puis de l'état général pour ceux qui doivent vivre avec, comme moi, un cancer chronique.
1: Vous luttez contre quelle maladie alors précisément? On peut le savoir?
3: Oui, moi j'ai un cancer des ovaires en phase 4, donc qui a métastasé sur le péritoine et les poumons. Donc il n'est plus guérissable.
1: Et alors, ce qui m'a frappé, c'est le sourire d'Edith et des autres participantes pendant cette séance. Marion, la coach, n'y est pas pour rien. Avec elle, les séances, ça commence toujours d'ailleurs par une chorégraphie.
4: J'essaye à chaque fois de mêler un petit peu d'exercices cardiovasculaires et d'exercices de renforcement. Donc, c'est assez varié, sous forme de jeu toujours, sous forme de relais. On peut aller dehors, on peut aller dedans. C'est assez ludique. On fait un petit peu d'équilibre à la fin. Elles aiment pas trop, mais finalement, on rigole plus qu'autre chose.
1: Qu'est-ce que ça vous apporte, vous, personnellement, en tant que coach, de venir ici chaque semaine dans les locaux de la Ligue contre le cancer à Laval?
4: C'est incroyable, c'est un rapport humain que je n'aurais jamais soupçonné et elle m'apporte beaucoup plus que ce qu'elle ne le pense. C'est indescriptible, j'en ai pas les mots.
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6: Franchement, s'il y a un truc que le confinement a changé, c'est notre approche du travail. On était combien avant 2020 à faire du télétravail? Moi, par exemple, là, tel que vous m'entendez, je suis en charentaise dans mon petit home studio. Avant 2020, j'avais jamais bossé à la maison. Après, on n'est pas tous égaux face au télétravail. Pour mes copains restaurateurs, par exemple, c'est pas évident de bosser de chez eux. Pour répondre à votre question, c'est chez Cécile que je frappe.
7: C'est ouvert?
6: Au 25 de la rue Maréchal, à la Bonneville-sur-Iton.
8: Bienvenue.
7: Ça va, Cécile?
8: Oui, ça va, et toi, Fred?
7: Bah, écoute,
8: j'ai envie de t'accueillir chez moi.
7: C'est chez toi, ici?
8: Oui, c'est ma maison.
7: C'est ça qui est étonnant.
8: Ouais, tu vois, là, ce beau meuble rempli de vrac. Avant, c'était là où il y avait mon canapé.
7: Ah!
8: Là, à la place de la lumière, t'avais mon poêle à bois.
7: Ah.
8: Et à la place du déo, c'était ma télé.
7: C'est tout mignon. Mais en fait, t'as transformé ta maison pour les autres, quoi.
8: C'est ça. En fait, c'est mon salon, salle à manger. qui est devenu un salon de thé, épicerie, restaurant.
7: On entre chez toi.
8: C'est ça.
6: Donc comme on entre chez Cécile, faut pas s'étonner
8: de voir passer un chat, de voir les enfants en tenue de sport, mon mari accessoirement.
6: Et voilà.
8: Et voilà, c'est l'ambiance familiale. Il y a beaucoup de restos qui se disent comme à la maison.
7: C'est à la maison là.
8: C'est ça.
7: Et à l'étage, il y a quoi là?
8: La chambre des enfants.
7: Et donc ouais, quand on réserve le soir, on demande aux gens de pas faire trop de bruit pour pas empêcher les gamins de dormir.
8: Non, ça va. Je suis pas comme ça quand même. Mais je cale avec l'agenda. Faut pas que ça dérange les enfants. Faut pas qu'il y ait un match de basket parce que je suis partenaire de l'ALM Basket à Évreux. Donc le vendredi soir, jamais de résa.
6: Comme on est à la maison, Cécile a fait des bons cookies.
8: Je sais pas si tu veux déjà en manger un pour y goûter.
7: Pourquoi déjà? Il y a pas d'heure pour goûter.
6: On goûte et on revient. Et Joanne et les enfants, ils l'ont pris comment que la salle à manger devienne le commerce à maman?
8: Plutôt bien, en fait. Au début, je devais racheter un local et ça s'est pas fait. Juste ici, un soir, on boit l'apéro avec des amis. Je pense que je vais arrêter, j'ai pas de local. Et puis, il me dit, pourquoi tu fais pas ça ici, là?
6: Où ça?
8: Ici, là.
6: Ah bah oui.
8: Et mon mari, il est dans la déco et il m'a dit...
6: Quand ça?
8: Tout de suite. Ah bah oui, excellent, super bonne idée. Alors là, on va faire ça, là, on va mettre ça. Ça, là, je vais te faire un meuble comme ça.
7: Donc, il l'a bien pris.
8: Voilà, c'est ça.
6: Sauf qu'il n'y avait pas que Joanne dans l'histoire.
8: Puis, les enfants, ils se sont bien adaptés.
6: Cool.
8: C'est aussi super cool pour eux de se dire que maman est toujours à la maison.
6: Maman qui, avant ça, bossait dans la com.
8: Oui, j'étais dans la com pendant plus de 10 ans, même 15 ans, je crois.
6: Elle bossait dans la grande distribution.
8: Donc, voilà, et j'ai eu envie de passer à autre chose, de me retrouver dans quelque chose qui me correspondait plus.
6: Même que maintenant, la pâte à tartiner qu'elle propose, c'est elle qui l'a fait.
8: Tu veux goûter?
7: Bah ouais.
8: Alors attends. Donc là, je te mets la texture lisse.
6: C'est à quoi?
8: Chocolat et noisette, ce que tu vois là.
7: Tu peux finir?
8: Ah bah oui, de toute façon.
6: Sa petite cantine à la maison, Cécile l'a appelée au bric-à-vrac.
8: Ça passe bien.
6: Je vous mets les infos et les photos sur l'appli ici.

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2: Bonsoir à tous, bienvenue sur ici, un peu partout en France. J'espère que vous avez passé une bonne journée, un bon week-end. C'est le début de la semaine, on va se balader encore une fois et partir en France parce que tout est dans le titre, il n'y a pas que Paris dans la vie. Allons à la rencontre des lieux, des idées, des savoir-faire de nos villes, de nos régions. Ce sont toutes les bonnes initiatives qui seront à l'honneur. Nature et environnement avec Benoît Prospero, entrepreneuriat avec Catherine Quicandon et puis on vous donnera la parole grâce à Robin Bernot. Et puis cette émission, il n'y a pas que Paris dans la vie, c'est aussi un invité chaque jour. Quand je dis un invité, c'est un parcours, une personnalité qui, à travers les lieux en France, qui ont marqué sa vie, va se dévoiler et retracer ce parcours et cette réussite. Et aujourd'hui, à Matin, pour partager ce début de soirée, j'ai invité un très grand chef cuisinier de notre pays, mais aussi un entrepreneur, un homme d'affaires. Il est président de l'UMI, l'Union des métiers et des industries de l'hôtellerie. Il est aussi fondateur de Cuisine Mode d'Emploi, qui est un réseau d'écoles, de formation, métiers de la restauration, cofondateur du Centre français d'innovation culinaire. Il est entre autres chef d'honneur, restaurant gastronomique à Paris, étoilé, rue Faubourg-Saint-Honoré et chef de Madame Brasserie, restaurant du premier étage de la Tour Eiffel. Quel symbole, et la liste est non exhaustive. Bonsoir Thierry Marx.
3: Bonsoir.
2: Soyez le bienvenu. Je suis très heureux de vous accueillir. Je peux dire aux auditeurs que vous êtes en tenue.
3: Oui, c'est mon... J'essaie d'avoir un don d'ubiquité que je n'ai pas forcément, et donc j'enlève ma veste quand je suis au restaurant, et hop, je suis tout de suite en tenue. Oh là, il ne bouge jamais de ses fourneaux.
2: Eh ben, en tous les cas, on est ravis de vous voir en tenue et de vous avoir avec nous. On va effectivement pendant une heure se balader. Je vous remercie encore une fois d'être venu ici. Alors, le premier point d'ancrage, même si l'émission s'appelle « Il n'y a pas que Paris dans la vie », bon, vous, c'est Paris. Chef, vous êtes né dans le 20e arrondissement, qui est un arrondissement qui vous a plutôt plu, plutôt séduit par cet arrondissement, dans lequel vous avez un peu évolué les premières années.
3: C'est un arrondissement de Paris qui a tout ce que j'aime. C'est-à-dire que...
2: C'est le 20e.
3: C'est le 20e arrondissement et peut-être le plus beau quartier qui a été donné à Paris, où c'est un quartier d'escalier social. C'est-à-dire que c'est le quartier où un ouvrier devenait ouvrier qualifié en général, et un ouvrier qualifié devenait contremaître, comme on disait à l'époque, enfin on dirait cadre maintenant.
2: Très ouvrier.
3: Et très ouvrier, et ensuite devenait en général petit entrepreneur. Et il y avait énormément d'artisanat dans ce quartier. Et puis, premier quartier d'inclusion, émigration de l'intérieur, à Véronais, gens du sud-ouest, bretons qui arrivaient là, après les Polonais, donc les origines un peu de mes racines.
2: Vous êtes né de parents immigrés,
3: oui,
2: je suis polonais.
3: Et ensuite, grands-parents. Et ensuite, bah, on a vu arriver les premiers cafés kabyles, et ensuite l'Asie du sud-est. Donc, quand je grandis petit, bah, j'ai les images noires et blancs de Douaneau.
2: Vous vivez, vous grandissez au 140 avenue Médine.